nous voilà de retour encore dans cette émission qui est tous les lundis soirs de 22h30 à minuit, qui s'appelle Terremoto, qui est là pour promouvoir les artistes latino-américains à travers la musique, mais aussi à travers d'autres types d'art comme la gastronomie ou autre, pour faire connaître cette jeunesse aussi, parce qu'ils sont quand même jeunes, pour faire encore mieux connaître la culture latino-américaine.

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Blessed Love, Queens and Kings, bienvenue chers auditrices, chers auditeurs, vous êtes toujours bien connectés sur FPP 106.3 FM. 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

0: L'émission s'appelle Third World Music, c'est tous les mardis 22h30 à minuit sur rfpp.net, également en streaming en live. Présenté par moi-même Blunta, et cette semaine dans la place un invité avec nous, DJ Sandman.
1: Yeah, bonsoir Blunta.
0: Donc on vous l'avait déjà annoncé, on avait déjà passé un petit peu de son, des petits mix, tout ça. Il avait déjà été présent avec nous, mais là c'est son émission, on va le présenter mieux, on va lui laisser la parole vraiment.
1: Ah bah c'est cool, merci en tout cas pour l'invitation, ça fait plaisir.
0: Bah merci à toi.
1: Et j'espère que ça va bien se passer quoi.
0: Bah y a pas de raison.
1: Bah oui.
0: Tu nous as ramené du bon son comme d'habitude.
1: Comme d'hab.
0: On va voir un peu comment on va parler, si on dévoile quelques petites anecdotes ou juste ton parcours ou des petites exclus pour la rentrée. Enfin bon, les auditeurs vous connaissez déjà, faut écouter l'émission en entier. Donc, déjà, est-ce que tu veux te présenter? Qu'est-ce que tu fais? Comment on peut te retrouver sur les réseaux sociaux? Parce que, bon, DJ Sandman, Artizone, ça, on l'avait déjà dit dans l'émission, ouais. Les gens ont pu le voir sur les réseaux un peu, mais si tu veux développer un peu tout ça.
1: Moi, je suis DJ Sandman du Artizone Sound, un groupe monté avec deux potes. Et du moins, j'ai rejoint deux potes du Artizone Production. Et puis sinon sur les réseaux c'est Artizone Sound, c'est DJ Sandman Artizone, pardon. Et puis Facebook pareil, DJ Sandman Artizone, Instagram, Facebook, c'est le même, c'est relié quoi.
0: Wow. Du coup tu dis sound et production, c'est-à-dire qu'il y a les deux casquettes?
1: Moi je suis côté DJ animateur.
0: Okay.
1: Et en fait, le Artizone, c'est un studio de groupe de potes. Et ils voulaient se lancer dans les One Redeem. Et vu que j'avais fait de la radio et que j'avais pas mal de contacts, on a produit quelques Redeem, quoi.
0: D'accord.
1: Qui sont disponibles partout.
0: Alors, justement, tu nous as ramené quelques petits sons, mais est-ce qu'il y a ces Redeem-là dans ce que tu as prévu ou pas du tout? Ou est-ce qu'on peut les retrouver déjà aussi?
1: Tu peux les retrouver sur Spotify, YouTube, iTunes, SoundCloud, sur toutes les plateformes.
0: Ouais. Tu tapes quoi, Artizone Production?
1: Tu tapes Artizone Production et tu trouves.
0: Ok. Du coup, des Redeem plutôt reggae, roots, dancehall.
1: Reggae roots. J'en ai pas ramené là, mais j'ai ramené un petit artiste qui était sur le Redeem et qui a composé le Redeem aussi. Et du coup, on va peut-être l'écouter avec Blunta. Et normalement, si tout se passe bien, Inch'Allah, le 8 septembre, il sera 106.3 FPP pour parler des Redeem justement. Et de la production et comment ça s'est passé et tout ça quoi.
0: Bon, le 8 septembre faut que je vérifie l'agenda.
1: Voilà, c'est ça.
0: Mais ça sera aux alentours de cette date-là, en tout cas on en reparlera. Il doit se retrouver sur Paris là pour au début septembre, donc
1: voilà.
0: Vous avez un show prévu, c'est ça?
1: Ouais, on va caler ça tranquillement et on vous tient informé en exclusivité quoi.
0: OK, donc bon, tu l'as pas nommé là, c'est quoi,
1: l'artiste, il s'appelle Little Fino.
0: D'accord, Little il vient d'où?
1: Il vient du 91 et c'est un artiste qui a fait pas mal de live déjà dans le 91, tout ça. Et avec un pote qui s'appelle Feb, Effect on l'appelle parce que c'est l'ingénieur du son. C'est lui qui a mixé tous les Redeem, qui a tout enregistré quoi. Et ben on a fait ces Redeem là et. Et il sonne pas mal, ma foi, ça serait une surprise.
0: Et donc ça, c'est le son que tu m'as préparé là sur...
1: Voilà, c'est une dub plate du One Girl Sound.
0: Mais alors ça... c'est ça, parce que justement, il faut quand même que tu précises avant qu'on lance le son.
1: Ouais, en fait, j'ai commencé avec le One Girl Sound en 2002 avec un poteau qui s'appelle Ivanos, de Montreuil, un rappeur maintenant. Et du coup, on a fait pas mal de soirées. Et après, lui, il est parti côté chanteur. Et moi, j'ai rejoint un crew en Guyane qui s'appelle Explicit Fire Crew avec un artiste qui s'appelle F2N, Vibes Capone, Big Up à eux, Big Up la Guyane. Et du coup, F2N m'a rejoint en tant que MC pour le One Girl Sound et on a fait pas mal de sound system au Bouquet, au Tribar à Paris. Et on a pas mal joué pendant quelques années. Et puis après, il est parti en Guyane. Et c'est là où j'ai rencontré le Artisan Production, où ils m'ont proposé de représenter le côté DJ, le côté sound, quoi. Et du coup, ça s'est transformé en Artisan Sound. Le One Girl Sound n'est pas mort. Il est en veille, mais faut suivre la hype.
0: C'est ça. Bon, donc tu redonnes l'artiste, son nom, et puis
1: Little
0: on lance.
1: Fino, et c'est un dubplate.
0: Et le titre du morceau?
1: Il s'appelle One Girl Sound.
0: Voilà, c'est parti.
2: Oh, c'est bon! C'est un qu'on appelle DJ Sonman du One Girl Sound. Let me introduce to you and to the world a new artist, a new reggae and dancehall artist. The Mr. Little Fino!
3: DJ Sonman!

0: Hey, t'as capté, DJ Sandman au contrôle avec nous ce soir en invité.
1: J'avais zappé, j'avais posé sur le résumé.
0: C'est ce que j'allais dire là,
1: Ouais.
0: c'était pas un solo là, c'était un featuring.
1: C'était un featuring, ouais, j'avais zappé. Mais je trouve qu'il sonne bien quand même. Hein. Il
0: Ouais,
1: a
0: ouais.
1: un peu d'âge, il sonne bien. Le rythme est monstre, c'est un rythme jamaïcain, c'est une phase B qu'on a pris.
0: Ouais.
1: Et non, c'est bien, c'est du bon dancehall bien pur comme j'aime, quoi.
0: Bon, bah comme ça place un peu le style, un peu, parce que bon, depuis tout à l'heure, on t'a présenté vite fait, on a dit DJ Sandman, on parle un peu de reggae, dancehall, tout ça. C'est de là d'où tu viens, en fait.
1: C'est ce que j'ai appris, c'est l'éducation avec mon père, l'éducation avec mon beau-père martiniquais qui était DJ. Et c'est lui qui m'a mis dedans en 96 en fait. Et j'ai plus jamais lâché le morceau, quoi. Et en fait, lui, il mixait pas mal de reggae, raga, muffin, un peu de zouk, un peu de tout, sur des platines vinyles. Et du coup, j'ai fait ma première soirée avec lui dans une soirée étudiante. Et il m'a jeté dans le bain. J'avais quoi? J'avais 10, 11 ans. Bon, les calages n'étaient pas ouf à l'époque. Mais c'était pas mal, c'était pas mal. Et après, j'ai un père anglais, du coup, j'ai beaucoup de roots, beaucoup d'anciens reggae à l'époque où c'était vraiment le reggae rebelle, où tu revendiquais quelque chose, où ça parlait. Maintenant, ça parle plus d'amour, plus de love, plus de ganja, mais fut un temps, le reggae, c'était pas ça, quoi. Et du coup, j'ai grandi avec tout ça, un mélange de rock, un mélange de. Assez éclectique, mais moi, ce qui me fait vibrer, c'est plutôt le raga dancehall. C'est plus mon univers, quoi.
0: On a la même fibre, je crois.
1: Voilà.
0: Pour ceux qui ont suivi un peu les émissions précédentes, on a pu t'entendre dans différents styles, dans les mix que tu nous as donnés, dans
1: Oui.
0: ta présence à nos côtés. Là, ce soir, on va jouer essentiellement du reggae dancehall.
1: Voilà.
0: Mais c'est plus large que ça, ton panel maintenant, on va dire, ton spectre
1: Ouais,
0: artistique. Parce que tu mixes en soirée, mais pas que, tu fais plein de choses aussi.
1: je mixe avec des open mic de rap. Il y a un crew avec un poteau d'RX, Ivanos et Monsieur Paul. Je travaille pas mal avec eux.
0: Ah bon?
1: Ouais.
0: Encore eux?
1: Encore eux,
0: Mince.
1: ils sont partout.
0: Ah.
1: Et du coup, ouais, je fais un peu de funk aussi. Je fais un peu de tout, quoi. J'essaie de me diversifier au maximum. Mais en gardant toujours cette fibre de classique, de mash-up, quoi, tu vois. Je joue des hits, je joue des sons pas connus, mais entre les deux, il faut que ça soit cohérent, quoi, tu vois. Et du coup, ouais, je me suis pas mal diversifié. Non, avant, j'étais sur vinyle, et après, je suis passé sur CD. Et maintenant, comme toute la plupart des DJ, je suis sur Serato. Mais c'est beaucoup plus simple, c'est beaucoup plus intuitif, c'est beaucoup plus rapide. Tu sais comment enchaîner, bam, bam, bam, bam. Avant, il fallait chercher le vinyle, il fallait le nettoyer, regarder si ton CD n'est pas rayé, voir si t'as bien gravé les bons sons, tout ça. C'est une autre histoire.
0: Ah, c'est notre façon de travailler, hein,
1: Ah
0: pour
1: ouais.
0: les anciens comme moi qui ont commencé avec les magnéto à bande
1: Ah ouais,
0: pour
1: toi, t'es encore plus
0: leurs
1: vieux que
0: premiers
1: moi.
0: mix.
1: T'es encore plus vieux que moi, là, ouais.
0: L'évolution du matériel, je le dis toujours, effectivement, on a perdu sur certaines qualités, certaines fréquences, certaines choses. Maintenant, au niveau technique et au niveau mix, est-ce que tu peux faire, est-ce que tu peux proposer en direct, en live, il y a quand même beaucoup plus de choses possibles. On aura peut-être l'occasion, j'aurai peut-être l'occasion de te faire tester là, le nouveau System One de Rennes, parce que
1: Je
0: j'ai
1: suis
0: touché ça
1: partant.
0: récemment. J'ai pas encore amené ça à la radio là. Mais tu verras que l'ergonomie, avec les petits plateaux 45 tours,
1: Ah,
0: avec
1: c'est cool ça.
0: les auto-start et comment dire, enfin tous les boutons d'effet, tout ça vraiment sous le plateau, qui est un petit plateau, tu peux tout contrôler d'une main en fait pratiquement. Et
1: Là,
0: c'est
1: c'est
0: encore un autre
1: futuriste.
0: délire. Moi, je ne me suis pas encore fait là pour l'instant. Je reste encore sur les platines vinyles, sur les contrôleurs à taille humaine, on va dire, à
1: Ouais, bah
0: l'ancienne.
1: ouais.
0: Mais non, non, c'est vrai que Là aussi, ça permet beaucoup de choses. Ça nous a permis aussi de nous affranchir de beaucoup de gravures, de vinyles qui n'étaient pas forcément rentables pour les petits artistes. Donc maintenant, on peut jouer beaucoup plus d'artistes émergents, etc. aussi.
1: Tout à fait.
0: En duplette, ce qu'on jouait pas forcément, qu'on jouait moins avant, parce que ça coûtait trop cher, forcément.
1: Et puis après, tu graves un vinyle, le vinyle il est mal gravé, il saute, il faut le refaire. La prise de son n'est pas bonne. C'est...
0: On avait aussi le problème de devoir sélectionner les faces A, face B, tune 1, tune 2 sur les maxi pour savoir dans quel ordre on allait les jouer. Déjà à l'avance, on pouvait pas jouer n'importe quel set, dans n'importe quel ordre parce que nos vinyles nous permettaient pas, tout simplement. Ouais. Maintenant, on a beaucoup plus de liberté quand même. Donc voilà, après, il y a les puristes du vinyle à fond qui diront toujours « moi, c'est que le vinyle ». Moi, je pense que les deux sont complémentaires et que tu ne fais pas forcément la même chose avec l'un ou avec l'autre. Donc voilà. En parlant d'artistes émergents, d'artistes un peu moins connus en duplette, on passe le deuxième là, que tu nous as préparé.
1: Le deuxième, ouais, vas-y.
0: Toujours de ton premier son, on
1: toujours
0: va dire.
1: Premier du One Girl Sound, ouais. Big up, Sista Fabiola. Big up, Old Shaolin Sang aussi, qui m'a fait passer le contact et tout. Big up à lui.
0: Et ben, on lance ça direct. Fabiola.
2: Attendez, c'est Sista Fabiola qui a parlé avec nous là pour One Girl Sound. Spécial dédicace à DJ Sandman, SPC, Montreuil, Cognola Mirande, DJ Liam, un Explicit Fire Crew. Big up, One Girl Sound.

0: t'as compris, c'est DJ Sandman qui est avec nous.
1: Ouais, le son, il m'a donné des frissons, là, ça m'a rappelé des souvenirs. Elle met de l'émotion dans la voix, ça c'est un putain de play, ça.
0: Si. Qu'est-ce que je veux dire? Pas forcément des tunes, comme tu disais, ultra connues, là, c'est quand même assez pointu, Haïti. C'est un peu ce que tu recherches, justement, des choses un peu originales, ou ça vient en fait en fonction des artistes que tu rencontres?
1: Je préfère essayer de prendre des big ups de chanteurs émergents, chanteurs pas trop connus pour pouvoir me démarquer. Mais c'est bien d'avoir aussi quelques artistes super connus dans sa sélection pour m'achoper la place. Mais ça fait partie de... Voilà, j'étais DJ, j'étais pas connu. À un moment, ça, j'ai réussi à percer, tu vois. Et j'ai vu un peu cette différence de choses, quoi, tu vois. Et je me suis dit, en tant que DJ, autant faire découvrir des artistes talentueux qui sont pas trop connus. Et ça a rejoint la philosophie du artisan de production, quoi.
0: Je te pose la question aussi un peu parce qu'on parlait tout à l'heure de la technologie, de la technique, etc. C'est vrai que malheureusement, il y a eu la période où il y avait les soirées iPod, tout ça, où les gens venaient brancher leur machine et chacun sélectionnait puis sa place de café. Ça a pas trop marché. On a une période avec l'arrivée du chaton, entre autres, et beaucoup de choses comme ça, ou avec l'afro, tout ça, qui sont arrivés de manière très commerciale et qui ont envahi les dance floors un peu dans toutes les boîtes françaises, on va dire. Il y a un peu ce débat aussi, justement, c'est pour ça que moi je voulais que tu en parles aussi. C'est bien de prendre des forwards avec des morceaux connus, c'est bien que les gens dansent et que le dance floor soit plein. Mais encore une fois, le travail de DJ, c'est pas juste d'enchaîner des tunes et d'essayer de garder tout le monde H24 pendant toute la durée de la soirée, en train de sauter de plus en plus fort, de plus en plus haut, de plus en plus haut. Il y a aussi des vagues dans l'organisation d'un set. En tant que DJ, comment est-ce que tu peux travailler tes sets justement, sans forcément en fonction du lieu où tu te produis et du public? Mais est-ce que tu essaies d'aller sur des changements de style, de rythme, ou est-ce que tu essaies de rester sur des sets progressifs, on va dire?
1: Je fais des sets progressifs selon les BPM et selon le type de chanson et de style. Après, si je peux intégrer des sons pas connus dans mes mix, je les intègre. Il n'y a pas de souci. Même des nouveautés qui viennent de sortir que les gens ne connaissent pas forcément. J'essaie d'être à la page. Et puis, que ce soit dans le chata, que ce soit dans le reggae, dans le funk, je vais toujours ce côté digging qu'on faisait à l'époque chez les disquaires. J'essaie de l'avoir avec l'ordinateur, quoi. Et du coup, je pourrais caler un artiste pas connu de 30-40 secondes, juste un refrain parce qu'il pète, je le cale rapidement dans le mix, et après j'enchaîne avec un forward, et puis on essaie d'avancer comme ça, garder cette éthique-là. Mais c'est de plus en plus difficile maintenant avec les réseaux sociaux, tout ça, les DJ, ils filment leur transition, leur partie, t'as l'impression qu'à l'arrière-plan, c'est des gens qui sont payés pour faire « waouh, c'est trop bien, quoi », tu vois. Et tout le monde veut faire la même chose sans trop se démarquer et réussir à gagner son petit bout de pain, sa petite place, sa petite résidence dans une boîte de nuit, par exemple. Et après, moi,
0: on vient d'une époque où, justement, les DJ, comme tu disais, allaient diguer chez les disquaires, les vinyles, on avait des imports, on avait chacun de nos petits réseaux pour avoir des petites pépites, on était les seuls à avoir. Je me souviens même les étiquettes.
1: Voilà, c'est ça que j'allais
0: pour
1: dire.
0: Pour que les autres puissent savoir ce qu'on
1: mettait
0: jouait quand
1: tu faisais sur les noms des sons et tout. Ouais, je m'en souviens. J'allais le dire justement.
0: Je vois que c'est vraiment pas la même façon de travailler.
1: Voilà,
0: effectivement, cette volonté de vouloir faire tous la même chose, c'était ce qui nous faisait travailler. C'était justement de se démarquer, d'avoir des sets originaux, de proposer des mix différents. Maintenant, je trouve que ça se perd de plus en plus, malheureusement. Voilà, c'est pas forcément une question de jugement de valeur. Je pense qu'à chaque génération, une façon de consommer la musique différente.
1: Non, non.
0: Mais
1: après, malheureusement,
0: ça n'empêche pas que nous, on kiffe cette façon-là et que c'est ce qu'on revendique, quoi.
1: Après, malheureusement, ce que le peuple y veut maintenant, c'est plus. Ils sont moins dans la recherche de nous. Ils veulent entendre des sons qu'ils connaissent, quoi. C'est malheureux, mais en tant que DJ, j'ai bien vu l'évolution et c'est. C'est hallucinant, quoi. Ils veulent tous du Aya Nakamura, du NASA, du je sais pas comment, du Chata, du Bouillon aussi. Ils veulent les mêmes sons de Bouillon, alors que il y a tellement d'artistes qui sont talentueux et que tu peux placer et le flow, il va faire que le public, il va s'enjailler, quoi. Et puis maintenant, avec TikTok, malheureusement, les artistes, ils font 30 secondes. Ils publient sur TikTok, hop, ça fonctionne, ils font un son juste après, ou je sais pas comment ils font, mais TikTok aussi, ça fait émerger pas mal d'artistes. Mais est-ce que 30 secondes d'un son, c'est utile? Je me souviens d'une anecdote que j'avais lue. Il y avait Akon, il s'était rendu compte qu'il vendait plus à faire des sons pour les sonneries de téléphone que d'albums. Donc il s'est concentré sur faire des sons pour faire des sonneries de téléphone. Tu vois, et TikTok, c'est un peu pareil, quoi. Ça dure 30 secondes, 10 secondes, 7 secondes. Et ça, après, hop, les gens, ils vont chercher Spotify, iTunes, machin. Et c'est comme ça qu'un son, il pète, en fait. C'est grâce à la technologie. Mais ceux qui n'ont pas accès à tout ça, il y a plein d'artistes qui ont besoin d'un coup de pouce. Et nous, on est là pour ça, quoi.
0: Bon, tu sais quoi, on va repartir sur un autre artiste. Pour les connaisseurs, il n'y a pas besoin de le présenter. Mais bon, on va leur éviter, on va éviter à ceux qui ne connaissent pas de le Shazam.
1: Ouais.
0: Pour moi, c'est pareil, c'est une des grandes, grandes voix du reggae depuis quelques années déjà. Je te laisse le présenter.
1: Alors, c'est.
0: Sur le Glenn Washington.
1: Voilà, Glenn Washington. Je ne savais pas dans quel ordre tu allais passer. Ouais. Vas-y, bah, Glenn Washington, un artiste talentueux, un ancien, qui a fait pas mal de hits, pas mal de bons régimes. Et puis, je vous laisse découvrir ça.
0: Hey, je te dis, si tu connais pas, écoute la voix, tu vas vibrer. Après, je suis sûr que tu vas aller chercher ça sur tes réseaux parce que c'est obligé, il y a plein de tunes, faut que tu découvres ça si tu connais pas.
2: 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Little Tino, Big Things, Artisone. This is Glenn Washington. 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

0: t'as compris. Eh, moi je te dis, c'est un de mes meilleurs tunes du monde de tous les temps.
1: Bah, quand j'ai découvert l'original, c'est... Je dis, ah celui-là, faut que je le chope en deux plates un jour.
0: Ah, j'avoue.
1: Et l'occasion, elle s'est présentée, j'ai même pas bugué, j'étais à découvert. J'ai dit, tiens, bam. Ah ouais, ça m'a mis un peu plus dans la merde, mais c'est pas grave, fallait que je le prenne.
0: Il y a des fois, c'est comme ça.
1: Ah ouais, on a sauté sur l'occasion, ça se mérite.
0: J'ai un vieux Chucky Star et un vieux Natural Black comme ça aussi, où je me suis saigné, où j'aurais peut-être pas dû sur le moment, mais bon, ça faisait tellement longtemps que je kiffais ces sons que pareil.
1: Ouais, bah ouais. C'est des artistes talentueux.
0: C'est ça aussi, son système, c'est pas qu'un business, c'est une passion.
1: Voilà, c'est ça. J'ai découvert ça avec Gifta, un DJ guyanais. Big up à lui. Il me connaît pas du tout, mais c'est pas grave. Et du coup, quand j'ai écouté, j'ai découvert lui. J'étais déjà un peu dans le reggae, raga, tout ça. Mais on m'a jamais parlé de ce côté son système, ce côté route, ce côté ghetto, tu vois, où tu veux y arriver, quoi, tu vois, c'est en même temps, c'est bizarre, parce qu'il y a des bad man, mais il y a des gens bien, il y a des bad girls, mais il y a des filles bien, tout le monde se mélange, se réunit autour de la musique, et c'est une histoire, quoi, Et je trouve ça fabuleux. Et quand j'ai découvert le sound system, j'ai fait mes recherches, j'ai dit « Ah, bah, ça, c'est plus mon genre, quoi. » Et puis après, bah, j'ai monté mes crews et c'est parti, quoi.
0: Là, c'était un sound clash, on va dire.
1: Non, c'était pas un deux-plate clash, parce que j'avais le choix, c'était juste un deux-plate pour me faire plaisir, quoi. Il m'a demandé si je voulais faire un double clash. J'ai dit non, je suis pas dans le clash, moi. Moi, je suis dans le peace and love, tu vois. Je joue les tunes pour que les gens y kiffent, tu vois. Puis ça, c'est un gros Far World aussi. Hein. Quand tu joues ça.
0: Bon,
1: c'est...
0: il dit quand même que t'es le number one sound. Hein.
1: Ouais, je sais, mais il est obligé de le dire dans le double, tu vois.
0: Non, mais après, voilà, c'est sûr que de la façon dont c'est tourné, c'est pas un chat-tune comme l'original, ça, on va dire.
1: Voilà.
0: Il est tourné autour de toi, mais c'est pas un vrai
1: son clash,
0: ouais, voilà.
1: Mais du coup ouais, c'est très fort, quoi. Puis on a un autre artiste super connu aussi
0: que tu veux jouer maintenant direct,
1: ou si t'as d'autres questions, mais
0: on peut enchaîner là comme ça, si t'avais d'autres choses, d'autres informations à donner. Mais de toute façon, on les redonne après le morceau, et puis après on te laisse partir sur un mix.
1: Vas-y, ça marche.
0: Donc là, je sais pas si tu veux l'annoncer.
1: Bah, c'est l'artiste francophone martiniquais que tout le monde connaît, Strike Ali.
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0: pull-up.
1: Est-ce que c'est comme ça que ça se passe en 66
0: C'est comme ça, c'est comme ça.
1: Parce que bon, là, on est à la radio, on ne veut pas casser les micros, tout ça, mais on tape sur les murs, là, dans la tête.
0: On tape sur les murs. C'est le même régime que l'autre, que le Jack Glory de Glenn Washington. Mm-hmm. Et comme ça, je peux faire des transitions, tu vois, tranquille, quoi.
1: Bon, en tout cas, la thématique, t'as vu, tu le connais déjà. Eh, on te remet ça parce que franchement, écoute tes paroles. C'est ça notre message, frérot.
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0: Si, si, eh, c'est résumé, hein, voir les gens s'aimer, voir les gens danser, voir le monde changer un peu peut-être aussi, hein, on peut rêver. Hein.
1: Oui, ça serait bien, hein, parce que vu comment ça tourne là...
0: C'est ça qu'on veut, frérot, c'est pour ça qu'on est là.
1: Du coup, ça c'est un duplet enregistré au Artizone Studio et mixé par Feb, direct depuis la cabine de mixage. Et le rendu est plutôt pas mal, je trouve.
0: Si, si. Bon, bah donc, on va conclure pour la partie interview. On va te laisser aux platines, là, au mix.
1: Ça marche.
0: Autre chose à rajouter, on reprécise les réseaux sociaux, Instagram.
1: Voilà, Instagram, DJ Sandman Artizone.
0: Sandman, comme...
1: S-A-N-D-M-A-N.
0: C'est ça.
1: Comme l'homme des sables, c'est ça. En anglais, le petit ourson. Je ne sais plus comment il s'appelle en français, mais on l'appelle The Sandman en anglais.
0: Si, si. Et Artizone pour les prods, les riddims, tout ça.
1: Voilà,
0: A-R-T-I-Z-O-N-E.
1: Voilà.
0: Voilà.
1: YouTube aussi pour retrouver mes mix. Tu tapes Artizone Production, il y a un dossier spécial mix DJ Sandman. Il y a de tout, tu vas t'éclater.
0: Ok. On va pas déflorer tout ce que tu nous as préparé là pour l'été, parce qu'il y a quelques petits mix enregistrés déjà de côté.
1: Ouais, il y a des...
0: On a une partie qu'on a déjà jouée l'autre jour.
1: Ouais, il y a pas mal de mix enregistrés, ça va apparaître sur YouTube.
0: Donc ça va être un peu là pour l'été, on va mettre un peu de compas, bouillon, rap français, rap ricain, oldies,
1: voilà,
0: reggae, on va être un peu éclectique, on va dire.
1: Éclectique, bah, ça va à l'émission, quoi, ça va te faire.
0: C'est pair. Ça, on va voir un peu en fonction des artistes invités, on va vous caler des petits mix là avec ça.
1: Ouais,
0: et puis on te reçoit de toute façon très prochainement.
1: Ça marche. Et puis
0: pour parler d'actualité à la rentrée, j'espère aux alentours du 8 septembre, guettez ça sur les réseaux.
1: Voilà.
0: Tu connais déjà, et 7h de World Music avec moi-même Blonta, l'invité c'est DJ Sandman.
1: Ouais, merci pour l'invitation, c'est cool.
0: Merci à toi, et puis bon, on te laisse t'installer au platine, on lance ça direct.
1: Merci, ciao, ciao.
0: Juste avant de te laisser aux platines, une petite annonce là pour cette semaine. Le 18 au Cabaret Sauvage samedi, il y aura Julian Marley. Guettez ça, allez voir Julian Marley au concert au Cabaret Sauvage. Et le 17, la veille, une soirée latino, je ne me rappelle plus l'adresse, il faut aller voir ça sur les réseaux sociaux des frérots, Angel Boy, Huracan, tu connais déjà, E-I-N-G-E-L-B-O-Y et H-U-R-A-X-C-A-N sur Instagram, tu vas trouver ça, les infos, tout ça. Sinon, sur celle de Third World Music, Instagram 3-R-D-W-O-R-L-D-M-U-S-I-K, tu vas trouver ça direct. Bon, Sandman, t'es prêt, t'es chaud, on est parti ?
1: On est parti.
0: Allez, on lance le mix, DJ Sandman au platine.
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0: Et ça c'est Brandy sur l'artiste qu'on appelle Busy Signal sur un chata avec la prod Mafia House.
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2: Mafia.

Je vais juste prendre le micro là pour vous annoncer, si vous êtes du côté là, de Londres, aussi, je sais qu'il y en a plein qui vont faire le déplacement là. Il y a un gros événement qui se prépare aussi là prochainement, la rentrée là, je crois, si je dis pas de bêtises. En tout cas, allez check ça sur les réseaux sociaux. Gully Gaza, Movado Vibes Cartel en live en Angleterre. Ouais, on espère avoir ça bientôt, hein, nous aussi. Hein. Bon, on relâche les platines à DJ Sandman parce que là, je crois que j'ai tout fait bugger.

Hey, t'as compris, c'était DJ Sandman, Artizone. On va le retrouver tout au long de l'été, là, je pense, dans différents petits mix là, qui va nous passer dans les émissions. On va essayer d'intégrer ça, des petits mix, parce que ça va être plus court que là. Mais il y aura peut-être des émissions spéciales mix, on va voir ça. Bah encore une fois, DJ Sandman, pardon, Artizone, Instagram. Là, on va vous repasser un dernier morceau pour vous quitter. Juste le temps d'annoncer encore une fois les soirées. Le 17 juillet, là, il faut aller check ça sur les réseaux. Du côté de Angel Boy, Huracan, soirée latino, là, avec plein d'invités. Le 18 au Cabaret Sauvage, Julian Marley. Et là, on vous laisse avec C'est de la balle là, sur les platines.

0: Bon, le show n'est pas passé, c'est ça. On voulait vous laisser sur un petit exclu, là, c'est de la balle, avec Zico dans la place avec nous, mais on va faire une émission prochainement, là, très spéciale. Bon, en tout cas, on se quitte là-dessus, et puis bon, je redis à très très vite. Allez, check ça sur les réseaux. DJ Sandman, Artizone, Third World Music, Web TV, moi-même Blonta. C'est tous les mardis 22h30 sur FPP 106.3 FM.
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0: Ah bon.

Allez, je profite pour faire un large up. Toute l'équipe du Cabaret Sauvage. I'm hurt by love. Hey Max, hey welcome. Parce que bon, là on est resté un peu sur les anciens. Large up à Yellowman qui était là dans la place samedi. On fera peut-être un petit débrief prochainement, en tout cas sur les réseaux. Allez, check ça. Et puis là, bon, on va se quitter avec un dernier morceau, là. DJ Sand Monoplatine, toujours. Eh, on rechange de style. Eh, on vous laisse là-dessus. Compa, avant la rumba. Ah,

0: Hey, je te l'ai dit, l'émission touche à sa fin. On vous laisse sur du compas avant au son de la rumba avec José. Et DJ Sandman, merci à toi d'être passé dans les studios.
1: Merci de m'avoir invité, Blenta.
0: Tu sais déjà, on est ensemble. Et on va être ensemble tout l'été, je pense, là. Bon, chers auditrices, chers auditeurs, je te l'ai dit, l'émission touche à sa fin. Alors la semaine prochaine, Blessed Love.

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Bonjour à toutes et à tous et bienvenue dans cette émission du jeudi 19 mars 2026. Ce 14 mars 2026, plus de 100 manifestations se sont déroulées sur l'ensemble du territoire. Plusieurs centaines de milliers de personnes ont pris la rue contre le racisme, les fascistes et les violences d'État. À Paris, la manifestation partait de la place de la Nation en passant dans le 20e arrondissement pour rendre hommage à El Hassan Diarra et à la lutte des mineurs isolé à Couronne, l'occupation qui avait eu lieu de la maison des métallos pour résister aux expulsions pendant les Jeux Olympiques de Paris 2024. Et cela avec une arrivée sur la place de la République, manifestation assez importante par son nombre et ses revendications. Nous vous donnons à entendre les prises de parole et entretiens que nous avons réalisés lors de la manifestation contre le racisme, le fascisme et les violences d'État. Bonne écoute.

Bonjour tout le monde. Merci d'abord à tous et toutes d'être présents. Je vois du monde et ça fait plaisir. On doit marcher ensemble aujourd'hui. Je me présente, je suis Émilie, la belle-sœur de Yanis. 20 ans, tout comme Adam. Assassiné après avoir rencontré la police. Lui, il était sur un scooter dans sa rue. Et des

0: policiers qui s'ennuyaient parce que souvent on tue par ennui dans la police. Une voiture de la BAC qui s'ennuyait a décidé de le pourchasser. De le pourchasser jusqu'à certainement lui faire du mal et le pousser à prendre en contresens une autoroute à quelques centaines de mètres de notre domicile. Malheureusement, les blessures ont été fatales et après 49 jours de coma, il nous a quittés. Ces 49 jours où nous étions complètement abasourdis nous ont permis de réfléchir à une chose, à nous organiser tous ensemble, Saint-Denis, avec lequel j'ai construit un collectif qui s'appelle Stop Violence Policière. Et j'invite toutes les villes de France et tous les villages de France à s'organiser ainsi pour lutter contre les violences d'État, contre les crimes d'État, contre la fascisation de nos mairies, contre l'impunité que cela implique. Car nous sommes tous concernés, nous, êtres humains, avec ou sans papier. Nous sommes leurs premières victimes et nous le resterons tant que nous ne ferons rien, tant que nous ne serons pas ensemble, main dans la main, poing levé, à lutter pour la vérité, pour la justice, pour le respect de nos droits et pour notre dignité. Alors pour l'humanité entière, marchons aujourd'hui ensemble, partout en France et partout dans le monde, et continuons à le faire tant que la police existera et tant que les crimes continueront d'exister.
1: Merci. Maintenant, pour les prises de parole, on va appeler Maria Sidibé pour l'intercollectif des sans-papiers, suivi de Assa Traoré pour le comité Adama.
2: Bonsoir à tous. Tout d'abord, on vous remercie d'être là aujourd'hui. Avec tout ce qu'on voit aujourd'hui, on sait qu'on est tous ensemble. Nous sommes intercollectif. Nous parlons au nom de l'intercollectif. Et la CSP 75, depuis le début, nous sommes avec ces victimes. Si nous sommes là aujourd'hui, c'est pour vous dire, les violences policières, ça commence par les sans-papiers. Nous sommes leurs premières victimes. Que ce soit dans les métros, que ce soit dans la rue, que ce soit dans le quartier, nous disons top à les fascistes, nous disons top à la discrimination. Nous sommes fatigués, nous sommes des travailleurs et travailleuses. Si nous sortons aujourd'hui, nous savons bien que tôt ou tard, ça sera un jour notre tour, avant qu'on attend. C'est pour cela qu'on est là aujourd'hui, pour soutenir la famille de toutes les victimes. Merci beaucoup.
3: Merci beaucoup, Maria. Merci beaucoup. Bonjour tout le monde. Il y a les sans-papiers qui sont dans la rue aujourd'hui pour réclamer l'être droit. Alors, camarades, qu'est-ce qu'on veut?
4: Papier.
3: Pour qui?
4: Pour tous.
3: Et pour quand?
4: Maintenant.
3: La liberté?
4: Pour tous.
3: L'égalité?
4: Pour tous.
3: La liberté?
4: Pour tous.
3: Installation?
4: Pour tous.
3: La liberté?
4: Pour tous.
3: Les rendez-vous?
4: Pour tous.
3: Exploitation?
4: Pour tous.
3: Exploitation? Travail légal?
4: On en a marre.
3: Patron voyou?
4: On en a marre.
3: Le vol désert?
4: On en a marre.
3: Patron voyou?
4: Y en a marre.
3: Le travail légal?
4: Y en a marre.
3: Patron voyou?
4: Y en a marre.
3: Exploitation?
4: Y en a marre.
3: La préfecture?
4: Y en a marre.
3: Vient demain?
4: Y en a marre.
3: La préfecture?
4: Y en a marre.
3: Après demain?
4: Y en a marre.
3: La préfecture?
4: Y en a marre.
3: Après y a rien?
4: Y en a marre.
3: Le jeu qui teuf?
4: Y en a marre.
3: Le IRTEF?
4: Y en a marre.
3: La loi raciste?
4: Y en a marre.
3: La loi fasciste?
4: Y en a marre.
3: François Bayrou?
4: Y en a marre.
3: Marie Le Pen?
4: Y en a marre.
3: Riz Zemmour?
4: Y en a marre.
3: La loi raciste?
4: Y en a marre.
3: François Bayrou?
4: Y en a marre.
3: Marie Le Pen?
4: Y en a marre.
3: Riz Zemmour? Merci les camarades.
4: Merci,
3: la lutte continue, on est ensemble, on n'en sera rien.
5: On est nombreux aujourd'hui, on est nombreux à crier, à demander justice et vérité pour nos victimes. Mon papa Claude Jean-Pierre a été tué en Guadeloupe en 2020. Nous sommes en 2026 et ma famille et moi-même continuons à nous battre pour obtenir justice. On s'en bat contre un système qui est prêt à nous broyer. Mais la chose importante à faire, c'est instaurer un rapport de force. C'est ce qu'on a décidé de faire avec notre famille et c'est ce qu'on a décidé de faire également pour la Guadeloupe. parce que la Guadeloupe est aussi victime de violences policières, de violences d'État. On n'a pas d'eau dans nos robinets, on n'a pas d'hôpital. On a un taux de mortalité et de violence qui est énorme. Et on a, de l'autre côté de l'océan, un gouvernement français qui ferme les yeux sur toutes ces violences. Donc aujourd'hui, on crie stop. On a besoin que nos pays évoluent. On a besoin d'une vie digne pour les Guadeloupéens, pour les Martiniquais, pour les Réunionnais, pour les Kanaks. Donc c'est aujourd'hui qu'il faut continuer à crier. Justice pour tous.
1: Merci. Bonjour à tous. Depuis l'époque de l'esclavage, les Noirs ont subi. Aujourd'hui encore, le corps des Noirs et des Arabes est encore suspect. Quand on lutte contre les violences policières, on doit lutter contre les violences coloniales également. On doit mettre stop, on doit dire stop à ce système capitaliste, occidental et patriarcal, colonial. Encore aujourd'hui, ils nous font la guerre. Encore aujourd'hui, ils continuent à nous tuer. Nous, les familles de victimes, on dit stop et on ne continuera plus à être leurs victimes. On n'a jamais été leurs victimes et on ne sera jamais leurs victimes. Force à toutes les familles, force à toutes les associations, force à la société civile. C'est nous qui ferons bouger les choses et c'est nous qui changerons les choses.
4: Bravo, merci beaucoup. La maman de Naël.
6: Bonjour à tous. Merci d'être là. Je tiens à vous préciser que je ne suis pas par rapport au procès, par rapport à la justice, à la décision de la justice, violence sans vouloir donner la mort, je ne suis pas d'accord. On n'est pas d'accord. On n'accepte pas cette décision-là. C'est pour ça que je vous demande, s'il vous plaît, de venir le 21 mars à Nanterre pour pouvoir faire une marche, entendre nos voix, entendre que cette décision n'est pas valable pour nous. Ils ont tué une deuxième fois mon fils. Ils me tuent une deuxième fois. Je ne sais pas quoi faire, mais je vous demande s'il vous plaît d'être présent parce que je veux que la justice comprenne que la décision de la justice, le juge et le procureur ont décidé que c'était un meurtre. Il a exécuté mon fils. On reste sur cette opinion-là. On veut se battre pour que la justice rechange et qu'Ahmed meurtrier. Il a exécuté mon fils et je n'accepterai jamais. Je me battrai jusqu'à ma mort pour mon fils et pour ces jeunes-là, pour tous ces jeunes. Ça veut dire que nos enfants, avec une caméra filmée, il a tué à bout portant, à quelques centimètres, mon fils Naël Merzouk. Pour eux, l'Ahmo, merci. Pour eux, c'est une violence sans vouloir donner la mort. Je ne peux pas accepter ça. Pour nous tous, on voit que c'est une exécution. Ils tuent nos jeunes, ils tuent nos enfants, ils tuent nos parents, ils tuent nos familles. Nous ne pouvons plus accepter ça. Nous devons nous battre contre tout ça. S'il vous plaît, soyez présents. Je vous remercie beaucoup. Violence, justice pour Naël, justice pour tous ces jeunes. Merci beaucoup. Justice pour Naël. Justice pour tout le monde. Justice pour Naël. Merci, merci pour tout le soutien que vous me donnez.
7: Justice pour Naël. Justice pour Naël. Justice. Justice. Justice. Justice.
8: Pas de justice.
7: Pas de paix.
8: Pas de justice.
7: Pas de paix.
8: Pas de justice.
7: Pas de paix.
8: Pas de justice.
7: Pas de paix.
8: Il est important à tous d'être là et de chaque année de ne pas lâcher cette date. Cette date pour dénoncer les violences policières qu'il y a en France. Les violences policières qui gangrènent notre pays. Le racisme qui gangrène notre pays. Il est important d'assumer qu'il y a du racisme pour pouvoir sauver toutes les vies. Il est important de pouvoir leur le dire. Il est important de pouvoir éduquer les gens, de dire qu'au quotidien, quand il y a du racisme, quand on laisse passer le racisme, il y a des victimes. Et ces victimes, ce sont nous. Ces victimes, ce sont vous. Ce qu'on dénonçait dans nos quartiers populaires, aujourd'hui se retrouve dans les rues de Paris. Ce qu'on dénonçait depuis longtemps, quand on disait non aux violences policières, non aux assassinats, non aux meurtres. On était là, on le disait, et aujourd'hui ça se retrouve dans les centres-villes de Paris, dans les villes de toute la France, et c'est ça qu'on doit dénoncer. Et il est important, chaque année, ils veulent nous déstabiliser. Ils veulent que nous arrêtons. La mère de Naël vient de prendre la parole. Ils ont requalifié la mort de son fils. Ils ont dit que ce n'était pas un meurtre. Nous avons vu, le monde entier a vu les images de la mort de Naël. Nous avons vu le policier tirer à bout portant. Nous avons entendu le policier. Et aujourd'hui, nous sommes dans un pays, dans ce pays qui dit que ce n'est pas un meurtre. Ne soyons pas complices, mais dénonçons tous ensemble ce qui se passe. Nous ne pouvons pas laisser passer ça. Si aujourd'hui, un meurtre qui se passe aux yeux du monde entier et que dans notre pays, en France, on nous dit que ce n'est pas un meurtre, il y a un problème. C'est là qu'il faut encore plus se mobiliser. C'est là qu'il faut encore plus marcher. On l'a vu dans l'affaire Adama Traoré. Pendant 10 ans, nous nous sommes battus. Pendant 10 ans. Et on nous a dit qu'Adama Traoré était mort tout seul. On nous a dit qu'Adama Traoré était grand et costaud. On nous a dit, allez voir ailleurs, il ne s'est rien passé. C'est un combat que nous menons depuis 10 ans. Nous avons imposé la question des violences policières, du racisme et des discriminations. Nous continuerons à nous battre. Nous ne lâcherons jamais. Ça, c'est une chose qui est sûre. Nous ne sommes pas un peuple de victimes. Si nous sommes là, c'est que le peuple français, c'est que nous ne sommes pas un peuple de victimes. Nous marchons pour la justice. Nous marchons pour l'égalité.
6: Justice pour Adama! Justice pour Naël!
8: Justice pour tous! Justice pour toutes les victimes! Justice pour toutes ces familles qui se battent au quotidien! Ces familles qui se battent au quotidien! Ces familles qui ont imposé la question des violences policières! Partout, politiquement, partout! Nous sommes ce pays! Nous sommes ce pays! Donc nous devons le défendre! Nous sommes ce pays, tous ensemble! Donc nous devons le défendre ensemble, en marchant, en dénonçant les violences policières dans nos quartiers, dans les centres-villes, en France. Aujourd'hui, la police n'a pas de droit de mort sur la vie de qui que ce soit. Et ça, il faut le dire, la peine de mort, elle a été abolie. On ne peut pas laisser faire, on ne peut pas laisser passer ces violences-là. On ne peut pas laisser le ministre de l'Intérieur dire qu'il n'y a pas de racisme systémique. C'est pour ça qu'il est important que nous dénoncions tous haut et fort ces mots-là. Oui, il y a du racisme. Oui, il y a du racisme systémique. Oui, il y a du racisme au sein de la police. Oui, la police, elle est raciste. Et tant qu'on n'aura pas dénoncé ça, tant qu'on ne l'aura pas dit, il faut le redire, assumer qu'il y a du racisme n'est pas une faiblesse. C'est sauver des vies. C'est sauver toutes ces vies-là. Si on avait assumé, on aurait sauvé Adama Traoré. On aurait sauvé Aboubacar Cissé. On aurait sauvé Alassane. On aurait sauvé Naël. On aurait sauvé Claude Jean-Pierre. On aurait sauvé Rayana. On aurait sauvé Mahamadou. On aurait sauvé Mehdi. On aurait sauvé tous ces noms-là. On aurait sauvé toutes ces personnes-là. Donc aujourd'hui, nous allons marcher. Nous sommes la voix vivante de nos morts. Nous sommes la voix vivante de ceux qui ne peuvent plus parler. Mais surtout, nous sommes la voix de ceux qui sont encore là, de ceux qui vont faire avancer la France, de ceux qui vont porter la France, de ceux qui vont la faire grandir. Parce que ce pays, nous sommes ce pays, donc défendons-le. Justice pour Adama, justice pour tous. Pas de justice!
6: Pas de paix!
8: Pas de justice!
6: Pas de paix!
8: Pas de justice!
6: Pas de paix!
8: Pas de justice!
6: Pas de paix!
8: Justice pour Adama!
6: Justice pour Adama!
8: Justice pour Adama!
6: Justice pour Adama!
8: Justice pour Alassane!
6: Justice pour Alassane!
8: Justice pour Aboubacar!
6: Justice pour Aboubacar!
8: Justice pour Claude Jean-Pierre!
6: Justice pour Claude Jean-Pierre!
8: Justice pour Naël!
6: Justice pour Naël!
8: Justice pour Olivio!
6: Justice pour Olivio!
8: Il y a des dates importantes aussi à retenir. Le 20 mars, il y a le procès d'Olivio qui va s'ouvrir aux assises pendant 5 jours. C'est là aussi, il faut être nombreux. Il ne faut pas relâcher. Il faut montrer qu'il y a du monde derrière la famille. Donc le 20 mars, il y a le procès d'Olivio qui va s'ouvrir sur Paris pendant 5 jours. Et le 21 mars, il y a la marche pour Naël aussi à Nanterre. Donc soyons nombreux. Aujourd'hui, nous sommes ce pays, défendons-le et continuons à défendre les violences policières. Pas de justice!
7: Pas de paix!
8: Pas de justice!
7: Pas de paix!
4: Merci beaucoup, merci.
9: Oui, bonjour à tous, bonjour à toutes. Au nom de la marche de solidarité, c'est pour vous rappeler que nous sommes aussi nombreux et nombreuses aujourd'hui à Paris. Mais sachez que nous sommes dans plus de 102 villes et villages de France, nous sommes en train de manifester partout. Nous sommes la marche de solidarité, nous sommes les collectifs de sans-papiers, nous sommes les familles victimes de violences policières, nous sommes les jeunes du parc de Belleville, nous sommes le quartier populaire, nous sommes les antiracistes, antifascistes. Ici, il n'y aura pas de minute de silence.
4: Merci.
9: Ici, ici et dans les champs de manifestation en France, il n'y aura pas de minute de silence pour les FASO. Chers camarades, nous sommes majoritaires en France. Sortons, mobilisons, donnez-nous la main pour s'organiser partout dans nos quartiers, dans nos lieux de travail, dans nos écoles, dans nos entreprises, dans nos partis politiques, dans nos syndicats, dans nos associations. Merci. La lutte continue.
10: On est toujours dans le cortège aujourd'hui, ce 14 mars 2026, contre les violences policières, contre le racisme et les violences d'État. Et on est sur un cortège immigrés portugais et portugaises, leur enfant solidaire de tous les migrants. Alors moi j'aimerais que vous me disiez, monsieur, pourquoi vous êtes là aujourd'hui?
11: C'est pour manifester notre solidarité avec tous les immigrés. Et comme il y a une certaine, surtout il y a une certaine presse française qui veut présenter les immigrés portugais comme un exemple, alors on n'est pas plus, ni pire, ni meilleur que les autres. On considère que les immigrés, c'est déjà un acte politique de partir de leur pays pour chercher une meilleure vie et pour chercher aussi la liberté. Surtout aujourd'hui, il y a beaucoup de gens qui viennent d'autres pays très lointains où malheureusement ils subissent non seulement la pollution et tout ce qu'il y a contre l'existence humaine, comme aussi la guerre en plus. Et donc, on tenait absolument à être présent, quoi.
10: Comment vous voyez la situation aujourd'hui, la situation, vous, comment vous l'avez vécu, comme vous l'avez vécu?
11: Moi, je suis des premiers arrivés dans les années 60. Donc, je ne peux dire que, disons, du bien pour moi, en ce qui concerne mon entrée en France. Je suis venu parce que j'étais obligé de quitter le Portugal aussi. À cette période, il y avait la guerre coloniale. Et donc, j'ai refusé d'aller faire la guerre coloniale en Afrique, dite portugaise. Et j'ai rencontré, au fait, auprès des gens avec qui je travaillais, des Français et d'autres émigrés. À l'époque, c'était surtout des Algériens, d'ailleurs. Un accueil très ouvert, quoi. Ça m'a vraiment... Moi, personnellement, je n'ai pas souffert du racisme. Encore qu'il y a eu beaucoup de Portugais qui ont souffert aussi. La situation est différente. C'était les soi-disant les 30 glorieuses, donc on trouvait du travail facilement. Et en fait, pour une intégration, il faut qu'on puisse travailler. Et qu'on ait le droit de travailler et la possibilité de travailler. Et c'est ça la base pour une intégration dans une société différente. Aujourd'hui, ce n'est pas tout à fait le cas. La situation économique n'est pas la même, d'une part. Et puis, malheureusement, les vents qui arrivent dans tous les pays en Europe sont des vents funestes. Et c'est très dur, quoi.
10: D'où l'intérêt pour vous d'être là aussi aujourd'hui, quoi.
11: Absolument. On tenait absolument à être présent. Alors, dans notre association, il y a 3 générations, pour ne pas dire 4. C'est-à-dire, il y a des gens comme moi. Notre association a été créée par au début des années 2000, 2003, pour être précis, par des enfants de Portugais, déjà.
10: Donc, quel est le nom de votre association?
11: C'est Mémoire Vive mémoire vive. Il y a un Français et un Portugais. Et c'était déjà des camarades qui avaient manifesté dans les années 80. Ils étaient très jeunes, en 83 et 84, dans les manifs contre le racisme. Et, bah, et aujourd'hui, il faut encore manifester contre le racisme et contre le fascisme.
10: Là, on a entendu une génération avant, mais on vient de parler avec la génération actuelle. Pourquoi vous êtes là, vous, aujourd'hui, du coup? Qu'est-ce qui vous a donné envie de venir sur cette manifestation?
12: Alors, moi, je suis descendante d'immigrés portugais. Mon père est immigré portugais. Il a immigré dans les années 80. Et mes deux grands-pères, et mes grands-mères aussi, d'ailleurs, ont émigré également, mais sur la génération précédente, donc dans les années 60. Et donc, cette histoire de migration, elle traverse tout mon récit familial. Et j'étais en fait assez heurtée de voir que les immigrés portugais n'étaient déjà pas représentés en fait dans le front antifasciste. Après, je peux comprendre aussi que c'est pas les personnes qui sont premièrement ciblées ces derniers temps. Mais donc oui, c'est, pour moi c'est important d'incarner cette présence et aussi d'être en soutien par rapport aux personnes racisées qui souffrent quotidiennement et structurellement des différentes discriminations. Et je viens aussi aujourd'hui en représentante de l'association Mémoire Vive, Memoria Vive, qui recueille et transmet le récit de l'immigration portugaise en France, donc dans une approche plurielle, universitaire, de témoignages aussi. Donc c'est pour aussi pouvoir représenter l'association, pour pouvoir dire que qu'est-ce qu'on fait, pouvoir aussi discuter avec les gens qui sont d'origine portugaise et qui nous arrêtent, et qui nous disent ouais, on est trop content de vous voir, on voudrait savoir ce que vous faites, diffuser un peu tout ça et discuter aussi de tendances qu'on observe. Donc il y a aussi certains enfants d'immigrés portugais qui ont tendance à se rapprocher plutôt du Front National, de mouvances néo-fascistes. Est-ce qu'on déplore, parce que c'est un pays quand même qui a souffert pendant 50 ans d'une dictature d'extrême droite, donc avec Salazar. Donc on veut aussi rappeler ce qu'a été la dictature, à quel point elle a fait souffrir les nôtres, qu'elle a aussi généré beaucoup de départs. C'est aussi à cause des difficiles conditions de la vie sous le fascisme au Portugal que nos familles sont venues en France. Donc, c'est pour...
10: Quelque chose à rajouter qu'on aurait oublié dans notre échange ?
12: Non, si vous souhaitez, si ça vous intéresse, rejoignez l'association Mémoire Vive. On a une page Instagram, un site internet. Notre adresse mail, c'est associationmémoirevive@gmail.com. N'hésitez pas.
10: Eh bien, je vous remercie et puis bonne manifestation à vous.
12: Merci.
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2: Fréquence Paris Pluriel, 106.3 FM, jusqu'à 13h30, vous êtes à l'écoute de l'actualité des luttes. Et nous poursuivons l'écoute de ce reportage réalisé lors de la manifestation de ce 14 mars 2026 contre le racisme, le fascisme et les violences d'État.

0: j'ai un peu rappelé la symbolique de cette date et rappelé que ce sont des comités de victimes qui s'organisent depuis plus de 10 ans pour marcher chaque année, une fois, contre les violences, les crimes et les racismes d'État. Voilà, donc c'est ce que j'expliquais pour justement remettre dans le contexte du fait que cette année, on a co-organisé avec les CSP, l'intercollectif des CSP, la marche de solidarité et les jeunes. Et donc du coup, beaucoup ne savent pas que c'est une marche aussi du réseau et que c'est aussi contre les violences policières. Donc c'était important de rappeler cette journée-là et la symbolique aussi, quoi.
1: Après, il y a énormément de monde aujourd'hui. Oui. C'est sûrement dû à une espèce de fascisation de la société contre laquelle on s'oppose.
0: Bah, complètement. Et surtout que c'est quand même avant les élections municipales aussi. Et donc, l'importance pour tout le monde de descendre dans la rue et de crier qu'il y en a marre, justement, du fait par rapport à ces politiques aussi qui sont là, qui marchent avec nous, mais qui sont incapables, en tout cas à mon sens, de faire ce qu'il faut au niveau des lois, de les abroger déjà. Le fait justement de pouvoir combattre le racisme, malgré qu'on dit que le racisme est un délit, mais aujourd'hui en France, devant un tribunal, même si on a toutes les preuves, jamais les magistrats vont sur ce terrain-là. Et c'est ça qui est un peu dommage.
1: De toute manière, on voit dans les médias
0: complètement.
1: Qu'il y a des propos racistes insupportables
0: complètement.
1: Qui sont tenus et ils sont jamais emmerdés.
0: Non, pas du tout. Et surtout, beaucoup de personnes se disent, oui, on est en train de l'extrême droite monte, mais c'est aussi de la faute des politiques aussi, parce que je me dis, comment ça se fait qu'ils ont pu laisser une brèche à l'extrême droite? C'est ça surtout, quoi, parce qu'il y a tellement de banalisation autour du racisme, du nazisme et du fascisme, que maintenant, on est là aujourd'hui à continuer à marcher. Et surtout les personnes concernées, à savoir, ça fait des années qu'on marche et qu'on en a un peu marre de pleurer nos morts, de pleurer nos blessés. Et pour moi, il faut abolir la police tout simplement. Il faut la désarmer et l'abolir. L'abolir, ça veut pas dire la remplacer par une autre organisation qui va encore plus nous faire subir les choses, mais c'est de commencer à l'abandonner, à la démanteler et de la détruire.
1: À la désarmer, en fait.
0: Exactement. Et aussi de leur envoyer, de leur enlever du pouvoir, tout simplement. Et aussi de taper sur les caisses, c'est-à-dire que de pouvoir réduire leur budget. Parce qu'ils ont quand même un budget énorme. Et qu'aujourd'hui, beaucoup de personnes disent, oui, peut-être qu'il faudrait que la police redevienne la police de proximité. La police de proximité, elle tue aussi. Et elle sait où les gens habitent. Donc c'est limite à aller chercher les gens pour les tuer. Et surtout, vu tout le pouvoir qui a été donné au corps policier aujourd'hui, de leur dire de retourner à faire du relationnel ou bien de la police de proximité, je pense pas qu'ils vont vouloir, quoi.
1: Mais la violence, c'est pas seulement la police, c'est aussi le logement, c'est l'éducation.
0: C'est un système qui précarise, qui bafoue les lois. C'est par rapport à tout ça surtout, quoi. Parce qu'on dit effectivement, la montée de l'extrême droite, c'est aussi ça. C'est aussi ça, du fait que ce sont les mêmes personnes qui vont être, qui vont être réprimées ou plutôt qui vont être censurées par rapport à du logement, par rapport à l'emploi et tout ça. C'est la fascisation. C'est la fascisation et surtout les discours fascisants des politiques.
1: Ok, merci Fatou.

0: Merci beaucoup les camarades, merci beaucoup.
1: Là, on va appeler la famille d'Alassane Diarra.
2: Bonjour tout le monde. Merci beaucoup, vous tous, pour être avec nous aujourd'hui. On vous remercie sincèrement au fond de notre cœur. Depuis la mort d'Alassane Diarra, du coup, on est toujours en train de faire la manif pour la justice pour Alassane Diarra. Il n'y a pas qu'Alassane. Avant Alassane, il y a d'autres qui sont morts. On présente notre condoléance tous les ans qui ont été morts à cause des racismes policiers. Donc le combat, il est toujours en cours. On ne laisse pas l'affaire. Il faut que la justice soit faite. On a besoin de vous aujourd'hui et demain et à un autre jour. Alassane, il était tué Paris 20e les 15 et les 16 janvier 2026 à cause des policiers du 20e arrondissement. Donc je pense que ce n'était pas la première fois qu'il tue des gens ici, ce que j'ai entendu. Et moi aussi, je peux être témoigné parce que j'ai mon cousin, j'ai mon oncle qui était mort ces jours-là. Il n'a rien fait. Il est juste sorti pour prendre son café. Bon, on ne peut pas tuer les gens comme ça. Il n'a jamais eu des problèmes avec des policiers. Ce n'est pas quelqu'un d'agressif. C'est quelqu'un de calme, gentil. On ne peut pas tuer comme ça. Il faut que la justice soit faite. La vérité doit sortir. Bon, comme tout le monde sait ce qui se passe maintenant, le racisme dans les policiers, ça existe. Il faut dire la vérité. On ne peut pas mettre tout le monde dans le même bateau. Les policiers, ils sont là pour nous protéger. Du coup, on a toujours des respects vers les gens qui sont là pour faire leur boulot. Mais on n'est pas des respects les gens qui sont là pour tuer les gens pour rien. On n'aime pas cette personne. Parce qu'il est noir, il est arabe. On n'aime pas sa tête. Ça, jamais. Jamais de la vie. On ne le perd pas, on ne le perdra jamais. On respecte les lois, il faut qu'eux aussi ils nous respectent. Donc c'est ça que la vie, ça peut fonctionner. On ne sait même pas c'est quoi notre droit maintenant en France. Si on dit on sait, on est menti. Il faut dire la vérité comme il est. Tous les jours, on s'élève pour essayer d'avancer. Un grand pays comme la France, parce qu'on sait, la France, notre parents, notre grands-parents qui ont bâti pour ce pays, et nous, on est là, on aime ce pays, on va continuer encore. Ce n'est pas que de ces gens-là, parce qu'il y a toujours des bonnes personnes. Toujours, on a besoin des gens qui sont humains, qui respectent d'autres personnes. On a besoin de ces gens-là, mais on n'a pas besoin des gens qui sont là pour racisme, qui n'aiment pas les personnes, qui ne connaissent pas leur travail, qui sont là juste pour tuer les gens. On n'est pas d'accord. Non aujourd'hui et non demain. On n'est jamais d'accord pour ça. Voilà, on vous remercie et on va continuer encore. Qu'ils veulent oui ou non, on ne laisse pas le nom d'Alassane, il va sonner partout. Que ici en France. Que ici en France, en dehors de la France. Parce qu'il n'y a pas que nous, il n'y a pas que la famille. Il n'y a pas que la famille. On sait qu'il y a des gens qui sont là, qui nous soutiennent. Jour et nuit, qui travaillent. Pourtant, ils travaillent. Mais ils sont là. Donc, ces gens-là, on remercie, on n'arrive pas à remercier comme il faut. Mais on a toujours besoin de vous tous. Les policiers qui ont fait ces crimes, ils doivent juger. Ils doivent suspendre leur fonction. Merci à vous tous. On va continuer, on va lutter. On ne perd pas, on ne perd jamais. On respecte la loi. La loi, on les respecte. Justice pour Alassane. Et justice pour les autres. Et justice pour les gens qui sont morts. Justice pour les gens qui sont toujours... Dès qu'ils voyaient les policiers, ils ont peur. Parce que pourquoi? Parce que dès qu'ils voyaient les policiers, parce que on ne sait pas ce qui est bon, ce qui n'est pas bon. Merci à vous tous. Merci beaucoup. Et bonne soirée.
1: On va passer la parole à Amanda.
3: Bonjour, moi c'est Amanda, je suis la maman d'un des trois enfants qui a été percuté le 13 avril 2023, rue de Bagnolet, pas très loin d'ici. Safiatou, 17 ans, Salif, 13 ans, et Ilan, 14 ans. Je suis désolée, je peux pas oublier que après les avoir renversés, ben, ils ont choisi de pas les soigner. ils ont choisi de s'arranger entre eux pendant plus d'une heure et demie en plein Paris. Sachez tout, ça a des conséquences en fait dans la vie. Quand t'as 17 ans, tu finis dans le coma pendant 2 mois et tu reviens. Parce qu'en fait, c'est vrai, je suis désolée, avec toute l'humilité, je voulais pas parler en vrai. Parce que nos 3 enfants ont survécu, ce sont des survivants, avec certes des handicaps lourds. Donc, c'est, comment dire, c'est pas la justice institutionnelle, parce que ça, c'est encore une autre violence. Quand je les regarde, ils ne font qu'être plus armés. Vous faites peur, les gars. Vous nous faites peur, vous faites peur à tous mes enfants, à tous les jeunes. Les violences policières, c'est d'abord des contrôles aux faciès, parce que t'as pas la bonne couleur de peau, par rapport. C'est parce que tu portes un voile. C'est parce que tu sors d'une mosquée, c'était le cas de ces 3 enfants. Pendant le ramadan, c'est des contrôles, c'est des attouchements, c'est contre le mur. Écarte les jambes, je te frappe. T'as pas honte d'être musulman? C'est ça qui est dit à mes enfants, à nos enfants. T'as pas le droit à tel travail, t'as pas le droit à tel salaire. C'est ça qu'on nous met dans la tête. Nos enfants survivent, mais il y en a eu tellement d'autres, le problème c'est ça. C'est si seulement ça s'arrêtait, ça s'arrête pas. On n'a ni justice, pas de paix. Et eux, ils restent encore plus armés et encore plus armés. Les violences policières, c'est aussi des amendes. Nos jeunes sont endettés. Ils ont 16 ans, ils ont plus de 9000 euros, 80000 euros d'amende. Comment tu veux construire un avenir avec ça dans la tête? Le racisme, ça gangrène toutes nos institutions. Et je suis désolée de vous le dire, mais nous avons tous notre responsabilité là-dedans. Réveillez-vous, regardez-vous. Le 14 mars, je suis désolée, vous ne pouvez pas oublier que c'est la journée internationale contre les violences policières. Nous marchons depuis des années parce que nous ne voulons pas oublier nos morts. Nous savons de quoi ils sont morts. Et tant que nos enfants ne seront pas en sécurité, je suis désolée, nous n'oublierons pas et nous ne pardonnerons pas. Bravo. Je suis devant vous aujourd'hui au nom du collectif Idir Espoir et Solidarité pour porter la voix de la maman d'Idir, dont je vais lire le texte. Mesdames, Messieurs, chers militants, chers collectifs, chères familles qui refusent de se taire, aujourd'hui, je ne suis pas physiquement parmi vous à Paris, mais ma voix est ici. Ma douleur est ici et mon combat est le même que le vôtre. Je prends la parole en tant que mère, la mère d'Idir Médérès. Le 9 septembre 2020, mon fils est mort au mitard de la maison d'arrêt Lyon-Corba, 2 semaines avant sa sortie. On m'a appelée pour m'annoncer que mon fils s'était suicidé, mais une mère connaît son enfant. Quand j'ai vu le corps de mon fils, j'ai vu des traces, j'ai vu des hématomes, j'ai vu des blessures. Et surtout, j'ai vu le silence qui commençait déjà à se refermer sur lui. Depuis ce jour, je pose des questions, je demande la vérité. Et depuis ce jour, je me heurte trop souvent à un mur. Parce que quand certaines familles demandent la vérité, on les écoute. Mais quand ce sont des familles comme les nôtres, on nous demande d'accepter, de nous taire, de tourner la page. Mais comment tourner la page quand le livre de la vérité n'a même pas été ouvert ? Il faut avoir le courage de dire les choses, que le racisme tue, et il se cache dans les institutions. Quand les contrôles se répètent toujours sur les mêmes visages, quand les violences touchent toujours les mêmes quartiers, quand les morts suspectes concernent trop souvent les mêmes enfants. Alors oui, il faut avoir le courage de le dire, il existe un racisme systémique que notre société doit regarder en face. Et la justice doit ouvrir les yeux, elle doit se réveiller. Parce que la justice ne peut pas être rapide pour condamner et silencieuse quand il s'agit de chercher la vérité. Lorsqu'un État protège le silence plutôt que la justice, c'est la confiance du peuple qui meurt. Nos enfants ne sont pas des dossiers, ils ne sont pas des statistiques. Nos enfants avaient des visages, nos enfants avaient des rêves, nos enfants avaient des familles qui les aimaient. Idir était un jeune homme généreux, protecteur, plein de vie. Il aimait profondément sa famille, il aimait faire sourire ses frères et sa sœur, il était toujours prêt à aider les autres. Et aujourd'hui, son absence est une douleur
4: que rien ne pourra effacer. Mais je refuse que sa mémoire soit enterrée sous le silence. C'est pour cela que j'ai créé le collectif IDIR Espoir et Solidarité, parce que la douleur peut détruire, mais elle peut aussi devenir une force. Pour défendre la dignité humaine et une force pour soutenir les familles. Et pour dire que personne ne doit perdre sa vie dans l'indifférence. Je veux remercier aujourd'hui tous les collectifs, tous les militants, toutes les associations qui sont ici. Je veux remercier le réseau Entraide, Vérité et Justice, parce que quand les familles sont seules face aux institutions, la douleur peut les écraser. Mais quand elles se rassemblent, elles deviennent une force que plus personne ne peut ignorer. Je veux saluer les familles qui se battent depuis des années, les mères qui refusent d'abandonner, les pères qui continuent à demander la vérité, les frères et les sœurs qui portent la mémoire de leurs proches. Votre courage est immense. On nous demande souvent pourquoi nous continuons, et la réponse est simple. Parce que le silence protège l'injustice. Et parce que la vérité ne sort jamais toute seule. Il faut la chercher, la réclamer, il faut parfois la crier. Nous demandons simplement ce qui devrait être normal dans une démocratie. La vérité, la transparence et la justice. Tant que des familles attendront des réponses, nous continuerons à nous lever. Tant que les injustices existeront, nous continuerons à parler. Et tant que la vérité sera cachée, nous continuerons à nous battre. Parce que la dignité humaine n'a pas de couleur et que la justice ne doit pas avoir deux visages. Et parce qu'aucune mère ne devrait avoir à se battre pour connaître la vérité sur la mort de son enfant. Pour y dire, pour toutes les victimes, pour la vérité et la justice. Merci.
0: Et pas justice! Pas justice! 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Pas justice!

0: coalition Guerre à la Guerre. Guerre à la Guerre est une coalition réunissant une trentaine de collectifs, dont le réseau d'entraide Vérité et Justice, les CSP et la MDS, qui ont organisé cette mobilisation aujourd'hui. La coalition Guerre à la Guerre s'est créée pour lutter contre la militarisation de la société, enrayer la machine de guerre et l'industrie de la mort. Dans cet état colonial et impérialiste qu'est la France, deuxième exportateur d'armes au monde, il est grand temps de relancer un mouvement et une culture antimilitariste révolutionnaire. Après une campagne de mobilisation contre le salon de l'armement du Bourget, Guerre à la Guerre lance une grande campagne de mobilisation contre l'entreprise Thalès. Thalès participe à tout ce que nous dénonçons en marchant ensemble aujourd'hui. Les violences, les crimes et l'impunité de l'État, la société du contrôle, les guerres et les frontières meurtrières. Car Thalès participe autant aux guerres impériales qui détruisent à l'extérieur qu'à la guerre intérieure que l'État français mène contre les opprimés, les personnes racisées, les personnes musulmanes, les exilés. À Guerre à la Guerre, on a identifié Thalès comme une cible qui incarne tout le système contre lequel nous avons choisi de lutter. Thalès, c'est un des rouages les plus importants de la complicité active de la France dans le génocide du peuple palestinien. L'entreprise fournit des composants indispensables à différents vendeurs d'armes israéliens et participe au blanchiment de technologies israéliennes testées et développées sur le peuple palestinien. Tous ces échanges commerciaux renforcent la machine de guerre israélienne et se font avec l'aval de l'État français, actionnaire majoritaire de Thalès. Mais Thalès, c'est aussi le commerce de la guerre intérieure et la marche vers le fascisme. Derrière le business de la sécurité, celui qui promet à ses clients un monde plus sûr est en réalité une menace pour les peuples. Thalès commercialise tout un arsenal dédié à la surveillance, au fichage, à la répression et au contrôle. Aux frontières, dans les camps de réfugiés, dans les prisons, dans les centres de rétention, dans les quartiers populaires, dans les territoires dits d'outre-mer comme en Kanaky, c'est bien souvent sous l'œil de Thalès que la police mène chez nous la guerre contre les peuples, qu'elle réprime tous ceux qui défient de l'ordre, qu'il s'agisse de l'ordre légal, politique, moral, racial. Et outre les guerres et la sécurité intérieure, Thalès, c'est aussi le business de la militarisation des frontières. Ainsi, Thalès contribue à la guerre contre les exilés et à la criminalisation des migrations. Thalès est l'un des principaux fournisseurs de Frontex, l'agence de contrôle et de surveillance des frontières extérieures de la forteresse Europe. Le budget de Frontex, responsable de la traque et des refoulements illégaux de migrants de plus en plus meurtriers, a été multiplié par 150 depuis sa création. Pour rappel, plus de 34 335 personnes sont disparues en mer Méditerranée depuis 2014 en tentant de rejoindre l'Europe. Les frontières et la police tuent sous les ordres de nos États racistes et fascisants. À l'heure où les génocides se déroulent sous nos yeux, où les agressions impérialistes se font de plus en plus décomplexées, où l'extrême droite gagne du terrain et où nos dirigeants multiplient les annonces et les mesures bellicistes, il est temps de se donner une prise contre les machines de guerre et de contrôle qui rendent possibles les pires atrocités à travers le monde. Rejoignez la coalition Guerre à la Guerre, Guerre à la Guerre, Guerre aux frontières. Merci.
1: On va donner la parole à notre sœur Zéra, qui a mené il n'y a pas longtemps une grève de la faim de plus de 100 jours pour éviter son expulsion. Victoire pour Zéra, victoire pour tous et toutes.
2: Chers amis, chers camarades, je m'appelle Zéra. Je viens de la Turquie. Je suis ancien journaliste de gauche. Je suis antifasciste, anti-impérialiste. L'année dernière, l'État français, ils ont enlevé mes droits, mes papiers. Ils ont décidé mes expulsions vers la Turquie. Après, j'ai commencé la grève de la faim. J'ai fait la grève de la faim depuis 219 jours. Et enfin, au de notre victoire. Oui, nous avons remporté une victoire. Une victoire contre l'impérialisme. Une victoire contre le fascisme. Une victoire arrachée malgré la flamme. Pendant 219 jours, nous avons résisté. 219 jours de faim, 219 jours de dignité. Nous avons demandé la justice et nous avons gagné. Mais notre combat ne s'arrête pas ici. Nous devons continuer à lutter. Nous devons défendre nos droits. Nous devons rester ici. Aujourd'hui, résister n'est plus un choix. Résister, c'est une nécessité. Parce qu'ils tuent nos frères. Parce qu'ils tuent les enfants du peuple. Et nous, les saurons pour la suite silencieuse. Justice pour Naël. Justice pour Naël. Justice pour El Hassan. Justice pour Adama. Justice pour nos frères. Pour la dignité, pour la justice. Ne lâche pas. Nous résistons et nous gagnerons parce que on est du peuple. Ouais. On aura la justice jusqu'à la fin. Merci, Métalamat.
1: Merci, Zera.
3: 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Et nous, on vous retrouve pour une prochaine émission de l'actualité des luttes. Salut, très bonne journée.
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0: T'étais sur Mars le mois dernier.
1: J'ai failli ne pas revenir. Une panne électronique qui a duré une heure.
0: Oh.
1: Puis la machine s'est remise en marche.
0: Mourir pour Mars, quelle impression ça fait-il?
1: Oh. J'ai d'abord pensé que le 21e siècle était fou de nous envoyer mourir si loin. Mais je me suis rappelé que ce siècle était le nôtre et qu'au fond, je l'aimais bien. Alors je me suis contenté d'avoir peur.

0: Hello, hello, hello, bonjour à toutes, bonjour à tous, vous êtes à l'écoute de l'opération Kangourou. Opération Kangourou, un programme radiophonique de micro-sillon hors d'âge avec aujourd'hui Charlie aux manettes.
1: Et ouais, salut.
0: Et le colonel au micro et aux platines.
1: Salut colonel.
0: Nous faisons l'économie parce que c'est la crise, on n'a pas les moyens de payer tout le monde, donc on fait l'économie du tourlourou. Ouais. Voilà, il nous reviendra la prochaine fois.
1: Les lignes téléphoniques sont bouchées.
0: Bah, il y a eu une éruption solaire, je crois, qui fait que toutes les relations avec dans l'espace-temps, avec les années 30, surtout. Bah,
1: ça a cramé
0: la ligne avec les années 30.
1: Toute la câblasse en cuivre qu'on utilise, le 22 annière a disparu. Nous n'avons plus du tout de nouvelles de Notre-Dame qui route les appels. bref, le central téléphonique.
0: C'est foutu, quoi.
1: N'est plus là.
0: Voilà, donc le tourlourou nous reviendra la prochaine fois, en pleine forme, il se sera économisé. L'incohérent travaille.
1: Ouais, il est peut-être avec l'opératrice.
0: On appelle ça une excuse. Enfin, lui appelle ça une excuse, mais bon.
1: Il sera pardonné.
0: Ouais, mais bien sûr.
1: On vous l'aime, monsieur le cohérent.
0: Il nous reviendra pendant ses vacances. Il ne devrait pas tarder à arriver. Opération Kangourou, voilà, une émission qui va nous durer une petite heure, hein, maintenant qu'on a commencé depuis quelques minutes.
1: Exactement.
0: Hein, si on calcule bien.
1: Exactement.
0: Et puis on va commencer peut-être avec vous, puisque le tourlourou n'est pas là.
2: Je ne suis pas prêt.
0: Et vous vous êtes proposé pour, non pas pour le remplacer, mais pour faire le bouche-trou.
1: Ben ouais, puisque monsieur le tourlourou m'a converti à ce plastique gramophonique, dire, à ce chaleureux son du crin-crin d'un pavillon. Et donc, du coup, hier après-midi, dans une errance musicale, puisqu'il fallait que je recharge un peu le programme musical de ma radio, et ben je suis tombé sur une compile de 1930 avec des titres, et je me suis fait un plaisir de découvrir Madame Nita Jones. Alors on sait des choses sur cette dame. Elle s'appelle Jeanne d'Aflon, et donc Nita Jo comme pseudonyme. Elle serait née en 1890.
0: Hein. Ah oui.
1: Elle serait. En tout cas, elle est née, ça c'est sûr.
0: Elle est encore vivante, ça ?
1: Alors, si on met tout au conditionnel, elle serait morte. Mais elle a sévi début 20e, hein, 1910, pas mal d'enregistrements en France. On la retrouve à San Francisco en 1919, où elle chante là-bas. Et donc, voilà, elle a tout un répertoire. Pas beaucoup de disques produits dans les débuts de sa carrière, 9 à peu près, mais puis après elle a chanté pas mal de choses comme La Toquette, Au Chant du Bignou, Le Jeune Homme du Métro, ce qui a inspiré Téléphone. Après, Métro c'est trop.
0: D'accord.
1: Ouais, bon, ça je viens de l'inventer, en Apollinette aussi, est-ce que c'est une chanson qui se moque de Napoléon, ça je ne sais point. Mais ce n'est pas tout ça que j'ai choisi.
0: Non.

0: Vous avez choisi un thème
1: complètement
0: beaucoup plus...
1: autre chose, plus tendancieux comme thème, mais il faut se rappeler que les années 30, les années folles, on se baladait les seins nus dans les soirées. Fêter. Alors bon, les années folles, il faut savoir que ça reste quand même un petit groupe de personnes hein, parisiens, mais qui
0: oui,
1: a quand même.
0: Dans le fin fond du Berry, c'était pas la même histoire.
1: Non, c'était pas les années folles. Vos arrière-grands-parents s'en mettaient pas plein le pif dans le Berry, oui, puisque la consommation de cocaïne à l'époque n'était pas interdite.
0: Et, oui, c'est vrai. Ouais. Et ouais. Ça a été le cas. Ouais, c'est...
1: Voilà, on n'était pas
0: on
1: encore.
0: On a du mal à imaginer. Hein.
1: Sur un trafic et bon, bref, quoi, tout ce qu'on connaît maintenant. Et c'est assez drôle d'entendre Nita Joe chanter son addiction à la cocaïne en 1931. Donc voilà, un titre. J'ai pas, comme Monsieur le Tourlourou, et j'en suis désolé, le numéro du disque, etc. Ah, oui. etc. Mais c'est un chouette titre qui nous parle de cette consommation de cocaïne dans les années 30. Nous n'en faisons pas la promotion, bien sûr.
0: Bah non, ça va nous mettre la pêche.

0: Et voilà, 1932, donc superbe titre de Nita Joe, écrit et composé par Monsieur Rodor et Bonin.
1: Merci.
0: 1932. C'est un plaisir de partager.
1: On n'est pas obligé de citer deux autres marques de drogue, vu qu'on en a...
0: Si t'as envie, Crystal Meth et Subutex.
1: Voilà.
0: Non, Subutex, c'est légal.
1: C'est légal, oui.
0: Bon, bref.
1: Oui, une ordonnance, quoi.
0: Tout ceci n'est pas une incitation.
1: Merci bien, monsieur Charlie.
0: Ben, bah, service.
1: Pa pa pa pa pa pa pa pa pa pa pa pa pa pa. On continue avec... on reste dans les vieilleries, hein. Bien sûr, vous êtes à l'écoute de l'opération Kangourou.
0: Tu crois quoi?
1: Avec Juano Bidoni. Juano Bidoni a enregistré un disque, c'est un chanteur, c'est le nom du chanteur, accompagné par Loulou Gasté, guitariste de jazz.
0: Et mari de
1: Lynn Renault.
0: Et ouais.
1: Ouais, ouais. Bravo, on doit citer d'autres marques de voitures
0: Talbot et Matra.
1: Voilà. Une très belle pochette. Juano Bidoni s'est fait faire une pochette par un artiste. Regardez-moi ça. Qui a tout dessiné à la main et qui a agrémenté le tout de, je crois, des lettres à 7. Hein. C'est des trames.
0: Exactement.
1: Mais la lettre à 7, c'est pour faire très sérieux, très pour les architectes et tout.
0: C'est graphique.
1: Mais là, lui, il s'en est servi comme un artiste. Il a fait derrière une pochette où il a écrit les... Tout était fait à la main dans cette pochette, à part les tracettes.
0: Ouais, c'est chouette, c'est très vivant. Beau.
1: Pour annoncer un deuxième disque de Juano Bidoni, derrière, le dessinateur a dessiné une trompette. Vous voyez, ça, c'est une annonce qui claironne. C'est un label que je crois qu'il n'existe qu'un disque. C'est le numéro 1 du label Microdisque, avec une étiquette où il y a un micro, mais un micro des années 30, hein, 40. Les micros qu'il y avait dans les studios à l'époque, le micro unique. Tout
0: j'en rêve de ce truc.
1: Très jolie étiquette de label, très jolie pochette recto verso. Et la musique, bah, c'est Juano Bidoni qui chante une chanson. Alors là, on n'est plus dans la drogue, on n'est plus dans les paradis artificiels, on est dans la réalité.
0: C'est-à-dire l'alcool.
1: Un truc, l'amour. Ah oui, on oublie souvent.
0: Ah.
1: C'est une chanson d'amour qui s'appelle Pour toi. Et c'est accompagné par un petit orchestre un peu chaloupé, un peu jazzy. C'est pas mal le nom, Juano Bidoni, oui, il y a un petit côté gitan. Il
0: faut citer d'autres marques.
1: Un peu jazzy. Et c'est écrit pour la musique par Loulou Gasté et pour les paroles par Simonin. Vous connaissez monsieur Albert Simonin?
0: Non,
1: c'est lui. Si, vous le connaissez parce qu'il a écrit un premier roman dans les années 50. En 53, il écrit Touché pas au Grisby.
0: Ah, bah oui.
1: Alors,
0: qui donnera un film. Hein.
1: Voilà. Qui donnera un film. Et après, il a participé pour les scénarios au Cave se rebiffe, au Tonton Flingueur, tout ça. Donc, c'est soi-disant l'initiateur en France du polar de gangster qui parle argot, vous voyez, avant tout le monde. Voilà.
0: C'est le Audiard avant Audiard.
1: Voilà, c'est ça. Mais il a collaboré après avec Audiard pour les films tout. Mais tu lui était plus ancien. Il est né en 1908, je crois, par là. Et voilà. Bon, après, il a un passé collabo. Il a fait 5 ans de prison.
0: Moins drôle.
1: Mais quand il est sorti, il a écrit un roman. Il est devenu célèbre. Voilà.
0: Oh, merde.
1: Monsieur Simonin, le morceau, c'est Pour toi.
0: Allez hop, que d'amour.
1: Allez, l'amour.

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0: Ouais, je termine mon martini dry avec une petite olive au bar du Charlie's Bar.
1: Ouais, ah oui, j'ai mixé au Charlie's Bar.
0: Bah voilà, tu vois. Ouais.
1: Zoot Sims, le morceau, un disque brésilien, enfin de Bossa Nova avec Marianne Ingham, ce morceau. C'est mon hommage un peu tardif à Brigitte Bardot. Parce qu'elle a c'est chanté ce morceau, c'était une dame.
0: D'accord.
1: Elle a chanté ce morceau dans la langue d'origine, en portugais, enfin en brésilien, sur un 25 cm que j'ai, qu'il faudrait qu'on écoute un jour. Mais comme je n'ai pas remis la main dessus, je me dis, tiens, je vais passer l'instrumental. Il est pas mal. C'est Zoot Sims, c'est un saxophoniste qui a commencé dans les années 40 avec Benny Goodman, Stan Getz et tout ça. Et il a enregistré aussi un truc spécial, c'est qu'il a joué derrière Kerouac, qui lit ses haïkus et ses poèmes.
0: Ooh.
1: Et avec un autre, je crois, en duo, ils ont fait la musique pour que Monsieur Kerouac puisse déclamer ses poèmes très courts, pour une fois.
0: Non, on ne fera pas plus long que lui.
1: Non, voilà. Non, voilà, c'est sur le label de Colpix. On passe au rock, parce que là, on a commencé doucement. Hein,
0: exactement.
1: Voilà. Hein,
0: on sort du bar.
1: C'est vrai qu'on est dimanche. Ah non, on est samedi. On continue dans la folie et la fureur avec Hubert Rostin. Hubert Rostin.
0: Il faut aussi citer trois marques.
1: Clarinettiste de jazz qui a enregistré pas mal de trucs sous son nom et sous le nom de Earl Cadillac pour les choses les plus commerciales.
0: Pourquoi j'ai l'impression que tous les noms sont des marques.
1: C'est vrai. Il n'y a que ça.
0: Je sais pas.
1: Il a commencé par faire du jazz dans les années 30. Après, il a fait partie du Hot Club de France. Bon, donc c'est quand même une pointure dans le jazz français. Et il a fait de la variété. Et il a fait ce quatre titres de rock'n'roll à l'époque où le rock'n'roll est devenu à la mode, à l'époque où Boris Vian et Salvador ont fait connaître ça au grand public de Saint-Germain-des-Prés.
0: Ouais, voilà, on réduit encore.
1: Et Hubert Rostin, ben voilà, il joue du rock'n'roll, il joue de la clarinette. Donc là, il chante des morceaux en rock'n'roll français. On va écouter « J'ai perdu la tête », chanté par une dame, je vais regarder le nom.
0: Ça n'a pas été repris par...
1: Par Anita Love.
0: J'ai perdu la tête.
1: Ah ouais, sûrement, ouais.
0: Ouais, bref.
1: Ouais, ouais.
0: J'ai honte de connaître.
1: Non, pourquoi pas, c'est une référence. Hein.
0: Il est tout petit, je l'ai croisé une fois à Montmartre d'ailleurs.
1: Ah ouais.
0: Ouais.
1: Comment il s'appelle déjà?
0: Danny Brillant.
1: Ah oui, voilà, c'est ça.
0: Ouais. Le mec qui... Brillant.
1: Le mec qui met des brillants dans les cheveux.
0: Brillants
1: dans les cheveux. C'est...
0: Écoute, il est arrivé au moment où il y avait les forbans, donc tu vois le paysage rock'n'roll, quoi.
1: Ouais. Oui, il y a quand même Jesse Garon, qui est une pointure à l'époque.
0: C'est vrai.
1: Qui est quand même un peu au-dessus du lot.
0: Ouais, il avait
1: un petit truc.
0: C'était notre Elvis.
1: Ouais. Rock'n'roll, on est dans le rock'n'roll. Donc, Hubert Rostin, J'ai perdu la tête. Et ça sera suivi de Benny Rock et son trombone, qui nous jouera un Benny Rock blues. Vous voyez, là, c'est vraiment rock'n'roll. Alors, éloignez les enfants du poste, hein, parce que ça fait mal aux oreilles.
0: Allez, hop.

0: Ouais, exactement. Benny Rock et son trombone. Il s'agit en fait de Benny Vassar. Une très belle pochette où l'artiste qui a fait ça a pris des photos de Benny Rock dans différentes positions et les a mis sur la même pochette en découpant, en mettant des couleurs et tout. C'est très joli, regardez.
1: Vous êtes aujourd'hui dans votre sélection, trombone. Monsieur le colonel, très dans le collage, dans le détourage.
0: Et dans le jazz, et dans les jazzmen qui jouent du rock.
1: Ouais, c'est... vous aviez un fil rouge.
0: Ah ouais,
1: on reconnaît bien votre patte.
0: Ah, j'ai la braguette ouverte.
1: Non.
0: Alors. Benny Rock, quand il était jeune, il voulait jouer de la trompette et son père lui a dit tu joueras du trombone. Et du coup, il a joué du trombone.
2: C'était moins cher.
0: Il a joué, je sais pas. Ah oui, tu joueras du trombone comme ton frère.
1: Donc, ah merde.
0: Peut-être qu'ils avaient un trombone pour deux.
1: C'est ouais, c'est peut-être ça.
0: C'est
1: ouais.
0: Peut-être ça, l'économie. Il a joué avec Bowling, Sorry, Pierre Spears, tout ça. Il est musicien de studio qui joue partout. Il est connu quand même pour avoir joué de l'ondioline. Vous savez, cette espèce d'ancêtre du synthétiseur qui était dans les studios dans les années 50 quand Charles Trenet enregistrait L'âme des poètes. Et ils étaient convoqués pas mal de jazzmen pour faire l'accompagnement de Trenet pour L'âme des poètes. Et puis il y avait Django Reinhardt et tout ça. Puis en fait. Un par un, ils étaient tous au bistrot, ils n'ont jamais pu enregistrer, ça ne s'est pas bien passé. Et il s'est retrouvé que Benny Vassar s'est retrouvé avec l'ondioline qu'il a essayé. Ils ont trouvé ça super pas mal comme le son. Et puis ils ont enregistré le morceau, puis c'est devenu un énorme succès avec un son assez particulier.
1: Ouais, que tu retrouves si jamais vous voulez faire la vache et le prisonnier, utilisé dans Spartacus aussi de Stanley Kubrick.
0: Ah
1: ouais ? Ouais. C'est un instrument fait
0: à la même époque.
1: Georges Génie, 1941, français.
0: Les ondes Martenot, l'ondioline, tout ça, ça découle de tout ça, ouais, bien sûr. On va rester dans les studios. Le fil rouge devient orange, là, tout d'un coup. Avec, une nouveauté, un disque que je viens d'acquérir chez Chocoblast Record.
1: Là, on ne cite pas trois marques.
0: Je suis content. Si,
1: Détour.
0: Mélodie en sous-sol.
1: Exactement, on a les trois.
0: C'est quand même l'album de Napoléon XIV. Donc, vous voyez, c'est quand même important dans la vie d'un disc-jockey d'avoir,
1: Napoléon
0: XIV. Cet album. Moi, j'ai un 4 titres, un EP, et puis l'original de They Are Coming to Take Me Away de Napoléon XIV.
1: Mais est-ce qu'on l'a pas déjà eu
0: Avec en face B l'album.
1: Ouais. Oh, cette pochette me dit quelque chose.
0: Elle est connue. Alors il pose, effectivement, il a un masque, genre le masque de fer, mais en cire.
1: C'était pas un...
0: Il pose pour la photo avec un chien en laisse, mais un chien invisible. Donc on ne voit que la laisse. Donc c'est sur le thème, toutes ces chansons sont sur le thème de la folie. Hein.
2: Pourquoi je le connais, celui-là, Napoléon
0: On en a déjà parlé, pas mal. Il y a des versions françaises, il y a aussi...
1: Oui, ça a été une reprise.
0: Édouard qui a fait une adaptation,
1: etc. C'est une reprise qu'on a eue dans l'opération Kangourou et je compte pour nos auditeurs et auditrices d'aller fouiller dans les archives.
0: L'album date de 66 et il a été réédité, c'est l'exemplaire que j'ai, en 85 par Rhino Records. Et là, c'est une séquence un peu de sorcier de studio, parce que Napoléon XIV, c'est un peu tripatouillage de studio, avec tout ce qui va, écho, tout ça, quoi. Reverb,
1: collage sonore,
0: re-recording, tout ça. Et puis après, on entendra Joe Meek, enfin une production de Joe Meek, on en reparlera après. Mais pour Napoléon XIV, et c'est aussi une séquence avec Joe Meek et Napoléon XIV qui est aussi un peu la séquence d'horreur. Parce que nous avons comme titre La Nuit du Vampire pour Joe Meek et la Bats in My Belfry, je crois. Bats in My Belfry, c'est chauve-souris dans mon beffroi.
1: Ok.
0: Autant dire une araignée au plafond.
1: Mais il aime bien l'histoire.
0: Quelque chose comme ça. Hein,
1: il avait refait Joe Meek une reprise sur le pont d'Avignon.
0: Ah bon ? Joe Meek, on en parlera après. Là, on va rester sur Napoléon XIV.
1: Oh,
0: Bats in My Belfry. 33 tours Rhino de réédition de 85, enregistrement en 1966. Tous les thèmes de chansons sont sur les mecs un peu zinzin, qui vont à l'asile. Il a un deuxième album qui est sorti beaucoup plus tard dans les années récemment,
2: mais...
0: 2023, mais d'enregistrements anciens, sur, pareil, sur des thèmes encore plus trash, sur le... Sur le viol, le suicide, etc.
1: Je viens de faire le lien, c'est avec l'empereur. Ils finiront par m'enfermer, haha.
0: Vous faites le lien avec Napoléon avec l'empereur, mais vous êtes un génie.
1: Parfois, merci.
0: Bon, il a une vie pas facile, hein. Il a enregistré ce disque, un deuxième qui n'est pas sorti parce qu'il a, il était... Bon, ça ne s'est pas fait. Et puis, il est, vous ne devinerez jamais, il est mort à la fin de sa vie de démence, en fait. Donc, voilà, pour tout ça pour dire qu'il n'y a pas de fumée sans feu.
1: Mais ils chantaient, ils finiront par m'enfermer. Hein.
0: Oui, et sur ce disque, on l'entendra dans un autre épisode d'Opération Kangourou, il y a la réponse de Joséphine. Je suis bien content qu'il soit venu t'enfermer.
1: Ah, ces histoires d'empire, d'empire en pire.
0: On va écouter l'histoire de Chauve-souris dans le beffroi. Par Napoléon XIV. C'est Tipard, presque. Ouais.
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0: pas. Il ne faut pas. Les Moontrakers, c'est le nom du groupe qui interprète ce morceau produit par Joe Mick, produit et tripatouillé par Joe Mick, avec entre autres de plein d'instruments. Joe Mick aimait bien tripatouiller toutes les choses, hein, vous voyez, avec de la compression, distorsion, écho, machin, tout ça. Mais par contre, il n'était absolument pas musicien, mais il écrivait des arrangements. Donc, il avait un collaborateur qui connaissait la musique, et c'est Charles Blackwell, qui est chef d'orchestre également. Enfin, qui est chef d'orchestre. Et il lui chantait les trucs, et l'autre faisait les partitions pour les musiciens.
1: Génial.
0: C'est une collaboration.
1: C'était l'IA avant l'IA.
0: Ouais, ouais. Bon, après, il prenait beaucoup de drogue, il était parano, il s'est suicidé. Bon, il pensait que Deka mettait des micros derrière son papier peint pour enregistrer toutes ses créations.
1: Il était un peu parano.
0: Ouais.
1: Et puis il s'est suicidé en fait juste 8 ans, jour pour jour, après la mort de son idole.
0: Buddy Holly. Ouais.
1: À 37 ans.
0: Buddy Holly lui parlait quand il était sous le casque dans son studio et tout. Il parlait avec un.
2: Il n'est pas le seul. Moi aussi, il me parle.
0: Ouais. Non, mais il était un peu perturbé, on va dire. Il a commencé son métier d'électronicien dans l'armée, il était dans les radars et puis s'est intéressé à l'espace, tout ça, et puis voilà, il était assez doué dans le fait de construire des machines et de les manipuler. Il enregistrait un disque que j'aimerais bien avoir, c'est I hear a new world, une espèce de un truc
1: cosmico-futuroïste. C'est avec, là-dedans.
0: J'ai écouté, ouais. c'est très beau. J'aimerais bien avoir ça. Avec mon disque de Napoléon XIV, ça s'enchaînerait très bien.
1: Parfaitement, oui.
0: Ouais. Voilà, Joe Mick. Un des premiers, paraît-il, producteurs indépendants. C'est-à-dire qu'il faisait ce qu'il voulait. Et comme il a arrangé des morceaux un peu de soupe. Des tubes qui ont marché, mais c'était lui l'arrangeur. Et si les tubes ont marché, c'est pas seulement à cause de la composition, mais aussi à cause du son qu'il avait su créer derrière les artistes. Il était beaucoup demandé. Il a produit des centaines et des centaines de trucs. Son gros tube, hein, c'est Telstar par les Tornadoes. Voilà.
1: Parfait.
0: Bon. Il s'est suicidé avec le fusil du bassiste des Tornadoes.
1: Non.
0: Allez, je crois qu'ils étaient amants en plus.
1: Un petit tip enfin, bon. Plus sur la légende.
0: Ouais. Il lui avait confisqué parce que le mec des Tornadoes, il aimait par la fenêtre, il tirait sur les oiseaux. Alors il trouvait que c'était pas bien.
1: Ouais.
0: Et puis du coup, il s'en est servi quand même.
1: Ouais, c'est lui qui a fait l'oiseau.
0: Un drôle d'oiseau. Ouais. On continue avec les drôles d'oiseaux avec Michel Thor. Michel Thor, connu dans les années 70 pour ses romances.
1: Parce que Thor est facteur.
0: Oui, c'est bien sûr. Oui, oui.
1: Pardon.
0: Il n'y a pas de mal. Faites donc. Pour ses romances, pour qui s'adresse à qui, je ne sais pas, qui écoute Michel Thor, les mères de famille un peu, qui se sentent un peu seules, des choses comme ça. Quoi. Bon. Les dames un peu âgées.
1: Je n'aurais aucune étude
0: mais
1: sociologique.
0: Mais dans les années 60, elle a tout essayé, comme beaucoup. Enfin, tout essayé en musique. Hein. Et là, c'est une reprise de Donovan, c'est Monsieur Superman, ça s'appelle en français, c'est un super 45 tours Mercury, une version française donc de Donovan, qui est le Sunshine Superman.
1: Allez hop,
0: voilà, allez Michel.

0: Hoye, The Ventures. Les Ventures, c'est les Ventures. On n'en dira pas plus.
1: C'est un groupe de papier peint.
0: Un groupe de guitare.
1: Non, c'est du papier peint.
0: Ah bon?
1: Ouais, mais j'aime bien. Non, mais j'adore. C'est du beau papier peint.
0: Oui, avec cette guitare qui sonne un peu sitar.
1: Ouais, je sais pas, c'est une espèce de musique d'ameublement, mais chatoyante.
0: Oh, ils ont fait beaucoup de choses. Hein. C'est des influences pour beaucoup de gens. Ils
1: Exactement.
0: Ont fait, ils ont beaucoup, dans les premiers, utilisé des pédales fuzz, etc. etc. Mmh. C'est un groupe instrumental.
1: Mais magnifique. Les guitares sont géniales.
0: Expo Seven Ho, c'est un single Liberty. Voilà. On passe à la country, parce que je me suis mis à la country. C'est peut-être sous l'influence de mon collègue Nico Moquette, avec qui je mixe au surnaturel. Ouais. On aime bien passer un peu des fois des petits passages country, mais spécial, hein, pas la country pour rouler sur les autoroutes américaines. Hein, des choses hein, bien choisies. Là, c'est le Sir Douglas Quintet. Alors, c'est un groupe américain, comme son nom ne l'indique pas, parce que le Sir Douglas, hein, tout de suite, ça fait
1: ça
0: noble,
1: un sapin.
0: Noble anglais. Oui.
1: Oui.
0: En fait, c'est parce que c'est leur producteur qui les a baptisés comme ça. Avant, ils s'appelaient Little Doug. Puis ils se sont dit, on va faire comme les Beatles, c'est tout ça, les groupes anglais, ça marche, on va vous prendre un son pour faire croire que vous êtes anglais. Et en fait, ils sont du Texas. Ils sont du Texas, été pris aussi en flagrant délit de consommation de cannabis juste avant le disque qu'on va écouter. Et du coup, ils ont émigré vers la Californie où c'était plus simple pour eux.
1: Il y avait plus de hippies.
0: Ouais, c'est mieux. Voilà, Sir Douglas Quintet, I Wanna Be Your Mama Again, une phase B de 45 tours, super. Et ça sera suivi d'un autre Doug, c'est le Champion Doug Vetch. Alors lui, c'est un Écossais. Je vous présente les deux morceaux hein, enchaînés qu'on va entendre. Champion Doug Vetch, c'est un Écossais qui fait une espèce de country. Sur la pochette, il pose en kilt, il est au bar. Il a posé son accordéon sur le bar et sa contrebasse de l'autre côté. Et puis derrière, il y a un mec qui prépare des cocktails et lui, il est en kilt.
1: Lui est obèse.
0: Non. C'est un barman en veste blanche, black en veste blanche, très bien. La photo est très jolie. Et une particularité quand même de cette country, de cette musique, de ce folk écossais, matinée de country, c'est que c'est produit par Matt Professor et du coup, c'est du dub country.
1: Ouh.
0: Donc,
1: je suis curieux.
0: Et c'est un peu unique en son genre et le monsieur n'a fait que ça. Que ce quelques disques
1: à cette époque-là. J'essaie dans ma tête de projeter du dub country,
0: oui,
1: j'ai du mal.
0: Vous allez entendre.
1: Ben, j'ai hâte.
0: Il a fait donc ces disques, une carrière musicale très courte. Après, il a fait un doctorat de gestion forestière. Hein. Voilà, on reste dans l'Écosse profonde.
1: Dans le Douglas.
0: Voilà. Très juste. Et puis après, il a essayé de refaire de la musique, ça n'a pas trop marché. Puis apparemment, actuellement, il est laveur de carreaux. Voilà, c'est un champion Doug Vetch. Voilà, séquence Doug, donc, avec le Sir Douglas Quintet, champion Doug Vetch.
1: J'ai hâte.
0: C'est hyper, c'est pas là.

0: Oh yeah.
1: Quelle surprise.
0: Ah, c'est bon, hein.
1: Bah, j'ai l'impression, je te disais, c'était... Tu vois?
0: Je vois. J'entends aussi.
1: C'est que différentes propositions de fin. Voilà comment on pourrait finir. Encore un autre... C'est que ça. Merci, bonsoir.
0: Alors, pour la photo de la pochette, ouais, il a un espèce de grand chapeau. Il est en kilt, hein, son tartan, ça, tout ça. Et puis, j'avais oublié... Enfin, j'avais pas vu au début, c'est qu'il a une bouteille de bière... qui ressemble à une bouteille que je connais, mais je ne vois plus trop ce que c'est. Mais et une chope et une petite photo d'une femme posée contre la chope vide. Et il regarde avec nostalgie la photo de la femme.
1: Il a un chagrin amoureux.
0: Voilà. Et cette pochette a un truc aussi, c'est qu'elle se déplie. C'est, vous voyez ?
1: Ah, ça fait regardez. Poster.
0: C'est qu'une seule image.
1: Voilà, c'est
0: grand,
1: chouette.
0: Et c'est un grand pliage fait en pointe
1: mais
0: et tout.
1: Qu'est-ce que c'est voilà. Malin !
0: Ah, c'est très beau. C'est très beau. Je mettrai toutes les images sur la page Facebook de l'Opération Kangourou. Hein, n'hésitez pas à aller
1: chouette
0: voir.
1: Pliage.
0: Les images de cette chose, parce qu'il vous manque la moitié de votre perception.
1: Ouais, vous n'avez pas les images à la radio.
0: On envoie l'indicatif.
1: Je crois qu'on peut faire ce genre de choses dans ce studio.
0: Yeah !
1: Voilà.
0: Ah ben voilà, c'est comme ça que ça se termine.
1: Bonne mise en boîte.
0: Bah ouais, c'était plutôt sympathique. Nous avons entendu des choses plus ou moins...
1: éclectiques.
0: Hein, on a commencé par de la drogue.
1: Ah, c'est sale.
0: De l'amour.
1: Oh, c'est sale.
0: Du saxophone.
1: C'est encore moins
0: sale. Du rock'n'roll.
1: Un peu moins sale.
0: De la saturation, de la distorsion, de l'écho, de la réverb, de l'ondioline. Ah oui, je ne vous ai pas parlé de la clavioline.
1: La clavioline.
0: C'est Joe Meek qui... c'est un instrument dérivé hein, de l'ondioline, mais c'est une autre marque.
1: Ondioline.com, voilà. Ça a été fait par un des créateurs.
0: Après, on a eu de la pop avec Michel Thor. Voilà.
1: Et Facteur.
0: Du sitar avec les Ventures, de la country avec des faux anglais du Texas.
1: Avec ce dub bizarre.
0: Et ce dub écossais.
1: Pépite.
0: Par Matt Professor. Sur le label Drum Records, Drum avec un point d'exclamation. Voilà, c'est ainsi que se termine l'opération Kangourou pour cette semaine. On se retrouve peut-être avec plus de participants la prochaine fois.
1: Là, les troupes seront rassemblées aux ordres du colonel.
0: Je vais faire jouer la trompette et les tambours pour rappeler tout le monde.
1: Je crois qu'en ces temps obscurs, il est temps
0: debout
1: de rassembler
0: là-dedans.
1: Les troupes.
0: Ouais. Debout là-dedans,
1: ouais.
0: Ça commencera.
1: Fini le jaja.
0: Allez, à bientôt.
1: À tantôt.
0: Salut les amis.
1: Ciao.

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C'est au cinéaste Chris Marker qu'on doit cet enregistrement où Castoriadis fait le point sur la démocratie.

voté par l'Assemblée, l'Ecclésia, l'Église, l'Assemblée, chez les chrétiens des fidèles, là l'Assemblée du peuple, et ces lois sont votées avec la clause fantastique. Il a semblé bon au démos et à la boulée, c'est-à-dire au peuple et au conseil. On ne dit pas que c'est la vérité absolue. On ne dit pas que c'est Dieu qui a donné les tables de la loi. On dit, en ce moment-ci, les Athéniens ont cru bon de voter cette loi, ce qui veut dire que 5 ans plus tard, ou 10 ans plus tard, ou 20 ans plus tard, on peut les changer. Et puis, la démocratie est exercée par le fait que les tribunaux ne sont pas faits par des juges professionnels. Les juges sont tirés au sort. Il y a un système extrêmement compliqué que Aristote décrit dans la Constitution des Athéniens pour qu'il n'y ait pas de tricherie possible et pour que tout le monde ait des chances égales de participer à ces tribunaux. Donc c'est les tribunaux populaires qui jugent toujours, selon les lois bien sûr, et puis il y a bien entendu des magistrats. Alors ces magistrats, on peut les classer en 2 catégories, il y a des magistrats qui représentent en un certain sens la cité, la police. Et ces magistrats-là sont tirés au sort parmi tous les citoyens, puisque tout citoyen est supposé être également capable que tout autre de représenter la police et d'exercer les fonctions de magistrat. Et puis à certains offices, certains postes, dont les Athéniens par exemple considèrent qu'ils impliquent pour leur exercice un savoir spécifique, c'est-à-dire une techné, c'est un des sens du mot techné, et là, il n'est pas question de tirer au sort, on élit. Parce que l'élection, comme le pensent les Athéniens, comme ils le disent, comme le dira aussi Aristote, l'élection est évidemment un principe aristocratique. Aristote, c'est le meilleur, n'est-ce pas ? Bon, quand on élit les meilleurs. On ne connaît pas de député qui se présente aux gens en disant « Élisez-moi, je suis le pire. Hein ? » Il dit « Je suis le meilleur. Bon. » Mais ça, ça vaut pour les domaines où il y a un savoir spécifique. Par exemple, si on veut construire des bateaux. On élit un magistrat responsable pour cette construction des bateaux ou pour la construction des murailles, et on élit 10 stratèges, c'est-à-dire 10 chefs de guerre parmi les gens qui sont supposés s'y connaître le mieux dans ces affaires-là. Ces postes-là sont électifs, mais ceux qui sont élus peuvent toujours être révoqués d'une certaine façon, c'est-à-dire un citoyen peut engager une procédure en disant « Périclès a violé la loi en faisant telle et telle chose » et le tribunal décide. Or, ça, c'est la conception de la démocratie qui a été créée là, qui va de pair avec ce qu'il faut bien appeler la création de la politique au sens profond du terme. La politique, c'est pas, dans la conception grecque, uniquement, pas du tout même, les intrigues sur un pouvoir qui existe. Ça, ça existait toujours. Chez les Chinois, chez les Indiens, chez n'importe qui, chez les Aztèques. Il y a un roi ou il y a des prêtres, et puis ils intriguent, et puis il y a une question de comment gérer le pouvoir. Et la politique chez les Grecs, c'est comment faut-il instituer la société. C'est-à-dire, quelle est la bonne société, quelle est la juste société, et par quelles institutions cette bonne juste société peut s'incarner. Et la réponse démocratique, c'est que ce n'est que le peuple qui doit vivre sous ces lois qui peut décider de quelles sont les meilleures lois. Donc ça, c'est la liaison avec la politique qui conduit tout de suite à une liaison avec la philosophie, on en parlera peut-être tout à l'heure, mais qui aussi conduit par opposition au moderne, alors là c'est un problème énorme, à l'opposition entre la démocratie directe et ce que les modernes ont inventé comme démocratie représentative. Chez les Grecs, il n'y a pas l'idée de la représentation. Encore une fois, personne ne dit que tout le monde peut à tout moment décider de toute chose. Ou bien il y a les spécialistes, ou bien il y a les magistrats. Mais il y a des magistrats. N'est-ce pas ? Ces magistrats ne sont pas des représentants au sens que le peuple a dit, bon, on leur délègue tout pouvoir pendant une certaine période, comme nous faisons. N'est-ce pas ? C'est simplement des émanations de la cité qui l'incarnent à certains égards et pour certaines fonctions. Chez les modernes, l'idée de la démocratie représentative va de pair avec ce qu'il faut bien appeler une aliénation du pouvoir, une expropriation, une auto-expropriation du pouvoir, c'est-à-dire la population dit, ben, pendant 5 ans, je n'ai rien à faire.

0: sur le plan politique, j'ai choisi 548 personnes qui vont s'occuper de mes affaires, dans le cadre de la Constitution, etc., avec certaines garanties et tout le reste. Le résultat, c'est que pendant ces 5 ans, les citoyens ne sont pas actifs, ils sont passifs. Et même le jour des élections, mais enfin ça c'est une autre discussion, de quoi peuvent-ils décider? On leur présente 2 personnages ou 2 partis, et toutes les options qui vont apparaître pendant ces élections-là sont déjà prédéterminées, bien entendu, par la situation créée pendant les 5 années précédentes. Bon. Alors, bon, il y a là une énorme différence, et une autre différence aussi, qui est dans la conception des Athéniens des cités démocratiques en Grèce, c'est qu'il n'y a pas d'État, à vrai dire. Et là, il faut peut-être faire, si on a le temps, une petite parenthèse. Les modernes ne comprennent pas ça. Aristote était un grand philosophe, mais qui a vécu après, pratiquement, la grande période démocratique. Mais c'était un philosophe terriblement travailleur, terriblement précis. Il avait créé une école. Et il a réuni à peu près 160 politéiés, c'est-à-dire constitutions de cités grecques et même de certaines cités étrangères. Elles ont été toutes perdues, mais vers 1880, on a trouvé sur un papyrus la constitution des Athéniens, Athénaïon Politeia. Bon. Or, tous les philologues ont traduit le titre de ce livre, et dans la collection Budé, ça apparaît encore, la constitution d'Athènes. Pour les Grecs, pour Aristote, pour Thucydide, quand il écrit la guerre du Péloponnèse, quand il parle de l'entité politique que nous appellerions Athènes, il ne parle jamais d'Athènes. Athènes est une expression géographique. À tel moment, Alcibiade est parti d'Athènes. Mais les Athéniens, cet hiver-là, ont décidé, les Lacédémoniens ont décidé. C'est-à-dire, c'est le peuple lui-même qui est ce que nous appelons État. C'est-à-dire qui est le pouvoir politique. Alors que dans l'imaginaire politique moderne, nous ne sommes jamais sortis finalement de la conception qui a été créée par la monarchie absolue. C'est-à-dire qui a là le pouvoir, quelque part, un monstre, hein, le Léviathan, comme a dit Hobbes. Ce monstre de temps en temps sort, n'est-ce pas, de sa grotte et demande 10 000 jeunes gens, 40 000 jeunes filles pour les manger, 100 000 personnes pour les tuer, etc., demande l'argent et tout le reste. Nous ne pouvons rien à l'égard de ce monde. Ce que nous pouvons faire, c'est placer autour de sa grotte des barricades en papier, qui s'appellent les constitutions, qui limitent les prérogatives de l'État. Et on peut le voir avec quelque chose, sur un point qui est très amusant, c'est le problème de la délation. Alors, nous avons une conception de la délation. Dénoncer quelqu'un, en principe, ça ne se fait pas, c'est même infâme. Déjà, ça commence à l'école, c'est un donneur, etc. Mais enfin, bon, actuellement, je ne sais pas quelle est la mentalité, mais enfin, je pense que même un meurtrier, on le dénoncerait. Et il y a un passage de Platon, Platon lui aussi étant la décadence, c'est après la démocratie, il est la démocratie, il a décrit de façon tout à fait calomniatrice, mais ce n'est pas le problème. Il discute dans un livre qui s'appelle Les Lois, et il veut régler la question de la délation, disant qu'est-ce que le délateur peut faire, doit faire, si bon. Il veut réglementer d'une certaine façon la délation, et les philologues et les philosophes modernes sont ahuris devant ce phénomène, et les plus indulgents parmi eux disent évidemment, comme à Athènes, il n'y avait pas de tribunaux professionnels, qu'il n'y avait pas de procureurs, que les policiers étaient des esclaves, les policiers de la ville étaient des esclaves, bon, qui étaient sous les ordres d'un magistrat qui lui était un citoyen. Bon. Évidemment, les Athéniens étaient obligés de recourir au fait que chaque citoyen pouvait dénoncer quelqu'un d'autre. Mais si on réfléchit, on peut voir toute la différence de la conception. Ou bien les lois sont mes lois. Je les ai votées. Même si j'étais minoritaire, j'étais contre cette loi, mais j'accepte la règle démocratique. C'est-à-dire, une loi qui a été votée, c'est notre loi. À la limite, si je n'en veux pas, on y reviendra encore, je peux quitter la ville sans demander l'autorisation de personne. Si les lois sont mes lois, et si quelqu'un d'autre les transgresse, ça appartient aussi à moi, et pas à un corps professionnel spécialisé de faire observer la loi. D'où le fait que tout citoyen athénien peut accuser n'importe qui d'autre d'avoir commis tel ou tel délit. Ceci qu'il s'agisse du droit criminel habituel, ou qu'il s'agisse, et c'est le plus important d'ailleurs, enfin, de la sphère politique. Chez nous, qu'est-ce qui se passe? Nous avons encore la conception que la loi, c'est pas notre loi. Que la loi, c'est la loi du roi. En Angleterre, d'ailleurs, le procureur s'appelle toujours l'avocat de la couronne. N'est-ce pas? Bon. Donc c'est leur loi, nous sommes toujours les serfs, hein, qui essayons de nous tirer de la réglementation imposée par le seigneur ou par le roi. Donc nous ne nous dénonçons pas entre nous, puisque de toute façon la loi c'est la loi des autres. Alors moi je ne plaide pas pour la délation ou contre la délation, mais je veux montrer par là la différence de deux conceptions de notre rapport à la loi, à l'application de la loi, à la transgression. Ça, c'est le problème qui a été posé depuis qu'il y a eu les sociétés nationales grandes, déjà, au 18e, 17e, 18e, etc. Peut-être une remarque préalable serait nécessaire. Moi, je ne dis évidemment pas que la police des Athéniens, enfin, la cité des Athéniens, leur constitution, institution de la cité, c'est un modèle. Ce serait de la folie, non seulement à cause de la dimension physique, à cause d'une foule d'autres choses. Je dis simplement que c'est un germe, c'est-à-dire que nous pouvons nous inspirer de cela pour essayer de penser autrement notre relation à la loi, notre relation à la collectivité, notre relation au pouvoir. Bon. Or, dans le domaine que nous discutons, ce germe signifie quoi? Et combiné d'ailleurs avec l'expérience des temps modernes. C'est qu'à partir du moment où j'ai une représentation fixe et stable des représentants du peuple, ça Rousseau le savait déjà, il le dit. Rousseau dit les Anglais croient qu'ils sont libres parce qu'ils élisent leurs députés une fois tous les 5 ans. Eh bien, ils sont libres un jour sur 5 ans. Et même là, encore une fois, comme on le disait tout à l'heure, c'était trop concédé. Parce que même ce jour sur 5 ans, ils ne sont pas libres, les jeux sont déjà faits. Les dés sont faits. Bon. Mais nous ne pouvons évidemment pas penser qu'il peut y avoir une ecclésia, une église des 55 millions de Français ou des 35 millions qui sont la majorité politique électorale, mais nous pouvons nous inspirer de l'idée de la démocratie directe. Et nous pouvons essayer de trouver des formes par lesquelles, d'abord, au niveau local, au niveau de l'entreprise, au niveau des autres institutions, les gens s'autogouvernent, et que toute délégation qui est faite vers des organes centraux reste sous le contrôle des populations, n'est-ce pas? Or ça, les temps modernes ont donné des exemples de cela. Le mouvement ouvrier a donné des exemples de cela. Les conseils ouvriers ou les soviets, avant qu'ils soient tout à fait dominés par le parti bolchevique, c'était cela. C'est-à-dire on avait une délégation qui était échelonnée, si je peux dire, mais où chaque échelon qui déléguait à l'échelon supérieur pouvait toujours révoquer ceux qui l'avaient délégué. Mais la chose principale, la difficulté principale, à mon avis, avec les sociétés modernes, c'est pas là. Je veux dire, c'est pas de trouver des formes qui renouveraient l'esprit de la démocratie directe. D'abord, nous ne pouvons pas les trouver ici, maintenant. Je veux dire, créer des formes de démocratie qui ne soient pas aliénantes, où les gens participent dans la société moderne, ça ne peut être que l'œuvre du peuple entier. Et non pas d'un théoricien ou d'un artiste ou de je ne sais pas qui dirait voilà la recette, vous n'avez qu'à appliquer cela. Mais, par rapport à ce problème représentatif, etc., l'essentiel c'est quoi? C'est que les citoyens anciens considéraient effectivement que la communauté, la police, était leur affaire. Ils se passionnaient. Et que les individus modernes, c'est là que le bât blesse, ne se passionnent pas pour cela. D'où d'ailleurs ce phénomène tout à fait caractéristique du monde moderne. Nous avons des longues périodes de plus ou moins grande apathie politique, pendant laquelle les affaires communes sont gérées par des politiciens professionnels, et puis nous avons de façon paroxystique, comme des crises, des révolutions. parce qu'évidemment, les professionnels gérant le domaine politique ont été trop loin, ou ce qu'ils font ne correspond plus à ce que la société veut, la société ne peut pas trouver des canaux normaux pour exprimer sa volonté, on est donc obligé d'avoir une révolution, une crise sous cette forme, n'est-ce pas? C'est-à-dire, l'activité politique dans les sociétés modernes ne peut se réaliser que sous cette forme paroxystique de crise qui surviennent tous les 10, 20, 40, 50, 70 ans, etc., etc. Alors que dans, par exemple, dans l'histoire de la cité des Athéniens, nous avons à peu près 3 siècles, je laisse de côté le 4e, qui est pour moi en effet le siècle où la démocratie s'atrophie, disparaît, dégénère, etc., après la défaite de 404, à la guerre du Péloponnèse, nous avons 3 siècles où il y a des changements de régime, mais où en tout cas ces 3 siècles sont caractérisés par la participation constante, permanente des citoyens dans le corps politique. Ça ne veut pas dire des 100%, mais les plus récentes études, celle de Finlay par exemple, montrent que quand une affaire importante était discutée dans l'Assemblée du peuple à Athènes, il y avait 15-20 000 personnes sur 30 000 citoyens. Il faut savoir ce que ça veut dire. Ça veut dire qu'il y avait des gens qui partaient à 2 heures du matin de Sunion ou de Laurium ou de Marathon pour être sur la Pnyx au moment du lever du soleil, quand les Prytanes annonçaient que la délibération était ouverte. Et ils faisaient ça pour rien. Le salaire ecclésiastique a été introduit beaucoup plus tard. Ils perdaient leur journée de travail, ils perdaient leur sommeil pour aller participer. Et ça, il faut opposer avec une phrase qu'a très bien dite Benjamin Constant, vers 1820 déjà, quand il oppose la démocratie chez les modernes, la démocratie chez les anciens, où il dit à peu près cela. Constant était un libéral, il était pour la démocratie représentative, il était pour le suffrage censitaire, il pensait que les ouvriers, étant donné leur occupation, ne peuvent pas vraiment s'occuper de politique, etc. Donc il faut que les classes cultivées s'en occupent. Et il disait, de toute façon, pour nous autres, ce qui nous intéresse, nous autres modernes, c'est pas de participer aux affaires publiques. Tout ce que nous demandons à l'État, c'est la garantie de nos jouissances. Cette phrase a été écrite pendant les premières années de la Restauration en France, il y a 160 ans, et elle dépeint tout à fait typiquement l'individu moderne. Il demande à l'État la garantie de ses jouissances. C'est tout.
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1: Et là, je vais faire une longue parenthèse. Il y avait à Athènes une disposition que moi je trouve absolument extraordinaire, qui s'appelait graphée par un homone, accusation d'illégalité. Le démos ne se considérait pas omniscient. Le démos pouvait voter une loi, n'est-ce pas ? Et ensuite, un citoyen pouvait traîner devant les tribunaux la personne qui a proposé cette loi en disant qu'il a proposé une loi qui est illégitime ou contraire à des lois plus fondamentales de la cité ou à l'ensemble de l'esprit de la Constitution des Athéniens. Le démos ne se considérait pas comme omniscient. Il n'y avait pas ce que les modernes ont appelé la division des pouvoirs. Mais il y avait le fait que, avec cette procédure, en un sens, le peuple pouvait faire appel de ses propres décisions devant une autre section de lui-même. Et il faut imaginer, vous avez un jour, c'est l'Ecclésia, il y a le peuple, il y a un habile orateur qui entraîne les gens, dans un moment passionnel, à voter quelque chose. Ça devient une loi, c'est vrai. C'est un des risques de la démocratie. Ça n'est pas moindre d'ailleurs avec le Congrès ou le Parlement ou n'importe quoi d'autre, ou un président de la République. Bon. Voilà. Mais il y a le contrôle. Il y a la possibilité du contrôle. C'est-à-dire que le lendemain ou 10 jours plus tard, un citoyen va devant un tribunal qui est tiré au sort et qui est composé de 1501 citoyens, qui lui délibère dans le calme et qui dit... Chris Marker, Castoriadis, a entraîné le peuple à voter une loi qui est illégitime, il faut le condamner, on le condamne, et la loi est annulée de ce fait. Bon. Donc, ce n'est pas un démos omniscient, et nous, modernes, nous avons encore, et ça, ça se voit dans mille et un domaines, l'illusion d'un savoir absolu dans la politique. Ça vient de loin, ça. Bon. Ça vient de Hegel, ça vient de Marx, ça vient de Platon aussi, d'ailleurs. Bon. Il y a des gens qui ont une épistémée politique, c'est-à-dire une science politique, et qui peuvent décider. Alors, ça, c'est faux. Ça, les Grecs le savaient, et moi, je prétends qu'ils avaient raison. C'est-à-dire que c'est bon pour nous aujourd'hui. Il n'y a pas de science politique, sauf au sens universitaire, de décrire la constitution du Costa Rica, etc. Mais ce n'est pas ça qui nous intéresse. Dans la politique, nous avons uniquement de la doxa, c'est-à-dire de l'opinion. Il y a bien sûr des opinions meilleures et des opinions moins bonnes, il y a des opinions qui peuvent être argumentées et des opinions qui ne peuvent pas être argumentées, n'est-ce pas ? Bon, mais le débat politique, c'est un débat entre opinions. Et nous avons l'idée, les modernes, qu'il y a des gens qui possèdent une science politique. Nous avons aussi l'idée qu'il y a une technicité de la politique et des affaires de l'État qui fait que le peuple ne peut pas gérer, ne peut pas gouverner, ne peut pas s'autogouverner. Or, ces deux idées sont fausses. Parce que la politique, encore une fois, est une question d'opinion et de jugement. Et cette opinion et ce jugement sur les affaires politiques, bien entendu, il est évident que tout le monde ne les possède pas au même degré, peut-être ne les possédera jamais au même degré, ce n'est pas le problème. Le problème, c'est d'avoir des citoyens qui peuvent décider en connaissance de cause, la plupart du temps bien, entre des opinions différentes, avec des argumentations différentes. Or, pour que les citoyens arrivent à ce point, il faut qu'ils soient éduqués de façon correspondante. D'où l'énorme importance que les Grecs accordaient à ce qu'ils appelaient la paideia, c'est-à-dire l'élevage, l'éducation des jeunes, qui n'était pas du tout simplement une éducation technique ou une éducation, disons-le, scolaire, qui était au plus profond sens du terme une éducation civique. C'est-à-dire tout le but de l'éducation, c'était d'amener... Cet enfant arrivait à l'âge de 18 ans à faire ses 2 ans de éphébéia, c'est-à-dire de service militaire aux frontières de l'Attique, etc., où il apprenait les métiers des armes, puisque tout citoyen était aussi soldat, et après, de prêter le serment de la citoyenneté, ça il faudrait peut-être aussi qu'on y revienne, en étant éduqué pour devenir quelqu'un qui, comme le dit très bien Aristote dans sa définition de qui est un citoyen, peut à la fois gouverner et être gouverné. Mais être gouverné, dans cette phrase d'Aristote et dans l'esprit grec, c'est pas être gouverné comme on gouverne un mulet. ni même, comme aurait dit Aristote, comme on gouverne un esclave que lui considère comme quelqu'un qui ne peut pas décider pour lui-même, n'est-ce pas? Être gouverné, c'est être gouverné en citoyen d'une cité libre. Être gouverné, c'est pouvoir dire « oui, maintenant l'orateur a raison, ou il a tort, il faut voter cette loi, il ne faut pas voter cette loi, n'est-ce pas ?» Bon. Donc, pour nous modernes, il y a effectivement toute une tournure de l'éducation sociale qui détourne les gens de l'affaire, des affaires publiques. Et ce n'est pas ces misérables heures d'éducation civique qu'on donne au lycée qui peuvent compenser cela. L'activité politique, c'est comme la nage. On apprend à juger en se lançant dans l'eau et en jugeant et en apprenant. Et dans la mesure où on maintient les citoyens dans la passivité, bien sûr, on leur apprend à être des citoyens passifs. Maintenant, cette société moderne, je disais tout à l'heure, elle a eu des révolutions. Elle n'a pas eu seulement des révolutions, elle a eu d'autres mouvements. C'est une société qui est quand même une société vivante. Bon, tous ces grands mouvements des 10 derniers siècles, il reste des choses et ça bouge. Toute la question, c'est est-ce qu'elle peut produire encore un mouvement qui, profitant de l'expérience de tout ce qui s'est passé, profitant de ce que j'appelle, moi, la faillite du système représentatif, profitant, bien entendu, de la faillite des idées de parti unique, n'est-ce pas, de cette espèce de mascarade de socialisme qui est devenu un totalitarisme, etc., pourra comprendre qu'il faut des organes collectifs d'autogouvernement et qu'il faut une orientation de la vie publique et de l'éducation des enfants et des jeunes qui les rendent capables de participer de plus en plus aux affaires communes. Alors là, on ne peut pas donner de réponse, personne ne peut faire de prévision, et moi je crois que tout homme honnête doit travailler dans cette direction. Oui, c'est ça le vrai problème, ça, c'est, moi je l'appelais autrefois le problème de la dégénérescence de la révolution, et on peut dire, c'est un peu, si vous permettez cette analogie, c'est comment transformer un grand amour en vie conjugale ou en vie en commun avec quelqu'un pendant 40 ans avec le petit déjeuner, la vaisselle à faire, etc., etc. C'est-à-dire, vivre avec quelqu'un, c'est pas seulement des moments d'extase. Bon. Et les révolutions ont été un peu des moments d'extase. Et ce qui s'est passé dans l'histoire moderne, c'est que, comme vous le rappeliez très justement, il y a eu toujours au départ cette formation d'organes collectifs d'autogouvernement. Même l'armée de Cromwell l'était. Les colonies de la Nouvelle-Angleterre, les town hall meetings, les réunions des citoyens, n'est-ce pas? Bon, pendant la Révolution française, jusqu'à la dictature jacobine, enfin, les municipalités, les sections parisiennes, puis évidemment, les conseils ouvriers, là où ils ont été créés, encore aussi récemment qu'en Hongrie, en 56, ça a toujours été cela. Et puis, à partir d'un certain moment, ça retombe. Ça retombe en fonction de quoi? Moi, je crois que c'est un des problèmes, une des questions les plus profondes qu'on peut se poser sur l'histoire des sociétés modernes. Pourquoi à chaque fois, ça retombe, dans certains cas, en laissant des résidus importants, parce qu'après tout, nous vivons dans des sociétés, moi je ne les appelle pas démocratiques, je les appelle des oligarchies libérales, mais elles sont libérales. Nous pouvons ici, maintenant, faire cette émission, et personne, nous sommes sûrs, personne ne va nous arrêter, etc. Bon, c'est un reste de ces grands mouvements. Mais je ne peux pas dire que la situation de la société actuelle, nationale et mondiale, est satisfaisante. Parce que le discours contemporain conservateur libéral, et même de certaines personnes qui avaient été de gauche et qui maintenant mettent en avant, je ne sais pas quoi, Tocqueville, le libéralisme, etc., c'est, voilà, l'histoire politique de l'humanité est terminée. Mais le plus étonnant, c'est qu'elle est prise tellement auprès des gens qui autrefois avaient appris un certain nombre de choses, ils semblent l'avoir tout à fait oublié, qui consiste à dire à peu près l'histoire politique de l'humanité est terminée. Nous avons trouvé la société parfaite. Bien sûr, elle n'est pas parfaite, mais c'est tout ce que l'humanité peut donner. Alors, si on fait la liste de tout ce que l'humanité peut donner, avec la situation actuelle, avec l'Angleterre de Thatcher, avec les ventes d'armes à l'Iran, avec l'Iran Gate, avec la mort par inanition d'une énorme partie du tiers-monde, avec la rivalité entre les deux grands, quels que soient les accords qui passent, etc., etc., qui peut d'un moment à un autre déboucher à une catastrophe, avec les problèmes écologiques fantastiques qui existent. On s'aperçoit que cette position, l'histoire politique de l'humanité, serait terminée, qu'on a trouvé la forme parfaite, c'est absolument inacceptable. C'est qu'il nous faut autre chose. Et cette autre chose ne pourra être à la mesure des problèmes qui se posent que si effectivement il y a un changement des attitudes de la population, du peuple, des gens, de vous, de moi, des autres. C'est-à-dire qu'ils comprendront qu'il y a quelque chose qui s'appelle la chose publique, et cette chose publique n'est pas ce monstre qui est dans un coin. C'est nos affaires, n'est-ce pas ? Que ça nous concerne, et que si on s'en occupe pas, ça nous retombera sur la tête, dans le cas extrême sous forme de bombe atomique nucléaire, dans d'autres cas sous d'autres formes, n'est-ce pas ?
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1: Je suis en train d'écrire un livre dont l'idée est à peu près celle-ci. Si on dit qu'il y a fin de la philosophie, il faut dire alors du même coup, il y a fin de la liberté. Parce que la philosophie, c'est cela. Et la philosophie telle que les Grecs, et pas Platon, déjà avant Platon, c'est les présocratiques, l'ont créé, c'est précisément que je suis libre de penser. Et je suis libre de m'interroger. Je ne suis pas arrêté par le fait que dans le Pentateuque, la vérité est déjà dite. Et ce que je peux faire au mieux, c'est faire un commentaire interminable des volumes du Talmud, les uns après les autres, mais où il y a toujours un cran d'arrêt. Il faut que quelque part tu justifies que ce que tu dis est compatible avec ce que notre Père qui est aux cieux a dit et qui est consigné dans le livre canonique. Bon, il n'y a pas cette vérité dernière, il n'y a pas une vérité incarnée par le parti ou par le secrétaire général. La question que se posent les Grecs, c'est ça l'origine de la philosophie. L'origine de la philosophie, c'est pas qu'est-ce que l'être. Parce que qu'est-ce que l'être? Les Bantous ont une réponse. Tout le monde, les Chinois, les Indiens, il y a des trucs énormes. Non, c'est qu'est-ce que je dois penser? N'est-ce pas? Et c'est, ça commence par la critique des représentations de la tribu. Les gens croyaient que... Et puis viennent les philosophes présocratiques et disent « Mais tout ça, c'est des histoires, on raconte, c'est des fables. » En fait, le monde est fait d'eau ou il est fait de l'apeiron, il est fait d'infini, comme dit Anaximandre. Idée d'ailleurs indépassable, parce que le monde est fait d'infini. D'infini grand et d'infini petit et d'infini dans toute une série d'autres sens. Bon. Or, philosopher, c'est demander « Qu'est-ce que je dois penser ?» Et ce que je dois penser ne peut pas s'éteindre. Une fois que la question a surgi, je suis toujours saisi par cette question. Que dois-je penser de l'être? Mais que dois-je penser aussi de mon savoir, de ma pensée de l'être? Commence le redoublement philosophique. Que dois-je penser de ce que je dois faire? Que dois-je penser de la cité? Que dois-je penser de la justice? Et tout cela, ça fait partie de ce projet de liberté que les Grecs ont commencé. Si les Grecs ont créé quelque chose, c'est la liberté. C'est la liberté de penser et la liberté d'agir. Et ça, on le voit d'ailleurs aussi, je pense que vous en avez parlé dans d'autres émissions, on le voit dans la libération fantastique de l'artiste créateur. N'est-ce pas ? Vous prenez une statuette égyptienne, etc., et vous l'amenez à un égyptologue, il vous dira, c'est peut-être la 23e ou 24e dynastie, c'est pas sûr, bon. C'est pas que le document manque, c'est que même quand l'art cesse d'être folklorique, c'est un art qui est dominé par un style traditionnel qui, bien entendu, change, mais change très lentement. Bon. Vous arrivez en Grèce, il y a Homère, peu importe s'il a existé ou s'il n'a pas existé ou simplement. Puis immédiatement après, il y a Hésiode, qui écrit aussi une poésie épique, enfin pas épique au sens, mais enfin dans le style, les mêmes maîtres, l'hexamètre dactylique, etc. Eh bien, si on connaît un temps soit peu, il n'y a pas de confusion possible, personne ne peut confondre un vers d'Hésiode avec. C'est-à-dire, l'individu créateur apparaît. C'est ça la liberté. Et immédiatement après, il y a Archilochos et Sappho, qui écrivent tout à fait autre chose. Et avec une liberté absolument fantastique. Archilochos était un mercenaire. Il était un soldat mercenaire et un poète. Et il y a un vers d'Archilochos qui reste, où il dit ceci, « J'étais à la bataille l'autre jour, on allait se battre, j'ai jeté mon bouclier pour m'échapper plus rapidement. La grande affaire, je pourrais en acheter un autre chez le marchand du coin. » Dire cela dans une société où ce qui était prisé par-dessus tout était la valeur guerrière, ou avoir jeté son bouclier dans la bataille, c'était l'infamie à vie. Pouvoir le dire et être de ce fait même un poète prisé de toute la Grèce, c'est ça la liberté. Bon. Et C'est la liberté dans la création artistique, on la voit dans la fantastique rapidité de la succession des styles artistiques, des styles poétiques, des auteurs, des pensées, etc., et les changements des institutions. Et la philosophie, c'est cette liberté dans le domaine de la pensée. Je ne peux pas penser à une fin de philosophie, à moins que je pense qu'une nouvelle nuit va descendre sur l'humanité. Une nuit non plus peut-être religieuse, une nuit informatique peut-être. Peut-être une nuit télévisuelle, enfin, faut pas... il ne faut pas scier la branche sur laquelle on est assis, mais une nuit médiatique, une nuit informatique, une nuit totalitaire peut-être, une nuit écologique. Mais autrement, aussi longtemps qu'il y aura des êtres humains qui peuvent avoir accès à cette tradition, ils continueront la lutte pour la liberté, qui est lutte pour la liberté de penser et lutte pour la liberté d'être avec les autres dans une cité, aussi grande que soient les dimensions de cette cité. Je disais une nuit informatique parce qu'il y a là une tangente comme ça, il y a une possibilité comme ça. Bon, on le voit d'ailleurs, des gens qui sont fantastiques pour taper sur les machines, pour écrire du software, des programmes, etc., etc., mais qui, en dehors de cela, ne s'intéressent à rien. Pardonnez-moi de me citer, en 56-57, quand j'écrivais mon utopie, qui s'appelle « Le contenu du socialisme », je disais que tous les problèmes économiques qu'on considérait comme un cauchemar, c'est-à-dire comment une production autogérée, peut fonctionner sans entraîner de ce fait même une bureaucratie qui tendra à prendre le pouvoir, et bien à ces problèmes-là, les méthodes contemporaines, l'informatique, les ordinateurs nous donnent des possibilités de réponse. Parce qu'une énorme partie de la technicité qui entrait dans ces problèmes peut être confiée à des machines, à condition que ce soit effectivement sous le contrôle des citoyens. Mais ça enlève le pseudo-fondement, la justification technoscientifique à l'existence d'une bureaucratie qui dirait « taisez-vous, vous ne savez pas, nous savons que si telle chose doit être faite, alors telle autre chose doit être faite ». Je veux dire que l'informatique peut aussi bien dans la diffusion du savoir que dans la gestion de l'économie par exemple, nettoyer le terrain, de telle sorte que les questions qu'on pose aux gens soient des questions qui ont un sens pour eux, parce que ça n'a aucun sens que je demande aux gens combien de charbon devraient produire l'année prochaine les mines du Nord. On me dit comme ça ne veut rien dire, et personne ne peut répondre. Moins que tous d'ailleurs les charbonnages de France et les cristiers de France dont on a vu combien ils se sont mis le doigt dans l'œil à répétition pendant les derniers 20 ans. Mais l'informatique permet précisément de comprimer tout cela et de faire sortir quelques grands choix fondamentaux. Si vous préférez avoir une semaine de 30 heures avec le même niveau de consommation, voilà les implications. Si vous préférez continuer à travailler 39 ou 40 heures, vous aurez telle augmentation de la consommation. Que préférez-vous? N'est-ce pas? Il y a cette fameuse phrase d'Aristote sur les esclaves. Il faut dire d'abord ceci, contrairement, ça fait partie des fausses images des modernes sur la Grèce. Il n'y a aucune justification de l'esclavage en Grèce. L'esclavage, c'est une question de fait, qui, en dernière analyse, se ramène à la force. Et il ne pouvait pas y avoir de justification de l'esclavage. Les enfants grecs sont élevés en apprenant Homère. Ils apprennent par cœur. Or, dans Homère, les personnages les plus émouvants et les plus humains, ce ne sont pas les Grecs, ce sont les Troyens. C'est Hector. La vraie figure tragique, héroïque de l'Iliade, ce n'est pas Achille. C'est Hector qui va être tué. Achille ne bat pas Hector parce qu'il est le plus fort. Il le bat parce que la déesse Athéna est à ses côtés pendant la bataille. Elle triche. Elle se présente à Hector sous la forme d'un de ses compagnons d'armes. Hector se dit, bon, à deux, on pourra venir à bout d'Achille. Et puis au moment critique, Athéna disparaît et Hector se trouve face à Achille. Bon. Il y a Andromaque, qui est une figure extraordinaire. Alors, qu'est-ce qu'elle dit Andromaque dans les fameux adieux à Hector, qui sont dans le cinquième chant, je crois. Elle dit, tu vas encore à la guerre, tu vas être tué, et ta femme va être esclave. Et ce petit-fils, petit enfant, Astyanax, dit, cet enfant aussi sera esclave. C'est-à-dire, les Grecs savent qu'un roi peut devenir esclave. Donc il ne peut pas y avoir de justification à l'esclavage. Il y a des gens qui ont perdu à la guerre et qu'on a réduit à l'esclavage, c'est tout. Ils n'ont pas des âmes inférieures. Le premier qui donne une justification, il faut attendre la fin du IVe siècle, c'est Aristote, qui donne une justification très étrange, pour qui, en disant que les esclaves sont ceux qui ne peuvent pas se gouverner eux-mêmes. Quand on y réfléchit beaucoup, c'est dit, bon, mais après tout, c'est vrai, parce que même si on en fait des citoyens libres, s'ils ne peuvent pas se gouverner, ce seront des esclaves, des politiciens, des démagogues, des je ne sais pas qui, des chefs de parti, des capitalistes, de n'importe qui. Bon, mais peu importe. Mais le même Aristote dit, ce qui prouve combien il était ambigu sur la question, que si nous avons des esclaves, parce qu'il faut qu'ils fassent les travaux banosiques, qui sont indignes, les travaux bas, indignes d'un citoyen, mais si nous avions des machines à tisser, nous n'aurions pas besoin d'esclaves. Et c'est une phrase que Marx cite. Or, avec l'informatique, comme d'ailleurs avec la technique moderne, et ça on le voit maintenant, bon, de plus en plus le travail banosique devient superflu, ou alors on leur allègue effectivement aux esclaves des sociétés modernes, que sont les immigrés, n'est-ce pas? Bon, mais ça c'est encore une autre chose. Bon. Mais avec l'informatique, c'est la même chose. C'est-à-dire qu'on peut confier toute une série de fonctions dites d'État ou d'administration simplement à des machines surveillées par des citoyens. Et là encore, si vous voulez, supprimer une énorme partie de travail qui s'arroge des apparences politiques, alors qu'il n'est pas politique, il est simplement administratif, et laisser aux citoyens le soin de décider des vraies questions politiques.
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1: Je crois en effet, quand on lit les poèmes, c'est pas seulement les poèmes homériques, je viendrai par la suite, je pourrais prendre encore deux exemples, Hérodote et la tragédie. Quand on lit les poèmes homériques, on est tout à fait frappé, parce que les Troyens, à aucun moment, ne sont posés comme inférieurs aux Grecs. On pourrait même dire que les Grecs sont posés comme inférieurs aux Troyens, puisque finalement, jamais ils n'arrivent à avoir le dessus vraiment. Et si on dépasse, mais on prend tout le cycle mythique, finalement, comment ils arrivent à venir à bout des Troyens? Uniquement par une ruse. C'est le cheval de Troie. Ils n'arrivent jamais à les battre. Et bien entendu, Priam est une figure d'une majesté fantastique. Enfin, l'avant-dernier chant de l'Iliade, quand il va vous demander le corps de son fils, et Andromaque, etc. Il y a des philologues de mes amis qui ont fait un calcul en disant les comparaisons que fait si souvent Homère quand il dit les Achéens, c'est-à-dire les Grecs, se sont répandus sur la plaine comme un troupeau de taureaux ou de loups, etc. Et que parfois il y a des comparaisons pour les Troyens qui sont un peu désobligeantes. Il y a une phrase où peut-être les Troyens sont comparés à un troupeau de mouches qui se bat sur le... Mais c'est la seule trace qu'on peut trouver. Pour le reste, il n'y a pas de problème. Les tragiques, les Perses, vous avez cité tout à l'heure. Eh bien, en effet, à aucun moment dans la tragédie, les Perses d'Eschyle, qui est représenté à Athènes pendant que les hostilités avec les Perses ne sont pas encore terminées. Je ne me souviens plus de la date exacte de la représentation, mais on est avant ce qu'on a appelé la paix de Simon, n'est-ce pas ? Donc il y a des Athéniens et d'autres Grecs qui se battent en Asie mineure, libèrent Chypre, etc., les colonies grecques d'Asie mineure. À aucun moment, les Perses ne sont dénigrés. Dans la tragédie, on parle de leur bravoure, on parle de comment ils se sont battus, etc., etc. Et pourquoi il y a eu la catastrophe pour les Perses? À cause de l'hubris de Xerxès. Hubris, mot grec, irremplaçable. Orgueil, c'est trop faible pour le dire. Hubris, question philosophique très profonde, c'est pour ça que la philosophie n'est pas terminée, parce que finalement, il y a 2500 ans qu'on écrit sur les Grecs, et il y a quand on creuse, il y a des choses élémentaires qui sautent aux yeux que les gens n'ont pas vues. Qu'est-ce que c'est que l'hubris ? Bon. Les Grecs sont libres, créent la liberté, et savent en même temps qu'il y a des limites. Mais ces limites ne sont pas fixées d'avance. Il n'y a pas une table des lois. N'est-ce pas ? Bien sûr, il y a des règles de morale, etc., etc. Mais par ailleurs, personne ne peut savoir d'avance s'il ne va pas trop loin. Et pourtant, il doit le savoir. Et quand on va trop loin, c'est l'hubris. C'est la démesure. Et cette hubris, elle est punie par une sorte d'ordre impersonnel du monde, qui ramène toujours tout ce qui veut être en excès, dépasser l'ordre. Bon, le ramène et le ramène en prenant le contre-pied, c'est-à-dire en l'abîmant, en le jetant dans l'abîme, en le détruisant. La catastrophe fait tout aussi partie du monde grec, n'est-ce pas, que la création. Bon. Et dans les Perses, Xerxès est un hubriste. C'est quelqu'un qui est possédé par l'hubris, et c'est lui qui a détruit la Perse. Les Perses ne sont pas méchants. Et dans l'historien Hérodote, les descriptions qu'il fait de la Perse sont absolument incroyables. Il présente les Perses comme beaucoup meilleurs que les Grecs. Il dit qu'ils n'enseignent à leurs enfants que trois choses: monter à cheval, tirer à l'arc et dire toujours la vérité. Et il dit c'est l'éducation idéale. Et il y a une fantastique anecdote dans Hérodote qui montre combien ils avaient compris déjà la relativité des cultures, où c'est le roi, le grand roi Darius, qui veut faire une sorte d'expérience comme ça. Alors il a des Indiens d'une certaine tribu, et il les amène, et il leur demande « qu'est-ce que vous faites de vos morts ?» Et les Indiens regardent, évidemment, nous les mangeons. « Est-ce que vous ne voudriez pas les brûler ?» leur dit Darius. Les Indiens lèvent les mains en ciel et disent « au grand roi, enfin, ne blasphème point, comment pourrait-on faire cette acte immonde qui serait de brûler les morts. Très bien, dit Darius, et il amène les Grecs. Il dit, qu'est-ce que vous faites de vos morts ? Les Grecs disent, évidemment, on les brûle. Est-ce que vous ne pensez pas que ce serait mieux de les manger ? Les Grecs, sont absolument... frissonnent à l'idée possible. Et Hérodote dit, voilà, ce qui est bon pour les Grecs, c'est absurde pour les Indiens, et vice-versa. Et c'est la première tentative qu'on a de voir un ensemble de cultures, du point de vue intérieur à chaque culture, n'est-ce pas ? Sans dire, c'est des païens, des antéchrists, des ennemis du peuple, des barbares, des sauvages. Non, c'est leur coutume. Ils sont comme ça. Ce qui n'empêche pas Hérodote d'être grec. Et de penser que, bon, nos coutumes sont peut-être pour nous meilleures. Et, bon, je ne sais pas si on peut aller plus loin. Moi, j'irai plus loin, mais enfin, ça, c'est une autre chose. Pas pour les Grecs anciens.
2: Oui, encore que...
1: C'est sûr. Ça, c'est sûr. Les barbares sont ceux qui ne sont... Et précisément, ça, c'est la nomenclature, si vous voulez, qui doit être là. Elle n'est pas là chez Homère, n'est-ce pas ? Qui doit naître vers le VIe siècle. Et toute la tentative du grand Ve siècle, où se font les choses les plus extraordinaires, qui est l'apogée, le IVe, c'est la décadence déjà, c'est de briser cette opposition. Oui, il y a donc cette opposition grec-barbare qui surgit quelque part au 7e ou 6e, je ne sais pas très bien, qui continue d'ailleurs d'être là, mais tout l'effort du 5e siècle, c'est d'ébranler cette distinction. Et Hérodote, c'est cela. Les philosophes aussi, 5e, le grand Démocrite, qui dit que... Déjà avant, Xénophane au 6e, qui dit que si les Éthiopiens ont des dieux, ces dieux sont noirs. Et si les chevaux avaient des dieux, ce dieu serait un cheval. Bon, c'est-à-dire qui essaye de montrer combien l'image du monde de chaque société est création de la société elle-même, n'est-ce pas ? Penser que même les contemporains n'osent pas encore tout à fait s'approprier et voir ce qu'elle veut dire. Et Démocrite, qui met en avant précisément le fait que les affaires humaines sont des affaires de ce qu'il appelle nomos, c'est-à-dire institution-convention, et qui dit même des choses beaucoup plus radicales que cela sur le plan philosophique, Hérodote aussi, et les tragiques aussi, n'est-ce pas ? Et pour les Grecs, il y a deux peuples qu'ils admirent, parmi les prétendus barbares. Ils les admirent et ils en parlent tout le temps, ils en sont obsédés. Et c'est pas étonnant. Ces deux peuples, c'est les Égyptiens d'un côté, c'est les Perses de l'autre. Pourquoi les Égyptiens et pourquoi les Perses ? Eh bien, les Égyptiens, parce que c'est une civilisation très ancienne et il y a un savoir très ancien. Et ça, ça passionne les Grecs. Pas oublier tous les voyages qu'on raconte, vrai ou faux, on impute à Thalès le fait qu'il a voyagé en Égypte, etc., etc. Et on sait que les Égyptiens étaient très avancés en géométrie pratique, si je peux dire. Bon. La démonstration des théorèmes, c'est les Grecs qui l'ont inventé en créant la géométrie. Mais les Égyptiens savaient que le carré de l'hypoténuse est égal à la somme des angles. Mais ils prenaient des ficelles pour le montrer. Bon, les autres, ils ont soit un carré, bon, un triangle, etc. Donc les Égyptiens les fascinaient du point de vue de l'antiquité et du savoir. D'un savoir qui est là depuis des siècles et des millénaires. Et les Perses les fascinaient du point de vue du pouvoir. Ils avaient créé l'Empire. Quand les Grecs disent le roi, il n'y a pas besoin d'adjectif qualificatif. Le roi, c'est le grand roi. C'est-à-dire, c'est le roi des Perses. C'est Darius, Xerxès, etc. etc. Et ils ont... On ne peut pas... Bon, par moments, ça revient encore chez Xénophon, que les barbares, etc., etc. Mais certainement, pour les Grecs, les Égyptiens et les Perses sont des peuples qui sont absolument au même niveau qu'eux. Alors là, c'est le sort de la démocratie athénienne, c'est le sort de l'évolution de cette collectivité qu'on peut retracer au plan politique déjà vers 700, commence déjà des mouvements dans les démos qui limitent le pouvoir de l'aristocratie, imposent certaines magistratures, etc., et qui continuent à travers tout ce qu'on sait, et qui s'épanouit à partir de 508-506 avec la révolution de Clisthène, on va vous en parler, qui est quelque chose de tout à fait extraordinaire, puisque Clisthène redistribue politiquement la population de l'Attique pour que ce soit équilibré. C'est pas un Pol Pot, c'est-à-dire il fait pas bouger les gens, il leur change pas des noms, mais il dit que la division politique de l'Attique, hein, c'est autre chose que la division professionnelle ou la division géographique. Au 5e siècle, donc, c'est l'apogée, puis il y a la guerre du Péloponnèse, 431. Le début de la guerre du Péloponnèse, c'est effectivement une tragédie. Thucydide le dit très bien. C'est-à-dire que peu importe les prétextes que les Lacédémoniens ont utilisé pour déclarer la guerre, la vraie cause de la guerre des Thucydides, c'était le fait que les Lacédémoniens ne pouvaient pas supporter la puissance croissante des Athéniens et ils ont considéré qu'à un certain moment, il fallait arrêter cela. Bon. Les Athéniens eux-mêmes, effectivement, ils étaient pris dans un jeu impérial, ça c'est sûr. Je ne veux pas dire impérialiste parce que c'est mélanger les termes. Enfin, dans un jeu de pouvoir, ils avaient une confédération très puissante. Ils ne voulaient pas la réduire pour faire plaisir aux Lacédémoniens. Il y avait d'ailleurs toute une série d'autres choses qui étaient liées avec cela. Pas tellement les intérêts économiques, je pense. Même pas du tout. Enfin, il y avait le fait que la puissance de la cité était liée à cet empire. Et Périclès, qui était à l'époque le politicien le plus important, savait de quoi il s'agissait. Ces discours dans Thucydide, peu importe s'ils sont littéralement exacts, c'est que les autres vous en veulent non pas pour ce qu'ils disent, mais parce que vous avez cette puissance. Donc on ne peut pas éviter la guerre. Mais en même temps, il avait toute une conception stratégique de cette guerre qui était qu'il ne faut jamais essayer d'affronter les Spartiates directement. C'était la guerre à l'Angleterre, si vous voulez. C'était, nous sommes une puissance maritime, une guerre d'attrition, d'épuisement de l'adversaire. Nous ne craignons rien, etc. Bon. Et aussi longtemps que cette politique de Périclès a été suivie, les Athéniens étaient gagnants dans la guerre. Et puis à l'Ubris, il y a 415, ce jeune Alcibiade, qui persuade les Athéniens qu'ils peuvent se créer un autre empire en Sicile. Alors l'expédition en Sicile, c'est comme si la France aujourd'hui décidait tout d'un coup qu'elle va aller conquérir l'Indonésie. Hein? C'est à peu près ça, parce que l'Indonésie est très riche, a du pétrole, etc., etc. Or, ils entreprennent cette expédition qui, pendant longtemps, balance comme ça, et puis, bon, l'armée de la flotte détruite. Et là, en fonction de ce fait, et en fonction aussi de tout ce qui s'est passé pendant la guerre, Thucydide le décrit admirablement, la corruption amenée par la guerre, pas la corruption au sens que les gens prenaient de l'argent. Il y a un admirable chapitre chez Thucydide,

0: Des choses tout à fait contraires. Ça vous rappelle rien, ça? Hein? Est-ce que M. Mengistu n'est pas un grand démocrate? Bon, ou est-ce que je ne sais pas qui, enfin, etc. Tout le monde est pour la démocratie, tout le monde est pour le socialisme, tout le monde est pour le bien commun. Éléments ne veulent plus rien dire. Nous vivons une guerre civile en Occident qui a commencé je ne sais pas quand et qui a fait qu'il y a cette usure énorme du langage. Mais pour revenir aux Athéniens, à partir de ce moment-là, le démos des Athéniens n'est plus le démos de la grande époque. Il y a une révolution oligarchique, le démos se réinstaure, les Athéniens remportent encore une série de batailles, font des choses fantastiques, et puis de plus en plus on voit que le démos a cessé de savoir décider, et finalement c'est la catastrophe de 404 qui est due à des erreurs des Athéniens, mais qui ne sont pas des erreurs au sens de calcul, c'est des erreurs politiques profondes, qui sont commises pendant la dernière phrase, et qui sont toutes reliées à l'hubris. Au fait que ne pas savoir se limiter, ne pas savoir dire que c'est jusque-là qu'on peut aller et pas plus loin. Je disais tout à l'heure quelque chose sur l'importance philosophique de l'hubris, voilà. Je crois que cette notion est très importante pour nous tous. Parce que ce qui importe dans notre vie pour notre conduite, ce n'est évidemment ni les cas où on peut décider par la logique, ni les cas où il y a une règle claire, éthique, je ne sais pas, ou légale, qui nous dit il faut pas faire ça, ou divine. Bon, alors le christianisme abolit la notion de l'hubris. Il y a le péché, parce que Dieu a dit cela, tu as fait le contraire, tu es dans le péché. Mais pour un grec, les dieux n'ont rien dit. Les dieux, ils s'occupent de leurs affaires, de temps en temps ils interviennent dans les affaires humaines quand ils aiment un tel ou détestent tel autre, mais ils n'ont rien dit. Vous avez à vous décider vous-même, vous savez qu'il ne faut pas aller trop loin, mais vous ne savez pas où est la limite. C'est-à-dire, quel est le point où vous atteignez la réalisation de votre être pleine, de toutes ses potentialités, et quel est le point au-delà duquel vous basculez dans l'excès, dans l'hubris, et où là, sans doute, le précipice vous attend, n'est-ce pas? Et ça, les Athéniens n'ont pas su le faire après 415. Et ça a été la fin de la démocratie, et bon, c'est la période de la décadence qui s'ouvre, qui a produit encore des choses extraordinaires, ça c'est pas le problème. On parle des Grecs, il y a quelqu'un que moi j'aime pas particulièrement, qui appartient au deuxième siècle après Jésus-Christ, c'est Plutarque. Nous avons un genre littéraire qui s'appelle la biographie. D'où ça vient? C'est plus tard.
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1: Même avant la Renaissance, chaque siècle européen, je dis siècle conventionnellement, s'est forgé une image de la Grèce. Et il s'est forgé une image selon son imaginaire propre. Il y a une part énorme de projection et de mauvaise interprétation qu'il y a là. Bon, alors là, bien sûr, philosophie, question, qui êtes-vous pour dire, et vous-même, vous n'interprétez pas, enfin, bien sûr. Bon, mais au moins il faut abattre les cartes et dire pourquoi. Alors, il faut dire aussi autre chose, je veux dire que le travail fait par l'Occident sur la Grèce est fantastique. Sans ce travail, nous ne saurons rien, ou presque. Parce qu'il y a encore dans le mont Athos des manuscrits qui sont gardés par les moines, là, et on ne sait pas ce qu'ils ont, pratiquement, ces manuscrits. Ils ont peut-être des textes que nous avons perdus. Bon. Ce n'est pas les Byzantins, après, je veux dire, après la conquête turque, enfin la suite, qui nous aurait appris quelque chose. Donc il y a un énorme travail historique, philologique, archéologique, qui nous a appris des choses. Et en même temps, il y a d'abord un ensemble de misrepresentations, comme on dirait en anglais, de fausses représentations, où on voit de façon flagrante l'ancrage des philologues les plus savants, des interprètes les plus savants à l'imaginaire de leur époque. Une de ces mes interprétations, c'est par exemple, bon, on l'a cité tout à l'heure, Aristote écrit la constitution des Athéniens, les autres écrivent la constitution d'Athènes. Pourquoi ? Parce que, pour les modernes, une unité politique, c'est une unité territoriale. Hein? Et dans Shakespeare, quand Antoine s'adresse à Cléopâtre, il lui dit « Égypte », n'est-ce pas ? Et quand un roi d'Angleterre adresse un roi de France, il lui dit « France ». Bon, le roi, c'est le pays, c'est le roi, et les autres sont des serfs de ce roi. Bon, or, les Athéniens, c'est les Athéniens. Et il n'y a pas de constitution d'Athènes, hein, constitution des Athéniens. De même, polis. Il y a là une chose énorme. Surtout, en français encore, ça va, on dit la cité. Les Anglais, c'est un peu. Mais les Allemands, qui ont été les grands maîtres de la philologie grecque pendant 150 ans, comment ils ont traduit polis ? Der Staat, l'État. Bon. Or, je possède un numéro du journal théorique des SS Jugend daté de juillet ou septembre 39. Parce que les nazis, ils avaient fait aussi ce commerce. Ils essayaient de se représenter comme les continuateurs de l'esprit grec, etc. C'est une énorme mystification. Bon. Et en effet, dans le fameux discours de Périclès, l'épitaphe, le discours sur les morts de la première année de la guerre, si chaque fois que Périclès dit « polis », vous remplacez le mot « polis » par le mot « État », vous avez un discours fasciste. C'est-à-dire, chacun de ces jeunes, dit Périclès, est mort pensant qu'il est bon de mourir pour la polis. La polis, c'est quoi ? C'est les Athéniens. C'est-à-dire de mourir pour ses concitoyens concrets. Dans l'allemand, devient « chacun est mort pour l'État ». N'est-ce pas ? Bon. Autre chose, vous avez tout le temps des livres, c'est plus subtil mais ça couvre un problème énorme, publiés par des savantissimes professeurs, intitulés « La tragédie grecque ». Or, la tragédie grecque, c'est un objet inexistant. Il n'y a pas quelque chose qui soit la tragédie grecque. Il n'y a de la tragédie qu'à Athènes, et il y a de la tragédie à Athènes parce que Athènes est une cité démocratique. Et la tragédie est une institution qui fonctionne, jouant un rôle tout à fait fondamental dans la démocratie, parce que la tragédie rappelle constamment l'hubris. C'est ça la leçon essentielle de la tragédie. Bon, on parlait de la tragédie grecque, c'est ne rien comprendre. Parce que du théâtre, il y a eu partout. Il y a un merveilleux théâtre japonais, il y a un merveilleux théâtre chinois, il y a un théâtre indien fantastique. À Bali, il y a des représentations de théâtre fantastique. C'est pas les Grecs qui ont inventé le théâtre, c'est un mensonge. Mais les Grecs ont créé la tragédie qui est tout à fait autre chose, n'est-ce pas ? Alors, vous avez donc l'incapacité de saisir la spécificité de ce monde Et ça apparaît aussi dans un autre discours qui est là depuis la fin du XVIIIe avec le philosophe écossais Ferguson, qui est repris par Benjamin Constant, puis par Fustel de Coulanges, sur le rapport de l'individu et de la collectivité. C'est-à-dire, quand ils disent que les Grecs anciens ne connaissaient pas l'individualité et que l'individu était totalement résorbé par la collectivité. Ce qui est une image entièrement fausse. Parce qu'ils ne peuvent pas concevoir que l'individu, ce qui est la vérité d'ailleurs, un véritable individu ne peut exister que dans un certain type de collectivité. Bien sûr, n'importe qui est un individu sur le plan descriptif, n'est-ce pas ? Le sujet, le pauvre paysan chinois, sujet de l'empereur Song, c'est un individu, il a un nom, il est lui, enfin il a des empreintes digitales, bon, on ne veut pas le confondre avec quelqu'un d'autre, mais il n'est pas un individu au sens qu'il fera exactement la même chose que les autres, ce que les autres lui ont appris. Pour qu'il y ait vraiment des individus, il faut que la collectivité bouge. Et pour que la collectivité bouge, il faut que les individus déjà commencent à devenir différents, les deux choses vont ensemble. Bon, et c'est ça qui se passe en Grèce. Or ça, on ne le voit pas. Et on continue à parler du fait que c'était gentil, la démocratie, le Parthénon c'est pas mal, bon d'accord, il reste quelques colonnes. Bon, mais enfin tout ça a été payé au prix de l'absorption de l'individu par la collectivité, ce qui est absurde. Moi je voudrais bien voir des individualités dans le monde contemporain, comme Sophocle, comme Aristophane, comme Socrate. Des individualités aussi fortes, aussi marquées. Alors, les mésinterprétations ont pris, bon, toute une série de tournants, on le sait. Bien entendu, il y a d'abord l'énorme accrétion chrétienne. Ça commence déjà avec les pères de l'Église. On a essayé de montrer que la philosophie grecque préparait déjà la venue et le message du Christ. Ce qui donne le résultat très étrange suivant, vous savez, une énorme partie, presque tous les fragments des philosophes qu'on a précédant Platon, c'est des fragments, on n'a pas leurs œuvres. C'est une perte énorme. Comment on les a, ces fragments ? La plupart du temps, on les a parce qu'un père de l'Église, pour démontrer que quelque chose de ce qu'on appellera par la suite la lumière naturelle était déjà là chez les Grecs, et la providence dans la philosophie grecque avait préparé le terrain pour l'acceptation du message du Christ, cite telle phrase d'Héraclite. Je ne veux offenser personne, mais c'est comme si, après une invasion de la Terre par des Martiens qui ne connaissent pas la musique et n'aiment pas la musique, ces Martiens ont utilisé des masses de disques 33 tours comme objet décoratif, n'est-ce pas ? Bon, et puis nous revenons après et nous trouvons là-dedans un morceau qui donne une petite partie de la 7e symphonie, une autre partie d'autre chose, n'est-ce pas ? Des choses qui ont été sauvées pour des finalités qui étaient tout à fait autres. Et après, quand ça recommence avec Thomas d'Aquin et toute la redécouverte grecque, toute la tentative c'est de montrer qu'Aristote peut s'accorder avec la vue théologique. Ou après, bon, avec la Renaissance, ça commence déjà à changer. Et la grande secousse critique de la Renaissance, c'est incontestablement le retour en force de l'étude des Grecs et aussi, il ne faut pas l'oublier, le retour du droit romain, qui a été très très important. Bon, la découverte, le travail sur le droit romain fait par les Italiens à l'école de Bologne, etc. Mais après, on voit à chaque fois, on voit les rois et les reines de Racine, Andromaque de Racine, très belle pièce, mais enfin, bon, interprétation, les rois et les reines de la Grèce, c'était comme la cour de Versailles. Bon, au 19e, il y a des choses qui tirent vers la version libérale, humaniste, mielleuse. On vit encore sous cette image atroce de la Grèce, pays de la mesure, pays de la lumière, de l'harmonie, des formes, etc. Tout ça, c'est une ânerie absolument sans fond. La Grèce, c'est le pays du meurtre, c'est le pays de l'inceste, c'est le pays où Œdipe, pour découvrir la vérité, il doit crever ses yeux. Bon, y a pas... Si les gens ne comprennent pas des symboles aussi parlants, que peut-on faire ? Le moment où Œdipe découvre la vérité, c'est le moment où il se crève les yeux. Et c'est quoi la vérité ? C'est qu'il a tué son père et couché avec sa mère. Et c'est ça la vraie conception de l'acte. C'est-à-dire, en Grèce, l'ordre, la mesure, est gagné contre la réalité. C'est pas la donnée initiale. D'où l'obsession des Grecs avec des proverbes qui peuvent paraître banals. Rien de trop, n'exagérons pas, etc. Moi, je ne vois pas, je ne sais pas, il y en a peut-être, je ne vois pas des Suisses ou des Hollandais ayant des proverbes, surtout, il ne faut pas des choses de trop, parce que les gens ne sont pas portés, ce peuple est obsédé, le peuple grec est obsédé par le fait qu'on peut faire trop de quelque chose, parce que c'est ça, sa tendance naturelle, et c'est ce qu'il fait toujours. C'est un peuple qui a l'hubris en lui-même et qui a compris que l'être humain, ou bien est un agneau dans un troupeau, ou bien il a l'hubris. Et alors, cette connaissance des Grecs que l'être humain est hubris va de pair avec précisément une autre saisie du monde, de l'univers, où les modernes s'y ont déraillé complètement par rapport aux Grecs dans leur interprétation des Grecs. Et ils pensent que les Grecs ont pu faire ce qu'ils ont fait parce qu'ils ont pensé à une belle et harmonieuse nature qui est toute ordonnée. Or, ce n'est pas ça que les Grecs pensent. Au départ, il y a par exemple le monde de la théogonie d'Hésiode. Bon, au départ, il y a le chaos. Le chaos, c'est le vide, dans son sens originaire. Et puis, c'est aussi le chaos au sens où nous le disons. C'est-à-dire le fantastique mélange de tout, ce qu'on retrouvera d'ailleurs dans les philosophes présocratiques, chez Empédocle, etc. Bon. L'image des Grecs est qu'il y a un fond indicible du monde, chaotique, sur lequel règne une seule loi, c'est ce qu'ils appellent l'ananké, la nécessité. Bon, il y a une nécessité. Et cette nécessité, c'est peut-être Anaximandre qui l'a le mieux exprimé dans un fragment qu'on connaît encore par un père de l'Église, où il dit que c'est de là que vient la jeunesse des êtres, vers là aussi va leur destruction, parce qu'ils doivent apparaître et disparaître les uns après les autres pour payer la rançon de leur injustice. C'est une vue profondément pessimiste. C'est une vue suivant laquelle exister, c'est déjà être injuste. N'est-ce pas? C'est ce qui fait dire à Sophocle, à la fin d'une de ses tragédies, dans le cœur qui termine, je crois que c'est Oedipe à Colonne, une chose est la meilleure de toutes, ne pas être né. Et la seconde en ordre, the second best, comme on dit en anglais, c'est une fois qu'on est né, mourir le plus tôt possible. C'est ça la vue grecque. C'est un monde chaotique sur lequel règne cette nécessité et où il y a aussi, comme monde que nous vivons, un cosmos, c'est-à-dire un ordre. Mais cet ordre repose sur un désordre fondamental. Et c'est une vue qui est aussi très moderne, d'un certain point de vue. Enfin, je veux dire, le mieux de la physique et de la biologie contemporaine ne peuvent qu'aller dans cette direction. Et c'est parce qu'ils ont cette vue du monde et cette vue de l'être humain qu'ils peuvent créer la philosophie et la démocratie. C'est-à-dire que la philosophie présuppose que le monde n'est pas néant, n'est pas chaos total. Autrement, on a tout au plus le bouddhisme, mais qu'il y a un certain ordre, mais que cet ordre n'épuise pas tout. C'est pour ça que nous pouvons penser dessus, corriger notre pensée, etc., etc., n'est-ce pas ? De même que les affaires humaines peuvent être ordonnées, mais elles doivent être toujours ordonnées contre la tendance des êtres humains vers l'hubris, etc. Donc il faut une loi, et cette loi, bon, ça c'est l'autre aspect, c'est la création de la collectivité. Ce n'est pas la création de quelqu'un. Les Grecs n'ont pas de prophète. Il n'y a pas de livre sacré en Grèce. Je ne connais pas un philologue qui ait tiré la conclusion de ce fait. Il n'y a pas de livre sacré en Grèce. Il n'y a pas de prophète. Il y a des poètes, il y a des philosophes, il y a des législateurs. Il n'y a pas de prophète. Il n'y a pas de livre sacré. Et ça, ça repose précisément sur cette vue du monde dans laquelle les dieux ont une place tout à fait déterminée. Les dieux, en un sens, vont et viennent. Il y a les générations. Il y a Ouranos et Gaïa, ils sont tués, enfin ils sont éliminés, pas tués, parce qu'ils sont immortels, excusez-moi. Enfin, ils sont détrônés par Cronos en fonction d'un cri, mais Cronos lui-même est détrôné par son fils, et Prométhée menace Zeus, le fils de Cronos, dans la tragédie d'Eschyle. Toi aussi, tu seras détrôné, et Zeus envoie Hermès pour connaître de Prométhée qui va le détrôner. Et Prométhée refuse de répondre. Donc les générations, les dieux sont immortels, mais ils ne sont pas éternels. Ils sont nés à un certain moment, et leur pouvoir est passager. Et la très belle histoire dans Homère, qui nous ramène à la démocratie athénienne, au tirage au sort des magistrats, c'est quand Poséidon, le Neptune, le dieu de la mer, rappelle comment a été fait le partage initial de l'Empire entre les trois grands dieux, Zeus, Jupiter, Poséidon, le dieu de la mer, et Hadès, le dieu des enfers. Et il a dit, on a tiré au sort. Et tu as eu le ciel et le pouvoir suprême parce qu'on a tiré au sort. On a jeté des dés. Donc même dans cette disposition de l'univers divin, il y a cet élément aléatoire. Si c'est Zeus que nous adorons comme le chef suprême, c'est pas par des vertus intrinsèques de Zeus. Il y a eu un coup de dé au départ.
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0: Bonsoir et bienvenue dans la salle 101, salle 100, l'émission science-fictionnesque de Fréquence Paris Pluriel 106.3, présentée comme tous les jeudis de 18h à 19h par la famille Abdalouf au grand complet, enregistrée en public dans les conditions du direct tous les mardis de 21h05 à 22h05 au Bouillon, 6 rue Planchat dans le 20e arrondissement de Paris, devant un public de feu ce soir. Calmez-vous quand même. Public galvanisé par la candidature officielle de Gabriel Attal. Ouais, mais aussi celle de Bernard Cazeneuve. Ouais, ainsi que celle d'Edouard Philippe. Ouais, mais pas, et c'est un testicule en avance, par celle de Nathalie Kosciusko-Morizet. Oh. En attendant, avant de décerner nos célèbres testicules d'or, il est temps de parler du sommaire de l'émission de ce soir. Un sommaire, ma foi, fort chargé, puisque nous allons parler non pas de 1, non pas de 2, non pas de 3, non pas de 5 livres, non pas même de 7 livres, mais bien de 4 livres. Alors que d'habitude, nous n'en parlons que de 4. Il faudra donc aller un petit peu vite et se concentrer peut-être sur l'essentiel et ne pas perdre de temps en interruption.
1: Je pense que vous avez mangé trop de papier bonbon, Raoul, ce soir.
0: Vannes, c'est une ville de la Vendée. Alors, la salle 101 ce soir, donc, est consacrée à vous, vous Candeloro, parce que vous allez parler
1: Van,
0: de...
1: Van, c'est pas du tout dans la Vendée. Hein.
0: Si, c'est la Vendée.
2: Bonsoir.
0: Attendez, excusez-moi, on a d'abord un truc à régler avec...
2: Mauvais timing, pardon.
0: Avec Odile. Comment ça, Van, c'est pas dans la Vendée, c'est où, Van?
1: C'est en Bretagne.
2: Oui, il me semble que c'était en Bretagne, moi. Bah, Bretagne, j'ai pas osé le dire.
0: Pardon, la Bretagne, c'est une province de la Vendée, donc Van est en Vendée. Alors, problème réglé. Donc...
1: Ok, Stéphane
2: Bern. Ça va mal partir dans le public. Dans le public, ça commence à s'énerver, là.
0: Donc, Candeloro, vous disiez que vous alliez parler de deux livres, vous aussi, ce soir.
2: Oui, tout à fait.
0: Expliquez-nous un petit peu de quoi il s'agit.
2: Alors, d'abord, je vais vous chroniquer... Enfin, d'abord, pas dans quel ordre on va le faire, mais en tout cas, je vais vous parler d'un livre de Leonora Carrington, qui s'appelle En bas.
0: C'est la sœur de Eleonora Carrington qui est exposée en ce moment au musée du Luxembourg.
2: Alors, elle s'appelle Leonora Carrington et c'est elle.
0: Ah, c'est elle. Elle écrit des livres aussi.
2: Oui.
0: Ah oui, d'accord. C'est elle génial. Est...
2: Oui, oui. En fait, c'est une artiste.
1: Il faut savoir que Raoul n'a pas seulement mangé l'emballage des bonbons, il les a aussi sniffés.
2: Oui, enfin, voilà.
0: Elle écrit des livres. Qu'est-ce qui me prouve que c'est pas son mari Max Ernst qui a tout écrit, hein?
2: Déjà parce que elle n'était plus en couple
1: il
2: avec Max Ernst à ce moment-là.
0: Oui, enfin, c'est lui qui l'a inspiré.
2: Alors, dans le récit de En bas, il était occupé à être prisonnier par les nazis, en l'occurrence.
0: Si
2: bravo, le respect
0: si je peux me
2: de la personne humaine.
0: Avant d'être prisonnier des nazis, il a d'abord été prisonnier des Français, on peut le préciser quand même.
2: Et oui. C'est vrai, très bien.
0: Et oui. je ne sais pas. Et ça, c'est la France. On en reviendra aux testicules d'or.
2: Et après
0: donc,
2: ça, je vous parlerai...
0: Attendez, recommencez. Pardon. C'est quoi cette histoire de Leonora Carrington? Elle écrit.
2: Oui, Leonora Carrington, donc, qui est exposée en ce moment au musée du Luxembourg. Peut-être que Lénina a envie de nous dire un petit peu ce qu'elle en a pensé, parce que moi, je ne l'ai pas vue, cette expo.
3: Je peux le dire maintenant ou alors le dire à la
0: Dites-le
3: bande
0: Dites-le maintenant, car le temps presse.
3: Oui, donc Leonora Carrington est exposée au musée du Luxembourg à Paris actuellement et c'est jusqu'au 19 juillet et c'est la première exposition de cette peintre dédiée exclusivement à elle en France, sachant qu'avant on a vu des tableaux d'elle à l'expo surréalisme
0: à Pompidou.
3: Quelque part, et c'est vraiment très très bien. C'est une expo que je vous conseille parce que c'est vraiment une rétrospective de son art, de ses débuts dans son adolescence jusqu'à la fin de sa vie.
0: Oui.
3: Qu'elle a fini 90 ans passés je crois au Mexique, donc vraiment
0: ça reste moins que Michel Drucker comme on notera.
3: Bah oui, puisqu'elle est décédée, pas Michel Drucker malheureusement. C'est vraiment c'est des peintures qui m'ont vraiment captivé. Je pense qu'on voit son imaginaire à travers elle. C'est un imaginaire résolument fantastique avec des paysages, des personnages purement imaginaire qui fourmille de détails. En ça, ça m'a fait penser à des peintres flamands comme Jérôme Bosch ou encore les symbolistes comme Gustave Moreau.
0: Mm-hmm.
3: Et puis à un moment, avec l'ami avec qui j'ai vu cette expo, on s'est dit, on dirait des cartes Dixit.
0: D'accord.
3: Parce que c'est, en fait, c'est vraiment, on a l'impression d'être devant un monde, devant chaque peinture, il y a un monde différent qui s'ouvre et on a envie de raconter son histoire.
0: Oui, comme dans Warhammer 40 000 en quelque sorte.
3: Avec moins d'épaulettes géantes et moins de gros bras.
0: Et de robots géants.
3: Non, c'est très sympa, très poétique.
0: Ouais. Alors moi, je savais pas qu'elle écrivait cette Leonora Carrington.
3: Et elle écrivait. Et si vous le saviez, c'est simplement vous avez oublié, puisque une nouvelle de Leonora Carrington est incluse dans le recueil que j'ai chroniqué par Jeff et Anne van der Meer, paru chez Guater.
0: Exact.
3: Ça aurait été en révolution.
0: Mais j'étais ivre ce jour-là.
3: Comme moi.
0: Oui, probablement.
2: Et oui. D'accord. Leonora Carrington a une œuvre littéraire assez imposante.
0: Mais alors, je constate qu'il y a écrit l'œuvre écrite.
2: Voilà. Alors qui, du coup, existe aux éditions Fage. Dans une intégrale de 3 tomes.
0: Mais
2: et moi, j'ai lu un de ses récits. Elle a fait du théâtre, de la poésie. Ça, c'est le tome 1, le tome 3. Et au milieu, vous avez ses nouvelles/romans. Moi, j'ai lu En bas, c'est une novella.
0: Oui, mais pourquoi l'œuvre écrite alors que ça devrait être l'œuvre écrite?
2: Je ne sais pas. En tout cas, c'est vachement bien.
0: D'accord.
2: Voilà, et après ça, je vais vous parler, pour aller un petit peu plus vite sur le sommaire.
0: Oui, il faut se dépêcher.
2: Désolé. De La Machine à Différence, un livre un petit peu semi-culte,
0: oui,
2: par deux géants, William Gibson et Bruce Sterling, qui sont quand même...
0: des géants.
2: Des géants, oui. Voilà. C'est, en fait, je l'avais déjà dit.
0: Et ça a été... vous savez que j'ai rencontré les deux?
2: Ouh.
0: J'en ai même interviewé un...
2: Pas mal.
0: Ouais.
2: Moi, j'en ai rencontré aucun des deux. Et ça a été réédité aux éditions Le Diable Vauvert en 2026. C'est la raison pour laquelle j'en parle, évidemment, parce que sinon, c'est sorti dans les années 90.
0: Dans la fameuse
2: cette
0: collection Ailleurs et Demain.
2: Où, tout à fait, que j'ai là. D'ailleurs, les lettres sont en train de s'effacer parce que je l'ai lu assidûment.
0: Oui.
2: Je prouve devant tous que je lis les livres que je chronique.
0: Ne criez pas dans le micro, s'il vous plaît. Pardon. Très bien. Donc, La Machine à Différence et Leonora Carrington, L'œuvre écrite, tome 2. Ce sera votre programme.
2: Ça va être
0: programme.
2: Génial. Va être j'ai déjà pris 6 minutes.
0: Au-delà du génial. Et de notre côté, car oui, il s'agit bien de notre côté, camarade Odile, eh bien, nous allons parler ce soir de Julia Collin. Julia Collin, c'est une autrice dont on n'a pas encore parlé ici à la salle 101 et qui est diffusée, publiée par la maison d'édition Les Forges de Vulcain. Elle a écrit un premier roman il y a 3 ans maintenant.
1: Tout à fait.
0: 2023.
1: Ça s'appelle Avant la forêt.
0: Voilà. Et vient de paraître en 2026 son deuxième et donc dernier roman disponible qui s'appelle Passer la brume. Et j'ai lu ça en me disant, ouais, la pseudo littérature française, gna gna gna. En fait, c'est super bien. Voilà.
1: Et
0: donc,
1: tout à
0: on
1: fait,
0: va
1: je
0: en
1: confirme.
0: Parler ce soir. Mais avant de chroniquer directement les œuvres dont il est question, eh bien, il est temps, je crois, de décerner nos célèbres testicules.
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0: Oui, comme le dit le public, toujours subtil, la salle 101, absolument, mais les testicules d'or ne sont-ils pas eux-mêmes subtils, eux aussi? Alors, nous avons d'abord un premier testicule d'or à quelqu'un dont tu ignores peut-être le nom et la fonction. Connais-tu Vincent Jeanbrun? Personne
2: non.
0: ne connaît Vincent Jeanbrun.
2: Mais eh bien, il a une mâchoire très intéressante.
0: Oui, sache que c'est un monsieur qui est ministre de la Ville et du Logement. Ah oui, et oui, c'est vrai qu'on est dans une période difficile où on ne connaît pas vraiment nos ministres. Vincent Jeanbrun, donc, ministre du Logement, annonce qu'il ne prolongera pas l'encadrement des loyers. Évite, bravo, c'est un beau testicule d'or, mais attention, il y a un piège, c'est une sorte de double testicule d'or, parce qu'il dit aussi que c'est pour, je cite, « redonner confiance aux investisseurs ». Merci, Vincent Jeanbrun. Nous avons aussi un cerveau d'or décerné à un jeune à Pau, vous savez, cette ville dans le sud-ouest, hein, voilà, qui a été condamné pour avoir, pendant les violences qui ont suivi le match PSG-Arsenal, il a été condamné pour avoir jeté un saucisson dans l'œil d'un policier. Un cerveau d'or donc pour ce jeune de Pau. Mais nous avons comme un très beau testicule d'or décerné à la Marine nationale qui a utilisé des visuels des années 40, utilisés à l'époque par le régime du maréchal Pétain, pour appeler à la défense de l'Empire. Donc ça, c'était à l'époque pour simplement demander aux gens de s'engager. Voilà, une marine forte et toujours prête sur fond d'empire colonial, c'est toujours la classe. Et c'est la Marine nationale qui te l'offre. Comme c'est bientôt l'été, nous avons également peut-être une nouvelle classe de testicules d'or. Le testicule d'or, je n'en ai rien à battre. Ou le testicule d'or, comme le dirait Candelero, je m'en bats les couilles. Sachez que Nathalie Kosciusko-Morizet revient dans la politique française pour soutenir Édouard Philippe.
5: Ouais,
0: ah, comme quoi, quand on est ex-porte-parole de Nicolas Sarkozy, tout est possible, tout peut arriver. Néanmoins, vous savez peut-être, vous savez pas, vous savez qui est Vincent Jeanbrun ? Vincent Jeanbrun, c'est notre ministre du Logement et de la Ville, vous vous rappelez ? J'en ai parlé il y a quelques secondes. Figurez-vous que Vincent Jeanbrun est la cible d'une enquête ouverte pour prise illégale d'intérêt à la Île-et-Rose. Voilà, puisqu'il est soupçonné d'avoir attribué des maisons appartenant à un syndicat intercommunal qu'il présidait à deux de ses collaborateurs pour un loyer 5 fois inférieur au prix du marché. Voilà. Et il a dit Vincent Jeanbrun, donc, hein, qui, je le répète, là c'est son quatrième testicule d'or dans la même soirée, il a dit « Toute personne qui bénéficie de la solidarité nationale doit être exemplaire dans son comportement. » Pardon, excusez-moi. Ah bah, je trouvais ça marrant. Voilà. Allez, c'était nos testicules de la journée. Je propose maintenant de faire une pause musicale et juste après, on se retrouve avec vous, Candelero. C'est vous qui commencez.
2: Mais oui, bien sûr.
0: Avec cette œuvre écrite. Ça m'intrigue quand même ce
2: pour les 45 prochaines minutes.
0: De Leonora. Carrington, ce sera après ceci.
6: C'est officiel. Gabriel Attal vient d'annoncer sa candidature à l'élection présidentielle. Et moi, je vais vous dire ce que ça change. Ça change tout.
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2: 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Vous êtes là, Condéléo, vous êtes content.
3: Oui.
2: Et vous allez nous parler devant un public de feu et joyeux du fameux livre... Des fameuses œuvres écrites au pluriel, mais là c'est l'œuvre écrite sans E et ça me perturbe, de Leonora Carrington, dont on veut admirer les œuvres au musée du Luxembourg jusqu'au 16 juillet.
4: Mais parce qu'on dit un œuvre, non ?
2: Ben je ne sais pas, ça m'intrigue.
4: Il me semble. Hein.
2: Je me pose la question, voilà. Les gens disent que les deux sont possibles. En attendant, je trouve que c'est une fois de plus une preuve du terrorisme féministe en France qui nous empêche de penser. Voilà.
4: Oui, qui masculinise le mot œuvre.
2: Masculinise le mot œuvre. Voilà où on en est. Voilà où on en est. Alors, Leonora Carrington, c'est d'abord une peintre, mais c'est aussi une écrivaine.
4: Oui.
2: Expliquez-nous un peu.
4: Oui, c'est ce qu'on appelle un artiste total, quoi. C'est œuvre picturale, donc très très bien connue, comme nous l'a expliqué Lénina un petit peu avant, mais aussi de la poésie, du théâtre et pas mal de récits de littérature, on va dire, des nouvelles, des romans, etc., etc., qui sont réédités donc dans une édition intégrale chez Phage. Et c'est là-dedans que j'ai pu lire, je pense pas que vous pouvez le trouver autrement à part en occasion, ce petit récit de moins de 100 pages qui s'appelle En bas et qui originalement été publié en 1945.
2: En bas.
4: Ok. Oui, En bas.
2: Très bien.
4: Un peu comme En bas de la cave du bouillon où nous nous trouvons.
2: Oui, exactement.
4: En ce moment même, rue Planchet.
2: Ou alors En bas des sondages comme Raphaël Glucksmann ou des choses comme ça. Ouais.
4: Exactement. Oui. Tout à fait. Un récit qui décrit les circonstances de l'internement de Leonora Carrington dans un hôpital psychiatrique, la clinique du docteur Morales, dans la ville de Santander, en Espagne, en 1939.
2: Est-ce qu'il n'est pas impossible de penser aussitôt à la clinique du docteur Moreau, que Moreau, Morales, tout ça.
4: Alors peut-être, ceci étant dit, ce que raconte En bas, a priori, est rigoureusement vrai, en fait.
2: Oui,
4: hein, c'est pas de la fiction.
2: Voilà, on est peu sur le rire, là, c'est ça.
4: C'est un témoignage, une histoire... Alors, c'est... Plus que cette histoire-là, qui est assez incroyable, mais qui est vraie, comme finalement, je pense, pas mal d'histoires qui ont pu arriver à des gens aux alentours de l'année 1939. Sa fuite après l'invasion de la France par les nazis, son périple pour passer la frontière avec l'Espagne et les conditions de sa vie derrière la frontière qui ont provoqué un épisode de folie et l'ont emmené directement dans cette clinique. Mmh. C'est surtout le ton du texte qui en fait un livre éligible à la ligne éditoriale de la salle 101, parce que ça mélange le réel et l'imaginaire dans une texture qui rappelle effectivement ces tableaux que vous pouvez aller voir au musée du Luxembourg. Donc,
2: est-ce que vous direz
4: sur Internet, sur Google Images.
2: Est-ce que vous diriez que Leonora Carrington présente les connaissances de manière sympathique ?
4: Pas du tout.
2: D'accord.
4: Non, c'est pas présenté de manière forcément sympathique. C'est un texte qui désoriente beaucoup le lecteur, qui est très déstabilisant, et c'est ça qui est très intéressant.
2: Vous aimez être déstabilisé ?
4: Oui, tout à fait. Parce que Leonora Carrington, en fait, en nous racontant son internement, elle propose pas de vision avec un recul sur les événements, avec un commentaire sur son propre état, sur en disant « bon bah, j'étais folle, et donc voilà comment ça s'est passé ». Non, elle nous le raconte comme si elle y était toujours, en fait, en temps réel, comme si toutes ses visions et ses pensées paranoïaques étaient tout ce qu'il y a de plus logique, tout ce qu'il y a de plus réel. En fait, elle est emmenée, donc contre son gré, à la clinique après pas mal d'épisodes assez effrayants. Elle a des visions d'agents malfaisants. Je ne veux pas tout vous raconter parce qu'il faut que vous le découvriez un petit peu, mais en gros, par exemple, elle pense qu'on essaye de l'hypnotiser par l'intermédiaire des pages du journal. Donc en fait, dans les pages du journal, on essaie de mettre des messages qui sont destinés à contrôler son esprit. Donc elle déchire le journal dans la rue.
2: Pardon, mais quand on lit le journal du dimanche, hein, c'est un petit peu. Ou alors Frontières, c'est un petit peu ce qui se passe quand même.
4: Il faut savoir que Leonora Carrington était en fuite et qu'elle était plus ou moins sous la protection d'un espèce d'officier un peu affilié à l'Allemagne nazie, mais un peu bizarre. Et ça, c'est vraiment... C'est pas décrit directement dans le livre, mais quand on connaît un petit peu son histoire et sa biographie, on peut le lire en filigrane. Elle a probablement été violée par des officiers franquistes à ce moment-là. Donc en fait, ils se sont passés toute une suite d'événements terrifiants. Ah, et son compagnon, Max Ernst, lui, il a pas pu passer la frontière avec elle. Lui, en fait, il a été arrêté et il a été...
2: Interné en France.
4: Je crois même qu'il a été déporté, en fait. Ah, il me semble. Mais je suis pas sûr. Bon, enfin bref.
2: Je crois qu'il a été interné dans un camp dans le sud de la France dû à sa nationalité allemande.
4: Ah bah ça va, tranquille
2: et
4: alors.
2: Ensuite, il a eu l'occasion de fuir. Ouais. Cela dit, vous êtes vraiment sur un registre extrêmement comique là.
4: C'est pas marrant du tout.
2: Ouais, voilà.
4: Donc ensuite, elle arrive dans cette clinique et où en fait, elle raconte sa lutte contre les personnes malfaisantes qui l'ont amenée ici. En fait, elle semble pas forcément exactement comprendre dans quel type d'établissement elle est. Elle sait juste qu'il y a des gens qui vont la séquestrer, qui vont l'attacher à son lit. En général, ils vont la mettre nue. Elle est surveillée par une infirmière un peu effrayante. On l'autorise un peu à visiter le jardin, les autres pavillons de la clinique, à rencontrer ses médecins ou d'autres patients. Mais en fait, elle a l'air de les voir comme des espèces de sorcières. sorciers en fait qui essaient de la subjuguer par leurs ondes mentales. Et de temps en temps, en fait, ils la soumettent à un horrible rituel où ces tortionnaires essayent de pénétrer sa chair avec une espèce d'aiguille qu'ils appellent, je crois, du cordiazol. Donc évidemment, le lecteur comprend que c'est un espèce de calmant ou de médicament. Mais en fait, elle ne comprend pas ça. En fait, elle pense juste qu'on essaie de lui enfoncer un truc dans le corps et de lui injecter du poison. Et donc, ça se passe pas très bien.
2: Mais ce sont des textes qu'elle a écrits après son internement et donc elle avait quand même un recul sur ce qu'elle a vécu ou elle écrit ça au jour le jour.
4: Elle dit que elle avait été décrétée comme folle par le consul britannique puisque elle était citoyenne britannique et en fait après juste elle raconte exactement sa perception des événements tels qu'elle les a perçus à ce moment-là.
2: Oui, après c'est ma question.
4: Et en fait c'est des propos qui sont recueillis en 1945 des années après mais en fait elle fait pas de commentaires rétrospectifs.
2: D'accord.
4: Sur son état. Elle décrit juste « J'ai vu ça, j'ai ressenti ça. Un personnage est entré dans ma chambre. J'ai tout de suite compris dans mon esprit que c'était le sorcier qui se cachait derrière tout ça. Après, elle recueille des objets du quotidien. J'ai recueilli 5 assiettes de différentes formes, des couverts. Je les ai assemblés dans un ordre qui était prédéterminé par la science cosmique de je sais pas trop quoi, etc.
2: Attention, Lenina approche. Elle se saisit d'un micro et elle va dire quelque chose.
1: Merci Raoul pour cette introduction. Ce que vous décrivez, Candeloro, de la prose... me fait aussi penser à son art pictural parce que là aussi on est balancé dans une espèce d'univers sans qu'on nous explique les tenants et les aboutissants et on est vraiment livré à nous-mêmes pour comprendre ce qui se passe devant nous.
4: Oui, et c'est vraiment ces espèces d'illusions, ces fantasmes sont vraiment racontés avec tout l'aplomb justement de la folie où à un moment elle va visiter un pavillon et puis il va y avoir une petite tour donc ça va un peu exciter son imagination et donc elle va monter puis elle va voir un vitrail avec des couleurs différentes et elle va dire bah évidemment cette couleur là c'est celle de l'élément de la terre puis celle-ci celle de l'élément de l'eau et donc c'est à référence à cette et donc en fait tout ceci est un pattern qui fait écho à la lutte à mort qui existe au sein de l'univers et dont les ces docteurs ou les nazis eux-mêmes ne sont que de lointains échos et en fait elle est au milieu de tout ça et en fait tout ceci dans son esprit c'est une espèce de logique très onirique en fait où tout ceci a parfaitement du sens dans sa perception des choses et évidemment lui le lecteur est vraiment plongé dans son problème, dans son épisode de folie quoi et en fait elle raconte tout ça dans une langue très évocatrice très poétique mais sans aucune sentimentalité elle nous balance dedans et elle fait pas de commentaires et du coup ce qu'elle retire de cette expérience et ben en fait c'est très ambigu parce que tout ceci est très premier degré et en fait c'est tout l'intérêt du texte c'est qu'en fait il est réel en un sens c'est ses vraies expériences sensorielles et c'est ne serait-ce que sur un plan purement un petit peu intellectuel c'est un peu intéressant de rentrer dans l'esprit de quelqu'un qui est en train de vivre un épisode comme celui-là et qui a pu en revenir pour nous le raconter tel quel. Même si on peut s'interroger quand même sur le rapport à la réalité qu'elle entretient par la suite parce qu'en fait on retrouve dans son art et dans ses écrits un peu de cet imaginaire-là, un côté très magique, très sorcier qui est l'imaginaire qui s'est développé pendant son épisode de folie aussi.
2: De façon tout à fait inattendue, ce livre aussi a reçu le soutien de la région Auvergne-Rhône-Alpes.
4: D'accord, terre des magiciens.
2: Oui, et de Laurent Wauquiez, je ne sais pas si...
4: Voilà.
1: C'est une goule.
2: Sans doute.
4: Voilà, et donc, après, écoutez, je veux pas
2: trop
4: spoiler. Je vais pas tout raconter. Ça fait moins de 100 pages, ça se lit très vite, mais c'est très très fort émotionnellement, c'est très
2: donc,
4: très
2: c'est
4: dense.
2: C'est vraiment le récit vu de l'intérieur d'un internement et d'une folie. Donc
4: exactement, c'est la folie vue par le fou, racontée de l'intérieur avec cette petite patte surréaliste. Elle a suivi ça par un autre livre qui s'appelle La Porte de Pierre, que je vais lire après.
2: Oui.
4: Qui
2: parce que vous n'avez pas lu les autres livres qui sont contenus
4: j'ai
2: dans...
4: pas encore lu les autres, j'ai prévu de tous les lire parce que c'était tellement bien. Le plus connu, c'est Le Cornet Acoustique. Celui qui est entre les deux, c'est La Porte de Pierre et c'est sa vision de la Seconde Guerre mondiale, mais avec cette espèce de petite patte où en fait le temps, le passé, le présent, le futur, le réel, l'irréel, le rêve se mélangent pour former une espèce de... Même à la lecture de en bas, en fait, on a l'impression des fois qu'on lit un espèce de récit de fantasy, quoi.
2: Oui, oui.
4: De Sword and Sorcery avec des créatures un peu étranges.
2: Mais sans cartes.
4: Et en fait, c'est juste ses médecins ou son infirmière. Je pense... Les méthodes dans les hôpitaux psychiatriques de l'époque ne devaient pas être très marrantes, par ailleurs. Donc, je pense qu'ils n'ont pas beaucoup aidé en fait, à ce qu'elle émerge. Et donc, c'est très, très intéressant et très fort. Et je vous conseille de le lire. Voilà.
2: Merci beaucoup, Candeloro. Donc, Leonora Carrington, avec ce livre. L'œuvre écrite, tome 2, les récits, donc ce fameux livre en bas. Qui a beaucoup marqué. Candeloro, on précise aussi, puisqu'on parle d'exposition, qu'en ce moment, jusqu'à la fin du mois de juillet, a lieu la très grande rétrospective photographique de la photographe donc Lee Miller au musée d'art moderne de Paris, et que sur la fin de l'exposition, tu verras les photographies que Lee Miller a prises de ses amis. On y trouve Pablo Picasso, Jean Cocteau et Leonora Carrington, des très beaux portraits d'elle, exactement.
4: Et oui, la classe.
2: Que vous découvrirez, je l'espère, là-bas. On va faire une deuxième pause musicale. musical, je ne sais pas encore exactement quoi, et on se retrouve juste après, afin que vous, Odile, vous nous parliez de Julia Colin et de son premier roman, donc, hein, qui vous a, je crois, pas mal plu. Ce sera après ceci.
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1: 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Alors vous êtes là, Odile, vous allez nous parler d'une autrice dont on n'a donc jamais prononcé le mot ici à la salle, le nom pardon, ici à la salle 100. Il s'agit de Julia Collin, autrice quand même de deux livres parus aux éditions des Forges de Vulcain. J'ai lu récemment le dernier, celui qui est sorti cette année, Passer la brume, ça m'a beaucoup plu. Et je vous ai dit, franchement Odile, vous devriez peut-être lire le premier roman de Julia Collin et ensemble nous en parlerions, ce serait fou, ce serait fête, ce serait joie, ce serait papillon qui monte vers le soleil dans un rayon de lumière. Et vous l'avez fait, vous avez lu ce premier roman qui s'intitule
2: Avant la forêt.
1: Avant la forêt. Et ce roman, vous l'avez aimé?
2: Oui, j'ai beaucoup aimé Avant la forêt, qui est donc l'histoire d'une France qui vacille. Et plus généralement, de l'ordre mondial, puisque les guerres sont multiples, notamment un affrontement entre les États-Unis et la Chine. Les pénuries se multiplient et on fait face à une désorganisation généralisée. Et nous, on va suivre, Ellie, Calme et leurs parents qui quittent Paris pour Marseille. Mais figurez-vous que Marseille est aux mains de la mafia. Qui l'eût cru ? Et après plusieurs années de rackets et de violences, il se décide à renoncer à la vie en ville pour s'installer dans le village de Massa, dans l'Ariège. Mmh. Donc ça, c'est vraiment les prémices.
3: C'est le pitch d'un film de Shyamalan, ça.
2: Du roman.
3: Bien.
2: Oui. Les 10 premières pages. Et figurez-vous que l'intégration des néo-ruraux, et bien même partant post-apocalyptique,
1: se passe mal.
2: Est délicate. Le village refuse les nouveaux arrivants dépourvus de titres de propriété afin de préserver ses ressources et a mis en place une milice locale afin de superviser la bonne répartition des denrées, l'organisation du travail, agriculture, construction, logistique, et donc veille ainsi au maintien d'un ordre fragile.
1: C'est là qu'on sait qu'on est en France, hein, les voisins vigilants, tout ça. Non, ça n'a rien à voir.
2: Ça a tout à voir, puisque la milice est dirigée par la fille du maire.
1: Oh, c'est parfait.
2: Et tout
1: prends
2: autre.
1: Ça, Nathalie Kosciusko-Morizet.
2: Voilà, donc vraiment toute. Fin,
1: qui est la fille de Pierre Kosciusko-Morizet, le maire de Sèvres. Mais c'est un autre débat, continuez.
2: Ah, Sèvres. Oui. Pendant ce temps-là, donc pendant cette installation difficile et calme, change. Peu à peu, elle trouve refuge dans la forêt, presque même un peu adoptée par ce nouvel environnement. Elle développe en fait des dons pour la culture des plantes et le soin des animaux, ce qui s'avère aussi très pratique pour
1: et
2: survivre.
1: Oui, bien sûr.
2: Donc, vous l'avez compris, Julia Collin dépeint le début d'un effondrement, plutôt calme, lent et inéluctable, et non moins cruel. Et j'ai envie de dire, en fait, un effondrement à la française. On ne se trouve pas aux États-Unis ni dans un monde fictif. Je dois vous avouer que j'ai souvent été déçue par la science-fiction française, comme si le mélange entre un environnement purement français et la science-fiction ne prenait pas vraiment.
1: Votre truc, c'est que vous n'aimez pas la France.
2: Et je pense, ça doit être ça. Et pourtant, dans Avant la forêt, eh bien, je trouve que la sauce prend. Et dans cet ordre de 10, ça m'a un petit peu fait penser à l'ambiance qu'il y avait dans Le règne animal, ce film de Thomas Caillet paru en 2023.
1: Oui, enfin, nous avions bien aimé d'ailleurs.
2: Qu'on avait bien aimé.
1: Comme
2: qui
1: l'ensemble
2: était
1: de la France d'ailleurs.
2: À la fois très ancré dans le monde contemporain et en même temps dans un ailleurs, puisque en fait ce n'est pas vraiment encore l'apocalypse. Voilà.
1: C'est qu'une question de temps. Attendez que Raphaël Glucksmann soit élu, vous verrez.
2: Oui, j'ai si hâte. Avant la forêt, Julia Collin met donc en scène les prémices d'un effondrement lent, apparemment inéluctable, et qui se passe, comme je vous disais, ce mélange se passe plutôt bien, et l'alchimie opère. Vous aurez compris au résumé qu'on s'oriente vers une opposition assez classique nature-culture. D'un côté, les lois de la forêt, de l'autre, celles des hommes, et cette tension est plutôt bien

0: Et je dois vous avouer que moi, j'ai été assez, assez séduite, assez prise, assez emmenée par ce récit du quotidien, par cette confrontation à ces questions que j'ai trouvé finement jouée, dans le sens où il n'y a pas vraiment de doute que cette milice se trompe.
1: Oui.
0: Mais on va quand même entrer dans un processus de compréhension de comment elle se développe, comment elle se reproduit, pourquoi on ne s'en rebelle pas, et pourquoi peut-être finalement on va quand même s'y opposer, ou en tout cas s'en détacher à un moment. Et donc ainsi les choses montent, puisque eh bien, en parallèle, comme je vous ai dit, il y a calme, il y a les forces de la nature, et donc cette tension monte et on la guette en même temps qu'on la redoute. Et je vous avoue que cette tension fonctionne très bien, puisque le livre se dévore tout seul. Et comme il faut toujours un mais à mes chroniques, oui. Voilà, il y a le mais qui arrive. C'est la fin. La fin se tient en termes de scénario, mais je dois la trouver quand même malgré tout insatisfaisante. Julia Colin nous fait quitter ce film tendu qu'elle tenait pour nous amener en fait, je pense qu'elle était un peu embêtée par cette opposition frontale nature-culture dont personne ne peut sortir vainqueur. Et donc, du coup, eh bien, elle a trouvé une force extérieure contre laquelle on pourrait s'unir et accéder à une forme de réconciliation. Voilà, il y a un autre méchant qui fait que, du coup, on n'a pas besoin de régler les problèmes entre nous. Voilà, les querelles de chapelle n'ont pas lieu puisque, eh bien, en fait, il y a une autre, un autre adversaire qui se présente et on peut tous s'unir. Et non seulement, j'ai trouvé que c'est quand même faire un petit pas de côté par rapport au sujet le plus intéressant du livre, mais je dois aussi vous avouer que pour moi elle a clairement forcé la réconciliation. Là on atteint un degré de réconciliation vraiment très très fort, puisque quasiment l'intégralité des problèmes se règle.
1: Oui,
0: je ne les citerai pas tous, mais vous repensez à tout ce que je vous ai énuméré comme problème dans cette société, et bien sachez qu'à la fin de ce roman ils seront tous réglés.
1: C'est donc un roman optimiste. Prends ça, Gabriel Attal.
0: Alors, effectivement, ça nous permet une fin optimiste, peut-être du solar punk auquel je ne suis pas sensible.
1: C'est parce que vous êtes cynique, c'est
0: pour
1: ça.
0: Mais pour le coup, en fait, je trouve surtout que c'est une fin optimiste inutile. On n'avait pas besoin. Ça aurait pu être une fin ouverte, ça aurait pu être une fin avec plus de doutes et d'incertitudes. Et ça n'aurait pas été trahir son récit, et ça n'aurait pas non plus été forcément exempt de toute forme d'espoir.
1: Cela étant, vous avez trouvé ce livre quand même super, on peut le dire.
0: Tout à fait.
1: Bah oui.
0: Tout à fait. Enfin, voilà, pour avoir une petite phrase de fin, je dirais que c'est un premier roman avec beaucoup d'ambition qui ne les remplit pas tous, mais suffisamment pour qu'on prenne beaucoup de plaisir à la lecture.
2: C'était ce qu'il y avait écrit sur le bandeau, d'ailleurs, je crois, du livre.
0: Exactement.
1: Oui, c'est ça, car les forges de Vulcain ont envie de vendre des livres, donc ils savent toucher tout de suite le cœur du public.
2: Ça rentrait pas trop, mais...
1: Avec une communication absolument fantastique, hors du commun. Alors, de fait, moi, je vais répondre un peu à vos questions, puisque je vais parler maintenant du deuxième roman de Julia Colin qui s'appelle Passer la brume, qui est en quelque sorte une prolongation du premier, mais dans un temps un peu plus lointain. Alors moi, j'ai pas lu le premier, mais je vous ai évidemment activement entendu en parler. Je trouve en tout cas que le deuxième roman, donc Passer la brume, est parfaitement mené du début à la fin. On est dans un registre...
0: Alors, je pense qu'il y a un truc qu'on a oublié de dire, c'est que Julia Colin a été formée à la FEMIS dans la branche scénario.
1: Oui.
0: Et je pense que vraiment, composer une histoire qui fonctionne, qui se tient, qui est cohérente...
1: Elle sait faire.
0: Clairement, elle sait faire.
1: Eh bah, bien, tant mieux. Ça nous change un peu des romans français habituels. Hein.
0: Tout à fait.
1: Passer par la case Rebecca Warrior,
2: ils se reconnaîtront
1: et revenaient tristes. Donc, Passer la brume de Julia Colin, c'est son deuxième roman. Ça vient de sortir là tout récemment en 2026. Hein, je crois que c'est sorti en mai ou en avril. Et j'ai lu ça avec beaucoup de circonspection, parce que pour la même raison que vous, j'aime pas beaucoup la littérature française. Ça m'ennuie en général. Un peu comme le cinéma français. Hein,
0: parce que moi, je préfère l'autofiction française.
1: Oui, c'est ça. C'est vraiment la meilleure. Alors moi, j'aime les histoires de tromperie françaises au cinéma, comme par exemple Trois amis d'Emmanuel Mouret, qui est un grand moment de cinéma. Il s'avère que donc j'y suis allé avec pas mal de circonspection. Et j'ai été totalement happé par ce récit qui, comme je le disais tout à l'heure, est une sorte de prolongation sans vraiment l'être de ce que vous venez de décrire. On est dans une chaîne de montagnes qu'on appelle les Pyrènes. Alors, assez rapidement, on imagine que c'est peut-être les Pyrénées en langage un peu dégénéré, comme on a pu le voir dans le surprenant et assez souvent misogyne quand même, mais néanmoins surprenant, La forêt d'Iscorme de Christian Charrière, qui était jusqu'il y a peu disponible aux éditions Phébus, et des réfugiés qui viennent des plaines cherche à traverser donc ces fameuses Pyrènes pour se rendre en Espe. Serait-ce peut-être l'Espagne, je ne sais pas, où, paraît-il, évidemment, la plaine reprend ses droits et où il est possible de trouver le repos et la paix, puisque l'endroit d'où ces réfugiés viennent, donc...
0: Et des churros.
1: Le nord. Oui, alors non, il y a assez peu de churros dans ce roman, et la question de la nourriture, d'ailleurs, est très importante, parce que globalement,

0: Se nourrir quand on vit dans les Pyrénées et qu'il n'y a rien n'est pas toujours très simple. Alors bref, ces gens, donc je disais, viennent du nord et cherchent à se rendre dans le sud, cherchent une vie meilleure, donc des migrants littéralement. Mais pour ça, il faut passer donc cette fameuse barrière naturelle que sont les Pyrénées. Et pour ce faire, eh bien, ils ont recours à des passeurs, en l'occurrence une passeuse. On va suivre le destin d'une jeune fille qui est elle-même fille d'une passeuse qui a fini par disparaître. Alors vous allez me dire, oui, bon, traverser une montagne, c'est pas non plus si compliqué quand
1: vous
0: on connaît le chemin.
1: Vous avez des millions à le faire tous les jours d'après frontières.
0: Exactement, c'est vrai. Alors moi personnellement, les montagnes, je les connais plutôt à Megève et à Courchevel, donc c'est très différent. Les sans-papiers là-bas sont travail aux cuisines des restaurants dans lesquels je déjeune, hein, ils ne traversent pas les montagnes. Et donc sur cette montagne, on suit, je le disais, le destin de cette jeune fille. Et je le disais aussi, finalement, traverser les montagnes, ça n'est pas si compliqué, sauf que c'est là où on rentre dans le fantastique science-fictionnesque bizarre. Eh bien, il y a des bancs de brume en montagne. Alors vous êtes déjà allés tous en montagne, hein, bien sûr, parce que vous n'êtes pas comme Alfred Adelhoff qui est pauvre et qui n'a jamais quitté le 20e arrondissement de Paris. Vous êtes déjà allé voir à quoi ressemble une montagne et vous avez vu donc ces lambeaux de brume qui s'accrochent comme ça, ça sont un peu fantomatiques.
1: Vous voulez dire le Mont Valérien?
0: Non, ni même le Mont Ventoux pour un certain Kropotkin Abdalov. Vous voyez donc ces bancs de brume qui s'accrochent un peu au pans des falaises, aux vallées et qui parfois stagnent pendant plusieurs jours dans une vallée. Eh bien, imaginez ce qui se passerait si cette brume était carnivore, si cette brume vous avalait, vous dévorait, vous mangeait et ne laissait strictement rien de vous après son passage. Il faut donc éviter la brume de façon radicale parce que si elle vous chope, évidemment, vous mourrez, vous disparaissez, vous n'existez plus. Vous êtes un petit peu comme Manuel Valls. Non, il existe encore toujours même lui. Je suis sûr que Manuel Valls, c'est le seul contre-exemple en fait du roman de Julien
1: Collin. Je pense un peu comme François Copé qui est un peu disparu dans les brumes de son caca.
0: À tel point que vous avez oublié son vrai prénom, c'est Jean-François Copé.
1: Pareil.
0: Mais c'est pas grave. Et donc ces bancs de brume, je disais, il faut que la jeune femme dont je vous parle depuis le départ, apprenne à les éviter. Évidemment, elle a appris de sa propre mère et elle a une espèce de sixième sens qui lui permet non pas de communiquer avec la brume, faut pas déconner, mais en tout cas d'anticiper certains types de brumes. Il y a les voraces, il y a les lentes, il y a celles dont il faut se méfier particulièrement, c'est un peu la horde de la contre-brume comme le ricane le public, évidemment avec beaucoup de cynisme et de méchanceté. Respect à Alain Raymond qui nous a apporté nos plus belles heures de littérature. Et il s'avère donc que cette brume, il faut l'éviter. Et quand on se trimballe une petite quinzaine de réfugiés qui n'ont aucune idée de ce que c'est, qui sont parfois rétifs à la marche un peu forcée que peut leur imposer cette jeune fille, eh bien c'est compliqué. Il arrive qu'il y ait des drames, il arrive qu'il y ait des morts, il arrive qu'il y ait des victimes. Et évidemment tout ça va à peu près se produire dans ce roman. Je ne divulgage rien, si ce n'est que cette jeune femme va rencontrer de façon un petit peu impromptue et improbable un autre mec qui a rien à faire ici et qui l'intrigue beaucoup. Et à eux deux, ils vont partir en quelque sorte à la rencontre de leur destin. Non, Lénina, ça n'a rien à voir avec Prince Captif. Calmez-vous. Remettez tout de suite ces vêtements que vous étiez en train
1: Prince Captif,
0: d'ôter.
1: C'est deux messieurs qui se rencontrent.
0: La canicule, c'est terminé, Lénina. Vous pouvez remettre
1: vos
0: vêtements.
1: Vous n'avez pas suivi, Raoul.
0: Alors donc, je viens de vous résumer le roman de Julia Collin, Passer la brume, et vous vous demandez, mais c'est quand même bizarre cette histoire de brume. Et effectivement, c'est très bizarre, mais je n'en dirai pas plus. Sachez que tout trouve une explication, un petit peu comme dans son premier roman. C'est peut-être aussi la toute petite et seule et unique faiblesse du texte. En même temps, je ne peux pas non plus en vouloir à Julien Collin d'avoir envie de nous raconter l'histoire au complet.
1: Jusqu'au bout.
0: C'est quelque chose qui m'a beaucoup plu. Je précise aussi une petite parenthèse que Julien Collin écrit en écriture inclusive et que, en général, l'écriture inclusive, quand elle est utilisée avec moins de talent que Julien Collin, a tendance à être un petit peu saccadée. Enfin, ça peut parfois rompre un petit peu le récit, et là pas du tout, c'est d'une fluidité exemplaire, c'est remarquablement écrit, le scénario est impeccable du début à la fin, merci la Fémis peut-être, mais surtout merci à Julia Collin, et au final les amateurs d'apocalypse contemplative seront ravis, les amateurs de fantasy fantastique seront ravis, et les amateurs de SF que nous sommes seront aussi ravis. Ça m'a fait un petit peu penser à Un long voyage de Claire Duvivier qui donne aussi des petits éléments un peu science-fictifs sur la fin, et qui se rapproche d'un genre plus global que celui auquel on s'attendait. Donc Passer la brume de Julia Collin et Avant la forêt de Julia Collin, deux romans chaudement recommandés, et une autrice qu'on interviewera la semaine prochaine aux Intergalactiques de Lyon. L'occasion de lui poser toutes sortes de questions.
1: En compagnie de Meg Ellison.
0: En compagnie, vous l'avez dit, de Meg Ellison, autrice du livre de la sage-femme sans nom aux éditions Goater. Ce sera quelque chose dont on se réjouit. On va faire une dernière pause musicale et on va donner ensuite la parole à Candelero qui nous parlera de pur SF cyberpunk avec Bruce Sterling et William Gibson.
2: Trop cool.
0: Et ce sera trop cool et ce sera surtout après ceci.
3: Et on pourrait se demander parfois si ce n'est pas un peu futile. Ouais, j'avais d'ailleurs une amie qui me disait souvent, Jean-François, la vraie beauté, n'est-elle pas celle qui vient du cœur ? Je lui dis mon cul, ouais. C'est les moches qui disent ça.
4: Sale son.

0: Moi, je suis un député de base, hein. Et donc, moi, j'ai le sentiment qu'on a déjà beaucoup de contrôle, hein. Enfin, moi, je m'en occupe pas, c'est mon épouse qui fait tout. Mais je sais que quand elle doit faire sa déclaration de patrimoine, elle passe un mauvais quart d'heure, hein.
1: Sale sang, hein. Sale sang, hein.
2: De retour dans la salle 101, salle 100, l'émission science fictionnelle de fréquence Paris Pluriel 106.3, présentée comme tous les jeudis de 18h à 19h par la famille Abdaloff au grand complet, enregistrée, tu le sais, en public, dans les conditions du direct tous les mardis, de 21h04 à 22h04 au Bouillon, sur rue Planchetta, dans le 20e arrondissement de Paris, métro Avron, tiens, allez, dingue, tu peux venir en métro et récupérer des punaises de lit ou venir comme nous en voiture, évidemment, avec chauffeur. Candeloro, vous êtes revenu, c'est incroyable, et vous allez nous parler d'un...
3: C'est encore moi.
2: Une sorte de légende un peu de la SF et du cyber punk anglophone. Il s'agit de la machine à différence, la célèbre machine à différence de Bruce Sterling et de William Gibson, publiée à l'origine dans la célébrissime collection Ailleurs et Demain chez Robert Laffont, dans une couverture brillante qui laissait passer toutes sortes de choses qui nous faisaient rêver à l'époque quand nous étions jeunes et fous. Mais évidemment, nous ne sommes plus jeunes, nous ne sommes plus fous, le communisme est mort et bientôt le fascisme régnera en France. Qui vous a obligé, vous, Candeloro, à lire ce livre dans sa republication aux éditions du Diable Vauvert?
3: Tout à fait.
2: Expliquez-nous un peu.
3: Car le Diable Vauvert, qui fidèle à son entreprise de réédition de l'œuvre de William Gibson, a fini par rééditer La Machine à Différence.
2: Eh oui.
3: Et oui, c'est bien joué. Un texte qui, à l'origine, date des années 90. Un texte, un peu une espèce de collision entre deux astres brillants, vous voyez.
2: Oui. Alors, parce que l'époque, les années 90, c'est aussi le moment où explose Yann Banks, et donc il enfonce un peu tout le monde. Et c'est vrai que Bruce Sterling et Jean-Kévin, là, font un petit peu office de vieille garde, quoi.
3: Enfin, oui. Ouais. Après, je peux pas dire parce que j'ai pas encore lu Neuromancien, qui est l'œuvre culte de William Gibson.
2: C'est William Gibson, hein, c'est ça. C'est lui qui a écrit la suite de Dune, hein.
3: Pas du tout.
2: Ah, d'accord,
3: c'est Kevin J. Anderson.
2: Ah pardon, je confondais avec Kevin
3: qui,
2: Gibson.
3: Qui, d'après ce qu'on m'a raconté, est un immense tâcheron. Il paraît que pour écrire, en fait, il part en balade avec un dictaphone et juste il se raconte l'histoire à lui-même.
2: Ouais.
3: Et après, il le donne à sa secrétaire et elle le retape. C'est une légende qu'on m'a raconté.
2: Mais ça, c'est ce que font les scénaristes dans le cinéma français, ouais.
3: Voilà. Donc William Gibson, on le connaît parce qu'il a écrit le Neuromancien. C'est un peu le texte de cyberpunk s'il fallait n'en lire qu'un seul, je pense. C'est le texte fondateur, mais on cite aussi souvent le nom de Bruce Sterling et de son roman La Schismatrice comme étant un fondateur. Et au début des années 90, ces deux pères fondateurs du cyberpunk se rencontrent et entrent en collision. Et ce qui entre en collision
2: c'est
3: à ce moment-là...
2: C'est excitant ce que vous décrivez quand même. Pardon, continuez.
3: Oui, c'est un espèce de blob de chair qui s'agglomère
2: qui
3: et puis qui,
2: un peu, ouais.
3: Pff, chie
2: et qui
3: un texte.
2: Produit quelque chose de beau. Ouais. Alors là, comme ça, vous saccagez
3: ça
2: l'amour.
3: M'excite.
2: Ouais, vous êtes un petit peu décevant.
3: Oui, et puis un autre choc qui se produit, c'est les considérations d'avènement d'une ère technologique qui était chère aux auteurs de cyberpunk, qui entre en collision avec une autre fascination un peu passagère dont vous vous souvenez peut-être de la littérature des années 80, fin des années 80, début
2: le
3: 90.
2: Le steampunk.
3: Non, vous spoilez un petit peu. Ce que je voulais dire, c'est la littérature victorienne, l'Angleterre victorienne.
2: Ouais, le steampunk, quoi.
3: Et oui, en fait,
2: parce
3: quand on combine les deux...
2: La différence, c'est du cyberpunk, steampunk.
3: Exactement. Quand on combine le...
2: Est-ce qu'on pourrait parler de cyber
3: l'esthétique, oui, si vous voulez, on peut dire ça. En fait, quand on combine l'intérêt pour l'esthétique et l'histoire de l'Angleterre victorienne et sa littérature, qui est un espèce de reflet un petit peu, je pense que c'est pour ça que ça vous intéresse finalement, cette période-là, parce que l'Angleterre victorienne, c'était cette espèce d'empire un peu gigantesque, avec une industrialisation galopante, une capitale tentaculaire, mais en même temps des mœurs un peu rigides, un peu empêchées comme ça, et donc ça forme une espèce de reflet de notre propre vie, quoi, finalement.
2: Oui,
3: notre monde un peu impérialiste, capitaliste, pourrissant, comme ça. Et quand on combine les deux ensemble, ça donne du cyber-steam.
2: Et oui.
3: Voilà, un autre genre qui a émergé sous la plume de ces deux types-là, en partie,
2: mais si
3: avec
2: je
3: ce livre.
2: Qui n'a émergé que sur un seul et unique livre, ce livre.
3: Non, il y a aussi un truc dont j'ai parlé il y a quelques semaines de John Varley,
2: oui.
3: Dont j'ai déjà oublié le nom, c'est dire le...
2: Ouais, voilà. Ça vous a vraiment marqué, ouais.
3: Oui, j'avais pas préparé cette intervention-là spécifiquement, donc c'est pour ça. Bon, c'est quoi une machine à différence, vous allez me demander, parce que j'ai pas beaucoup détaillé, quoi.
2: Ouais, il vous reste 6 minutes pour nous expliquer.
3: Merde. La machine à différence, c'est un truc qui a vraiment existé. En fait, c'est un nom qui désigne une machine à calculer qui a été inventée par un mathématicien anglais qui s'appelle Charles Babbage. Mmh. En fait, il voulait l'utiliser. C'est un pote de Ada.
2: Eh oui, comme... Oui. Si, il marche votre micro. Ouais.
3: J'ai arrêté de m'entendre et ne pas entendre le son de ma voix, ça m'a rendu triste.
2: Ouais,
3: quoi.
2: Ouais,
3: j'ai pas l'habitude.
2: Vous avez un petit peu le même problème que Dominique de Villepin.
3: Oui.
2: Ouais.
3: Si vous êtes fan de Catherine Dufour ou si vous êtes fan de vulgarisation scientifique, vous connaissez un peu le personnage très romanesque de Ada Lovelace, la fille de Lord Byron,
2: oui.
3: Qui, comme Lord Byron, est morte un petit peu jeune.
2: Excellent livre de Catherine Dufour, Ada ou la beauté des
3: voilà.
2: Nombres, disponible au livre de poche.
3: Oui, Charles Babbage, donc le pote d'Ada Lovelace, il avait inventé cette machine qui en fait permettait permettait d'automatiser des calculs qui sont un petit peu chronophages. Et donc, c'est une espèce d'ordinateur avant l'heure, si vous voulez.
2: Et oui.
3: Il a inventé ça en 1822. Ensuite, il a voulu construire une machine analytique qui était censée être plus versatile parce qu'on pouvait la programmer pour faire d'autres types de calculs, mais elle serait restée inachevée. À moins que, puisque ce roman, La Machine à Différence, en tant qu'œuvre steampunk, c'est un peu une uchronie.
2: Et oui.
3: On est dans une histoire alternative. Dans son univers, on est en 1855.
2: Donc, c'est trois genres de SF qui se retrouvent regroupés dans un seul, et c'est fantastique.
3: C'est ça, c'est, vous mettez tout dans un saladier et ça fait du steampunk, c'est magnifique. En 1855, cette machine à calculer a vu le jour pour de bon et elle a tellement prospéré qu'elle est devenue la pierre angulaire de toute l'administration royale d'une version sous stéroïde de l'Empire britannique qui est la seule puissance mondiale incontestée avec un siècle d'avance technologique sur le reste du monde.
2: Mmh.
3: Et dans ce monde alternatif, Lord Byron n'est pas mort en 1824, il est même devenu Premier ministre de Grande-Bretagne, chef de file de la faction qu'on appelle des radicaux, qui sont en fait ces espèces de technocrates poussés par cette grande découverte technologique.
2: Et c'est une bonne chose qu'il se soit lancé en politique parce que ça lui a permis d'arrêter d'écrire des conneries, donc ça c'est plutôt bien.
3: Voilà, à ses côtés il y a donc ce fameux Charles Babbage qui n'est pas mort non plus, ainsi que sa mystérieuse fille Ada qu'on appelle je crois la reine des machines. Voilà, qui est une espèce de figure un petit peu mystérieuse comme ça. Londres est un petit peu comme dans la vraie vie à cette époque-là, finalement, un égout à ciel ouvert, grouillant d'activités industrielles et qui est recouvert d'une espèce de smog toxique que les médias attribuent aux activités d'un groupe de perturbateurs néo-ludites.
2: Eh oui, les
3: ludites, voilà, c'est ces espèces de sceptiques un peu de l'industrialisation au début du 19e siècle.
2: Qui cassaient les machines.
3: Et là, en fait, tout le monde panique, tous les gens respectables qui vivent avec leur temps ont peur de leur retour, de ces infâmes terroristes qui veulent... avoir un rapport plus responsable à l'industrie et redistribuer les richesses, mon Dieu. Qu'est-ce qu'on va faire ?
2: Quelle idée absurde !
3: Voilà, au milieu de tout ça, un MacGuffin va faire son apparition, car nous sommes dans un roman. C'est un paquet de cartes perforées un peu bizarres. Les cartes perforées, c'est ce qu'on met dans l'ordinateur, évidemment, c'est un espèce de programme. Quoi.
2: Arrêtez d'expliquer ça, moi j'ai connu ça, donc arrêtez.
3: Oui, mais
2: Merci beaucoup.
3: L'auditeur, lui, ne le connaît pas, qui nous écoute en podcast sur Spotify.
2: Ça se trouve, il y a Gérard Klein qui nous écoute.
3: Oui.
2: Gérard Klein qui est plus vieux, ça c'est officiel, que Michel Drucker. Et c'est lui qui a publié en plus cette machine à différence la première fois dans
3: c'est
2: sa collection.
3: Vrai. C'est vrai, mais je crois qu'il est mort par contre.
2: Ah non, il est vivant.
3: C'est vrai ?
2: Ah oui.
3: Oh merde,
2: bah
3: pardon.
2: Oui. Eh oui, bah oui. Excuse-nous Gérard.
3: Bah écoute, viens à l'émission quand tu veux.
2: Bah je pense là il va plus venir, hein, mais oui, continuez.
3: Au milieu de tout ceci, donc vous avez ce mystérieux paquet de plusieurs cartes perforées qui contiennent un programme informatique d'un tout nouveau genre que pas mal de factions obscures et dangereuses aimeraient bien récupérer, selon le principe bien connu des lecteurs du Faucon Maltais et autres romans policiers.
2: C'est du basique ou c'est du Python, je comprends pas.
3: On ne sait pas exactement ce que c'est. C'est très mystérieux ce que ça fait et ce qui se passerait si on le rentrait dans un ordinateur. Cet objet va passer entre de nombreux mains et bouleverser la vie de nos trois protagonistes qui sont Sybille Gérard, la fille d'un agitateur ludite qui a été exécuté pour trahison. Et depuis, comme dans tout bon roman victorien de l'époque, elle tente de survivre en vendant ses charmes sous un nom d'emprunt. C'est un personnage qui est tiré d'un vrai roman, en fait, ils l'ont piqué à un roman qui s'appelle Sybille, qui a été écrit par un auteur de l'époque qui s'appelle Benjamin Disraeli, qui ensuite est devenu Premier ministre de Grande-Bretagne, donc vous voyez, il y a plein de références. Il y a aussi Edward Mallory, qui est un paléontologue. Alors lui, il a découvert un énorme fossile de brontosaure, et du coup, il est devenu hyper connu dans son domaine. Mais il y a un mystérieux maître chanteur, un mystérieux corbeau qui a monté un coup contre lui. Il y a un coup monté contre lui pour détruire sa réputation scientifique. Donc il est très énervé.
2: Ouais.
3: Lui, il est fictif. Et vous avez Lawrence Oliphant qui est un agent secret qui essaie de traquer les dissidents pour le compte du gouvernement. Et ce type-là, lui, il a vraiment existé. Voilà. Donc c'est une histoire de polar très très bien troussée, pas forcément hyper originale. Et il y a pas mal de petites longueurs.
2: Mais alors ça se termine comment ?
3: Je vous le dis pas. Ah. La fin, je l'ai pas forcément très bien compris la première fois que je l'ai lu. Et en fait, j'ai eu besoin un peu de la faire macérer un peu dans mon cerveau pour un peu comprendre les implications qui étaient assez intéressantes mais que je vais pas vous raconter.
2: Vous avez compris quand même à la fin.
3: Oui, j'ai quand même compris.
2: Et vous ne vous en battiez à aucun moment les couilles.
3: Je m'en battais pas du tout les couilles. J'ai quand même trouvé que c'était un petit peu long. En fait, on sent que c'est plus un terrain de jeu pour les deux auteurs pour explorer.
4: Moi, je propose plutôt que le prix moyen de faire le prix du roman. Donc, Candeloro Abdaloff ne s'en bat pas les couilles.
2: Ouais, ce sera sans doute des bons bouquins. Ouais,
3: le prix des couilles pas battues. Et en fait, on sent que là, les auteurs, ils ont juste voulu se faire plaisir à explorer cette époque un petit peu fascinante qui est l'Angleterre de la reine Victoria. Et donc, on va croiser plein de versions alternatives de personnages célèbres. Il y a Karl Marx qui dirige une commune à New York.
2: Ah ouais, respect.
3: Qui a fait sécession avec les États-Unis. Il y a le président du Texas, Sam Houston. Il y a John Keats qui n'est pas un poète, mais un espèce d'informaticien slash réalisateur réalisateurs de cinéma avant l'heure.
2: Ça, c'était un petit coup d'épingle à Dan Simmons, puisque John Keats a un rôle très important dans Hyperion.
3: Et on est vraiment dans le même genre de... On sent qu'il y a des atomes crochus avec ces deux littératures-là. Sauf que je pense que Bruce Sterling et William Gibson, quand ils nous font une restitution très fidèle de la mentalité misogyne et raciste de l'époque, ils le font quand même avec un peu d'ironie.
2: Ah bon ?
3: Ce que Dan Simmons, lui, ne fait peut-être pas.
2: Oh, tout de suite.
3: Voilà, donc notamment le personnage de Mallory qu'on voit pendant tout le récit, bah, c'est vraiment l'aventurier des romans du 19e siècle. Il est super raciste. À un moment, il y a une meuf qui lui montre un tout petit bout de sa cheville et le mec, on dirait, il va inonder son futal, quoi. C'est... Ouais. Donc c'est assez drôle.
2: Une sorte de Patrick Bruel, mais victorien, quoi.
3: C'est... L'histoire, du coup, avance pas forcément très vite, mais en fait, c'est plus un... C'est les auteurs qui, je pense, ont voulu se marrer, quoi.
2: Oui.
3: Et donc,
2: oui,
3: c'est un voyage très agréable.
2: Quand les auteurs veulent se marrer, ça donne pas toujours des bons bouquins. Là, ça a l'air d'être le cas.
3: C'est plutôt un bon bouquin, mais je pense que ça s'éparpille quand même un petit peu. Mais ça s'est bien inscrit, je pense, dans mon petit cycle de lecture que j'ai voulu me faire après avoir lu Cryptonomicon la semaine dernière.
2: Et Quicksilver la semaine prochaine. Hein.
3: Ouais, fou. Alors là, j'ai avancé de 50 pages en une semaine, donc ça va pas être pour tout de suite.
2: Ça me rappelle Anathème, tiens, c'est marrant.
3: Oui, voilà. Mm. Sauf que c'est 50 super bonnes pages, j'ai adoré et galéré dessus. Hein. Voilà,
2: bien.
3: Donc intéressante réflexion sur l'histoire, la technologie du cyberpunk rétro-futuriste.
2: Voilà,
3: trop cool.
2: Uchronique, merci beaucoup, trop cool. Candelo Abdaloff avec donc La Machine à la Différence, Bruce Sterling et Kevin G. Anderson. Non, pardon, c'était William Gibson, je plaisante. Quant à nous, on se dit à la semaine prochaine. On donne la parole aux autres émissions de Fréquence Paris Pluriel. Salut, merci.

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0: Aujourd'hui, nous poursuivons notre veille concernant l'application des recommandations destinées aux personnes séropositives souhaitant allaiter. Pour en faire un bref résumé, les recommandations de la Haute Autorité de Santé concernant VIH et grossesse ont été publiées il y a à peu près 2 ans. Les choses avancent, un observatoire est opérationnel, une cohorte va voir bientôt le jour et les hôpitaux adaptent actuellement leurs services. Pour en parler aujourd'hui en studio, j'ai le plaisir d'accueillir le professeur Laurent Mandelbro, chef du service de gynécologie obstétrique à l'hôpital Louis Morier. Bienvenue.
1: Bonjour.
0: Le professeur Jeanne Sibiud, gynécologue obstétricienne à l'hôpital Trousseau. Bienvenue.
2: Bonjour.
0: Le professeur Pierre Frange, pédiatre à l'hôpital Necker.
3: Bonjour.
0: Et le docteur Perla David Chevalier, praticienne contractuelle à l'hôpital de jour et médecin études cliniques à l'hôpital du Kremlin-Bicêtre.
4: Bonjour.
0: Bienvenue, merci beaucoup pour votre disponibilité. Merci beaucoup au professeur Mandelbro qu'on a sollicité plusieurs fois pour qu'il intervienne à notre émission des radios. Et justement, je voudrais commencer par le professeur Mandelbro, parce qu'on a parlé de cet observatoire, l'observatoire Lactavi. Il a déjà commencé les inclusions. Déjà, on peut expliquer à nos auditeurs qu'est-ce que c'est un observatoire, c'est quoi les buts de Lactavi et nous en sommes à quel moment?
1: Voilà, quand on a commencé à ouvrir à l'allaitement maternel, on s'est bien sûr posé la question dans la vraie vie. En pratique, qu'est-ce qui se passe exactement? Et surtout, on a l'idée que si la femme enceinte qui pendant tout l'allaitement a une charge virale indétectable, il n'y aura pas de transmission, pas de risque pour le bébé, et on voudrait le confirmer. C'est très important parce qu'il y a des données qui ne sont encore pas très très nombreuses, qui viennent souvent d'Afrique. Donc d'avoir ça pour chez nous, donc l'observatoire Lactavi, l'idée, c'est que le plus possible, toutes les femmes qui pratiquent un allaitement maternel, on leur propose et qu'on puisse avoir le suivi de l'enfant. C'est purement un suivi vraiment très très basique, très simple. Et l'idée, c'est que ça soit partout et le plus complet possible. Voilà.
0: Du coup, ça concerne les femmes qui choisissent de rentrer dans...
1: Alors, c'est uniquement les femmes qui allaitent.
0: Alors,
1: l'idée, c'est pas de voir quelle est la proportion de femmes qui choisissent l'allaitement, mais parmi les femmes qui allaitent et avoir le suivi pendant toute la durée de l'allaitement jusqu'à ce qu'on puisse dire que l'enfant n'a rien et enfin en tout cas le confirmer. Il y a une information et un accord oral pour la participation. Ça reste bien sûr complètement anonyme et c'est ça le principe de l'observatoire.
0: Et il y a déjà des femmes qui sont rentrées dans...
1: Alors on a commencé les inclusions il y a un an maintenant, pratiquement, en mars de l'année dernière. On est à 112 inclusions maintenant, c'est-à-dire depuis le début. Et c'est beaucoup trop tôt pour en tirer des conclusions, puisqu'on a le suivi complet de l'enfant pour à peu près une trentaine. C'est encore très tôt, mais enfin c'est une étude qui est plutôt une des plus grandes déjà par rapport à ce qui se fait au niveau européen, par exemple.
0: Est-ce qu'on peut avoir quelques petits résultats déjà? C'est trop tôt.
1: C'est un peu tôt pour avoir des résultats. Comme je vous dis, il n'y a que 30. Alors bien sûr, heureusement, sur les 30 enfants qui sont suivis après, donc l'idée c'est d'avoir de vérifier que l'enfant n'a pas acquis l'infection à VIH. Et donc il faut 3 mois après la fin de l'allaitement. Souvent, ce sont des allaitements... ce qui est recommandé, c'est plutôt d'allaiter 6 mois ou moins. Et au moment où l'enfant commence à diversifier son alimentation, de mettre en route un sevrage. Mais il y a beaucoup de femmes qui choisissent d'allaiter plus longtemps que ça. Donc sur un an, d'abord, il y en a qui ont commencé il n'y a pas très longtemps et d'autres qui sont encore en cours d'allaitement. Donc il n'y a qu'une trentaine pour lequel on peut dire aujourd'hui qu'on a le suivi et que l'enfant n'est pas infecté.
0: Sachant que dans les recommandations, on parle d'un allaitement exclusif de 6 mois, mais dans la vie réelle, on sait qu'il n'y a pas une barrière aux 6 mois.
1: Voilà, alors d'une part, il n'y a pas une barrière parce que c'est un choix de la mère, de l'enfant, des deux, quoi. Bien sûr. Il y a aussi parfois des complications qui font qu'il y a un arrêt plus précoce. Et puis, il y a un certain nombre de femmes qui trouvent que c'est difficile de faire un allaitement exclusif. Alors, bon, qui se retrouve à faire un allaitement mixte, ce qui, on peut en discuter. Enfin, nous, on n'est pas, on manque un petit peu de données sur ce sujet. C'est pas quelque chose qui est strictement recommandé, mais ce qui est souvent pratiqué et qui, dans le contexte où la mère a une charge virale complètement indétectable, prend le traitement tous les jours, et en plus on a un filet de sécurité qui a un traitement préventif chez le bébé, donc on n'est pas inquiet du fait qu'il y ait des allaitements mixtes en réalité.
0: D'accord, on pourra sûrement revenir sur ce donné. Et on va un peu poursuivre, on a parlé, en introduction, j'ai parlé de la cohorte ANRS Viropreg, que c'est quelque chose de beaucoup plus large. C'est la grossesse qui est tout prise en charge. Je vous laisse nous expliquer de quoi s'agit-il.
2: Merci. Oui, alors Viropreg, c'est une cohorte multicentrique, c'est-à-dire qu'on inclut les femmes enceintes au cours de la grossesse, donc dans une trentaine de centres en France métropolitaine et dans les Drôme. C'est une cohorte qui a de nombreux objectifs qui ne sont pas uniquement liés à l'allaitement, bien sûr, puisque oui, on va prendre en compte toute la grossesse, mais aussi le développement de l'enfant, et on va suivre les enfants jusqu'à l'âge de 4 ans, puis de 7 ans. Donc il y a tout un panel d'objectifs différents. Mais sur le plan de l'allaitement, c'est aussi une cohorte qui est complémentaire de l'observatoire Lactavie, puisqu'on va recueillir chez les femmes qui sont incluses dans la cohorte le choix de réaliser un allaitement maternel ou non. Donc là, on pourra justement avoir parmi l'ensemble des femmes dans chaque centre la proportion de femmes qui ont choisi un allaitement. Et puis, chez ces femmes qui réalisent un allaitement maternel, eh bien, on va aussi avoir des objectifs un peu plus approfondis de recherche, notamment pharmacologiques, avec le dosage des antirétroviraux dans le lait, par exemple, ou la recherche de l'exposition aux antirétroviraux chez les enfants. Donc voilà, c'est une cohorte qui est complémentaire, mais qui est plus interventionnelle, et donc qui nécessite que les femmes signent un consentement pour participer à cette recherche au cours de leur grossesse et au moment du choix de l'allaitement. Elle n'a pas encore commencé, la cohorte Viropreg, mais elle est sur le point de commencer, puisque les inclusions devraient démarrer mi-mars.
0: Et vous avez dit on aura la proportion des femmes qui ont choisi l'allaitement. Est-ce qu'on aura une vision sur celles qui ne l'ont pas choisi, les raisons ?
2: Oui, donc on recueille aussi effectivement le choix de l'allaitement. Et puis il y a un suivi particulier pour celles qui font l'allaitement maternel et un suivi qui est un peu différent pour celles qui ne font pas ce choix. Et oui, on recueille aussi un certain nombre de caractéristiques des femmes pour pouvoir comparer celles qui choisissent l'allaitement et celles qui choisissent l'allaitement biberon. Et puis aussi, on aura certaines données sur les raisons du choix.
0: Est-ce que, professeur Franck, vous voulez compléter ? Vous êtes directeur scientifique de Viropreg ?
3: Oui, je pourrais compléter en disant que dans le cadre de cette cohorte, on prévoit également de questionner les femmes sur un certain nombre de facteurs qui peuvent indirectement influencer leur choix ou non d'allaiter, notamment les expériences de discrimination qu'elles ont pu vivre dans leur vie par rapport au fait qu'elles sont porteuses du VIH. Ou un certain nombre de critères comme ça qui nous aideront aussi à préciser tout ce qui pourrait dans leur vie, en tout cas, avoir influencé. Alors, c'est pas uniquement sur l'allaitement, mais en tout cas aussi sur leur choix d'allaiter ou pas. L'autre chose que je voulais préciser, c'est qu'à la différence de l'observatoire actuellement Lactavie, où n'importe quelle femme en France qui s'engage dans un processus d'allaitement peut participer de façon anonyme, bien sûr, à l'Observatoire Lactavie. La cohorte Viropreg, elle, sera centrée sur certains centres hospitaliers, alors qu'ils sont disséminés partout, effectivement, en France métropolitaine et ultramarine. Mais ce n'est pas n'importe quelle femme en France, du fait que c'est une organisation assez lourde, pour le coup, à mettre en place au sein des hôpitaux. Donc, il est possible que les femmes qui nous écoutent, suivant l'endroit où est suivie leur grossesse, on ne leur propose pas de participer à cette cohorte parce qu'elle n'est pas déployée dans le centre où elles sont suivies. Mmh. Voilà.
2: Oui, effectivement, seulement dans une trentaine de maternités, ce qui est déjà beaucoup, mais une trentaine de grosses maternités affiliées à des centres d'infectiologie et de pédiatrie donc en France métropolitaine. Et il y a 5 centres dans les Drôme également.
0: D'accord. Et par rapport à Viropreg, c'est une question d'analyse qui va durer des années.
2: Il va y avoir 3 ans d'inclusion. Et donc après, les analyses seront faites dans l'année qui suit la fin des inclusions. Il y aura probablement déjà des analyses intermédiaires avant. Mais en tout cas, on compte 3 ans d'inclusion et environ 1200 femmes à inclure au total.
0: D'accord. Et déjà, j'ai voulu commencer par ça parce que on a toujours dit, depuis qu'on a commencé à parler de la possibilité de l'ouverture de l'allaitement aux femmes vivantes avec les VIH, de recherche, du manque de recherche. Le professeur Mandelbeau l'a dit aussi. Là, on a un observatoire, une cohorte qui va s'ouvrir. À votre avis, voilà, c'est déjà assez, c'est déjà beaucoup. Vous trouvez qu'il manquerait encore quelque chose ? Qu'il faudrait revenir sur certains détails. Oui ?
3: Alors, je ne sais pas si je répondrai précisément à votre question dans le contexte de la France, mais oui, bien sûr, il manque beaucoup d'informations encore, auxquelles j'espère qu'on pourra répondre en partie avec l'Observatoire et la cohorte. L'une des choses, je dirais s'il manquait deux choses. La première, c'est dans les autres pays que la France, et notamment les pays à bas et moyen niveau de ressources où les femmes n'ont pas forcément accès à des traitements aussi efficaces ou aussi continus avec des ruptures d'approvisionnement en médicaments qui arrivent, ce qui n'arrive pas en France, et qui ont moins d'accès à la charge virale, etc. On sait que le risque de transmission du virus par l'allaitement maternel peut être dans certains cas plus important que ce qu'on voit en France, en tout cas dans les circonstances où on l'accompagne. Donc là, pour le coup, oui, il manque encore de recherche. Enfin, il y a des recherches en cours, mais pour déterminer la meilleure stratégie pour permettre dans ces pays, notamment en Afrique subsaharienne, de permettre l'allaitement avec encore moins de risques de transmission que celui qui existe actuellement. On n'est pas encore à zéro risque de transmission, en tout cas, lié aux différences de système de santé d'une manière générale. Ça, c'est la première chose. Et la deuxième chose, c'est qu'actuellement, on accompagne l'allaitement dans des situations de contrôle virologique absolument optimal en France, donc chez des femmes dont l'infection est parfaitement contrôlée durant toute la grossesse, etc., durant tout l'allaitement. Il est possible d'imaginer pour le futur, en tout cas, qu'on puisse éventuellement accompagner certaines demandes d'allaitement dans des situations un peu moins optimales, mais avec d'autres stratégies pour permettre de prévenir la transmission du virus, d'autres stratégies de traitement ou de prévention. Et ça, on ne sait pas encore bien prédire, chiffrer le risque de transmission quand la situation n'est pas tout à fait aussi optimale. Donc là, pour le coup, on manque encore de données qu'il va falloir
0: tout à
3: explorer.
0: Fait. On est aussi dans un moment très particulier avec l'innovation scientifique des médicaments et la prise de ces médicaments. Vous voulez intervenir, c'est ça, professeur ?
2: Non, je suis tout à fait d'accord avec ce que vient de dire professeur Frange. Je me disais aussi que, alors sur le contexte français, là, les deux études vont permettre d'apporter, je pense, beaucoup de renseignements. Ce sont des études qu'on appelle quantitatives, c'est-à-dire qu'on mesure beaucoup de choses, mais qu'elles vont probablement devoir être complétées par ce qu'on appelle des analyses plutôt qualitatives, c'est-à-dire avec des entretiens avec des professionnels de santé et avec des femmes en situation d'allaitement pour essayer... Ensuite, une fois qu'on aura ces mesures, de comprendre les freins et au contraire les facilitateurs de l'allaitement dans cette situation. Voilà, c'est quelque chose qu'on n'a pas encore déployé, cette recherche qualitative qui se mène avec des entretiens personnalisés au sein de Viropreg, mais qui pourrait en faire partie par la suite.
0: Oui,
1: Je partage complètement aussi ce qu'a dit Pierre Frange et ce qui vient d'être dit. Mais par rapport aux personnes qui écoutent l'émission, il faut se dire que ce qu'on met en place, il faut quand même du temps pour qu'on ait les réponses. Déjà, je crois qu'avec ce qu'on est en train de discuter là, il y aura énormément d'informations qui pourront éclairer les choix, qui pourront éclairer les médecins, qui pourront éclairer les femmes vivant avec le VIH et les familles. Mais il faudra du temps pour avoir ces réponses. Ça ne se fait pas en quelques jours. Hein.
0: Et on sait, on a parlé plusieurs fois, que si les recommandations pourront évoluer à la suite de ces nouvelles informations.
1: Absolument,
0: que nous pourrons
1: avoir. Tout le monde attend, par exemple, est-ce qu'on a besoin de faire un traitement préventif chez le bébé pendant l'allaitement comme filet de sécurité ? C'est un choix qu'on a fait en France qui n'a pas été fait dans certains autres pays. On aura une réponse un jour, mais il faut quand même du temps parce que ce n'est pas à propos de 3 cas qu'on peut conclure. Il faudra du recul. Et, Et également, donc, ce qui est très important, ce qu'a dit Pierre Franche, c'est que si des femmes qui n'ont pas eu un contrôle parfait de leur infection VIH pendant plus de 6 mois à l'aide, on ne sait pas pour l'instant si c'est dangereux ou pas, on le saura que quand il y aura un peu plus de recul aussi. Tous ces éléments-là sont très importants.
0: Tout à fait. Je veux juste rebondir sur une dernière chose dite par le professeur Franche. Ça nous a beaucoup, ça m'a soulevé beaucoup les questions, mais juste pour informer nos auditeurs, Pierre Franche a parlé du coup des ruptures des stocks des médicaments dans les pays du Sud et le fait que pour l'instant, et l'Afrique subsaharienne, l'allaitement maternel est conseillé par. Parce qu'il y a des situations de pollution de l'eau pour les préparations du lait artificiel, entre guillemets. Mais les choses pourront changer. Vu qu'il y a ces ruptures des stocks, les femmes ne pourront pas prendre correctement leurs médicaments. Et justement pour ça, très bientôt, nous allons recevoir un médecin du Congo qui va nous justement parler de la situation qu'il y a actuellement. Parce que pour nous, c'est quelque chose de très alarmant. Mais ça, c'est un discours plus général qui va au-delà de cette émission d'aujourd'hui. Pour revenir aujourd'hui, terrain, France, hôpitaux, qu'est-ce qui se passe dans vos hôpitaux différents? Je propose de commencer par le Kremlin-Bicêtre. Est-ce que depuis l'ERECO, il y a une adaptation des services? Il y a quelque chose qui a été mis en place?
4: Oui, bah nous on attendait beaucoup les recommandations parce que c'était quand même une demande des femmes d'avoir cette possibilité d'allaiter. Puis, enfin, c'était parfois un risque de stigmatisation ou vis-à-vis de leur famille, vis-à-vis de leur environnement. Donc, dès qu'il y a eu les recommandations, nous, on a déjà autorisé 11 femmes à allaiter et on a aussi inclus 9 patientes dans l'acte à vie. Donc, c'est bien sûr une décision qu'on prend en commun avec la femme. Donc, bien entendu, pour l'instant, comme on a dit, c'est plutôt des femmes qui sont dans des conditions un peu idéales, avec un contrôle optimal du VIH, ou qui ont un suivi régulier, qui n'ont pas de problème à venir faire leurs examens, etc. En général, c'est quelque chose où soit les femmes sont déjà informées, soit nous, on informe les femmes lors de leur suivi. Donc, lors de leur grossesse, les femmes VIH, elles sont suivies en général mensuellement. Donc dans notre hôpital, c'est réparti où elles sont suivies par une gynécologue qui est référente pour les femmes vivant avec le VIH et par une des infectiologues qui fait partie d'un staff qu'on nomme le staff grossesse et VIH. Et donc les femmes, une fois par mois, voient leur gynécologue et leur infectiologue. On les informe sur l'allaitement. On discute en amont des conditions. Notamment la nécessité d'une prophylaxie néonatale et d'un suivi régulier pendant toute la durée de l'allaitement. Et en fonction, lors d'un staff qui a lieu de manière en général tous les 2 mois, où sont présents une virologue, des infectiologues, une pédiatre référente et une gynécologue, on parle des femmes qui souhaitent allaiter et on voit est-ce que les conditions sont remplies, quelles pourraient être les limites, comment on peut les aider pour mettre en place l'allaitement. Et si on est favorable à l'allaitement, on en discute avec la femme, on lui rappelle les conditions et lors de l'accouchement, lui est remis une petite plaquette d'information pour lui rappeler comment doit avoir lieu son suivi. Bien sûr, elle est inclue dans l'acte à vie, enfin après son accord, et on organise son suivi à l'issue de l'accouchement. Donc pendant toute la durée de l'allaitement, les femmes, donc, elles doivent faire un suivi biologique régulier. Donc ça, en général, c'est quand même des femmes qui ont souvent, parfois, plusieurs enfants. Ça peut être assez lourd de venir à l'hôpital. Déjà, elles sont venues à l'hôpital pendant toute la grossesse. Donc, on essaie de mettre en place avec elles. On leur propose parfois de faire des bilans en ville avec téléconsultation et de venir qu'à 3 mois par rapport à l'accouchement. Toutes les données sont recueillies par notre technicienne. Et s'il manque, par exemple, on rencontre qu'il y a une femme qui n'a pas fait son bilan, on la rappelle, enfin, le but c'est vraiment de l'accompagner. Et c'est là où enfin, je trouvais que les données enfin, de l'acte à vie, où ça va être vraiment des données de vraie vie, parce qu'effectivement dans les recommandations on dit qu'il faut un allaitement exclusif. Enfin, en pratique, quand on est une femme, qu'on a des enfants, qu'on est fatiguée, parfois c'est difficile l'allaitement exclusif. Et nous, notre but, bien sûr, on essaye d'encourager les femmes au maximum sur l'allaitement exclusif, mais on ne veut pas non plus les culpabiliser si à un moment elles donnent un biberon Et ça, c'est bien parce que dans l'Actavie, on recueille est-ce qu'il y a eu un moment de l'allaitement mixte, etc. Et ça, ça va pouvoir aussi rassurer à la fois les soignants sur le terrain, les femmes et aussi même les soignants qui ne sont pas sensibilisés au VIH. Et nous, vraiment, le but, par exemple, de la plaquette d'information, c'est que, un, les femmes, comme ça, on leur rappelle leurs conditions, et même quand elles vont en PMI ou quand elles vont voir une sage-femme de ville, un pédiatre de ville, elles ont déjà une feuille où qui résume tout leur suivi, et il y a aussi des numéros où peuvent appeler les soignants pour qu'on leur donne les informations, pour pas que, parce que pendant longtemps, l'allaitement était contre-indiqué chez les femmes vivant avec le VIH, et on a eu un moment, une femme, où elle est rentrée... En PMI, on lui a dit non, faut surtout pas allaiter. Elle s'est sentie très stigmatisée, elle a pris peur. Donc pour d'autres raisons, elle a arrêté l'allaitement. Mais c'est vrai qu'il y a aussi informer les professionnels sur le terrain non sensibilisés à la thématique qui est très importante.
0: Oui, d'ailleurs, vous avez dit, vous avez produit vous-même une plaquette d'informations que vous remettez à la femme.
4: Oui, c'est notre technicienne d'études cliniques qui est spécialisée chez les femmes enceintes vivant avec le VIH, qui fait partie de notre staff et qui a produit cette plaquette et nous l'avons tous relue. Et sur cette plaquette, en fait, c'est résumé... les conditions optimales pour l'allaitement, comment doit avoir lieu le suivi à la fois de la mère et du bébé, et il y a une série de numéros avec les numéros à la fois de la pédiatre, des gynécos, notamment s'il y a des problèmes de mastite ou autre, et les numéros aussi des infectiologues qui peuvent être joignables à tout moment, que ça soit par la femme ou par un soignant en ville.
0: Ça, je trouve que ça touche un point très important, que c'est les informations partagées aux professionnels de santé et aux femmes, aux personnes qui décident d'allaiter. Comme vous le savez peut-être, les comités des familles, notre association a produit deux guides, une à destination des patientes, une à destination des professionnels de santé, un outil DTP pour éviter qu'après quand on va à la PMI, on prend peur. Est-ce que aussi dans votre différents hôpitaux, il y a des exemples qui se sont produits, comme aussi au Crémant Bicêtre, vous avez produit des instruments d'information où vous utilisez les guides du comité des familles, peut-être?
2: Alors à Trousseau, nous on a une organisation qui est très proche de celle qui vient d'être décrite au Kremlin-Bicêtre. En revanche, on a des petites différences et on n'a pas produit de guide particulier. On utilise aussi les questions qui avaient été élaborées au cours des recommandations où il y avait des questions directement comme si elles étaient posées par les patientes avec des réponses apportées par les professionnels de santé. Donc ça, c'était une synthèse qui avait été élaborée pendant les recos. Pour ce qui est des petites différences sur l'organisation, on a aussi une consultation prénatale qui est vraiment dédiée à l'allaitement pour les patientes avec une pédiatre et une psychologue. Et c'est une consultation longue qui dure une heure et demie, où on reçoit les femmes et le conjoint, si celui-ci souhaite être présent et que la femme le souhaite également. Donc ça, c'est une consultation prénatale. On a aussi des staffs qui ont lieu tous les deux mois où on discute de la possibilité de l'allaitement. Pour la suite de la prise en charge, pour les femmes qui allaitent, on a la chance de pouvoir... demander aussi à une sage-femme qui est conseillère en allaitement et qui travaille spécifiquement avec les femmes qui vivent avec le VIH. C'est une sage-femme qui travaille à la Pitié-Salpêtrière, mais comme on est le même groupe hospitalier avec Trousseau, on a la chance de pouvoir compter sur elle. Et donc elle voit certaines de nos patientes pour justement les discussions qu'on évoquait tout à l'heure sur l'arrêt de l'allaitement, le sevrage, des choses qui sont très nouvelles pour certaines de nos patientes. Et comment est-ce qu'on gère aussi les complications de l'allaitement? Elle peut les voir à ce moment-là. Et donc ça, c'est aussi quelque chose qui est très prisé par les femmes qui vivent avec le VIH et qui allaitent.
0: On continue les tours de table par rapport à cette question, du coup, du comment sont mises en place les recommandations dans votre hôpital. Après, j'ai d'autres questions.
3: Alors, Anne-Claire, oui, pour le coup, je vais aller assez vite parce que l'organisation est relativement similaire. Il se trouve que lors de la consultation anténatale, pendant la grossesse, les femmes, alors me rencontre moi en tant que pédiatre qui vais suivre leur bébé, elle rencontre également l'une des pédiatres spécifiquement sur les questions d'allaitement. Et ce qui leur permet, quand elles sortent de la maternité, d'avoir un contact. Et ça, c'est extrêmement important que les femmes aient cette, et osent demander, enfin osent poser la question, en tout cas, qu'elles ne sont pas seules une fois qu'elles sont à domicile en attendant leur premier rendez-vous de consultation, quand elles ont des questions spécifiquement sur l'allaitement. J'ai des crevasses, j'ai l'impression de ne pas avoir assez de lait, ou je ne m'en sors pas, ou comment je fais. Enfin, ce qui est indépendant parfois de la question du VIH, mais s'y ajoute après, là, évidemment, la crainte éventuellement de transmettre ou pas, en tout cas qu'elles sachent vers qui se tourner. Et souvent, ce n'est pas leur infectiologue qui aura forcément les questions sur comment je gère l'allaitement parce que j'ai des crevasses, ça me fait trop mal, etc. Donc c'est important que avant, la plupart du temps, avant de sortir de la maternité, de fait, les coordonnées leur sont confiées. Mais si jamais ce n'était pas le cas, qu'elles n'hésitent pas à demander à qui je suis censé appeler si j'ai vraiment une question qui soit joignable et qui sache me répondre avec bienveillance. Et voilà. Et après, en termes d'organisation pratique, non, c'est relativement similaire. On n'a pas, nous, produit de plaquettes particulières pour accompagner ces femmes.
0: Pour les mal des bras.
1: Oui, c'est très similaire à Louis Mourier. Ce qui me frappe, c'est qu'il y a quand même un volet qui est à l'oral. Hein. L'écrit, c'est important juste pour le moment où on est seul au monde et qu'on ne sait plus très bien. C'est un anti-sèche, en quelque sorte, de temps en temps. Et je pense que c'est important d'avoir des éléments tout à fait pratiques, mais c'est un accompagnement et c'est toutes ces discussions effectivement en cours de grossesse qui font que c'est structuré. Le fait que les médecins, l'ensemble des médecins de l'équipe pédiatre, obstétricien, infectiologue se rencontrent, discutent et soient sur la même longueur d'onde, ça c'est fondamental, c'est très rassurant. Qu'il y ait des conseillères en lactation, que les femmes les rencontrent pendant la grossesse. Et puis généralement, elles se tournent vers les numéros de téléphone et les gens qu'elles ont connus pendant tout le temps de la grossesse et ceux qui suivent l'enfant. Donc ce n'est pas si compliqué quand même, je pense, de trouver ce contact. Ce qui a été soulevé, nous, on n'a pas eu de problème avec la PMI, mais on l'a anticipé aussi parce qu'effectivement, c'était un grand... Ils ont tendance à pas forcément être toujours au courant. Donc c'est important que les femmes aient l'information et disent que c'était avec l'accord de la maternité qu'elles allaitent. Donc nous, jusqu'à présent, on a commencé un petit peu avant les recommandations, pour tout dire. Donc on a même 15 femmes qui ont été suivies pendant l'allaitement chez nous. Il n'y a pas eu de problème majeur. Ce qui nous a frappé, c'est que beaucoup de ces femmes ont continué l'allaitement bien après 6 mois. Ça, c'était la principale chose. La majorité, la plupart maintenant ont terminé, on sait que l'enfant n'a rien eu. Et je dirais qu'une des leçons, c'est que c'est à peu près un tiers des femmes qui ont accouché, un peu moins, et parmi celles qui n'ont pas allaité, la plupart du temps, c'était un choix personnel. C'est pas parce que nous, on a dit que c'était pas raisonnable, c'est parce que ça leur paraissait pas commode, qu'elles étaient fatiguées, que... elle pensait qu'elle préférait finalement donner le biberon. Alors je me méfie un tout petit peu parce que parfois ça peut être aussi lié à la peur qu'elles ont. Il y a des femmes par exemple qui sont nées vivant avec le VIH. On leur a dit qu'elles avaient eu le VIH par l'allaitement par exemple de leur maman. Donc ça leur fait comme ça de façon symbolique un peu peur. Enfin, c'est pas uniquement un choix comme ça, sur le coin un choix qui résonne avec leur passé aussi. Voilà, vraiment, je dirais, aujourd'hui, la chose la plus frappante. C'est que nous, on pensait que tout le monde voudrait allaiter, mais c'est pas toujours. Ouais.
0: Non, il y a beaucoup des barrières encore.
2: Oui, moi, je peux rebondir là-dessus. Alors, parce qu'à Trousseau, nous, pour l'instant, on n'a eu que 3 femmes qui ont fait le choix d'allaiter. Sur, je pense, une vingtaine, donc on est à moins d'un tiers. Alors peut-être que sur les 20, l'ensemble n'était pas en situation optimale, mais on a quand même beaucoup de femmes qui sont en situation optimale et qui font le choix de ne pas allaiter. Et alors pour beaucoup de raisons diverses, il y a des femmes qui ne souhaitent pas allaiter tout simplement. Parce que et elles nous disent bah non moi ça c'était pas mon choix comme chez quelqu'un qui ne serait pas séropositif et mais aussi il y en a qui ont une peur résiduelle comme disait professeur Mandelbrot hein, et qui nous disent bah si vous me dites qu'il faut que mon enfant prenne un traitement en plus qu'il faut que moi je fasse une charge virale tous les mois alors que sinon je passais à tous les 6 mois et qu'il faudra faire une prise de sang en plus à mon enfant c'est que vous pensez que c'est pas 0-0, et si c'est pas, si vous pouvez pas me dire que c'est 0-0, bah pour moi c'est pas envisageable. Et ça, c'est un discours que nous, on a quand même assez régulièrement chez les femmes. Et puis, y a mille et une raisons, mais une autre que je voulais citer, c'est qu'on a dit en tout début d'émission que le fait d'allaiter pouvait diminuer la stigmatisation vis-à-vis de la famille, notamment parce que parfois, le fait de ne pas allaiter pouvait... un peu donner une indication à la famille qu'il y avait un problème de santé et que quand les femmes n'avaient pas divulgué leur statut, soit auprès de leur conjoint, soit auprès de leur famille, le fait d'allaiter pouvait améliorer ça. Et ben nous, on observe plutôt l'inverse, c'est-à-dire que c'est plutôt les femmes qui ont choisi de ne pas divulguer leur statut auprès de leur conjoint qui ont peur que l'allaitement et donc la médicalisation un peu qui va avec, c'est-à-dire les prises de sang supplémentaires et le traitement supplémentaire pour l'enfant, les mettent un peu en danger d'être découvertes de ce côté-là. Et donc ça, c'est quelque chose auquel on ne s'attendait pas, parce qu'au contraire, on s'était dit que ça va les aider, le fait d'allaiter. Et finalement, c'est, paradoxalement, on a pu observer que parfois, c'était une raison de choix de non-allaitement.
0: Tout à fait. Vous avez anticipé ma question suivante parce que je voulais rajouter

0: les pédiatres pensent peut-être différemment.
1: On en parlait justement tout à l'heure.
0: Oui, c'est un point central.
2: Alors c'est un point central parce que là, sur un plan purement légal, après on va parler de la vraie
0: réalité,
2: vie,
0: oui.
2: Mais sur le plan purement légal, le médecin, en l'occurrence le pédiatre, est dans la double injonction d'être obligé d'informer le co-titulaire de l'autorité parentale, donc en général le père, si on fait simple, de l'état de santé de son enfant. Et donc du coup de la raison de son suivi, etc. Et dans l'interdiction absolue de révéler à qui que ce soit le statut sérologique de la mère, et donc notamment de le révéler à son conjoint. Donc, alors en réalité, dans la vraie vie, entre guillemets, la problématique est relativement peu fréquente dans nos consultations, dans le sens où les pères qui ne sont pas informés pas du tout. C'est rarement ceux-là qui amènent l'enfant en consultation. Donc, enfin, ça arrive, hein, bien sûr, hein, mais c'est rarement ceux-là qui viennent seuls en consultation en disant « Vous faites pourquoi mon enfant est suivi ?» Enfin, c'est dans grande majorité des cas de ces non-divulgations au sein du couple, à vrai dire, ça pose assez peu de problématiques pour le médecin qui suit l'enfant. Ça peut arriver qu'il y ait des questions très directes, auquel cas on essaye de concilier la double injonction légale sans ne donner d'informations sur le dossier médical de la mère, mais en disant effectivement qu'on suit l'enfant. Donc il y a quelques situations, mais ça m'est arrivé, c'est moins de 5 fois depuis que j'exerce, donc ça fait un petit moment maintenant. La grande majorité des pères non informés, à vrai dire, ne viennent pas en consultation. Alors, ils viennent à la maternité, donc ça, moi, je n'ai pas cette expérience-là. Certains d'entre eux viennent pour la naissance du bébé, mais rarement pour le suivi pédiatrique. Ceci dit, indépendamment du VIH, la plupart des parents qui accompagnent leur enfant en consultation de pédiatrie, c'est beaucoup les mamans, hein, dans la vraie vie. C'est rarement les papas, oui.
0: Tout à fait.
3: Oui, pour compléter du côté gynéco-obstétricien, il y a une chose qui est très très claire sur le secret médical, c'est que tant que l'enfant n'est pas né, le secret médical qui concerne le statut de la mère est absolu. Donc il n'y a aucune dérogation, il est impossible d'avoir une quelconque raison de donner le statut de la mère au conjoint au cours de la grossesse, c'est légal et c'est du pénal. Donc là, il n'y a pas de doute. Mais après, effectivement, dès la naissance de l'enfant, il y a, sur le plan légal, une obligation d'information et même de consentement, normalement, pour le co-titulaire de l'autorité parentale, pour tout ce qui concerne la santé de son enfant. Et donc, quand on dit le consentement, ça veut dire que théoriquement, on devrait demander aux deux co-titulaires de l'autorité parentale s'ils sont d'accord pour l'administration de tout traitement qui sort de la routine. Et dans la routine, il n'y a que les vaccins. Dans la vraie vie, ça n'est pas ce qui est fait, comme disait Pierre Frange à l'instant. C'est très important, je pense, au cours de la grossesse, d'expliquer quand même ça aux patientes pour qu'elles sachent que ça existe et que on va faire, nous, tout ce qui est en notre pouvoir pour qu'il n'y ait pas de rupture du secret, puisque très souvent, c'est quand même quelque chose qui est très important pour elles et qui peut même les mettre en danger si ce secret venait à être rompu. Et ça, c'est très important pour nous de protéger nos patientes absolument. Mais on a cette double injonction qui peut poser des problèmes. Et puis, il y a une autre chose qui est plus récente, c'est l'apparition du dossier informatisé, qu'on appelle aussi le DMP, dossier médical partagé, qui pour l'instant n'est pas déployé partout, mais il faut savoir que lors du déploiement de ce DMP, eh bien, toutes les données qui concernent l'enfant seront accessibles sur demande par les deux titulaires de l'autorité parentale, et que donc si le conjoint, le co-titulaire de l'autorité parentale, souhaite avoir accès à tout ce qui concerne son enfant, y compris les consultations en pédiatrie, les examens réalisés, eh bien, il le pourra sur le plan légal. Et donc ça, c'est vraiment, je pense, une information, en tout cas, qu'il faut donner aux femmes avant la naissance de l'enfant.
0: Tout à fait. Vous avez peut-être peu de femmes dans cette situation concrète aussi, parce que très certainement, les personnes décident de ne pas allaiter, de ne pas tenter la sorte, de rester dans son anonymat et dans sa stigmatisation, probablement. Oui, professeur Mandelblou.
1: Enfin, la question des

0: passe largement l'allaitement. Hein. Oui. C'est pas parce qu'une femme n'allaite pas qu'elle règle que ça, cette question. Moi, ça me choque, je veux dire, quand on réfléchit, on se dit, on est en 2026. Ça fait des dizaines d'années, quand on regarde en arrière, effectivement, ce qu'a été l'épidémie du VIH. Mais aujourd'hui, est-ce qu'il y a d'autres exemples qui vous viennent à l'esprit où ce secret est aussi...
1: tabou.
0: Aussi tabou, hein, qui installe tabou. Quoi. C'est quand même fou qu'on soit encore dans la stigmatisation et que cette stigmatisation soit intériorisée à ce point par des gens. Je comprends, bien sûr, je le comprends et je le respecte. Mais c'est quand même, il faut quand même prendre un tout petit peu de recul en se disant, mais bon sang, comment se fait-il par n'importe quelle autre maladie, n'importe quelle autre infection, n'importe quoi d'autre, il n'y aura pas ce secret comme ça.
2: Alors je veux bien juste réagir, je suis complètement d'accord avec vous. Il y a quand même, pour donner une note positive, il y a quand même des exemples assez fréquents de femmes et de couples pour qui qu'on a pu accompagner au cours de la grossesse sur la révélation du statut et pour qui ça s'est très bien passé. Donc bon, voilà, il y a des cas où vraiment ça pourrait nuire à la femme, je pense que c'est tout à fait vrai, mais il y en a d'autres où ça peut être quelque chose qui est intériorisé mais qui, heureusement, n'a pas de conséquences réelles et des conjoints qui sont très soutenants et qui finalement, voilà, sont contents d'être au courant et avec qui ça se passe très bien. Ça arrive aussi.
3: Et moi, ce que je voulais ajouter, c'est que je trouve que parfois, l'occasion d'une grossesse, c'est de reparler justement de la thématique de l'annonce au conjoint, faire famille ensemble, partager le secret. Enfin, c'est pas forcément lors de la grossesse qu'elles vont l'annoncer, mais ça commence à faire son chemin. C'est aussi des occasions où on peut rediscuter certaines thématiques, vu que justement on suit maintenant les patients VIH qui vont bien, on les voit tous les 6 mois, voire parfois de manière plus espacée. Pendant la grossesse, on les voit tous les mois, donc c'est aussi l'occasion de traiter certaines autres problématiques, de revenir sur l'annonce, de ce que cela rappelle de leur passé, comment elles ont attrapé, enfin, refaire le point, notamment en éducation thérapeutique, revoir les croyances, enfin, donc c'est vraiment l'occasion de tout ça. Et discuter de la grossesse, de l'allaitement, c'est rediscuter même de la sexualité, de toutes ces thématiques qui sont importantes. Et nous, vraiment, on a vu notamment, nous, la majorité des patients qui ont allaité, c'est soit des patients dont les conjoints étaient au courant. Et donc, les conjoints étaient très contents de venir, parce qu'on les accueillait aussi en consultation pour leur expliquer les modalités de l'allaitement et tout. Et ça leur a vraiment donné l'occasion de s'investir encore plus dans la grossesse de leur femme. Enfin, moi-même, des fois, c'est les pères qui m'envoient les résultats de leur épouse. Et c'était vraiment un moment de partage entre la mère, le père, le futur enfant. On est d'accord ensemble sur la prise en charge. C'est moi qui recherchais le traitement. Donc voilà. Et sinon, c'était des femmes dont les pères étaient absents pour diverses raisons. Moi, je pense que c'est aussi l'occasion de réinvestir aussi parfois le conjoint la santé de sa partenaire, en tout cas.
1: Oui, merci beaucoup. Pierre Frange, ok, parce que oui, c'est très intéressant tout ce que vous dites. Ça relance aussi la nécessité d'instruments de ETP, vraiment d'éducation thérapeutique, de manière plus diffusée. Je voudrais revenir sur parce que le temps passe vite, il y a beaucoup de questions, sur la question de l'allaitement exclusif. Qu'est-ce qu'ils disent les RECO concrètement? Qu'est-ce qu'il est fait? Et surtout, vous disiez que une des questions qui pourrait porter à l'évolution aussi des RECO et aussi des recherches à faire concerne aussi la question de l'allaitement exclusif, parce qu'on n'en sait pas trop.
0: Enfin, les recommandations, c'est de pratiquer un allaitement maternel exclusif, mais c'est nuancé même dans le texte lui-même, puisqu'on savait au moment de faire les recommandations que c'est pas possible d'exiger ça en permanence. Et aussi la base pour parler d'allaitement exclusif, il y a des raisons un peu théoriques pour craindre qu'un allaitement mixte pourrait représenter un risque. Mais c'est surtout des données qui étaient avant qu'il y ait des antirétroviraux, des conditions totalement différentes de celles d'aujourd'hui. On n'est pas très inquiet sur cette notion d'allaitement mixte. Alors, quand même, dans le démarrage d'un allaitement maternel, il y a aussi l'expérience qu'on peut avoir dans les maternités. C'est qu'une femme qui dit « je vais allaiter, mais juste un petit peu, et pas vraiment, en n'étant pas convaincue, et en donnant les biberons les trois quarts du temps », c'est pas des conditions optimales non plus pour mettre en route l'allaitement. Donc il faut pas aussi tout ramener au VIH. Encourager une femme qui a fait le choix de l'allaitement maternel de vraiment allaiter, en tout cas au début, c'est quelque chose qui rentre dans les bonnes pratiques habituelles aussi.
1: Oui, professeur Frange.
4: Oui, je veux juste rappeler une petite nuance, parce que par allaitement mixte, on n'entend pas tous forcément la même chose, et les femmes n'entendent pas forcément la même chose que ce qu'on dit nous. C'est-à-dire qu'il y a allaitement maternel avec des compléments de lait maternisé. Ça, c'est une forme d'allaitement mixte. Et je rejoins exactement ce que le professeur Mandelbrot a expliqué, en ce sens qu'on n'est pas très inquiet, objectivement, par cette alternance entre les deux laits. Et puis, il y a allaitement maternel avec des compléments d'alimentation solide, des bouillies, la diversification, etc. Et là, pour le coup, on est d'accord. Tout le monde, dans tous les pays du monde, même l'OMS est d'accord en Afrique subsaharienne pour dire que la diversification alimentaire, c'est-à-dire l'introduction des solides, doit être décalée à l'âge de 6 mois et pas avant. D'abord parce que le lait suffit largement à apporter au bébé tout ce dont il a besoin pour grandir. Et ensuite, pour éviter d'irriter, entre guillemets, prématurément l'intestin du bébé, qui pourrait être une situation à risque de l'infecter. Donc l'introduction des compotes, compléments de céréales, purées, tout ce que vous voulez, pour le coup, pas avant l'âge de 6 mois, on est absolument tous d'accord, quel que soit le pays du monde. Par contre, on est relativement tranquille pour l'allaitement mixte au sens lait maternel plus lait maternisé.
1: On va vers la fin de cette émission, mais je voudrais lancer un sujet, surtout par rapport à la discussion qu'il y a eu tout à l'heure. Qu'est-ce qu'on peut faire contre la stigmatisation? Pourquoi on parle encore d'en 2026 de stigmatisation? Un des instruments de notre côté, par exemple, c'est indétectable égale intransmissible. Un concept que depuis la vie suisse est encore très difficile à passer, surtout au niveau de la population générale, mais pas seulement. Des dernières enquêtes comme VESPA 3, ils nous dévoilent que même chez les personnes séropositives, ce concept n'est pas clair. Qu'est-ce qu'on fait au niveau médical, sachant que cette I égale I ne s'applique toujours pas à l'allaitement maternel? Du coup, si on fait un pas en avant, un pas en arrière, on ne sait pas trop comment s'y prendre par rapport à ce concept, qui est un instrument de notre côté contre la stigmatisation, mais qu'à ce moment des recherches, on ne peut pas appliquer à l'allaitement.
0: Enfin, je suis complètement d'accord avec vous, mais on a quand même tendance, quand on dit actuellement, c'est ce qu'on dit par rapport à l'allaitement, on dit simplement qu'on veut le confirmer dans le domaine de l'allaitement, que I égale I, que dans la transmission sexuelle ça marche mieux que le préservatif, qu'il y a zéro transmission pendant la grossesse et l'accouchement, et qu'on pense que c'est pareil pour l'allaitement quand c'est fait dans de bonnes conditions. Voilà, il faut être assez clair là-dessus. Connaître ses limites, dire qu'on ne sait pas tout et qu'on doit continuer à le vérifier, ça ne veut pas dire qu'on est ambigu ou ambivalent par rapport à cette notion de I égale I.
1: Tout à fait.
2: Ouais, je suis d'accord. Je pense que le stigma, le tabou, va, dans mon expérience, au-delà du I égale I. Puisque quand on parlait tout à l'heure du fait que les patientes ne souhaitent pas divulguer le statut, au contraire, souvent, c'est parce qu'elles sont tout à fait persuadées du I égale I sur le plan sexuel et que donc elles savent qu'elles ne mettent pas en danger leur partenaire. Ça, elles en sont absolument persuadées. Mais qu'en revanche, le stigma, il porte sur le mode d'acquisition. C'est-à-dire que si leur partenaire apprend ce qu'elles ont, il va se poser des questions sur comment est-ce qu'elle l'a attrapé. Est-ce que ça veut dire qu'il y avait eu des comportements à risque? Et c'est vraiment plus le passif, l'histoire de la patiente qui porte ce tabou que le fait actuellement de pouvoir transmettre une maladie avec laquelle finalement elles sont assez apaisées, puisqu'elles ont compris qu'elles vont avoir une santé qui est identique aux femmes séronégatives à condition de prendre leur traitement et qu'elles n'ont aucun risque de transmettre à leur enfant puisque le I égale I au cours de la grossesse, en tout cas, il me semble être très bien passé dans les informations pour les femmes qui vivent avec le VIH et qui le connaissent déjà.
1: Pas encore, malheureusement, c'est pas encore assez, pas suffisamment.
3: Ouais, oui, mais je pense que c'est assez répété. C'est aussi, comme on l'a dit, toute l'historique fait que plein de représentations et ça prend des années. Moi, quand je dis souvent aux patients, on aura beau vous dire et vous donner toutes les informations, c'est avec le temps aussi que vous allez accepter, que vous allez vous rendre compte que vous allez bien, que vous allez vous rendre compte que les projets continuent et qu'au final, oui, il y a une pathologie chronique, mais qui est bien contrôlée et que vous vivez finalement votre vie avec, et c'est vraiment vivre avec le VIH, mais sans forcément bloquer leur projet de vie. Et moi, je pense que pour aussi stopper, je trouve toujours très paradoxal, c'est qu'à la fois, on a nos patients qui nous rapportent toujours une stigmatisation qui reste quand même très présente, qui varie quand même en fonction des milieux, mais à la fois, alors les comportements sexuels à risque, parce que nous, dans notre hôpital, on s'occupe aussi des gens qui ont des rapports non protégés et qui consultent, notamment pour prendre le traitement post-exposition, nous, on en a de plus en plus. Donc, à la fois, les gens stigmatisent autant les patients qui ont le VIH, mais à la fois, ils ont plus peur du VIH, ce qui fait qu'ils se protègent de moins en moins. Donc, je pense qu'il y a tout aussi une discussion à faire sur... discuter de la sexualité, en fait. Je pense que le VIH, c'est aussi tabou parce qu'on parle de sexualité à la fois non protégée, et c'est toutes les représentations qu'on se fait de tout ça. Et plus on parlera de sexualité, de santé sexuelle, plus je pense que les pathologies liées à la sexualité deviendront moins tabous.
1: Je vais vous laisser avec une dernière question pour tout le monde. On a beaucoup parlé des patients, mais les autres professionnels de santé, à votre avis? On sait qu'il y a des professionnels de santé qui ne sont pas complètement informés sur, par exemple, ces cas spécifiques sur les récos par rapport à l'allaitement. Qu'est-ce que vous pensez qu'il faudrait faire? Comment vous leur passerez les messages, sachant que vous êtes obstétricienne, pédiatre, vous intervenez dans des milieux différents? Qu'est-ce que c'est la chose plus forte à dire à vos confrères?
4: Alors... vous avez raison, il se trouve qu'on est quatre professionnels de santé de quatre hôpitaux différents, mais tous les quatre d'abord dans des hôpitaux qui suivent un nombre très important de femmes vivant avec le VIH d'une part et qui sont très moteurs dans les projets d'allaitement. Et dans un certain nombre de structures parfois plus petites, parce que c'est, comme vous avez vu, c'est un process un peu complexe à mettre en place, l'accompagnement des femmes qui souhaitent allaiter, enfin, il faut un suivi renforcé de la femme, qu'il y ait un pédiatre disponible, qui s'engage, etc. Donc c'est parfois un peu compliqué pour des structures hospitalières ou des maternités plus petites ou un peu plus loin de ces recommandations qui suivent moins de femmes, etc. Le premier message, avant de parler des professionnels de santé, il va être pour les femmes, celles qui nous écoutent. Si vous êtes suivies dans une structure où on ne vous parle pas d'allaitement et que c'est votre souhait, pendant la grossesse, je parle, parlez-en, posez la question de pourquoi vous ne m'en parlez pas, est-ce que ça peut être possible pour moi ou pas, et qu'on vous explique pourquoi. Et n'hésitez pas, on ne vous regardera pas de travers, ou en tout cas, vous méritez d'avoir les réponses à ces questions si c'est votre souhait d'allaiter, a priori. Et même si ça n'était pas possible, qu'on vous explique pourquoi. Et si c'est possible, qu'on vous explique comment ça va se passer. Il est possible que la structure vous dise, là, c'est un peu compliqué de vous accompagner pendant l'allaitement, mais ce n'est pas très grave parce que d'autres structures aussi peuvent le faire. Moi, ça m'arrive de suivre des enfants dont les mamans étaient suivies pendant la grossesse dans des maternités beaucoup plus petites et où il n'y a pas de pédiatre, par exemple, pour les accueillir. Et ce n'est pas grave, on s'arrange. Et voilà. Mais en tout cas, vous méritez d'avoir les réponses à vos questions. Et pour les professionnels de santé, que ce soit, on a parlé des PMI, mais en fait, il y a un grand nombre de professionnels de santé qui ne connaissent pas bien. Je pense que tous, à notre manière et dans des occasions diverses, on essaye de les informer, de les former autant que possible à ces recommandations, la raison d'être de ces recommandations, comment les décliner dans leurs hôpitaux. Oui. Donc ça veut dire qu'on se déplace, on fait des actions de formation et d'information. Oui.
1: Vous êtes tous d'accord ?
2: On est tous d'accord.
1: Alors, je vous remercie beaucoup d'avoir participé à Vivre avec les VIH d'aujourd'hui pour parler d'allaitement. Je vous... vous remercie tous et à la prochaine fois, pourquoi
2: merci
1: pas.
2: Beaucoup.
1: Merci, merci beaucoup. Restez à l'écoute des Vivre avec les VIH. On va faire une petite pause musicale. On revient tout de suite après.

Il nous reste quelques minutes de cette émission pour quelques annonces du cœur. Salut, moi c'est Ryan, ici pour avoir une relation sérieuse et durable avec qui je ferai le reste de ma vie. Surtout, avoir la crainte de Dieu, la distance et l'âge ne comptent pas du tout pour moi. Je sais aimer et je voudrais être aimée en retour. Bonjour, moi c'est Jason, j'ai 28 ans, je viens de région parisienne, je cherche à faire une ou plusieurs rencontres pour avoir enfin la chance d'essayer de vivre une relation sérieuse avec la femme pour qui la maladie ne serait pas au plus avoir comme un obstacle et malédiction, qui puisse peut-être même être concernée tout autant que moi et pour qui l'amour n'est pas avoir comme une crainte. Si tel est votre cas, alors laissez-nous une chance. Un dernier message. 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
2: Bonjour à toutes et à tous, vous êtes bien sûr la 106.3, vous écoutez Fréquence Paris Pluriel. Il est midi et comme chaque jour de la semaine, il est l'heure de l'agenda. Je suis Bastien et pendant les 30 prochaines minutes, nous ferons le tour des événements militants, citoyens et culturels de ce vendredi 17 juillet en Île-de-France. Aujourd'hui, je ne suis pas seul, je suis accompagné d'Ethan. Bonjour Ethan.
3: Bonjour Bastien.
2: Comment ça va aujourd'hui ?
3: Ça va très bien et toi ?
2: Aujourd'hui, de quoi tu vas nous parler ?
3: Alors, je vais vous parler d'une projection solidaire du film La Renaissance qui a été réalisé par Nader Ayache.
2: Ben merci à toi, on y reviendra tout à l'heure. Exceptionnellement, en raison du nombre réduit d'événements militants de ce mois de juillet, cet agenda sera composé d'une revue de presse du dernier numéro du journal CQFD. Cette édition d'été du mensuel de critique et d'expérimentation sociale s'ouvre sur un premier article qui traite entre autres des données personnelles et du problème autour de la protection de ces dernières. Sonia Condès revient d'abord sur les récentes fuites de données massives qui ont fait la une des médias. Souvent ces fuites proviennent de sites privés qui fournissent alors des excuses aux personnes concernées, mais dans certains cas ce sont les données récoltées par l'État qui fuitent et ça pose tout de suite un problème plus conséquent. Aujourd'hui, le vol et la revente de nos données sont devenus un véritable marché à part entière dans lequel le propriétaire du produit vendu n'est pas inclus. La journaliste parle même de capitalisme de la donnée, des sites secrets pour permettre à des annonceurs d'acheter des données qui ont été illégalement récupérées. Cette nouvelle économie en ligne alimente en conséquence le nombre de piratages. En 2025, on comptait plus de 6000 fuites de données recensées par la CNIL, la Commission nationale de l'informatique et des libertés. Ce genre de fuite peut avoir un impact fort sur la vie des personnes, car si la plupart des données sont vendues à des annonceurs, certains les utilisent à des fins malsaines. Cela peut arriver directement sur le web, par du phishing, traduisez de l'hameçonnage, une technique qui vise à utiliser les informations personnelles pour tromper une personne et lui extorquer de l'argent. Mais dans certains cas, les personnes sont attaquées personnellement et physiquement, avec des affaires de cambriolage pour certains très violents, notamment pour les propriétaires de crypto-monnaies. Dans cet article, l'autrice s'entretient avec Nono, un salarié de la quadrature du Net, l'association qui lutte contre la censure et la surveillance. Ce dernier explique que ne pas prendre au sérieux ce phénomène constitue une mise en danger de la vie d'autrui. En disant cela, il vise directement le gouvernement et la CNIL qui continuent à cautionner ce genre de pratique de la part des annonceurs et qui récoltent eux-mêmes les données des Français avec la numérisation des tâches administratives. Alors que d'un côté, on conseille aux usagers de changer fréquemment leur mot de passe, de ne confier que des informations indispensables et d'éviter de partager des données sensibles, de l'autre, l'État conserve des données extrêmement sensibles et ne fournit pas la protection nécessaire. Sonia Condès cite le cas du TAJ, le fichier de traitement des antécédents judiciaires auquel chaque policier a accès sur son téléphone de service. Cette enquête amène une réflexion plus poussée sur la façon dont l'État collecte et traite nos données et plus globalement sur tout le système devenu aujourd'hui banal d'un marché des informations personnelles. Les comptes sont donc à demander non seulement aux annonceurs qui contribuent à une demande plus forte et donc à une augmentation des fuites, mais aussi à l'État qui ne contrôle toujours pas ces vols de notre intimité. On poursuit avec un article dédié au dernier livre d'Abigail Lordon, intitulé « Marcher vers soi » et qui raconte son périple sur les sentiers du GR 2013. Ce carnet de voyage ne raconte pas seulement ce parcours autour de Marseille et sa banlieue, c'est aussi un véritable éveil féministe de l'autrice qui, à travers ses écrits et ses dessins, vient penser politiquement son genre. Ses écrits sont accompagnés de croquis, tantôt plus sombres lorsqu'elle évoque les difficultés qu'elle a pu rencontrer, mais la plupart du temps très colorés et qui donnent envie de s'aventurer dans un tel périple. Elle y explore à la fois la beauté des paysages tout au long de ses 365 kilomètres parcourus en quelques semaines, mais également les rencontres humaines qu'elle a pu faire, parfois bienveillantes et la plupart du temps stigmatisantes. Lorsqu'on est une femme seule et qu'on se lance dans un tel projet, les gens ont tendance à demander si on n'a pas peur, sans questionner l'origine même de cette peur et le problème qui se cache derrière ces clichés. Ce livre permet donc d'analyser de manière parallèle son corps et sa condition de femme, tout en explorant les paysages du GR 2013 à travers les anciennes zones industrielles autour de Marseille, devenues des terrains vagues. Ce carnet de voyage à travers lequel la marche devient un moyen de se réapproprier son corps et son genre est à retrouver aux éditions Wild Project et disponible au prix de 20 euros. Ce numéro se poursuit avec un entretien avec un auteur qui a choisi de rester anonyme et qui nous raconte l'histoire d'un recueil de chansons engagées intitulé « Tue-tête, petit kilo de chansons belles et rebelles », diffusé hors commerce même s'il est possible de le commander par mail. Il raconte une véritable passion née d'une soirée entre amis après les manifestations contre le CPE en 2006. À cette époque, il explique avoir eu beaucoup de mal pour retrouver les paroles de chaque morceau. Internet n'était alors pas encore aussi développé qu'aujourd'hui et il n'existait pas de plateforme comme YouTube pour retrouver une musique et l'écouter. C'est donc en voyageant à travers la France et l'Europe, au fil des événements festifs et militants, qu'il a construit son premier recueil intitulé « Karaoké chorale ». Selon lui, au fil des expériences qu'il a vécues dans le militantisme et des différentes villes qu'il a connues, la musique reste toujours le meilleur souvenir qui lui reste en tête. Il explique que la chorale militante et les chants sont indispensables des luttes qu'ils accompagnent. Les paroles de ces chansons sont un lien incassable entre les personnes et les combats qu'ils mènent ou qu'ils ont menés. La chanson est aussi pour l'auteur un moyen de retracer l'histoire des luttes d'une façon bien plus poussée que les méthodes plus classiques. La variété des chants militants dans un même mouvement traduit souvent des nuances, parfois des désaccords, parfois même des conflits entre deux pensées engagées. D'ailleurs, cette nuance était aussi importante dans la constitution de cet ouvrage. On y retrouve des chansons qui peuvent prôner des valeurs totalement différentes dans la limite où elles restent dans une pensée anti-autoritariste. Ce recueil est le fruit de nombreux échanges entre les différentes chorales en France et en Europe et qui a permis à ces dernières de partager des chants et d'en traduire pour mieux comprendre les luttes que chacun mène. Depuis l'impression de ce dernier ouvrage en 2022, l'auteur continue encore et encore à collecter des paroles. En véritable historien musical des luttes, il contribue à sa manière au militantisme par la transmission. On fait maintenant une courte pause musicale et on se dit à très vite au 106.3 FM.

De retour au 106.3 FM sur l'agenda, on poursuit avec ce qui constitue le cœur de ce numéro d'été. Un dossier d'une dizaine d'articles consacrés au New Age. C'est un courant de spiritualité qui mélange un peu de tout. Méditation, astrologie, énergie, cristaux, développement personnel ou encore médecine alternative. L'idée est que chacun peut construire sa propre façon de voir le monde, sans suivre une religion en particulier. Très populaire depuis les années 1970, le mouvement est souvent critiqué par certaines de ses pratiques, car certaines de ces pratiques ne reposent sur aucune preuve scientifique et peuvent parfois donner lieu à des dérives commerciales ou sectaires. Ce dossier nous propose donc un tour d'horizon de ce mouvement en analysant les différentes pratiques, allant des dérives les plus dangereuses au mouvement plus positif et sain du New Age. Il s'ouvre sur un entretien avec le philosophe Raphaël Liogier, qui tente d'analyser les nouvelles formes que prend le New Age et comment cette religion qui n'en est pas vraiment une est devenue un outil du capitalisme contemporain. Le spécialiste explique que bien que ce mouvement soit né dans une volonté de rupture avec l'ordre établi, les différentes croyances restent normées et possèdent leurs propres institutions, comme c'est le cas pour les religions. Les premiers initiateurs du New Age ont fini par se rapprocher au monde du travail et ont donc commencé à intégrer leurs croyances à l'économie capitaliste à laquelle ils participaient. En particulier au cœur de la Silicon Valley et de ce que le philosophe appelle la nouvelle économie créative. Il évoque également une fascination pour les sagesses venues d'ailleurs et particulièrement d'Orient. Les personnes les plus souvent ciblées par ces nouvelles croyances sont dans de nombreux cas issues des classes aisées européennes. Ces dernières se désintéressent de leurs traditions locales et se passionnent pour l'inconnu et les spiritualités les plus lointaines. Cette fascination pousse alors certains courants spirituels à volontairement s'exotiser pour correspondre à la demande, une véritable logique capitaliste dans laquelle on cherche à attirer un consommateur pour qu'il adhère à une croyance. Enfin, il permet une transition avec la suite de l'enquête en faisant un rapprochement avec l'Allemagne nazie qui à l'époque utilisait déjà une logique de retour à la nature, à la terre et à la paysannerie. Cet exemple lui permet de représenter l'argument suivant. Bien que les différents courants du New Age prennent une base similaire, les dérives et les utilisations de cette dernière peuvent être aussi émancipatrices que réactionnaires.

Dans la suite du dossier, on évoque justement les dérives les plus connues et celles qui ont fait scandale, notamment avec le groupe sectaire et profondément raciste des Brigandes. Les Brigandes sont un groupe musical français créé autour d'une communauté installée dans le hameau de la Salvetat, dans l'Hérault. Le collectif est étroitement lié à Joël Labruyère, écrivain et essayiste, qui est considéré comme le principal inspirateur idéologique du mouvement. Décrite par d'anciens membres, des chercheurs et plusieurs enquêtes journalistiques comme une communauté à caractère sectaire, cette organisation diffuse à travers ses chansons et ses publications des thèses complotistes, nationalistes, voire même antisémites. Si le groupe se présente comme un collectif artistique et spirituel, il fait l'objet de nombreuses critiques pour ses méthodes de fonctionnement et son discours idéologique. Les Brigandes se sont surtout fait connaître sur Internet, où leurs clips et leurs prises de position ont suscité de nombreuses polémiques. Dans ce groupe reclus de tous, qui se programme anti-mondialiste, anti-capitaliste et surtout anti-révolutionnaire, on met en avant l'autosuffisance, mais on se rend vite compte que derrière cette façade se cache une idéologie très proche de l'extrême droite. La chorale des Brigandes entonne des chants notamment islamophobes. Pour ces hommes et ces femmes, tous blancs et étant de chrétiens très croyants, les chansons sont vues comme des armes pour combattre un ennemi. En 2015, leurs clips publiés sur YouTube créent le scandale et font le buzz en générant plusieurs dizaines de millions de vues, ce qui les amène en 2019 à être convoqués pour une commission d'enquête sur les groupuscules d'extrême droite. Aujourd'hui, bien que les Brigandes aient disparu, on retrouve des traces des idées de ce mouvement chez certains groupes, notamment la communauté de la Rose et de l'Épée. Bien que plus discrets, certains sont encore présents publiquement et tiennent des propos assez inquiétants sur leur projet d'une France et d'une Europe européenne, comprenez une Europe blanche. Dans le cas de ces clans aux dérives sectaires et aux multiples noms, la religion est elle aussi énormément présente. Les membres de la communauté sont pour la plupart fortement croyants et notamment chrétiens. Joël Labruyère défendait sa communauté et les pressions qu'il exerçait sur cette dernière en affirmant que les gens avaient besoin d'un guide qui devait contrôler les gens, même si cela était parfois autoritaire. L'octogénaire a été depuis visé par de nombreuses enquêtes pour abus de faiblesse, menaces de mort, travail dissimulé, violence, mais également pour le meurtre d'un adepte d'une de ces communautés en Belgique. On fait une deuxième courte pause musicale et on revient pour la fin de cet agenda.

De retour sur l'agenda, on continue avec ce dossier qui nous présente ensuite les nouvelles dérives du New Age et quels sont les dangers pour ces dernières. CQFD explore un monde vaste et parfois très étrange entre gourous, chamans et experts en marketing. Tout cela commence avec une enquête sur le néo-chamanisme, une nouvelle forme que prend le New Age dans lequel les Européens en quête de sens vont piocher dans les cultures des anciennes colonies pour se retrouver. Ces traditions anciennes sont reconfigurées pour correspondre à l'idéal de ces derniers, une véritable appropriation culturelle s'applique et une forme de capitalisme s'articule autour de cette imitation. On peut notamment évoquer la création de plusieurs festivals dédiés à ce nouveau chamanisme en France et qui attirent quelques milliers de visiteurs chaque année. L'article évoque également la consommation d'ayahuasca, un produit traditionnel utilisé en Amérique du Sud et que certains prennent désormais de façon récréative pour ses effets. Cette consommation excessive liée à la fascination européenne autour de cette culture n'est pas à ignorer, puisqu'elle provoque une surcueillette sauvage en forêt amazonienne. Alors que certains affirment connaître Dieu, comme c'est le cas de Michel Potet, ancien prêtre orthodoxe qui a créé sa communauté appelée les pèlerins d'Arès et qui appelle les gens à se défiler de leurs croyances et de leur religion, d'autres utilisent des méthodes bien plus étonnantes en assurant être l'incarnation d'un extraterrestre venu sur Terre pour guider ses adeptes face aux forces du mal et les sauver de la catastrophe. Ce mouvement lancé par Jean-Michel Raoult et intitulé Alliance Céleste serait pour son fondateur une mission nécessaire pour sauver sa fille Isadea. Il n'existe cependant pas que des gourous sulfureux dans le New Age. CQFD nous présente également une mouvance très récente et liée au développement de mouvements masculinistes ces dernières années. Il prône à l'inverse une vision idéalisée de l'homme pour aider ces derniers à devenir la version la plus saine d'eux-mêmes sans déconstruire les privilèges masculins. Enfin, comme l'expliquait le philosophe Raphaël Liogier en début de ce dossier, le New Age est aussi étroitement lié aujourd'hui au capitalisme. C'est pourquoi l'un des derniers articles qui conclut ce dossier traite des nouvelles techniques de marketing qui s'appuient sur nos croyances pour vendre toujours plus. L'astro-marketing, par exemple, est une pratique qui consiste à utiliser l'astrologie pour orienter les stratégies commerciales ou la communication des entreprises. Certaines entreprises, justement, s'appuie sur des signes astrologiques pour cibler les clients, choisir des dates de lancement ou adapter leurs messages publicitaires.

0: comme nous l'avons vu dans ce dossier, il existe de nombreuses dérives, allant même parfois jusqu'à être sectaires, mais certaines personnes cherchent à s'approprier certaines croyances pour en faire quelque chose de positif. C'est le cas de Fanny, que CQFD a rencontré dans un entretien et qui pratique le tirage de tarot, une forme d'accompagnement thérapeutique qui est assez mal vue de certains de ses amis et camarades, qui repousse la spiritualité. En effet, Fanny ne se prédestinait pas à cette pratique qui s'éloigne fortement de ses convictions de gauche et antifasciste. Pourtant, elle est parvenue à se réapproprier le tarot sans le sacraliser et en s'éloignant de l'aspect mystique proche du religieux qui l'entoure. Elle explique qu'elle a tendance à peu parler du fait qu'elle tire les cartes dans les milieux militants qu'elle côtoie et qui ont souvent tendance à préférer une approche rationnelle et à éviter l'aspect spirituel des choses. Cependant, Fanny pense que le tarot n'est pas totalement indissociable du militantisme, en particulier dans le cas des luttes féministes. Certaines formes du New Age ne semblent cependant pas compatibles avec aucune forme de militantisme. Face aux dérives sectaires, certains tentent donc de comprendre comment naît un gourou. CQFD nous propose donc une enquête presque immersive. Une des journalistes du mensuel raconte son expérience du jeu Cult of the Limb, un jeu vidéo dans lequel on incarne un mouton descendu sur Terre pour prêcher la parole d'une entité maléfique. Un pitch un peu étrange, mais qui sert de décor à un véritable tutoriel pour apprendre à créer, manipuler et agrandir une secte. La journaliste raconte un jeu qui nous incite à aller de plus en plus loin dans l'emprise, allant même jusqu'à la violence dans certains cas. Une fiction qui nous permet, de façon plus ou moins précise, de nous immerger dans le quotidien d'un gourou pour comprendre quelles sont les motivations qui l'animent. Ce dossier est à retrouver dans le numéro d'été de CQFD, disponible en kiosque au prix de 6€. En plus des articles que nous avons présentés et que nous vous invitons à lire plus en profondeur, le journal mensuel propose des sujets sur les campings sauvages, la révolution des flamants roses en Albanie, une présentation du roman graphique L'usine du pire, une enquête sur la situation de plus en plus dramatique à Cuba, des jeux engagés et bien plus encore. Je laisse maintenant la parole à Ethan pour son sujet.
1: Alors, en effet, ce vendredi 17 juillet, à partir de 18h30, le Bar à nous, dans le 18e arrondissement de Paris, accueillera une projection solidaire du film La Renaissance, réalisé par Nader Ayash. Cette soirée est organisée en soutien à Nidal, un étudiant palestinien de Gaza, admis en master à l'université Paris 8, dont le projet d'études en France a été rendu impossible par les attaques et le nettoyage ethnique mené par Israël en Palestine. À l'initiative du comité Palestine de Paris 8, cette soirée vise à récolter des fonds pour financer la bourse dont Nidal a besoin afin de poursuivre ses études en France. L'entrée est à prix libre et l'intégralité des recettes sera reversée à la cagnotte créée à cet effet, en partenariat avec l'Association des anciens élèves et amis de l'Institut d'études européennes. La soirée débutera par la projection du film La Renaissance, avant un échange avec son réalisateur Nader Ayash. De la musique et un moment convivial autour de boissons sont également prévus. À travers cette initiative, les organisateurs souhaitent attirer l'attention sur la situation en Palestine où les bombardements israéliens ont gravement touché les universités et les infrastructures de l'enseignement supérieur. Ils dénoncent notamment la destruction du système universitaire palestinien ainsi que les difficultés auxquelles sont confrontés les étudiants de Gaza pour poursuivre leur formation. Le comité Palestine de Paris 8 rappelle également que réunir les fonds nécessaires ne garantit pas à lui seul l'arrivée de Nidal en France. Son évacuation reste dépendante des décisions des autorités. Pour les organisateurs, cette campagne de solidarité constitue une réponse concrète face au génocide actuellement en cours à Gaza, tout en soulignant que les solutions individuelles ne sauraient remplacer une réponse politique à la situation. Et on vous le rappelle, cette projection de La Renaissance se déroulera ce vendredi 17 juillet à partir de 18h30 au Bar au Nous, situé au 78 rue Coupon, dans le 18e arrondissement de Paris. L'entrée est à prix libre et l'ensemble des bénéfices sera consacré au financement de la bourse de Nidal.
0: Voilà, c'est la fin de cet agenda du vendredi 17 juillet sur Fréquence Paris Pluriel. Merci à Roman et Noam à la technique, merci à Ethan de m'avoir accompagné pour cette émission, et surtout merci à vous de nous avoir écoutés. On laisse maintenant l'antenne à l'actualité des luttes, lundi ce sera Ethan à la présentation. On se retrouve la semaine prochaine, même heure, même fréquence, la 106.3 FM, à très vite sur FPP.

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1: Bonjour, vous êtes bien dans l'actualité des luttes, du lundi au vendredi, de 12h30 à 13h30 sur Fréquence Paris Pluriel 106.3 FM. Et aujourd'hui, dans cette émission du vendredi 2 mai 2025, nous vous diffusons une conférence dans laquelle vous pourrez entendre David Maenda Kitoko, fondateur de Génération Lumière, qui revient dans sa prise de parole sur les enjeux entre la question de l'extractivisme, du néocolonialisme et notamment de la transition énergétique au sein de la guerre actuelle qui se déroule dans l'est du Congo. On vous laisse donc écouter sa prise de parole.
10: Vous, quand vous partez à New York ou je sais pas, n'importe où au monde, quand vous dites que vous êtes français, on vous dit pas « Ah, la France, le pays du lithium dans l'Allier », vous voyez. Mais quand il s'agit de nous, on nous identifie aux cailloux qui se trouvent sur le sous-sol. Et pas à ce que notre esprit a pu créer de beau, comme la rumba congolaise qui est une mélodie incroyable. C'est juste pour dire que, en fait, on a une culture. On est sur un territoire avec une culture extraordinaire. Pas qu'une seule, mais plusieurs cultures, des langues, des danses. Et aussi, ici, vers l'Ouganda, en fait, on y a retrouvé ce qu'on appelle le bâton d'Ishango. C'est des mecs qui s'amusaient à faire de l'arithmétique avec des ossements. Et donc, on a dit que c'était peut-être des premières preuves des mathématiques aussi. Donc ça, les colons n'ont pas du tout fait attention à ça. Ce qui les intéressait, c'était le caoutchouc et le sous-sol. Cette regard, cette non-considération de ce qui peuple le sol, ce qui peuple le dessus du sol, continue jusqu'aujourd'hui et explique, selon moi, la manière dont on tue au Congo, la manière dont on va déshumaniser le Congolais.

oui, c'est à voter, bien entendu. Tout ce que je viens de dire là est très réducteur, parce qu'il faut être sur place pour voir à quel point tout ce que je vais dire, enfin, vous pouvez vivre des expériences autres. Et je viens du côté du lac Tanganyika, qui est aussi époustouflant et tout ce que vous... Enfin bref, c'est magnifique. Le Congo est beau. Donc, on oublie cette histoire de 1892. Je vais juste vous faire remarquer que c'est juste 7 ans après 1885. Conférence de Berlin. Cette conférence de Berlin, elle est réunie uniquement dans l'objectif de traiter la question congolaise. Parce que vous avez l'Empire britannique, les Français et les Allemands qui sont tout autour et qui ne veulent pas, ou qui risquent en tout cas de se confronter sur ce territoire-là. Alors ils sont réunis en Allemagne pour décider en fait de ce qu'ils vont faire de ça. À ce moment-là, on va créer un espace tampon et aussi un espace de libre-échange qu'est le Congo. Et on va le donner à un seul mec, Léopold II, le roi de Belge. Je précise, hein, enfin, vraiment, c'est à lui. C'est pas une colonisation, là. On est vraiment une espèce de jardin personnel de quelqu'un, quoi. On y découvre de plus en plus de caoutchouc. Et le caoutchouc va servir, en premier lieu, à la technologie automobile, hein, notamment pour le pneu. Alors, ils vont mettre en place un système de taxes. Et pour payer les taxes, les gens n'avaient pas la même conception de la monnaie comme on peut l'avoir ici. Et donc, il fallait payer par l'effort du travail, par la capacité à produire des caoutchoucs. Donc, 1885, ceux qui étaient résistants, ceux qui ne pouvaient pas tout simplement récolter du caoutchouc du fait de leurs conditions physiques et autres, vont subir beaucoup, une destruction. Je vais le dire comme ça parce que, en fait, on va leur couper les mains. Vous avez une histoire des mains coupées. En France, il y avait un chocolat autour des mains coupées. Il y a une référence dans un film culte en France, c'est Qu'est-ce qu'on a fait au bon Dieu ? Quand il y a le père ivoirien qui va dans une boulangerie et demande la main coupée, et la meuf, elle est un peu... Enfin, la personne, elle est un peu bouleversée qu'on lui demande la main coupée. Elle dit, oui, mais vous avez des chocolats main coupée, bref. Et en fait, on coupait les mains pourquoi ? On coupait les mains des Congolais avant de les tuer. Parce que l'objectif était de se débarrasser des inutiles, ceux qui ne peuvent pas récolter du caoutchouc. Mais ce n'était pas rentable de les tuer tout de suite. Il fallait couper la main pour instaurer la peur. Et que ça soit visible dans la chair. Pour que, en fait, quand tu vois que l'autre, on leur a coupé la main, tu vas pouvoir récolter. Et cette pratique va, je vous ai dit au début, on comptait 20 millions d'habitants sur ce territoire, va réduire la population congolaise à moins 50%. 10 millions de personnes seront tuées au nom du caoutchouc au Congo. Donc en 1908, cette histoire va monter en Occident et ça va créer un scandale. Et Léopold II va décider de léguer ce vaste territoire à l'État belge. Et c'est là qu'on rentre dans une colonie officielle. Certains historiens estiment qu'en fait, il a légué ces territoires non pas à cause du scandale, mais parce que ça devenait moins rentable ou ça ne l'était plus. Pas de bol pour lui, parce que quand il donne ces territoires à l'État belge, qu'on rentre dans une colonisation officielle, ils vont découvrir par exemple de l'uranium qui sera utilisé dans la bombe H à Nagasaki et Hiroshima. Quand je dis pas de bol pour lui, parce qu'en fait, ces ressources minières-là qui vont être de plus en plus découvertes au Congo, vont participer à l'essor économique de la Belgique. On avance un peu plus loin dans l'histoire, on arrive à 1960. Le Congo obtient son indépendance grâce à Lumumba. Bien entendu, il n'était pas seul, il y avait d'autres camarades avec lui. Mais il est le symbole de cette indépendance. Le symbole par sa lutte, mais également dans la manière dont il a été assassiné. Et je crois que c'est important aussi que je vous décrive sa mort, parce que ça montre cette histoire de déshumanisation. En fait, Lumumba, il a inspiré des luttes anticoloniales par-delà les frontières africaines. C'est un symbole pour pas mal de gens. Et cet homme, en fait, va être tué. Il va être découpé en morceaux, jeté en acide, pour qu'on ne puisse pas avoir un lieu de mémoire. Et tout ce qui

0: Le reste de ce tome, c'est une seule dent, dont on peine à, d'ailleurs à authentifier, et dont la Belgique a bien voulu rendre à sa famille qu'en 2021, je crois. Alors qu'il y avait un reportage d'un officier torsonnière de Lumumba qui possédait cette dent et qui, en fait, se la pétait devant la caméra de l'horreur qu'il avait fait subir à un être humain. Ensuite, on va avoir un moment assez, moi j'estime assez flou entre 1960 et 1965, parce qu'on va avoir un président qui est sous l'autorité en fait de Mobutu, c'est lui qui a participé au coup d'État pour assassiner Lumumba. Vous remarquerez qu'on est dans les années de la guerre froide, où il faut choisir son camp. Et l'une des raisons qui explique aussi sa mort, c'est parce qu'on le soupçonnait d'être communiste. Et Mobutu, aujourd'hui, ça a été déclassifié, on sait qu'il bossait avec la CIA. Et donc, Mobutu, c'est lui qui a participé à l'arrestation et l'assassinat de Lumumba. Je vais vite, on arrive en 1965, c'est lui qui devient le président du Congo et il va renommer quelques années plus tard le pays Zaïre. Il va diriger le pays pendant 32 ans, de 1965 à 1997. Avant 1997, il se passe quand même quelque chose dans la région des Grands Lacs. C'est les génocides des Tutsis au Rwanda. Pareil, ça a été déclassifié. Vous savez que la France a joué un rôle dans ce génocide-là, notamment en créant un couloir humanitaire. Ils ont laissé filer des personnes qui avaient des armes et qui se préparaient à faire une revanche, parce que les génocidaires avaient perdu la guerre au Rwanda. Alors, ils ont fui au Congo, protégés par l'armée française, selon encore une fois les documents qui sont déclassifiés aujourd'hui. Et ces gens-là, comme ils se sont mélangés avec la population civile, eh bien, ils continuent à faire un peu des assauts au Rwanda voisin. Cela représentait une menace, bien entendu, pour le Rwanda. Et donc, ce qui va se passer, c'est que l'Ouganda et le Rwanda, qui sont deux pays amis, dans lesquels le président rwandais a travaillé en tant que chef du renseignement militaire en Ouganda, vont s'allier et vont se demander comment participer à éliminer la menace. Ce qui va se faire, c'est que, en fait, comment envahir un pays est illégal. Je ne sais pas s'il faut que je le répète, mais c'est illégal jusqu'à preuve du contraire aujourd'hui. Ils vont trouver un ancien opposant à Mobutu. Ça va être lui, Laurent Désiré Kabila. C'est un opposant marxiste de longue date, etc. D'ailleurs, entre parenthèses, Che Guevara, quand il était au Congo, il bossait avec lui. Et en fait, ce qui va se passer, c'est que lui, il était déjà en perte de vitesse parce qu'il n'avait plus d'armes. Il n'avait plus de soldats, il n'avait plus d'armes, etc. Il n'avait plus des rébellions, parce qu'il n'avait plus les moyens pour tenir la rébellion. Et donc là, il va être fourni en militaire et en argent, etc. Et il va amener cette rébellion au Congo. Et donc le deal à la base, c'est de dire, nous, le Rwanda, on se débarrasserait de la menace qui représente ces anciens génocidaires sur votre sol, et nous, on va t'aider à ce que tu deviennes président, donc tu te débarrasses de la dictature de Mobutu. Voilà, le deal qu'ils vont passer va marcher, puisque Mobutu va fuir le Congo, il mourra au Maroc, et Kabila va prendre le pouvoir au Congo, en 1997. C'est ce qu'on va appeler la première guerre congolaise, ou la première guerre mondiale africaine. Le problème, c'est que, en fait, tout de suite, les alliés de Kabila vont se rendre compte qu'ils sont assis. Alors, quand je dis vont se rendre compte, je suis peut-être naïf. Parce que tout le monde sait que le Congo est un pays extrêmement riche en ressources minières. Donc je ne sais pas s'il n'y avait pas un arrière-plan de se dire, bon, on va aussi en profiter pour financer nos économies, puisque le Rwanda venait juste de sortir de guerre, etc. Donc ça, je ne peux pas le dire, il n'y a rien aujourd'hui qui l'éprouve, mais on peut juste se questionner là-dessus si ce n'était pas quelque chose qui avait été réfléchi. Mais en tout cas, ce qu'on sait, c'est que tout de suite après, ils vont être en conflit. Notamment parce que Kabila va leur dire, bon, le deal a plus ou moins bien marché. Merci, au revoir. Et ils ne vont pas l'entendre de cette manière-là. Et ils vont vouloir rester sur le territoire congolais parce qu'ils ont besoin de se faire de l'argent avec les mines congolaises. Pour symboliser cette histoire que je viens juste de dire ça, on a eu ce qu'on appelle la guerre des six jours au Congo, où on va voir l'armée officielle ougandaise se battre dans une ville qui s'appelle Kisangani, qui est une ville assez minière, et l'armée rwandaise, pour des questions des ressources minières. Au moment où il leur dit de partir, un jour plus tard, ils lancent une nouvelle rébellion pour enlever Kabila au pouvoir. Et c'est ce qu'on va appeler la deuxième guerre mondiale africaine, la deuxième guerre du Congo. Elle commence à ce moment-là. Il faut que je vous dise juste que lui, il est tué en 2001. Et c'est son fils qui prend le pouvoir à partir de 2001 jusqu'en 2018. Alors, si vous me demandez, son fils était-il président du Sénat ou de l'Assemblée nationale? Non, c'était juste un militaire, un général, quelque part dans le pays, qu'on a amené et qu'on a dit, tiens, ton père est mort, viens, c'est toi le nouveau président. Le Congo n'est pas un régime monarchique. Et pareil, laisse libre un certain nombre de questionnements, notamment sur qui lui aurait mis au pouvoir, qui a influencé tous ces gens autour à ce moment-là pour que ce soit lui au pouvoir. Moi, j'ai ma théorie, c'est peut-être Glencore, c'est-à-dire le mec qui a possédé pas mal de ressources minières. Mais c'est ma théorie. Et ensuite, il est succédé par le président actuel qui s'appelle Félix Tshisekedi, qui s'est trouvé être le fils de celui qui avait signé le décret pour assassiner Lumumba. Donc, si on revient à notre année 97, donc peut-être un petit résumé pour que tout le monde s'en rappelle. Donc, élément déclencheur de la première guerre mondiale africaine, la première guerre congolaise. Bien entendu, il y a les génocides au Rwanda, les génocides des Tutsis au Rwanda. 32 ans de dictature. Pour le coup, on est en France, hein, ça fait 7 ans de Macron et je sens pas mal des gens fatigués du pouvoir de Macron. Alors, je vous laisse imaginer 32 ans du pouvoir, ce que ça peut faire. C'est pas une spécificité congolaise d'être lassé par un pouvoir. Et donc, une envie d'un réel changement. Et donc 97, on rentre dans ce qu'on va appeler la guerre économique ou la guerre liée à l'économie électronique, parce que ça devient beaucoup plus évident. On voit des bandes armées proliférer dans cette région et toujours là où se trouvent les ressources minières. Les ressources minières qui sont tous liées à l'économie électronique. Il y a dans les années 90, le boom de l'économie électronique. Et c'est là que la guerre prend une intensité folle, puisqu'on va tuer, entre 97 et 2003, plus de 5 millions de Congolais. Je crois 5,3 millions de Congolais, à ce moment-là. Je crois que la bourse pour un certain nombre de minerais explose. Et on a des multinationales qui vont signer directement des accords miniers avec des bandes armées. Vous avez, pour être riche, il suffisait de tuer 1000 Congolais, de gérer un bout de territoire où se trouvent les mines, et tu avais des bandes de multinationales qui venaient signer avec toi. Et si tu es encore plus chanceux, tu gagnais le grade de colonel général, bref, tu avais tout ce qui va avec. Donc on va avoir une prolifération de bandes armées dans ce coin-là, tous qui se finançaient à travers les minerais. Je dis qu'il s'est financé parce que c'est comme ça que certains l'interprètent. Moi, je pense qu'il ne faisait pas que financer leurs armes, financer leur train de vie. Mais on peut avoir des désaccords là-dessus. Donc voilà, la preuve que cette guerre-là n'est autre qu'une guerre économique liée aux besoins, aux demandes de ces minerais. Juste pour les gens qui n'ont pas l'habitude d'aller dans les mines, je voudrais vous expliquer. Bon, en France, ça ne se passe pas comme ça, ou pas encore. Non, parce que j'ai été visiter des copains dans l'Allier. Mais en tout cas, vous avez deux manières d'extraire les mines. C'est la manière dite artisanale, la première. Vraiment, oubliez l'image de l'artisan avec son outil, qui forge son outil unique, etc., exceptionnel. Non, là, c'est des gosses, des gamins, 40 000 gamins qui vont bosser dans des mines, qui parfois deviennent leur tombeau. Je crois que vous avez vu le reportage, on le montre assez bien. C'est aussi ben, voilà, des hommes et des femmes qui vont travailler sans aucun droit de travail, qui sont exposés à la toxicité de ces produits-là. Quand on parle du coltan, vous vous doutez bien que en fait, tu ne vas pas chercher le coltan tout seul. Il y a plein d'autres produits autour qui peuvent être toxiques. 20% des mines qui quittent le Congo sont produites de manière dite artisanale. Et 80% sont produites de manière dite industrielle. Alors, pareil, industriel, ah, mais c'est génial, du coup, c'est minime, hein, les 20%, là, on peut le régler, parce que s'il y a une manière industrielle, c'est chouette. Non, manière industrielle, il n'y a pas forcément, tel qu'on peut s'imaginer, une normalisation de choses, etc. Non, au Congo, ça va aussi avec la corruption. La preuve, c'est que Glencore, l'une des plus grosses boîtes de négoce, a été condamnée en Suisse. Je précise, en Suisse, hein, quand même. Il faut le faire pour être condamné en Suisse. Ils ont été condamnés en Suisse à 150 millions de francs suisses par rapport à cette histoire de corruption, etc. au Congo. Et nous, chez Génération Lumière, on dit que la troisième manière d'extraire les minerais, c'est de faire la guerre. Pourquoi? Parce qu'on estime que tout ceci, de corruption et autres, ne serait possible que parce qu'on a maintenu ce pays dans une instabilité constante depuis qu'il existe. Et donc c'est plus facile de faire comme ça parce que le pays n'a pas eu le temps de se construire et de pouvoir plus ou moins peser. Hein. Évidemment, quand je dis peser, enfin, je sais que les multinationales, même ici, ont un poids énorme vis-à-vis de l'État, mais enfin, vous voyez la différence quand même entre un pays qui est en guerre en permanence, où on choisit des dirigeants qui sont compatible avec les intérêts de ces multinationales-là, c'est pas possible de le faire autrement. Donc, la guerre est ce qui permet ça. Et aujourd'hui, on le voit encore beaucoup, de manière beaucoup plus limpide, parce que le M23, donc la bande armée occupe les territoires du sud et du nord chez vous, s'est fait entre 300 et 900 000 dollars par mois, parce qu'elle gère la mine des Roubaïa, celle que vous avez vue dans le reportage. C'est 20% de production mondiale du coltan. Donc oui, elle s'est fait beaucoup d'argent là-dessus. Donc il faut faire la guerre pour arriver à ce genre de choses.
1: Juste entre du coup artisanal et industriel, est-ce qu'il y a ne serait-ce qu'un petit progrès ou une différence en termes de respect des droits de l'homme, de traçabilité et de salaire aussi de l'amélioration, ou pas du tout en fait?
0: Alors, ce qui est certain d'abord, quand c'est industriel, vous passez par les accords avec l'État, donc ça ramène quand même quelques recettes dans les comptes de l'État. Maintenant, en termes des droits de l'homme, tout est discutable, tout est relatif. Voilà, ça dépend de quel degré, à quel moment on estime que là, ça respecte vraiment les droits humains. Au Congo, oui, vous avez des gens quand même qui vivent de manière beaucoup plus digne que ceux qui sont dans les mines artisanales. Ça, c'est le cas. Mais, comment vous dire, si vous devez le comparer avec un autre pays, je pense que tout de suite, vous vous rendrez compte à quel point c'est très, très, très, très, très, très mal. Est-ce qu'il y a des améliorations? À ma connaissance, non. Est-ce qu'il y a des règles au niveau international qui sont un peu bizarres? C'est-à-dire du pinkwash et du greenwash. L'année dernière, on a été à l'OCDE. Il y avait un grand sommet sur les minerais et tout ça. Et donc, vous avez mis une belle photo d'une femme congolaise super joyeuse de bosser dans une mine artisanale. Et on appelait à ce qu'il y ait de plus en plus de femmes qui bossent dans les mines artisanales. Comme ça, ça va féminiser la profession, etc. Enfin, ça va donner de l'indépendance financière à ces femmes-là. C'était un peu aussi sournois que ça. Et du coup, ça dépend des indicateurs qu'on va mettre. Mais de mon point de vue, du moment où il y a la guerre, du moment où on tient ce pays en laisse à cause de la guerre, il m'est impossible aujourd'hui de dire que c'est fait de manière qui respecte les droits humains. Ça, c'est un point de vue. Voilà. Après, bien entendu, ceux qui sont dans les bureaux d'études, etc., eux, ils sont bien traités. Ce n'est pas le cas des mineurs. Pour moi, c'est... On a dans la ville de Kolwezi, par exemple, des gens qui ont un taux de cobalt dans le sang qui est élevé au-dessus du seuil minimum On a des gens à qui, quand les mines étaient là, industrielles, quand ils partent, ils restent sans droit, leur retraite n'existe pas, etc. Enfin, vous avez tout un tas de droits, finalement, basiques, qui ne sont pas respectés, même quand on bosse dans des mines industrielles. Pour extraire une tonne de cuivre, par exemple, vous avez dû le voir avec Aurore Stéphane, une géologue qui est incroyable. Et pour extraire une tonne de cuivre, par exemple, vous avez besoin de creuser un trou équivalent à 3 tours Eiffel. Je crois qu'en termes de surface, c'est plus de 3 stades de foot. Autant vous dire que la vie qui était sur ce sol-là est complètement détruite. Pour récupérer un gramme d'or, il faut creuser l'équivalent d'une une tonne de roche pour un gramme. Parce que c'est extrêmement compliqué à extraire. Parce qu'il y a plein d'autres coproduits autour. Imaginez les degrés de pollution, imaginez les degrés d'accaparement des terres qui existent dans les zones. Et du coup, en résumé, en fait, cette guerre-là a coûté la vie à plus de 6 millions de Congolais. 6 millions, c'est la fourchette basse. Plus de 6 millions de morts. 4 millions d'exilés, dont je suis la preuve vivante devant vous aujourd'hui. Et 1152 femmes violées par jour. Pareil, je vais m'excuser parce que je vais devoir aussi vous décrire comment ces viols sont faits. Et quand je dis femmes, faut pas entendre une personne plus grande qu'une gamine de 3 mois en réalité. Ça commence par 3 mois, sans distinction, sans distinction d'âge. Une dame de 80 ans, etc. L'idée de, comme à l'époque coloniale, instaurer la peur dans le corps des plus affaiblis. Et au Congo, les plus affaiblis de la société, ce sont les femmes. Là aussi, vous me direz, c'est pas une spécificité congolaise. Je serais d'accord avec vous, malheureusement. Donc la guerre s'est faite sur le corps des femmes au Congo. On brûle des caoutchoucs qu'on met dans les parties génitales de ces femmes. Quand ça n'est pas les bâtons, quand ça n'est pas les verres brisés. Vraiment, l'idée, c'est de déshumaniser les corps des Congolaises. L'idée, c'est de leur ôter toute forme d'humanité. Et surtout, d'installer un climat de peur, de sorte à ce que les gens quittent leur territoire, laissent ce territoire libre pour l'exploitation. Ou sinon, s'ils restent, qu'ils soient soumis à toute forme d'exploitation pour extraire des ressources minières. Et briser tout sentiment, toute envie de révolte. Comment te révolter quand tu sais que peuvent vous arriver ces genres de choses. On vous maintient dans un état de soumission, voilà, inimaginable.

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2: Ma considération à moi sur les questions environnementales, et c'est pas pour faire une distinction comme ça, c'est juste que d'où nous venons, nous ne nous considérons pas comme des gens faisant à part entre la nature et nous. On a des mots en swahili qui disent, par exemple, pour dire la nature, on dit le mazingira, c'est-à-dire le voisin. Et donc, j'aurais pu m'arrêter sur ces chiffres-là et vous dire, voici les effets irréversibles de la destruction de la Terre. Mais, comme j'ai conscience qu'ici, parfois les visions ne sont pas les mêmes et que du coup, quand on parle écologie, il faut voir les arbres, l'océan, et que surtout, chez RMC, je les ai entendus dire, pendant cette crise ukrainienne, que c'est normal, c'est même, ça doit être encouragé d'accueillir les Ukrainiens plus que les autres, parce que les Ukrainiens seraient beaucoup plus proches de vous, parce qu'ils auraient les mêmes voitures que vous. Bien entendu, je pense qu'ils ont du mal à dire blanc. Et par conséquent, je ne sais pas si parmi vous, il y en a qui sont sensibles à ce discours-là. Donc j'aimais ça pour vous dire qu'en fait, l'extractivisme détruit pas uniquement les vies humaines, mais détruit d'autres vies. Et notamment cette forêt que j'ai commencé par vous dire à quel point elle était magnifique. Cette forêt, elle permet de préserver les conditions de la vie sur Terre pour tout le monde. Et il se trouve que les effets du dérèglement climatique, combinés aux effets que produit l'extractivisme des minerais au Congo, eh bien, met grandement en danger parce que chaque année, nous perdons 500 000 hectares de cette forêt. Donc 10 années de carbone qui sont séquestrées, qui risque de se retrouver libéré. Et ça, au moins, ça n'a pas de frontières. Nous risquons tous de les vivre. Si vous n'êtes pas sensible à ces questions de ces femmes et de ces millions de morts qui sont tués au Congo, au moins, ayez conscience que vous aussi, vous risquez d'être touché par ça. Du fait que quand ça va se libérer, eh bien, ça ne s'arrêtera pas aux frontières, comme sur Tchernobyl, j'ai entendu une blague comme ça. En tout cas, ça ne s'arrête pas aux frontières physiques ou imaginaires des humains. Ça risque aussi de vous impacter, d'impacter l'humanité tout entière. Ils ont créé des slips connectés récemment. Je vous jure, c'est vrai. Pour vous dire à quel moment il faut aller se bronzer. J'ai vu également qu'il y avait des gourdes connectées pour vous rappeler à quel moment il faut boire. En fait, il y a un appétit extraordinaire de ces minerais, des minerais. Donc cette surproduction, cette surdemande de ces minerais-là a un lien direct avec ce que je viens de vous décrire. Et le défaut de ces minerais, c'est pas uniquement ce que je vous ai décrit, c'est qu'ils sont, ils sont aussi mal répartis sur Terre. Plus de 50% des réserves mondiales du cobalt se trouvent au Congo. Entre 65 et 80% du coltan mondial se trouve au Congo. Le Congo est le deuxième producteur du cuivre au monde. Et j'en passe, par exemple, pour la question de l'or, le Congo doit être dans les top 5 africains, etc. Et donc cette demande croissante, incessante de ces minerais est ce qui explique ces tueries au Congo. Alors certains sont souvent tentés d'expliquer ça par encore d'autres biais racistes qui consistent à ethniciser le conflit. À dire oui, mais vous savez, en fait, c'est parce que les Congolais ne s'aiment pas entre eux, etc. Et donc c'est pour ça qu'ils s'entretuent. Pourquoi j'ai dit que ce sont des biais racistes? Parce que ça continue à nous peindre en sauvages. Les Noirs qui ne s'aiment pas et qui s'entretuent. Et parfois, ils peuvent s'appuyer sur des conflits qui peuvent exister, c'est vrai. Comme cette scène que j'ai voulu vous mettre là, elle traduit quelque chose d'assez simple que personnellement j'ai vécu, c'est que en fait, quand vous avez la guerre dans une zone A, et parfois vous allez aller dans une zone B, là où il y a un peu plus de paix, et ça peut ramener des conflits dans une zone. Et du coup, les médias occidentaux souvent, parfois même certains chercheurs, vont s'appuyer. Ils vont faire un espèce de grossissement de ça pour dire qu'en fait ce qui arrive au Congo, c'est parce que il y a des problématiques ethniques. Non, notre hobby, c'est pas de nous entretuer, vraiment. On est 452 peuples sur ce territoire-là. 452. Si on l'adorait tant que ça, sans traiter, bah en fait, je pense que je ne serais pas là. Mais cette ethnicisation permet surtout de masquer cette demande des minerais. Puisque c'est les Noirs qui aiment s'entretuer, puisque ce sont les Africains, ils adorent ça, on n'a pas à se questionner sur notre consommation de ces ressources-là. Donc circuler, rien à voir, c'est entre vous, pardonnez-vous, aimez-vous les uns les autres, voilà. Mais par contre, nous, on continue à fabriquer des slips connectés et de temps en temps financer telle ou telle bande armée ou corrompre ailleurs. La preuve, c'est qu'ils ont même fait des lois, justement, pour interdire les minerais de sang sur le sol américain et européen. On pourrait se dire, c'est chouette, c'est super. On pas mal à d'autres fins, acte aux États-Unis en 2010. Sauf que c'est tellement hypocrite, parce que, je sais pas comment le dire, qui, dans ces gens-là, en faisant ces lois-là, avait oublié qu'en fait, les minerais font ce schéma-là. Ils passent par le Congo, ils sont blanchis au Rwanda, vont en Chine, et la Chine, on va nous les envoie en sous-produit fini. Qui, parmi ces gens-là qui ont fait ces lois, ne savait pas que c'est comme ça que ça se passait. Mais du coup, voilà, pareil, quand on va leur demander, allez demander à la Chine. Quand vous demandez à Apple, allez demander à Foxconn en Chine. Moi, je veux bien aller demander à Foxconn. Je ne sais pas si vous connaissez Foxconn, c'est un sous-traitant d'Apple. Si vous allez bosser chez Foxconn, vous devez signer une charte de ne pas vous suicider, vraiment. Et d'ailleurs, sur leur mur, ils mettent des filets pour que les gens qui sautent... Oui, parce que mourir, c'est pas rentable. Voilà un peu vers quoi on nous envoie pour demander du compte, alors que le système est tellement bien organisé pour le rendre super flou et pour éviter de leur demander du compte. Alors que les consommateurs finaux et certains commanditaires se trouvent ici ou aux États-Unis et dans les pays développés.
3: Riche.
2: Donc a priori, nous n'avons rien contre la transition écologique. Sauf quand cette transition est utilisée comme un alibi. Parce que le projet, c'est la digitalisation, donc une numérisation de la société et une électrification voilà, massive qui se base sur l'extractivisme, notamment l'extractivisme minier au Congo. Je vous conseille de lire le bouquin de Célia Isoar, qui s'appelle « La ruée minière du 21e siècle ». Vous avez fait tourner ? Chouette, vraiment. Et donc, en fait, ce modèle-là participe. Je ne dis pas que le modèle ancien est bon. Je constate juste qu'en fait, ça participe à exacerber le problème au Congo. Aujourd'hui, pour l'instant, nous, on n'a pas d'études pour essayer de voir s'il y a un lien de causalité entre la montée en intensité du conflit au Congo et ça. Autrement dit, si on arrive à voir, par exemple, dans les bourses, au moment où ça monte, si ça monte aussi au Congo en termes de conflit. Ça serait intéressant à vérifier. Voilà. Pour nous, c'est lié au fait que la demande ne cesse de s'accroître. Et cette demande, quand elle continue à s'accroître, ça fait qu'on va financer des bandes armées, on va être dans un système de concurrence où on va avoir les Chinois et les Australiens qui vont se battre pour la mine, la nouvelle mine de lithium qui a été découverte au Congo. À cause de corruption. C'est pareil, c'est une info que vous pouvez retrouver facilement. Vous allez voir, il y a les Australiens et les Chinois qui se battent pour la mine du lithium. Pas se battre en armes, mais en finançant un certain nombre de gens dans le gouvernement congolais. Pour avoir le droit d'exploiter le lithium qu'on a trouvé au Congo, qui est le premier réservoir de lithium non exploité au monde actuellement. Quelque chose qui est assez bizarre pour nous, c'est qu'on a été un peu le prophète de malheur. Depuis 2017, on essaie de dire qu'il y a un risque imminent d'une troisième guerre au Congo. Parce qu'à l'époque, on comptait déjà plus de 130 bandes armées qui étaient tous positionnées dans l'ancienne carte. Et on disait, cette situation-là, au vu des demandes, notamment de la demande intérieure chinoise, juste pour la consommation de ces métaux-là, en plus du fait que la Chine va utiliser ça comme une stratégie de concurrence avec les autres puissances, eh bien ça va faire que chacun va vouloir financer sa bande armée. Je dis qu'on était un peu les prophètes des valeurs parce qu'on ne s'attendait pas que la Commission européenne signe un protocole d'accord avec le Rwanda en 2024, le 19 février, pour l'acheminement du RAP 2001. Depuis 2017, on a alerté sur ça. Et en fait, ils ne se sont même pas fait chier d'aller trouver une bande armée. Non, ils ont financé un État sanguinaire, parce que c'est comme ça qu'ils font l'appeler. En faisant fi de tous les rapports qui existent depuis 30 ans, une empilation des rapports des Nations Unies chaque année qui montrait que le Rwanda finance des bandes armées au Congo pour s'accaparer des ressources. Et même pas plus tard que 2019, le Global Witness montrait que 90% des minerais, le coltan que le Rwanda vendait, en fait, étaient obtenus de manière frauduleuse, donc venaient de la RDC. Des rapports qui montraient que 98% de l'or congolais, enfin, disparaît, ne rentre pas dans les caisses de l'État quand on l'exploite. Soit on manque à gagner aujourd'hui des 1,7 milliard de dollars qu'est sur l'or. Ils avaient tous ces rapports-là, ils les savaient. Mais ils ont décidé de signer avec le Rwanda en 2024. Et les Nations Unies 2024 ont montré qu'en fait, ces bandes armées, cette prolifération n'a cessé d'augmenter, puisqu'aujourd'hui, on compte pas moins de 260 bandes armées, toutes positionnées là où se trouvent les mines. Pas évidemment dans les mines, mais aux alentours. Et donc, aujourd'hui, on craint un retour de la situation de 2001-2002. Et avec le M23, on le voit, puisque, par exemple, dans la ville de Goma, en seulement 5 jours de combat, ils ont tué plus de 3000 personnes. 5 jours de combat. Donc je ne sais pas aujourd'hui si des gens essaient de résister sur ce territoire, combien de morts ils feront. Là aussi, ça me permet peut-être de répondre par anticipation. Et est-ce que pourquoi les Congolais ne s'élèvent pas, ne militent pas, ne se battent pas sur le territoire? Eh bien, quand vous avez des gens qui sont en capacité de tuer 3000 personnes en 5 jours, ta capacité de lutte, en tout cas, tu réfléchis avant quoi. Donc c'est ce qui se passe actuellement. Je voudrais qu'on achemine ensemble sur des pistes, des solutions. Je ne dis pas que c'est l'alpha et l'oméga, mais en tout cas, c'est ce que nous, on pense que ça peut aider à améliorer la situation. Notamment le fait de reconnaître l'écocide au même titre que les génocides. Pourquoi? Parce qu'on a bien du mal à aller accuser, on peut dire Bolloré, parce qu'en fait, en réalité, c'est lui qui achemine. En fait, c'est Bolloré logistique. Et on aurait du mal à l'accuser d'avoir tué les gens parce que c'est pas lui qui prend le couteau ou l'arme pour tuer. On aurait du mal à accuser le chef d'Apple pour ça. En revanche, on peut aujourd'hui démontrer qu'il y a une destruction intentionnelle de la nature parce qu'ils ont ce bout du Congo dans leur produit. Donc le fait de reconnaître les écocides peut être comme une espèce d'épée de Damoclès sur leur tête, disant en fait, si vous continuez, vous tombez sur le coup de la loi. Il y a la revendication d'une création d'un tribunal international pour le Congo. Pourquoi? Parce que, en fait, on vous a décrit les victimes jusque dans leur intimité. Mais on a du mal à savoir précisément les responsables. C'est que dans un cadre d'un tribunal que ça peut être établi de manière juridique qui fait qu'on peut déclencher d'autres choses après. J'ai mis protéger le droit d'asile par égoïsme, parce qu'en fait, si on vit ici. Non, mais en fait, c'est hyper important la protection des droits d'asile. D'ailleurs, je voudrais ici, s'il y a des gens qui ont participé pour les jeunes là, qui étaient à la Gaîté, parce que j'ai suivi ça de longue, je suis à Toulouse. Vraiment, je voudrais, je ne sais pas féliciter, mais en tout cas vous dire merci pour au moins à vous d'avoir lutté. En fait, dans l'écologie, souvent ici, on va parler de la collapsologie, de la destruction du monde connu. Et moi, ça me fait souvent rire parce qu'on refuse aux témoins de cette destruction du monde connu le droit d'exister. Alors, qui, enfin, je sais pas, qui est mieux pour témoigner de cette destruction que quelqu'un qui a connu ce qu'ils ont connu, que quelqu'un qui a connu la guerre, qui vient des territoires où on vit les destructions en permanence. Donc voilà, je voulais dire, en fait, le droit d'asile permet au moins de stabiliser une situation. Pendant qu'il est bafoué, c'est quelque chose d'assez grave parce que cette stabilisation-là, elle n'est pas permise. On se prive même nous-mêmes, en fait, d'entendre le message de ce que ces gens-là ont à dire. Peut-être vous dire, bah, attention, hein, le capitalisme, c'est pas juste destruction du droit social, ça peut bien aller au-delà comme destruction de corps des femmes au Congo, par exemple. Enfin, vous voyez, c'est pas juste une question de la mise à l'abri, c'est aussi une question de protection de lanceurs d'alerte, quoi. Enfin, moi, je vois comme ça les migrants, parce que je suis migrant. Donc, faire la place au récit de la diaspora, là aussi, je l'inclus dans mon combat écolo. Pourquoi ? Parce qu'en fait, je trouve qu'il y a une manière de parler de l'écologie qui est parfois très abstraite, qui n'est pas incarnée, et qui fait qu'en fait, les propositions des solutions souvent sont compatibles avec le capitalisme, style le marché du carbone, là, le marché du carbone, ou plus précisément aujourd'hui dans les milieux du numérique et autres, ben là, l'ACV, la liste cycle des vies, qui a priori est une bonne chose, mais dans lequel on n'inclut pas les Congolais ou ailleurs où on extrait les minerais. Ce qu'on va voir, c'est juste combien de consommation d'eau ici, etc. Et donc voilà, faire place à ces récits-là permet une meilleure prise en compte des situations qu'on n'arrive pas à voir ici, enfin, tout simplement. Et donc enclenchant un processus de défatalisation, là, c'est l'idée qui vient d'un sociologue. Alors, son nom, à chaque fois, il m'échappe, donc je dis Yann Barthes. Mais ce n'est pas celui de quotidien. Mais voilà, je suis sûr que quand vous taperez sociologue Yann Barthes, Yannick, voilà, il parle des fatalisations par rapport aux questions nucléaires. Bref, c'est juste montrer que ça nous est. C'est, ce qui nous arrive là n'est pas quelque chose qui nous est tombé du ciel. C'est un construit social. Et donc, quelque part, en espoir de le détricoter, quoi. Et dans cette idée de détricotage, on peut imaginer les changements de loi. C'est ce que je viens de faire à Bruxelles, moi. Je n'ai pas réussi à changer de loi, mais là, récemment, on a obtenu une résolution qui a été votée par la quasi-majorité des parlementaires européens. Mais comme, en fait, le Parlement n'a pas de pouvoir vis-à-vis de la Commission, ça reste encore compliqué. Donc, changement de loi, ça suppose tout simplement qu'en fait, il ne faut pas que le mode de vie d'ici empêche la vie ailleurs, tout simplement. Donc il faut qu'il y ait des lois qui permettent la vie ailleurs. Ça peut passer par exemple par l'exigence de la traçabilité de tous les minerais.
3: Dans le cas où on a la traçabilité de tous les minerais, ok, ils pourront plus se cacher derrière le fait qu'ils ne pensent pas que ça vient du Congo, mais vu qu'il y a une demande qui est très grande, je ne pense pas qu'honnêtement ils vont arrêter de s'en consommer, même si ça.
2: Mais en fait, la traçabilité elle permet aussi une chose, c'est que, en fait, pour les gens qui consomment la viande, éthiquement, tout simplement, en fait, vous ne consommerez pas une viande dont vous ne savez pas la provenance. Pourquoi est-ce que c'est possible pour les outils électroniques? Moi, je comprends pas. À partir de là, en fait, l'information devient un pouvoir de lutte aussi. C'est-à-dire qu'on peut attaquer de manière beaucoup plus précise, on peut enclencher d'autres luttes, d'autres manières de lutter, parce qu'on a une clarté sur ces informations-là. Et aujourd'hui, en fait, ça n'est pas le cas. Vous avez raison, ça ne va pas forcément empêcher grand-chose, mais au moins, déjà, ça nous donne pas mal de lectures là-dessus. Ça vient se rajouter à d'autres outils d'élite, de lutte, tout simplement. Ça n'est pas à lui seul qui résoudra le souci, c'est sûr. Ce qui pourrait aider, c'est la réduction de la consommation. Mais en fait, ça, je ne vais pas le faire exposer aux consommateurs. Quand vous savez à quel point la pub aujourd'hui est travaillée à R&D pour que, en fait, quand tu regardes telle couleur, ben, ça te donne tout de suite envie de consommer. Enfin, on sait que, en fait, le vrai souci, il est sur la production, c'est pas le consommateur. Et donc, comment on fait pour consommer moins, mais comment, ça veut dire comment on fait que la loi empêche un certain nombre de choses qui poussent à cette consommation ou qui interdisent la production de slip collecté, par exemple. Et renforcement du droit à réparer. Alors, on a trois manières de le voir, cette histoire du droit à réparer. Mais on peut l'inclure dans quelque chose d'une idée du care, on peut le prendre soin. Droit à réparer de manière technique, c'est-à-dire qu'il y ait des politiques publiques de la réparation, ça veut dire une possibilité de la réparabilité déjà, quand on conçoit des outils, et que ce soit réparable tout simplement, en fait. Quand mon pantalon il se déchire, moi, je ne le ramène pas chez le fabricant, ben je le couds moi-même quand je peux. En tout cas, c'est mon choix de l'amener à un tailleur ou de le coudre moi-même. C'est extrêmement compliqué pour des personnes aujourd'hui de réparer leurs outils électroniques. Parfois, c'est fait exprès pour ne pas pouvoir les réparer. Donc si on prévoit la réparabilité, ben, ça peut participer à ça. Ça, c'est la réparation technique. Mais on veut aussi appeler à la réparation de corps et des écosystèmes qui ont été endommagés. La réparation, bien entendu, on ne rendra pas la jambe coupée à quelqu'un, mais lui reconnaître la dignité du fait que c'est par la cupidité de certains qu'en fait il a perdu sa jambe dans la guerre, ce serait pas mal. Et la réparation des écosystèmes, parce qu'en fait, par exemple, dans une ville minière comme Kolwezi, dans le sud du Congo, vers les Katanga, là où il y a beaucoup de mines de cuivre, vous avez des endroits qui deviennent désertiques parce qu'on y jette tous les produits dégueulasses. Et ces endroits-là, ce sont des endroits sans vie pendant je ne sais pas combien de temps. Mais pour revenir à cette histoire, pour que vous ayez un peu des tips pour vous en sortant d'ici, qui est à notre portée individuellement, mais je sais très bien que ce n'est pas ça qui changera la donne. Mais ça peut participer à rendre active cette histoire de lutte, cette combat, et pour qu'on arrive à des victoires beaucoup plus collectives. Enfin, il y a cette histoire des réparations. Parce que, en fait, en ce moment, moi, je bosse dans ce qu'on pourrait appeler une mine urbaine à Toulouse. Je suis dans une boîte d'insertion, en fait, où les gens, enfin, c'est pas les gens, c'est plutôt des boîtes, malheureusement, qui ramènent des outils électroniques que du coup, des personnes qui sont en insertion, certaines personnes qui ont été éloignées de l'emploi pour x, y raison, vont démanteler pour allonger la durée de vie de ces outils-là, etc. Prendre soin, changer un certain nombre de choses. Et je vois au quotidien que ça arrive quand même parfois à... En tout cas, je voulais dire juste que déjà éviter la production massive des déchets, ça participerait justement à dire qu'on peut récupérer parfois un certain nombre de... Enfin, en allongeant la durée de vie des outils, on vient questionner un modèle d'affaires. Imaginez si du collège à l'université, à master, les gens ont le même smartphone parce qu'ils peuvent le réparer. Et ça veut dire moins de thunes pour Apple, moins de thunes pour les fabricants, parce que les gens ont la capacité de les réparer. Donc on vient questionner le modèle d'affaires par le prendre soin de ces outils-là. Et même lorsqu'ils arrivent en fin de vie vraiment inutile, dans ces endroits de réparation, on arrive parfois à récupérer un certain nombre de métaux précieux. Donc par exemple, là, j'ai pris un exemple pour une tonne d'ordinateur portable. On peut récupérer près de 40 kg de cuivre. Ça veut dire quoi? Ça veut dire qu'en fait, pour avoir le cuivre, je crois que c'est 33 grammes dans une tonne de roche. Je ne sais pas si vous vous rendez compte du coup. Il faut imaginer, il faut multiplier ça par tous ces effets-là qui sont évités techniquement parce qu'on a réussi à faire une société inclusive qui donne de l'emploi à ceux qui étaient éloignés de l'emploi et qui permet aussi du coup de prendre soin de ces outils-là. Ça, c'est des tips que je vous partage juste pour que vous ne sortiez pas d'ici décapité en disant qu'il n'y a pas de solution. Et je ne dis pas que c'est l'alpha et l'oméga de cette solution, bien entendu. Pour égayer votre curiosité sur la réparation, je trouve une bonne manière de faire en attendant les grands soirs. Merci pour votre écoute. Et

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2: Je pense pas qu'on aura nos places si on change pas le système radicalement.
3: Ursula Hilaria Celia Caridad de la Santissima Trinidad Cruz Alfonso alias Celia Cruz était une chanteuse de musique cubaine et de salsa.

0: Nous avons toujours dit à monsieur le préfet que nous étions contre.
1: La confiance est là, la persévérance, le courage aura le dessus et je dis, on les aura. Ça, il faut le dire.
2: Chaque jour, toute la commune, femmes en tête, se relaie pour harceler les gardes mobiles.
3: Un jeune montait la garde. Je me suis approchée de lui, j'ai essayé de parler avec lui. Et il m'a dit, madame, ne restez pas là, vous n'avez rien à faire ici. J'ai répondu que jusqu'à preuve du contraire, j'étais chez moi, alors qu'il était là en occupant.
4: Ça l'a gêné, ton regard.
5: Ce sont les parachutistes qui accueillent aujourd'hui les manifestants.
0: Des coups de pied à des femmes, oui. Donner des coups de matraque. Mais je vous dis, faites travailler vos esprits et qu'on ne les voit plus sur notre terrain. Ouais.
6: La population du Cap ayant démontré clairement qu'elle ne voulait pas de centrale nucléaire, chez elle ni ailleurs, il est évident que nous ne reverrons plus jamais les gardes mobiles. Que le Cap et ses habitants vont retrouver leur calme et leur tranquillité et qu'il n'y aura pas de centrale à Plogoff.
7: Super déter à l'époque quand même.
8: Ouais, alors que aujourd'hui on se dit que le nucléaire c'est peut-être pas plus mal. Hein. Non ?
9: Non.
7: Bah non.
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11: En France, c'est la surface d'un terrain de foot qui disparaît toutes les 7 minutes.
12: Vous avez le capital.
13: Achetez des forêts pour enraciner vos placements.
10: Eux, ils vont vite, ils ont que ça à penser, de gagner des parts de marché tout le temps, alors que nous,
14: Ouais, ils continuent à construire des trucs à la con, mettre du bitume partout et...
15: L'appareil policier a procédé à des perquisitions et des interpellations auprès de 9 personnes.
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22: Salut et bienvenue dans la 25e émission de Du pain et des parpaings, une émission sur les luttes contre l'accaparement des terres, l'agro-industrie, le capitalisme, vert ou pas, le colonialisme, l'extractivisme des corps et des matières.
23: Aujourd'hui, on enregistre cette émission en public, face à la mer, au Café de l'Ancre à l'Opérette. Bonjour à tous et à toutes.
7: Salut.
24: Youhou. Ici, c'est un petit bout de verdure et de plage à quelques kilomètres de l'île Longue, où barbotent tranquillement 4 sous-marins lanceurs d'engins, porteurs d'ogives nucléaires.
7: Et justement, en ce moment, le nucléaire est partout dans l'actualité politique.
22: Dans les conflits, avec la guerre en Ukraine et Poutine qui ravive la menace nucléaire.
23: Dans les négociations internationales, comme en Iran.
24: Dans la loi de programmation militaire, qui a une augmentation de budget et qui atteint donc 50,5 milliards d'euros en 2025, donc 5,8 milliards pour les missiles nucléaires.
7: Dans les discours de Macron, qui promet en grande pompe la relance du nucléaire.
22: Ou au Parlement, qui a voté en juin 2023 une loi d'accélération du nucléaire pour faciliter la construction de nouveaux réacteurs.
23: Il y a quelques décennies, comme on l'a entendu en intro dans des extraits du film « Plogoff, des pierres contre des fusils », l'opposition au nucléaire n'était pas la même qu'aujourd'hui. Quand un projet de centrale ou d'enfouissement arrivait quelque part, la mobilisation était massive et immédiate.
24: Du coup, on se pose la question de où en est la lutte antinucléaire aujourd'hui, dans un contexte qui a bien changé.
7: Cette émission est le second volet d'un cycle sur les luttes antinucléaires et particulièrement sur les liens qui se tissent entre les luttes passées et les luttes actuelles, entre les générations de militantes et militants.
22: Après avoir entendu Clara nous parler des piscines de La Hague dans l'émission précédente, on a contacté cette fois des militants militantes de Bure et on est allé en reportage à Erdeven pour les 50 ans de la Main Verte, mouvement contre un projet de centrale à l'époque sur les dunes du Morbihan.
23: Aujourd'hui, derrière les micros,
7: Romain,
24: Elsa,
22: Marion,
23: Caroline,
1: Chantal.
7: Salut Chantal.
2: Salut.
1: Bonjour.
23: Toi qui es notre invitée de l'émission, est-ce que tu peux te présenter un peu avant qu'on rentre dans le vif du sujet ?
1: Alors, je suis membre de l'association Sortir du nucléaire Cornouailles, qui s'est créée en 2001. C'était un peu suite à l'opposition des projets d'enfouissement qu'il y avait eu en Bretagne. Et cette association s'est plus particulièrement intéressée, bien sûr, au dossier de l'île Longue et aussi au démantèlement de Brennilis. Elle a levé aussi le sujet des anciennes mines d'uranium dans le Morbihan avant de passer la main à l'association Rose-Glace.
24: Aujourd'hui, on est le 26 avril 2025 et c'est le 39e anniversaire de l'accident nucléaire de Tchernobyl, survenu le 26 avril 1986 à 1h23 du matin dans le réacteur numéro 4 de la centrale, accident qui n'a été annoncé en France dans les médias que 3 jours plus tard.
3: Accident dans une centrale nucléaire près de Kiev en Union soviétique. Il y aurait de nombreuses victimes. Un nuage radioactif dérive des pays scandinaves vers la Tchécoslovaquie. L'URSS demande à la Suède son assistance. Le rapport sur l'état des finances publiques. Aujourd'hui, mardi 29 avril 1986. Bonsoir. C'est un accident. Un accident, le premier de cette nature officiellement. Un accident qui a fait des victimes. Ce sont à peu près les seuls éléments livrés par l'agence officielle TASS à Moscou, l'agence de presse américaine UPI, citant des témoins.
4: En l'absence d'informations précises de la part des autorités soviétiques, il est bien difficile ce matin de se faire une idée très exacte des conséquences. Une chose est sûre en tout cas, c'est le plus grave accident depuis que des centrales existent dans le monde.
3: Le plus inquiétant ce soir reste le nuage de particules radioactives.
4: La réalité dépasse aujourd'hui la
3: Alors,
4: fiction.
3: Alors, comment peut-on prévoir son déplacement ? Les explications de Brigitte Simonetta.
9: Il faut bien faire la différence entre le possible et le réel. D'abord, les certitudes. Lors de l'accident, un anticyclone se trouvait sur l'Union soviétique.
3: Première conséquence dramatique pour les personnes de la région, victimes immédiates ou à plus long terme, mais conséquence également dans plusieurs pays scandinaves et européens, où le taux de radioactivité, bien que non dangereux, s'est accru fortement.
25: Les taux de radioactivité mesurés sont impressionnants dans tous les pays scandinaves, jusqu'à 10 fois supérieurs à la normale, toutefois pas jugé dangereux. Ce nuage radioactif, là encore, sans risque réel.
9: Maintenant, les prévisions.
26: Selon les conditions météo actuelles, le dégagement radioactif sous forme de nuage ne touchera pas la France, mais il redescend sur l'Autriche et la Yougoslavie.
25: 30 avril, dépêche de l'AFP, Monaco détecte le nuage. Dans notre journal de 20 heures, le directeur adjoint du service de protection, le SCPRI, n'est pas inquiet.
27: Du point de vue de la santé publique, il n'y a aucun risque.
25: 5 mai, dépêche de l'AFP. Déclaration du ministère de l'Agriculture, les taux de radioactivité des produits agricoles sont normaux en France.
28: Nous n'avons constaté aucune anomalie.
27: Donc il n'y a pas, en principe, de radioactivité ambiante.
9: En France, l'anticyclone des Açores s'est développé. La météo affirme qu'il restera jusqu'à vendredi prochain suffisamment puissant pour offrir une véritable barrière de protection. Il bloque en effet toutes les perturbations venant de l'Est.
3: Communiqué du ministre de l'Industrie, monsieur Alain Madelin, il y a une sorte de réduction de... qu'on constate une réduction des achats de produits frais au marché international de Rungis. Et M. Madelin communique, à ce jour, aucun produit d'origine animale ou végétale destiné à la consommation humaine ou animale sur le territoire français ou exporté par la France ne présente un quelconque danger. Cela est à relier avec la masse d'air radioactive qui aurait survolé
29: Demain
3: la France.
29: Demain sera le mercredi 30 avril. Le soleil se lèvera à 6h34, se couchera à 21h03. 4 minutes de soleil en plus et nous fêterons les Robert.
23: Pour ce qui est du nombre de victimes de la catastrophe de Tchernobyl, l'Organisation mondiale de la santé, en 2005, reconnaissait moins de 50 morts attribuées aux radiations. Elle estimait toutefois que ce chiffre pourrait s'élever à terme à 4000 décès au sein des populations les plus exposées. Les chiffres de l'OMS sont jugés extrêmement minimisés par de nombreux autres rapports, y compris ceux d'agences onusiennes. Une minimisation qui confine au négationnisme. Un bilan que reprendra Jean Covici dans la BD à succès Le Monde sans fin. Ailleurs, on lit qu'en 2016, l'Ukraine comptait 35 000 personnes sous le statut d'époux ou épouse d'une victime de Tchernobyl. Les méthodes de calcul se confrontent. Beaucoup d'autres chiffres circulent, allant jusqu'à plusieurs millions de morts, plusieurs millions de cancers, envoyés comme des balles perdues dans l'environnement. On ne saura jamais précisément combien de morts aura causé l'accident nucléaire de Tchernobyl. Kate Brown, l'autrice de Tchernobyl par la preuve, avance une fourchette minimale de 35 000 à 150 000 décès liés à la catastrophe. Rappelons que plus de 9 millions de personnes vivent en territoire contaminé dans 14 000 localités et que le nuage a survolé une partie de l'Europe avant de faire le tour du monde. On ne saura jamais précisément combien de morts aura causé l'accident nucléaire de Tchernobyl, car cette catastrophe est toujours en cours. La radioactivité libérée est toujours présente et 1 million de mètres cubes de déchets nucléaires entourent le réacteur éventré. La bataille des chiffres est importante. Néanmoins, elle ne doit pas masquer l'étendue des conséquences concrètes, intimes, de la catastrophe en Ukraine, en Biélorussie, en Russie et au-delà. Les vies brisées, dégradées par les maladies, les déplacements, les terres et les maisons abandonnées, les paysages familiers irradiés à jamais, les populations condamnées à vivre dans des territoires contaminés, les villages où la plupart des enfants sont malades. Les conséquences sont aussi bien sûr importantes pour la faune et la flore soumises à l'irradiation, dont la reproduction, le développement et le patrimoine génétique sont altérés. Les coûts immenses de la catastrophe. Selon Mikhail Gorbatchev, en 1991, l'ensemble de la liquidation a été évalué à 18 milliards de roubles, soit 25 milliards de dollars de l'époque. Sur 30 ans, même plusieurs rapports cités par l'Agence internationale de l'énergie atomique, l'AIEA, agence pro-nucléaire, estime le coût de la catastrophe de Tchernobyl à plusieurs centaines de milliards de dollars. Mais malheureusement, le fardeau de ces coûts ne pèse aucunement sur les entreprises nucléaires. Cette irresponsabilité économique et sociale des atomistes constitue une injustice criante qui permet à l'industrie atomique de se développer au détriment des États et des sociétés. Le nouveau sarcophage construit avec l'aide d'un financement européen a coûté 1 milliard 425 millions d'euros. Il devrait tenir un siècle. Rappelons que l'arche de confinement qui protège le sarcophage du réacteur numéro 4 de la centrale de Tchernobyl, en Ukraine, a été gravement endommagée par une attaque de drones russes le 14 février dernier. Un rapport de Greenpeace, publié le 20 mars, révèle des dégâts importants.
7: Merci Carolin pour cette lecture. Chantal, de ton côté, Tchernobyl, tu t'en souviens ? Tu l'as vécu comment ?
1: Eh bien, comme la plupart des Français, j'étais opposée à l'énergie nucléaire, mais comme on l'a entendu, il y avait des discours rassurants. Et à l'époque, je n'ai pas percuté la gravité de la catastrophe. Je l'ai plutôt, 20 ans plus tard, quand j'ai rejoint l'association Sortir du nucléaire Cornouailles en 2004, j'ai mesuré la gravité de la catastrophe. Par contre, en 2011, j'étais déjà dans l'association Sortir du nucléaire Cornouailles, et quand on nous a annoncé la catastrophe de Fukushima, je dirais même que je l'ai senti même avant que les réacteurs explosent, parce qu'on savait que la perte de refroidissement de la centrale, c'était une catastrophe inéluctable. Donc là vraiment, j'ai réalisé la gravité de ce qu'était qu'un accident nucléaire.
0: Et aujourd'hui, est-ce qu'il y a des raisons de craindre qu'un scénario comme celui-là puisse se reproduire ?
1: Ah oui, plus que jamais, parce que les 56 réacteurs qui sont en service ont quasiment tous plus de 30 ans, et ils n'ont été conçus que pour fonctionner 30 ans. Ça veut dire qu'il est plus que jamais probable, parce que la cuve, elle ne peut pas supporter une réaction nucléaire sans se fissurer, quoi. Donc on peut s'inquiéter. Récemment, il y a eu à Flamanville une fuite dans un circuit primaire, parce qu'il y a une soudure qui a lâché, et je crains que ce genre d'incident se répète. Pour mesurer la gravité de cet incident à Flamanville 1, c'était...
7: Flamanville 1, c'est l'ancien, c'est pas le nouveau
1: EPR. Flamanville 1, c'était... Il y a deux réacteurs... Il y a deux réacteurs de plus de 30 ans à Flamanville, oui, tu fais bien le préciser. Et il y a le réacteur 3, l'EPR, qu'ils essayent, je dis bien, de démarrer. Et l'ancien réacteur, justement, il y a eu une fuite du circuit primaire. Et c'était peut-être un tout petit tuyau, mais néanmoins, comme c'est sous haute température et sous haute pression, c'était quand même 3000 à 6000 litres d'eau radioactive qui s'est répandue. Et là, ils ont annoncé qu'il fallait qu'ils déchargent le combustible. D'habitude, c'est une opération qu'ils savent faire. Mais là, dans des conditions, on se demande comment ils vont le faire. Je vous invite à lire le communiqué de la CRIRAD sur ce sujet. La CRIRAD étant la commission de recherche et d'information sur la radioactivité qui s'est créée justement juste après Tchernobyl en 86, s'apercevant de la désinformation des autorités.
0: Alors, des accidents nucléaires, c'est ce qu'il y a de plus spectaculaire et définitif. Et quand bien même il n'y aurait aucun risque d'accident, ce qui ne peut jamais arriver, le nucléaire pose des tas de problèmes non résolus. On va en parler pendant l'heure, mais il y a notamment celui du démantèlement des centrales. Et justement, toi, Chantal, tu t'es engagée sur la question du démantèlement de la centrale de Brennilis, dans les Monts d'Arrée, pas loin d'ici.
1: Disons que c'était l'association qui s'est intéressée au démantèlement de Brennilis, parce que... EDF voulait en faire une vitrine, donc ça nous est toujours suspect, ces opérations où on veut en faire une vitrine. Et en se penchant sur le dossier, on s'est aperçu que nous, c'était le démantèlement, comme on disait, démantèlement tellement dément. Et justement, en 2006, on a fait analyser des mousses qu'on a prélevées dans le chevral du Revejet. On les a fait analyser par la CRIRAD. Et là, on s'est aperçu qu'avec le cocktail d'éléments radioactifs qu'il y avait dedans, EDF a été obligé de reconnaître que la contamination venait de la centrale. Et aussi, on a introduit aussi un recours en justice avec le réseau Sortir du Nucléaire, parce qu'il venait il y avait un décret de démantèlement complet qui venait d'être publié, et il a été annulé en 2007. Parce que EDF ne s'était même pas donné la peine de faire une enquête publique. Alors nous, au début, on avait déposé ce recours parce qu'on s'apercevait qu'il hâtait le démantèlement complet, et alors qu'ils auraient dû attendre plus de 50 ans, que la radioactivité de la cuve diminue, et ils n'avaient pas peur d'exposer plus les travailleurs, et aussi ça générait aussi plus de déchets radioactifs en n'attendant pas ce délai de 50 ans... voilà quoi. Et effectivement, on s'est aperçu que le démantèlement, ça ne résout rien du tout. C'est déplacer le problème. Hein. C'était déplacer les déchets pour les amener dans l'est de la France. Et on a essayé de poser la question du débat public sur le démantèlement, parce qu'on voulait justement intéresser toute la population au nucléaire à travers le démantèlement, à travers, je dirais, les tares du nucléaire. Et on a fait des lettres au ministre, on a fait des tas d'actions, et on n'a pas réussi à ce qu'il y ait un débat public qui soit ouvert sur la question du démantèlement des centrales nucléaires. Parce que justement, à Brennilis, on voulait que soit posée la question des scénarios. Est-ce qu'on démantèle maintenant? Est-ce qu'on démantèle un peu plus tard? Ou même, est-ce qu'on ne fait pas plutôt un sarcophage et les immobiliser sur place, ces déchets?
7: Alors, tu disais les déplacer dans l'Est. Justement, on va y aller dans l'Est, retrouver Axel et Johan qui étaient jeudi devant la cour d'appel de Nancy à la suite d'un énième procès des trois derniers militantes et militantes poursuivis dans le procès dit des malfaiteurs de Bure.
0: Procès qui a donné lieu à la mise sur écoute de plus de 200 personnes, à une quarantaine de perquisitions et à près de 20 000 pages dans le dossier d'instruction.
23: Les autres personnes initialement poursuivies aussi pour avoir participé à cette manifestation non déclarée en août 2017 ont déjà été relaxées. On attend donc pour ces trois camarades le verdict qui sera prononcé le 5 juin.
24: En attendant, Axel et Johan se racontent et nous racontent la lutte contre Cigéo à Bure.
2: Eh ben, moi c'est Axel, j'ai fait partie du collectif des Semeuses pendant 5 ans et je vous le présenterai tout à l'heure.
5: Moi c'est Johan et... moi, je fais partie de la lutte à Bure, depuis 10 ans. Voilà, ça fait 10 ans que je suis installé en Meuse. C'est en Alsace que j'ai découvert la lutte antinucléaire. J'en avais entendu parler un petit peu dans le sud de la France, d'où je viens, mais rapidement, surtout la question de l'arme, de la bombe. Et en Alsace, j'ai découvert la lutte contre le nucléaire civil. Et c'est au cours d'un voyage à vélo que j'ai découvert Bure. Et donc, je suis venu m'installer en Meuse, à la maison de résistance, en 2014, parce que je me suis rendu compte qu'au-delà des aspects scientifiques du nucléaire que je maîtrise à, dans une certaine mesure, mais pas comme des scientifiques, ce qui m'intéressait, c'était aussi la partie démocratique du nucléaire, qui est assez peu présente dans le nucléaire, puisqu'on a très rarement demandé, enfin, on n'a jamais demandé l'avis aux gens de s'ils voulaient du nucléaire ou pas en France. Et quand je vois les méthodes qui sont pratiquées par l'État pour imposer un centre d'enfouissement de déchets radioactifs en Meuse, bah, ça ne me plaît pas du tout. Donc du coup, je suis venu m'installer ici. La question de l'enfouissement des déchets radioactifs en France, ça date d'à peu près autant de temps qu'ils ont créé les premières centrales nucléaires civiles. Et donc, du coup, ils ont réfléchi à différents moyens de gérer les déchets radioactifs qui sont ingérables. Et donc, après avoir voulu les mettre dans la mer, ce qu'ils ont fait en partie, après avoir voulu les envoyer dans la steppe russe et compagnie, eh bien, ils se sont dit, en fait, on va essayer de les enfouir à 500 mètres sous terre. Donc, ils ont ciblé plusieurs départements. Dans les années 70-80, voilà, 80-90, en fait, tous les départements ont dégagé l'ANDRA, l'Agence nationale pour la gestion des déchets radioactifs.
2: Par des luttes paysannes notamment, une grosse opposition des paysans et paysannes sur place, quoi, à chaque fois.
5: Tout à fait, et donc du coup, ils ont trouvé un subterfuge à un moment donné. C'est au lieu de dire on va faire un centre d'enfouissement, ils ont dit on va faire un laboratoire de recherche. D'ailleurs, ils voulaient en faire trois, un dans le calcaire, un dans l'argile et un dans le sel. Et en fait, ils ont réussi à en faire qu'un seul à Bure. Donc il y a de nombreux collectifs qui se sont organisés en Meuse, sur tous les cantons meusiens, pour surveiller les endroits où allait vouloir s'installer l'ANDRA. Et à la fin des années 90, début des années 2000, c'est le petit coin de Bure, donc dans l'extrême sud de la Meuse, vraiment à la frontière avec la Haute-Marne, donc entre deux régions, entre la Lorraine et la Champagne-Ardenne. C'est dans ce petit village que l'ANDRA a décidé de faire ses premières fouilles, ses premiers forages, et d'installer ses premiers algéco de laboratoire. Donc ça, c'était au début des années 2000. Et suite à ça, il y a eu tout de suite, même à la fin des années 90, au début des années 2000, des grosses mobilisations. Et les premières manifestations dans les années 90, c'est 6000 personnes quand même qui se mobilisent contre l'enfouissement. Il y a des élus, le président de la CODECOM, voilà, de nombreuses personnes. Et malgré tout, l'ANDRA arrive à s'installer. Et donc, différentes lois qui ont été votées au fur et à mesure, qui ont notamment fait au dernier moment changer l'objectif d'un laboratoire, puisqu'on avait dit aux élus du territoire vous n'aurez qu'un laboratoire ici et jamais de centre d'enfouissement, et d'un coup on leur a dit, comme ils n'avaient pas réussi à s'installer ailleurs, on a dit aux élus, mais en fait cet endroit où on a fait le laboratoire, c'est le meilleur endroit pour faire un centre d'enfouissement. C'est incroyable, hein. Et donc du coup, après avoir déversé des centaines de millions d'euros, puisque là au bout de plus de 20 ans de présence, on estime à plus d'un milliard 200 millions d'euros le montant des aides versées par l'ANDRA et par l'État sur les collectivités locales. Là, ça fait depuis le 2005, quelque chose comme ça, qu'ils sont à 30 millions d'euros par an pour la Meuse et 30 millions d'euros par an pour la Haute-Marne. Donc, ce qui est 60 millions d'euros fois 25 ans, mais tu fais le calcul. Donc c'est énormément d'argent sur une petite région qui est pauvre et où il y a peu d'habitants. Donc c'est un peu le pactole qui tombe du ciel, quoi. Et donc cette mobilisation-là, elle a quand même fait venir beaucoup de monde qui sont venus s'installer dans le sud de la Meuse. Et donc au bout d'un moment, il a fallu étoffer un peu les lieux d'accueil, puisque la maison de résistance, elle est limitée en place quand même d'accueil. Et donc il y a de nombreuses maisons qui ont été achetées sur le secteur. Il y a la gare de Luméville qui est aussi un lieu de résistance qui lui appartient à la lutte depuis le début des années 2000, qui est devenu aussi un lieu d'habitat. Et donc, d'un seul lieu d'habitation, on est passé à de nombreux lieux d'habitation sur le territoire. Et cette maison de résistance, c'est un peu le premier endroit, enfin souvent pour beaucoup de monde, c'est le premier lieu qui fait l'accueil et qui permet de présenter un peu ce qui se passe dans le coin.
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1: Vous êtes toujours à l'écoute de l'émission Du pain et des parpaings, enregistrée au public au Café de l'Ancre à Rostiviec, en Bretagne, où il n'y a toujours pas de déchets nucléaires.
2: Comment ça, pas de déchets nucléaires?
3: Vous oubliez le démantèlement de Brennilis et aussi les anciennes mines d'uranium qui ont laissé beaucoup de déchets radioactifs.
4: Ouais, ça fait plaisir d'entendre cette détermination actuelle à Bure, parce que la banalisation et la résignation sur ce sujet sont majoritaires aujourd'hui. Pourtant, les militantes et militants ne manquent pas d'idées pour transmettre leur victoire passée.
5: Et justement, à Erdeven, le week-end dernier ou celui d'avant, près de 500 personnes sont venues pour échanger sur les luttes antinucléaires passées et actuelles. Et ont clôturé leur événement avec la commémoration de leur victoire contre l'installation d'une centrale dans les dunes, autour d'une statue rénovée, celle de la main verte.
6: Je regardais, il y a des petits œillets qui sont très parfumés, qui poussent à ras du sol. Après les œillets, il y aura une variété d'églantines incroyables. Toute la dune sera blanche d'églantine. Après, au mois de juillet, vous aurez de l'ail mauve qui va sortir de terre. C'est magnifique, cette dune. Et vous voyez le paysage, la mer est là, cette grande plage accessible à tout le monde, hiver comme été. Moi, j'étais là la première. Là. Et il y avait encore des gens qui faisaient du vélo, qui se promènent, enfin bon.
7: Si on peut répondre autrement, comme je disais justement, je ne me sens pas du tout compétent au niveau technique. Mais par contre, c'est vrai que pour lutter, s'il faut être là pour la lutte, on a besoin aussi donc, de gens qui ne sont peut-être pas des techniciens, mais on a aussi donc besoin de gens qui parlent avec leur cœur, avec leurs bras, avec leur terroir, avec leur culture.
8: Vous avez des questions?
9: Je me demandais le nucléaire, si c'était un sujet qui vous intéressait depuis récemment ou depuis longtemps.
8: En ce qui me concerne, depuis 1975 environ, j'ai participé à la manif de Malville. J'ai été membre de l'ACNM, Association contre le nucléaire et son monde, comité Stop Nogent avec Roger Bellabel-Béoc et en ce moment Stop Nucléaire 56. Voilà.
9: Et vous?
7: Alors, 75 ici, moi j'étais branleur. Non, le terme n'est pas très très beau. J'étais jeune et je vais dire plutôt inconscient. Je me rappelle de la fête parce que j'étais venu à la fête, mais j'avais pas du tout une âme, militante anti-nucléaire. Et c'est avec l'âge, quoi, vers les 22 ans, 23 ans, quand il y a eu après le combat de Plogoff, où là c'était plus le côté militant qui avait pris. Puis maintenant, effectivement, que ce soit pour se bagarrer contre Bure, contre la Hague, nucléaire ne sauvera personne et surtout pas donc la planète.
9: Vous avez lutté à l'époque contre...
10: Du bout de pareil, faisait partie du crin, quoi. Non, on était les jeunes du crin, il y avait des plus anciens que nous.
9: le discours va commencer.
11: Je vous remercie d'être venu ici pour inaugurer la rénovation de la main verte, seul monument issu d'une lutte anti-nucléaire en France et qui a été victorieuse.
12: C'est vrai que tous les combats écologistes sont très très importants à tenir, surtout en ce moment quand on voit que toutes les normes environnementales sont en train de sauter une à une, pas que aux USA malheureusement, en France aussi. Le combat sur le nucléaire, c'est un combat qui date depuis longtemps, hein, mais qu'il faut toujours mener, puisqu'on voit bien qu'il y a 6 nouveaux EPR qui devraient arriver dans différents endroits et que la Hague devient déjà trop petite pour stocker tous les déchets dans les piscines. Il y a vraiment une réflexion à mener. Et je crois que la première réflexion, c'est vrai que là, on ne sait plus trop vers quoi se tourner. Le climat se réchauffe, donc tout ce qui est fossile, les énergies fossiles sont complètement à condamner. La meilleure énergie, c'est celle qu'on ne consommera pas. Donc, il va falloir vraiment réfléchir à vivre autrement en diminuant avec moins d'énergie. Plus d'énergie en nous et moins d'énergie consommée extérieure.
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14: Alors pourquoi on est là? Eh ben parce que nous on est originaire d'ici d'Erdeven et que nos parents ont milité contre ce projet et du coup c'était l'occasion de venir faire un tour par ici et de redire qu'on est contre tout ça.
15: On voulait non pas seulement commémorer l'anniversaire de la main verte, mais on voulait relier cette main verte aux luttes d'aujourd'hui et essayer peut-être de relancer la mobilisation. Et là de ce point de vue-là, on est très content. On en a vu l'exemple de ces vendredis. Lorsqu'on a démarré, on voulait parler donc de 1975 et avec des militants d'aujourd'hui pour dire voilà comment on a fait en 1975, pourquoi on a des difficultés aujourd'hui. Et on s'attendait à une cinquantaine de personnes pour un échange plutôt entre militants. On a eu 220 personnes. Les gens se sont écoutés, ont appris les uns des autres, ont profité de l'expérience des anciens pour repartir très motivés et avec des idées. Que ce soit à La Hague ou que ce soit à Penly. Et puis on a eu des moments quand même d'émotion. Moi, quand Gilles Serva a chanté la version féministe de La Blanche Hermine, alors ça c'est vraiment c'est rare et je pense que c'est une dernière fois peut-être qu'il chantera, donc vraiment très très heureux de ce week-end.
14: Donc tu es plutôt optimiste pour la lutte anti-nucléaire?
15: Oui, parce que ici, dans un territoire, alors qu'on n'a pas d'installation nucléaire, mais on sent qu'il y a toujours des gens qui sont très sensibles et très militants, eh bien, la plupart nous ont dit qu'ils allaient arranger leurs vacances pour être au mois de juillet, donc à La Hague, à aider, soutenir la lutte des gens du Cotentin. On me rappelle que pour le Carnet, où il y avait le premier EPR, devait être construit au Carnet en Basse-Loire. Du Morbihan, on a fait 17 quarts. J'espère qu'on sera encore très très nombreux du Morbihan à aller jusqu'à La Hague.
14: Merci.

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1: Ouais, il y avait l'air d'y avoir une super ambiance là-bas. Et toi, tu y étais, Chantal? C'était quoi les moments marquants un peu?
2: J'y étais pendant les trois jours. Oui, il y avait une bonne affluence. Hein. C'est vrai que j'étais assez émue d'entendre Gilles Servat chanter. Et aussi, ce qui m'a aussi impressionné aussi, c'est le témoignage des habitants de Cherbourg et de La Hague, notamment qui font partie du collectif Nuclear Stop, qui sont venus témoigner de ce que c'était leur quotidien dans cette presqu'île qui est hyper nucléarisée, où le nucléaire devient un peu tabou parce qu'il y a toujours un membre de la famille qui y travaille. Les habitants d'Erdeven mesuraient à quoi ils ont échappé.
3: Et alors, par rapport à la transmission des luttes entre les différentes générations de militants, on a aussi demandé à Axel et Joanne leur lien avec les luttes des années 70 et ce qui les relie toujours aujourd'hui.
4: Dans les années 70, la contestation du nucléaire, elle est principale dans les luttes écolo. Et maintenant, on le retrouve beaucoup moins. Et en fait, pour moi, ce qui s'est passé, enfin, il y a sûrement plein d'autres raisons, mais c'est que les luttes écologistes à l'heure actuelle, elles se focalisent sur la lutte contre le CO2. Et puisqu'on veut lutter contre le CO2, et ben, le nucléaire paraît être un moindre mal, une possibilité de continuer un peu, en gros, le mode de vie qu'on a maintenant, en évitant les problèmes qui sont liés au CO2 et qui sont réels et qui sont catastrophiques. Mais pour moi, c'est vraiment dramatique de faire ça. La lutte antinucléaire, elle a pour ça de plus général que juste se focaliser sur le CO2.

0: dans l'écologie des années 70 et c'est ça qui m'a convaincue et c'est ça qui fait que je me retrouve à Bure maintenant.
1: Moi, le fait de m'installer dans le sud de la Meuse, c'est aussi parce que je suis tombé sur des militantes, notamment, et des militants qui, depuis la fin des années 90, ne lâchent rien. C'est un truc de malade, c'est-à-dire qu'ils sont là tout le temps. C'est un peu des personnes qui tiennent bon, qui, contre vents et marées, continuent de se mobiliser, d'écrire, de faire. Et moi, ça m'a donné envie de lutter avec ces personnes-là, quoi. Souvent, ils disent « Ah, vous êtes la relève », mais en fait, on est la relève de rien du tout. On est avec vous, on est ensemble, en fait. On est un groupe, quel que soit l'âge, quelles que soient les origines. On agit ensemble contre le projet CIGEO. Et ça c'est, je pense que c'est ce qui m'a aussi donné envie de rester, vivre dans le coin, c'était de voir qu'il y avait de nombreuses personnes qui se mobilisaient depuis longtemps et qui lâchaient pas, quoi. Moi, j'ai pas le sentiment que la lutte contre le nucléaire, elle est terminus. Mais en même temps, il suffit que je retourne à Marseille ou que j'aille ailleurs pour me rendre compte que les gens sont bien éloignés de cette question-là. Mais en même temps, j'étais pas là dans les années 70 quand il y a eu les premières manifestations. Je vois bien qu'apparemment, il y a eu des énormes manifestations contre des trucs à un moment. J'ai l'impression que l'État, lui, de son côté, il apprend petit à petit de là où il a galéré, de là où il a eu des difficultés à s'installer, à mettre des centrales nucléaires, et qu'en fait, comme il a appris de tout ça, là, il a choisi un des endroits les moins peuplés de France, où il n'y a pas une culture opposante très très importante, et donc du coup, il est venu s'installer là, davantage pour des raisons sociales que pour des raisons scientifiques d'ailleurs. Hein, le sous-sol de Bure n'est pas meilleur que je ne sais pas quel autre sous-sol. C'était pas du tout les endroits qui étaient visés par l'État à la base, c'était pas du tout le Sud-Meuse, quoi. Et en fait, ils ont choisi le Sud-Meuse pour des raisons sociologiques plutôt et économiques. C'est quoi notre rapport à la campagne, en fait? C'est genre, on doit être le système productif et de réception des déchets du reste de... Enfin, je trouve ça minable, quoi.
0: C'est minable, mais pour moi, c'est quand même calculé, c'est-à-dire que c'est encore les classes populaires et notamment rurales qui vont prendre tarif, parce que chez eux, c'est possible d'y mettre toutes les décharges, c'est possible d'y mettre CIGEO, c'est possible d'y mettre les éoliennes et tout, et alors que le système de production d'énergie, dont tout le monde, entre guillemets, bénéficie, hein, moi, c'est pas ce que je pense, mais de fait, on en bénéficie, ça concerne tout le monde. Du coup, il n'y a pas de raison, si on parle de justice écologique, que ce soit que les classes populaires qui se prennent tout ça, quoi. Et moi, là où je veux arriver, c'est que sociologiquement, tout ça, c'est aussi dessiner une forme de mépris et d'organisation sociale hyper méprisante. C'est-à-dire que là-bas, il y a trois péquenots, on n'a qu'à leur foutre les déchets, quoi. Voilà.
1: On leur donne plein d'argent et comme ça, ils accepteront les déchets, c'est sûr.
0: C'est ça, ouais.
1: C'est ça qu'en fait, ce que l'État s'est dit, c'est ça. Ne vous inquiétez pas, on va les arroser pendant 20 ans et puis à la fin, ils vont dire oui, ils vont fermer leur gueule.
2: Nous, on a fait 23 émissions sur les luttes contre l'accaparement des terres et c'est la première fois qu'on aborde le sujet du nucléaire. On se dit que c'est pas un hasard et que c'est lié au fait que les luttes écolo sont plus centrées sur la bétonisation, l'agro-industrie, les pollutions. Et du coup, on veut demander, Chantal, comment t'expliques-toi que ce soit pas plus présent dans les luttes écolo aujourd'hui?
3: Et pourtant, l'écologie s'est fondée sur l'opposition au nucléaire. Alors quand parfois j'entends que des gens se disent écologistes et pour le nucléaire, c'est aberrant, c'est pas possible, quoi. On peut pas être écologiste et pour le nucléaire. C'est une lutte qui dure depuis longtemps, hein. Elle a commencé, je dirais, depuis 80 ans, suite à Hiroshima et Nagasaki. Il y a des gens qui se sont opposés à ce qu'il y ait des bombes nucléaires qui perdurent. Et bien sûr, elle a atteint un pic dans les années 70 avec la construction des centrales nucléaires. Et on s'est beaucoup opposé à la construction de ces centrales nucléaires. Les mouvements ont été très, très importants. La différence par rapport à Bure, c'est que CIGEO n'est pas encore en service. Donc, ils peuvent encore s'opposer sur le territoire. Et malheureusement, sur les 19 centrales, elles se sont construites. Et il y a double rangée de barbelés autour. Et donc, c'est beaucoup plus difficile de s'opposer. Il y a peut-être aussi un combat qui va démarrer et qui va être peut-être un peu semblable à Bure, je l'espère. Ça va être à la Hague, puisqu'ils veulent

0: C'est, je crois, 60 hectares de landes sauvages. Donc, c'est là, peut-être, qu'il y aura un autre combat qui va démarrer et que ces combats, je l'espère, l'AG et PUR vont pouvoir se relier.
1: Ouais, en parallèle, parce qu'il y a beaucoup de liens quand même. Et puis, l'accaparement des terres, tu parlais des 60 hectares à l'AG qui seraient pris sur les dunes. Mais là, en ce moment, bah, on va l'entendre un peu plus loin dans l'émission. L'Andra aussi s'accapare des terres à Bure, notamment pour faire passer les futurs déchets nucléaires. Parce que, comme tu le dis, il n'y en a pas encore à Bure. Mmh. Voilà. Mais donc, il faut être de tous les combats.
0: Oui, et c'est vrai que j'en profite pour lancer vraiment un appel aux jeunes de moins de 60 ans, pour vraiment qu'ils... Ils s'informent sur ce qu'est le nucléaire et qu'ils foncent, quoi. Et que, bon, on verra plus tard qu'ils soient présents, notamment cet été au camp de la Hague.
2: Qu'est-ce que tu dirais à quelqu'un qui se dit écolo, plutôt favorable au nucléaire parce que ça sort du CO2, etc. Qu'est-ce qu'on peut avancer aujourd'hui comme...
0: Mais je pense qu'il faut regarder les deux tares du nucléaire, hein, qui sont bah, le risque de catastrophe avec des territoires qu'on ne peut plus habiter, et aussi les déchets. C'est surtout les déchets nucléaires. Les déchets nucléaires, ils ne savent pas quoi en faire. La seule solution pour les plus radioactifs, ce serait de les enfouir à 500 mètres sous terre. Et c'est oublié qu'en 57, il y a eu une catastrophe dans l'Oural de la Russie, à Kitchim. Et c'est un stockage de déchets au plutonium, un déchet souterrain. Ils n'étaient peut-être pas à 500 mètres, mais ils étaient assez profonds, qui a explosé et qui a contaminé sur 200 mètres, 200 kilomètres l'Oural, quoi. Donc voilà, pensez à ces deux tares du nucléaire et pas à l'économie du CO2, parce que le CO2, en fait, finalement, il nous en faut aussi pour vivre. Hein. C'est quand il y en a trop que ça pose problème.
1: Et puis, c'est ce que tu dis, les installations, elles ont une durée de vie. On en parlait tout à l'heure avec les EPR qui ont une durée limitée, parce que les matériaux s'usent et on ne peut pas, en fait, pendant 100 000 ans...
0: garantir, c'est vraiment dément et présomptueux de croire qu'on va pouvoir garder la mémoire pour des déchets enfouis à 500 mètres sous terre.
2: Bon, mais tout le monde pense pas pareil, hein, parce qu'en fait, il y en a qui trouvent que c'est cool le nucléaire.

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1: Alors, parce que la lutte ne s'éteint pas malgré tout, d'autant plus vu la nécessité de s'en emparer, des collectifs ici et partout fabriquent des oppositions variées, festives ou fertiles, comme le collectif des semeuses à Bure.
2: Le collectif des semeuses, donc, c'est un collectif qui commence au départ avec 5 personnes en 2019 et la première saison elle arrive en 2020. On s'est installé sur 3 hectares, un petit peu moins de 3 hectares, sur les terres de Jean-Pierre Simon, donc un agriculteur qui est un opposant historique au projet CIGEO là, depuis très longtemps, quoi. Donc nous, on s'est installé avec la particularité de se mettre le long du tracé de la voie ferrée, là où passerait le train qui amènerait d'abord les matériaux de construction pour le centre et après les déchets radioactifs. Voilà. Donc nous, on s'est installé en agriculture paysanne et collective. On travaillait en bio, mais sans avoir de label pour plusieurs raisons. On distribuait des légumes en marché, mais aussi en panier de légumes. Et on faisait le tout à prix libre, parce qu'on n'avait pas envie que les légumes bio soient réservés qu'à des gens qui ont les moyens, quoi. Voilà. Et du coup, le nombre de personnes a pas mal évolué là pendant les années. Mais en gros, on était un noyau de 6 personnes. Et là, on doit annoncer la fin de ce collectif en décembre, là. Mais bon, c'est pas la fin de tout. Il y a un autre collectif qui prend la relève et qui continue à exploiter ces terres là où on était, quoi. La particularité de ces terres, c'est que elles sont expropriées maintenant. Enfin, la procédure est en cours, mais elles vont être expropriées. Donc, c'est l'ANDRA qui va les récupérer, comme de nombreuses terres autour. Et il n'y a pas que Jean-Pierre en tant que propriétaire qui est concerné par ces expropriations. Il y a plus de 300 propriétaires qui sont concernés. Voilà. Donc, tu vois que c'est un truc qui est un peu massif et que, de toute façon, l'accaparement des terres à Bure, elle est très importante parce que l'ANDRA a récupéré plus de 3000 hectares. Donc 1000 hectares de terres agricoles et 2000 hectares de forêt. Donc un accaparement qui est massif et qui lui permet de faire des échanges entre les personnes, de s'implanter sur le territoire et d'avoir une mainmise comme ça assez globale, quoi. Voilà. Et là, on est dans les derniers temps parce que l'ANDRA essaie de récupérer donc les dernières parcelles qu'il lui faut pour l'installation de son projet. Et donc, il restait nos parcelles, les parcelles encore de 2 agriculteurs, si je ne me trompe pas, plus la gare, là, le lieu dont on parlait tout à l'heure. Voilà. Nous, l'idée, c'était de produire quelque chose qui a du sens dans le métier que certaines personnes d'entre nous connaissaient, d'autres qui se sont formées comme ça avec les autres. L'idée, c'était d'avoir aussi une production donc qui a du sens, mais aussi un moyen de communication. Et du coup, d'aller dans les villages autour et dans des villes un peu plus loin en disant, bah voilà, en fait, nous, on produit ça. Là-bas, ils veulent enfouir les déchets les plus toxiques qu'on connaisse. Il y a mieux à faire sur ce territoire. Et voilà ce qu'on propose, nous, c'est de faire de l'agriculture paysanne et collective. Et c'est ce qu'on a quand même plutôt bien réussi pendant un peu plus de 5 ans, quoi. Voilà.
3: Et dans ce bouillonnement d'actions pour changer de modèle et penser où placer nos énergies, certaines et certains se déplacent en vélo, collectivement, d'événement en événement.
4: Alors là, on est devant la salle du Roëlan et vous êtes arrivé à vélo.
5: Oui, on est arrivé là pour la main verte, le 50e anniversaire de la main verte, en soutien à un combat qui est passé et surtout pour les combats futurs. Le combat à la Hague, là, qui va être pour bientôt, pour le mois de juillet. Et puis depuis des années aussi, on est pour le combat à Bure, contre l'enfouissement des déchets nucléaires. Et donc on est venu ici aussi en vélo, parce qu'on va organiser un vélo castor de Nantes à la Hague. Alors pourquoi castor? Parce qu'en fait, castor, c'est comme les trains castor, les trains qui trimballent les déchets nucléaires, les blocos. Sur rail et blocos sur camion. Voilà pourquoi on est là.
4: Et quand est-ce que vous allez faire ce tour?
5: Et on partira autour de 8 et de 9. Est-ce qu'on espère. Juliette, pardon. Et on espère qu'il y aura des gens qui viendront de Brest en vélo, qu'on se rejoindra sur Fougères ou sur Saint-Lô. Enfin voilà.
4: Tout ça pour arriver à l'événement Haro à la Hague, là,
6: voilà,
4: été.
6: Tout à fait, c'est ça. Donc on espère arriver soit le jeudi ou le vendredi au moment du festival. Et puis là, je vois qu'ils font beaucoup de publicité par rapport à ça. Donc j'espère qu'on sera très nombreux que d'autres personnes viendront en vélo comme nous. Et voilà, donc on va aller soutenir ce groupe. Voilà, donc il faut vraiment, vraiment se mobiliser pour Arro, ça c'est sûr.
7: Un été anti-nucléaire. Et toi, Chantal, des choses à nous annoncer ?
8: J'aurais deux choses à vous parler. D'abord du livre de Nicolas Gallon. C'est un photographe journaliste qui a fait pendant 10 ans le tour des installations nucléaires et qui a publié fin 2024 le livre Territoire dénaturé, enquête sur la France nucléaire. Et donc c'est un livre, il n'y a pas beaucoup de livres sur le nucléaire qui ont des photos, celui-ci en a beaucoup, avec un texte très intéressant rédigé par des gens qui sont, par exemple, qui connaissent bien la question des mines d'uranium, qui connaissent bien la question des retraitements. Donc c'est, voilà, je vous invite à lire ce livre, à inviter Nicolas Gallon pour des dédicaces, comme cela s'est fait hier à la librairie Métamorphose à Douarnenez. Et ça continue, je crois, ce matin. Donc, courez vite si vous voulez avoir un livre à la librairie Métamorphose. Et ça a été suivi d'un débat à l'auditorium hier soir. Et la deuxième chose que je voudrais aussi annoncer, c'est le 24 août, il y aura une randonnée le matin sur le site de Plogoff, avec l'association Plogoff Mémoire d'une lutte. Et l'après-midi, il y aura, même jusqu'à tard, puisqu'il y aura la deuxième édition du festival Plug Off, c'est un jeu de mots avec Plogoff, qui veut dire des branches, et avec le collectif Autonomia.
9: Bah merci Chantal. Et un dernier mot du côté de Bure.
10: Moi j'ai envie de dire que le sud de la Meuse c'est beau, qu'il y a plein de gens super chouettes dans le sud de la Meuse, que moi si j'y suis resté, c'est j'y suis pas resté que parce qu'il y avait la lutte contre le projet CIGEO, parce que sinon au bout d'un moment je crois que j'aurais craqué. Et en fait c'est parce qu'il s'y passe plein d'autres choses. On se fait des amis, on y travaille et on s'y investit associativement et on peut se balader dans des belles forêts et dans des belles vallées. Et donc moi, c'est ce que j'aime dans le sud de la Meuse. Et je voulais juste dire que ben, y a des mobilisations qui vont avoir lieu à la gare de Luméville cet été. Donc on vous invite à jeter un coup d'œil au site burburbur.info sur lequel vous pouvez trouver l'agenda des prochains événements.
2: Moi je voulais dire que dans le nucléaire, comme dans d'autres luttes, si on parle par exemple d'anticapitalisme hyper large comme ça, on se dit oh là là, mais pff, c'est pas gagnable, c'est tellement gros ce qu'on a en face, et il y a une forme de résignation, de découragement qui se met en place. Et moi j'ai envie de dire que faut pas lutter que parce qu'on se dit que quelque chose est gagnable, qu'on va réussir à renverser tout ça et tout. Alors bien sûr que c'est l'objectif, mais il faut pas se décourager, il faut aussi agir parce qu'on trouve que des choses sont intolérables. Et le fait de continuer du nucléaire en réussissant à faire leur poubelle là, et ben ça c'est intolérable, et que ça peut être juste ce moyen d'action, de ce moyen de se lever, ça peut être que celui-là, quoi. Voilà.
1: Bref. Alors puisqu'on est en public, on propose un micro aux personnes qui voudraient réagir, apporter un témoignage, poser une question, lancer une discussion.
11: Oui, pour rejoindre en vélo du coup.
8: Pour rejoindre la caravane à vélo.
11: Ouais.
8: Ben elle part de
12: attention, attention. Ceci a été rajouté après l'enregistrement. Pour rejoindre le vélo Castor de Nantes à Vauville-la-Hague pour tout ou partie du trajet, dans le but d'informer sur les déchets nucléaires hautement radioactifs comme le plutonium ou un peu moins comme les métaux, le béton ou l'eau des centrales nucléaires, pour rejoindre le vélo Castor de Châteaubriant, Vitré, Saint-Lô, pour des étapes de 60 km en moyenne, un périple de 9 jours, avec un véhicule qui prendra les bagages, du camping chez des sympathisantes et sympathisants, des repas du matin et du soir pris en commun, dans le but de rejoindre le festival Arro les 18, 19 et 20 juillet, contactez velocastor2025@riseup.net.
8: Les informations sur les différents sites, hein, et faire des liens, hein, c'est au démarrage là.
13: Juste par rapport au rassemblement, parce que je trouve que c'est vachement important pour avoir participé à pas mal de manifs, je trouve qu'il n'y en a pas beaucoup justement sur le nucléaire, peut-être parce que justement c'est pas visible. Peut-être faire plus de pubs, je ne sais pas comment, mais bon, c'est facile de dire, il n'y a qu'à faire. Mais moi, à chaque fois que je suis allée à des manifestations à Notre-Dame ou des Landes, des choses comme ça, je trouve qu'on revient quand même bien, bien requinqué, puis toujours, enfin, ça mobilise de se retrouver, parce que si on, dans son coin, on se dit que c'est fichu, mais en fait, à chaque fois qu'on va à des grands rassemblements, ça porte bien, et puis je pense que ça aide ceux qui sont sur place, qui luttent, quoi.
1: Et qui luttent depuis des années, qui s'organisent chaque semaine. Là, Clara, elle nous racontait ça dans l'émission précédente. C'est aussi de l'endurance de faire vivre un collectif comme ça contre l'énorme projet Aval du Futur.
8: Le projet Aval du Futur, il veut construire 3 piscines supplémentaires à La Hague, plus une usine de MOX. Le MOX, c'est un mélange d'uranium et de plutonium, et aussi une nouvelle usine de retraitement, c'est-à-dire d'extraction du plutonium à partir des combustibles usés. Et bien sûr, annexer 60 hectares de land supplémentaires et vouloir faire venir 10 000 personnes pour travailler dans le nucléaire. Donc il faut dire stop là.
14: Et du coup, les dates de Haro, c'est les 18, 19 et 20 juillet.
8: Voilà, donc à Vauville, La Hague.
14: Voilà. On y sera.
8: Merci. Avec, je crois, le samedi, une manifestation de prévu.
1: Alors, pour finir, quelques suggestions. On vous conseille très fort d'aller sur le site de Lisbeth Media et de lire le tout nouvel article « Lutter contre l'armement nucléaire, une nécessité humaine, écologique et financière ».
3: Au printemps, un infotour Bretagne-Normandie avec plus de 10 dates, rencontres, repas partagés et discussions à Laval, Caen, Saint-Nazaire, Rennes, Trémargat, Rouen, Coutances. Plus d'infos sur nantes.indymedia.org.
9: Et cet été donc, il y aura ARO, les rencontres territoires et déchets nucléaires à Vauville, à La Hague, dans la Manche, du 18 au 20 juillet. Et pour plus d'infos, rendez-vous sur piscinenucléairestop.fr.
7: Et pour les actus plus générales, on vous rappelle les 9 et 10 mai, rendez-vous à Mellerand dans le 56, dans le Morbihan, pour un week-end de joie militante pour défendre une agriculture paysanne, tout en faisant la fête organisée par Bretagne contre les fermes-usines. Et je rappelle que Dupin et Desparpaings, on fera notre émission là-bas.
1: Et le 24 mai, l'acte 2 de la mobilisation Levons les voiles contre l'Empire Bolloré qui a bien besoin de force dans l'archipel des Glénans pour une Bretagne et une internationale antifasciste.
3: Dans cette émission, on a entendu Noju, invasion nucléaire. Les artistes chanteurs de la droite conservatrice ACDC présentent Choisis le nucléaire et des extraits du film Plug off des pierres contre des fusils de Nicole et Félix Le Garec.
7: Et ben, à la suite de cette émission, on va partager un repas concocté par nos copains du CRAB. On les remercie beaucoup. CRAB, collectif de ravitaillement alimentaire autonome de Brest et des environs. Une cantine d'ici qui soutient les luttes. Puis on aura la projection du film Après les nuages du collectif Les Scotcheuses, présenté par deux de ses membres, Caroline ici présent et Jerry.
1: Merci beaucoup à tout le monde. Merci Chantal d'être venue jusqu'ici.
7: Merci.
9: Merci au Café de Lens.
7: Salut tout le monde.

0: Bonjour à toutes et à tous.
1: Bonjour.
0: Bonjour. Bonjour Georges, j'espère que vous allez bien et aujourd'hui, nous avons l'honneur et nous sommes vraiment ravis d'accueillir donc dans l'émission Tambou Mamay Levé qui a lieu tous les vendredis de 15h à 16h sur fréquence Paris Pluriel 106.3, le groupe Friola.
2: Triofola.
3: Oh ben alors là.
0: Excuse-moi, Triofola. Le trio, un trio à cordes. Avec Catherine.
4: Oui, Catherine Masson, bonjour à tous.
0: Violoniste.
4: Violoniste, oui.
2: Funeso, à la cora et au chant, à la danse.
5: Abdoulaye Traoré, à la guitare et les arrangements.
0: Et les arrangements. Alors vraiment, merci beaucoup d'avoir accepté notre invitation.
2: Avec plaisir.
0: Et pour commencer donc cette interview, bah, nous allons prendre connaissance de vous trois pour les auditrices et auditeurs. Alors je vais commencer avec Catherine Masson, donc, qui est violoniste. Pouvez-vous nous parler un peu de votre parcours? Et pourquoi vous vous êtes lancé donc dans la musique et particulièrement le choix donc de cet instrument et cette passion?
4: Oh là là, j'avais pas prévu ça.
0: Ah mais alors, c'est une connaissance, faut bien.
4: J'ai choisi le violon quand j'étais petite. Ma mère m'avait emmenée voir un concert d'un orchestre. J'habitais à côté d'Orléans et j'ai vu jouer un soliste au violon et j'ai trouvé ça très beau. J'étais très émue et j'ai dit je veux faire du violon. Voilà, donc c'est comme ça que j'ai commencé le violon.
0: Toute petite, quel âge?
4: Peut-être pas toute petite non plus, mais vers 7-8 ans.
0: Vers 7-8 ans. Et est-ce que vous avez baigné dans une atmosphère musicale ou c'est vraiment un coup de foudre?
4: C'était un coup de foudre, mais quand même, mon frère était musicien, il est pianiste et il jouait de la trompette et ma mère jouait du piano aussi. Donc quand même,
0: il y a quand même une éducation. Donc,
4: il y avait de la musique dans la maison, la toujours, oui. On entendait le son du piano toute
0: D'accord.
4: la journée.
0: Et pourquoi un violon à 5 cordes?
4: Eh bien, en fait, c'est à la fois, ça s'appelle un quinton. 5 cordes, c'est un violon et un alto, puisqu'il y a 3 cordes en commun pour
0: D'accord.
4: chaque. Donc, il y a les 4 cordes de l'alto. Donc, c'est grave.
0: D'accord, on va vous écouter.
4: Et il y a aussi les cordes du violon.
0: Les cordes du violon, d'accord. Vous pouvez nous jouer un tout petit... quelques notes, hein, c'est pas...

0: Merci. Et alors, vous avez commencé, comment vous avez voyagé, vous avez rencontré des groupes, comment vous êtes parti où
1: J'ai fait d'abord de la musique classique, mais c'était assez ennuyeux, j'aimais pas trop. Et ensuite, après, j'ai habité aux États-Unis et là, j'ai fait du jazz manouche, c'était beaucoup plus
0: fun.
1: J'avais plein d'amis musiciens, je jouais aussi dans un orchestre. Et bon, après, j'ai voyagé et puis j'ai rencontré Abdoulaye dans un projet il y a très longtemps. On était petits, Abdoulaye. On était jeunes.
2: Bon, on était
0: jeunes. La musique n'a pas d'âge.
1: Avec une slameuse que je remercierai toujours pour m'avoir fait rencontrer Abdoulaye, qui s'appelle Eva Dété, qui était une amie aussi. Voilà, donc on a commencé à jouer ensemble et depuis, on s'est... plus vraiment quitté. On était aussi ensemble au Burkina.
0: Ah, d'accord.
1: Et ensuite, j'ai rencontré notre grande chanteuse Founé, qui on est devenus très amis et très proches musicalement aussi, voilà.
0: D'accord.
1: Donc, je découvre, j'apprends la musique mandingue avec Abdoulaye
0: et Founé. La musique mandingue, voilà. Et le slam se mariait avec le violon.
1: Oui.
0: J'ai jamais entendu de...
1: Si.
0: Avec
1: il y a beaucoup de violonistes qui peuvent. On peut aussi faire des riffs dans le hip-hop aussi. Tu peux faire des samples,
0: d'accord,
1: des riffs. Et Abdoulaye faisait la musique et moi je jouais. On faisait ensemble, quoi. Ouais, ça se marie très bien.
0: D'accord. Alors maintenant, donc, notre grande, alors Founé Sow et son petit. Avec, j'aime bien son petit nom. Comment est votre petit nom, Founé? Comment vous vous appelez? Founé Sow Anka Mousso.
3: En fait,
0: et alors, signification?
3: Alors, Founé Sow, Founé, je m'appelle Founé de mes parents.
0: D'accord, mais Founé, est-ce que ça a une...
3: Founé, ça veut dire jumeau.
0: Jumeau.
3: Mais en
0: quel...
3: Pas, en soninké.
0: En soninké. D'accord.
3: Sow.
0: Sow, d'accord.
3: Ma famille. Anka Mousso, c'est un pseudo que je me suis rajouté en plus, mais je ne le dis pas tout
0: c'est
3: le temps.
0: C'est vous
3: en fait.
0: Qui... Bah oui, mais moi, je l'ai vu. Et j'ai été chercher. Voilà. Bon.
3: Voilà.
0: Et alors, si vous m'avez dit ce que ça voulait dire...
3: Oui. Anka Mousso, qui veut dire femme forte.
0: Femme forte. Donc, Théo, c'est comme femme d'Ubout. Nous rejoignons la Caraïbe, de toute façon. Voilà. Alors, Founé, vous jouez donc vous êtes artiste musicienne, mais aussi danseuse, chanteuse, et Cora Fola.
3: Oui.
0: Cora Fola. Donc, ça vient de Cora, l'instrument, et Fola. Ah, c'est la question.
2: Fola, c'est les jouets de Cora.
3: Voilà.
2: Ça dit Cora Fola.
3: Le joueur.
0: Ah, le joueur de. Ah, d'accord. D'accord. Et donc votre parcours, c'est un très bel instrument, donc on le voit, on peut le prendre en photo. C'est pas trop lourd?
3: Si.
0: Si. Donc vous vous promenez
3: ça
0: pas comme
3: son
0: ça.
3: Poids.
0: Le violon,
1: si c'est lourd.
0: Le violon, c'est
3: ça
0: plus
3: pèse son poids.
0: Ça pèse son poids.
3: Ouais.
0: Et vous m'avez dit que la cora, c'est surtout les femmes qui jouent donc de la cora. Est-ce qu'il y a
3: alors,
0: des hommes?
3: Avant, les hommes jouaient plus que les femmes.
0: Ah oui,
3: c'est l'inverse.
0: Les hommes jouaient plus.
3: Oui. Mais il y a de plus en plus de femmes qui en jouent.
0: Et alors, qui transmet? Comment vous avez appris et pourquoi vous avez choisi cet instrument? Ça vient de votre père, de votre mère?
3: Alors, mon père était flûtiste, père à son âme. Il faisait de la flûte peul, lui.
0: Donc, il était malien ou...
3: Malien. Ma mère sénégalaise, mais c'est pareil.
0: D'accord.
3: Et j'ai baigné toute ma vie dans la musique, dans les percussions.
0: D'accord.
3: Ouais, il y a beaucoup de mariages chez nous.
0: Ah oui, donc bon, oui, au mariage forcément, donc on joue.
3: Mariage, baptême.
0: Voilà, donc on des
3: y
0: petits.
3: Y a beaucoup
0: en fait, des petits, c'est ça, on apprend la. On est dans la musique.
3: On baigne
0: tous les enfants, oui.
3: Oui, comme on baigne dans la fête et beaucoup
0: d'accord.
3: De sonorité musicale de chez nous en fait.
0: D'accord. Et les accords, il y a combien de cordes dans une cora?
3: 21. 10 d'un côté, 11 de l'autre.
0: D'accord.
3: Et en fait, j'ai suivi un stage intensif avec mon maître de cora,
0: Qui était où?
3: Babola Sissoko, au Sénégal.
0: Au Sénégal.
3: Oui, qui est toujours là-bas, d'ailleurs.
0: D'accord.
3: Voilà, qui est chef d'orchestre du Grand Théâtre Sorano, qui tourne avec les plus grands comme Baba Mal, Youssou N'Dour et différents autres artistes de par le monde.
0: D'accord.
3: Comme aussi Orchestra Baobab. Leur avant-dernier album, je crois, il a posé la kora dessus. Voilà. Et donc, il m'a appris, disons, à peu près 10 titres traditionnels mandingues.
0: Oui, parce que c'est la culture. Oui, d'accord. Oui. D'accord. Et toutes ces, je ne sais pas comment ça s'appelle, c'est des
3: hanches.
0: Oui, les ça, oui, ça relie les... Ça relie
3: la
0: les...
3: mécanique. Oui, ça, c'est pour accorder.
0: C'est pour accorder.
3: Et ça, c'est pour le mettre en demi-ton, changer un peu les tons.
0: D'accord. Et maintenant, il y a plus en plus de femmes... De femmes qui apprennent la kora.
3: Oui.
0: Donc, en Afrique, où c'est dispatché, est-ce que ça se transmet aussi dans d'autres pays? Je ne sais pas.
3: Alors, c'est typique Afrique de l'Ouest.
0: D'accord.
3: Mais ce n'est pas fermé, en fait. Ça peut voyager.
0: D'accord.
3: Et être partout.
0: D'accord. Et alors, vous pouvez jouer un petit extrait, donc, de... Enfin,
3: un petit air, histoire.
0: Un petit air, oui.

0: c'est très doux. C'est aussi, on ressent aussi une émotion. C'est comme le violon aussi. Il y a une, enfin, c'est pas tout, c'est pas pareil, mais c'est doux.
1: C'est les cordes, c'est les instruments acoustiques qui sont en bois et en cordes. C'est un son
0: ah, en bois
1: organique.
0: Et en cordes, voilà. Ouais. C'est ça qui
2: c'est
0: qu'on ressent. Et vous êtes également danseuse.
3: Oui, je danse. Merci. Je danse, j'ai baigné dedans, en fait, oui.
0: Des petites, bon, c'était la chora et la danse.
3: Non, pas la chora. Non. La chora, j'avais une trentaine d'années quand j'ai commencé la chora.
0: Ah oui. Donc, et la flûte, vous n'avez pas voulu... et la flûte, non. Parce que votre père, il était flûtiste.
3: J'ai hérité de la flûte de mon père, mais j'apprends encore. Je ne suis pas encore...
0: À l'aise. Non,
3: je suis pas encore dans la maîtrise de la flûte.
0: Dans la maîtrise de la flûte.
3: Ouais, c'est pas de la flûte traversière. Hein. C'est
0: non, bah oui, je me. C'est oui, la flûte oui c'est pas du tout. Oui, je me doute. C'est pas de la flûte, la flûte traversière. C'est un instrument donc classe. C'est pas pareil.
3: Ouais, ouais.
0: C'est ce que les enfants, s'ils veulent, apprennent au conservatoire.
3: Voilà.
0: D'accord, mais vous allez après la chorale, alors donc beaucoup plus tard.
3: Oui, oui. J'avais commencé par la guitare.
0: Ah, alors la guitare. Et dans votre famille, il y a quelqu'un qui joue de la guitare aussi, alors ?
3: Non, pas vraiment. Il y a des griots qui font d'autres choses, qui font du griotage.
0: C'est quoi du griotage ? Parce que les griots, je les connais en tant que colporteurs, raconteurs d'histoires. Il y a beaucoup de contes et on a invité à la radio.
3: En gros,
0: voilà.
3: C'est tout à fait ça.
0: Voilà. Et puis, à l'époque, oui, ils se parlaient, donc ils s'envoyaient avec le tambour aussi, qui transmettait.
4: Les griots, ils jouent beaucoup de rôles. Hein. Ils jouent plein de rôles. Le rôle de l'avocat. Parce que s'il y a des dibos, c'est des griots qui... Divorce entre les mariés, c'est des griots qui
0: décident,
4: qui vient intervenir, parler s'il y a des quelque chose.
0: C'est des problèmes entre couples.
4: Voilà, ils étaient utilisés comme les avocats.
0: Ah d'accord.
3: Des médiateurs quoi.
4: Voilà,
0: les médiateurs, mais ça existe encore.
4: Mais oui, ça existe encore.
0: Ah oui, d'accord. Donc on fait appel au griot et c'est le griot qui règle les problèmes ou des problèmes domestiques ou autres, d'accord.
4: Voilà,
0: ah oui, plusieurs rôles. Et la danse, alors, qui vous avez dit oui, parce que c'est les fêtes, le mariage, mais je pense que c'est pas votre maman qui vous a appris
3: mes
0: la
3: mères,
0: danse.
3: Mais en fait, chez nous, c'est tellement
0: tout, c'est
3: automatique.
0: Tellement, c'est
3: en
0: automatique.
3: Fait,
0: hein. Et le chant
3: Le chant, c'est parce que j'aimais chanter.
0: Ah.
3: Depuis toute jeune, j'ai toujours aimé ça.
0: D'accord.
3: J'ai toujours adoré chanter, ouais.
0: Et alors, chanter, du coup, en même temps, l'entraînement, on danse. Voilà, c'est naturel.
4: Ça, il a dit au début, les mariages, les baptêmes, c'est de l'école.
3: Oui.
4: Apprendre bien la musique.
3: Ah oui, c'est les écoles de la rue.
0: C'est les écoles de la rue. C'est pas la peine d'aller dans la rue. C'est pas comme nous, on va dans un concert. C'est pas ça, c'est directement. Voilà.
3: On
0: a le rythme, on a le son.
3: Avec le djembé, le tabac, le doudoun, le balafon.
0: C'est la culture. C'est la culture, en fait.
3: C'est naturel, en fait, en fin de compte.
0: Oui, c'est une question de culture.
4: Oui, c'est de culture. C'est notre culture qui est très forte.
3: Et traditionnel aussi, oui.
0: Et traditionnel, voilà. Donc la musique mandingue.
3: La musique mandingue.
0: Alors ça veut dire.
3: Soninké surtout aussi.
0: Alors Soninké, ça c'est une langue. Vous parlez langues, plusieurs
3: mais
0: langues.
3: C'est aussi. Comment ?
0: Vous parlez plusieurs langues.
3: Alors moi je parle avant tout Soninké. J'ai grandi dans le Soninké. Et le Wolof.
0: C'est une province. C'est
3: non,
0: ça, vous avez
3: la
0: grandi.
3: La langue, le Soninké.
0: D'accord.
3: Et le Wolof. La
0: le
3: langue
0: Wolof.
3: Du Sénégal.
0: Le Wolof, d'accord. C'est du Séné. Et le Soninké, d'accord.
3: Oui.
0: Et la culture mandingue, donc c'est ça, la musique mandingue, c'est ça, c'est rassemblement donc d'instruments, comme ça, plus la langue.
3: Les langues.
0: Les langues. Et,
3: il y en a plusieurs.
0: Et donc du coup, vous en connaissez deux, il y en a d'autres.
3: Ah, il y en a plein d'autres.
0: Ah oui, d'accord. Donc il faut connaître, donc pour partager avec les autres, il faut connaître leur langue. Non,
3: oui,
0: parce que la musique... C'est... Non, vous êtes interrogative.
3: Non, parce que par exemple, je sais que ma mère, elle parle le Wolof, le Bambara, le Soninké, le Tukulé, l'Alpular. En fait, c'est...
0: Ah, et vous les avez appris toutes ces langues ?
3: Non, il y en a que je maîtrise plus que d'autres, mais j'ai baigné dans ces langues-là.
0: Donc
3: on
0: des
3: a
0: petites
3: beaucoup de langues chez nous.
0: Ah oui ?
3: Ah oui. Mais je maîtrise mieux le Wolof et le Soninké.
0: D'accord. Alors, quelques mots, je ne sais pas, en Wolof, pour qu'on sache, et en Soninké.
3: En Wolof ?
0: Oui.
3: Et puis, Bonjour.
0: Allez, bonjour. Alors, redites-le, j'ai pas...
3: Nangadef.
0: D'accord.
3: Et vous répondez Mangifi.
0: Mangifi.
3: Voilà, Mangifi. Mm-hmm.
0: Et en soninké.
3: En soninké, Rakila. Ça veut dire bonjour. C'est le, comme c'est le jour, on dit Rakila. Mais il y a plusieurs manières de dire bonsoir, c'est pas le même.
0: Ça dépend le moment de, oui. du soir, si c'est 18h, si c'est 20h, ou si c'est la nuit.
3: D'accord. Et là, quand je vous dis Rakila, vous, vous me dites Yaouri.
0: Yaouri.
3: Voilà, comme un yaourt qui rit.
0: Comme un... Oh, ben, bon, on va faire des cours de... C'est pas mal, d'accord. Et puis, donc, monsieur, donc, grand monsieur également, Abdoulaye Traoré.
3: Abdoulaye.
0: Abdoulaye Traoré. Ouais. Guitariste et fondateur du groupe Deba Damba. Alors, racontez-nous un peu votre parcours.
4: Le parcours est trop long, hein. Faut
0: oh bah
4: si on va du tout
0: faites ici, des, ça. Des pans, mais quand même, comment vous avez découvert?
4: Je veux commencer, madame, jusqu'au village, jusqu'à venir dans les grandes villes. Hein. Si on est né un peu dans le côté un peu Moyen-Âge,
0: oui.
4: Dans les villages,
0: oui.
4: On maîtrise beaucoup de façons de rencontrer les gens. Il nous a appris de tout.
0: De tout.
4: Donc, on a gardé ce côté. Et ça m'a beaucoup aidé quand je suis rentré dans la grande ville. J'ai des communications faciles.
0: Oui, par la musique.
4: Mais je sens que tout le monde fait partie de mes familles.
0: D'accord.
4: Donc, du coup, Dieu m'a aidé. Bon, je joue la guitare aussi, ça m'a beaucoup aidé pour ouvrir la porte. Et là, quand je suis rentré dans la grande ville, et c'était facile pour parler avec les gens.
0: Parce que vous connaissiez plusieurs genres musicaux.
4: Ben c'est comme il disait, soninké et bambara.
0: D'accord.
4: Tout ça c'est la même chose. Puisque quand tu vas prendre le soninké et tu vas trouver les bambara dedans. Quand tu vas parler des bambara, tu vas entendre un peu des bambara dedans. Comme tu sais, au Sénégal on dit mandenko. Mandenko est le côté qui est dans le Sénégal, Casamance, qui parle de Mandenko, qui parle presque même langue comme nous.
0: D'accord.
4: Mandenk, c'est ça qu'il voulait dire Mandenk, il dit Mandenko. C'est de même famille en fait.
0: D'accord.
4: Quand il parle, on a dit quelques mots un peu, c'est de même Bambara en fait. L'Afrique est tellement énorme, du coup, ça se vient dans notre musique aussi. Tu trouves même danse, même la musique du désert.
0: C'est un réservoir, dedans. Alors voilà. C'est un réservoir musical.
4: Il y a tout dedans. Il y a beaucoup de choses même qu'on n'est pas, on n'est pas fait ça à l'école pour comprendre. Mais quand tu voyages les pays africains, tu vas dire, ah, mais c'est bizarre. Ça ressemble à ça, ressemble à ça.
0: D'accord.
4: Et donc, les musicales, donc, ben, tu sais, quand j'ai fait mon son avec elle, qui s'appelle Hawa Doumbé, quand il m'a fait écouter les textes, il dit, mais ça, c'est avoir doumbé, ça, c'est des tonalités de désert, ça. Quand je lui ai dit, mais montre-moi d'abord, au début, comment tu vas danser ces morceaux. Il a commencé à danser en soniqué. Il dit, voilà, c'est ça qu'il me faut. Mais j'ai adapté à la guitare. Quand les manières qu'il a dansé, j'ai commencé à faire des notes de désert. Et quand il a commencé à sentir dessus, c'était facile. Puisque d'abord, moi, j'ai pris la musique avec les tambours. C'est comme je disais au début, les mariages, c'est des bonnes écoles pour apprendre.
0: Oui.
4: Et j'ai joué beaucoup dans les mariages et les baptêmes. Bon, les funélaires aussi, hein. C'est pas
0: bien. Ça forme la culture.
4: Voilà, ça forme la
0: culture.
4: Ça t'aide aussi à comprendre les rythmes.
0: Oui.
4: Et quand tu vas faire la musique africaine, les rythmes deviennent faciles pour toi.
0: Alors, en fait, vous avez improvisé à chaque fois, dès que vous avez rencontré des personnes et tout, suivant la l'écoute et tout, ça vient donc naturellement. Et est-ce que vous également, vous avez baigné dans la musique? Oui, bah oui, quand vous étiez petit, c'est pareil,
4: ouais, mon papa, il faisait la musique, mon père. Il sentait, il jouait tokundron.
0: Qu'est-ce qu'il jouait comme instrument?
4: Tokundron.
3: Tama.
0: Tama, c'est quoi?
3: Bah, c'est il l'a dit en anglais, ça se met en dessous des aisselles.
0: Ah,
3: avec le
0: bateau, oui, d'accord, ok.
4: Voilà,
0: d'accord.
4: J'ai commencé avec ça d'abord. Avant de faire ma grand-sœur qui jouait la guitare, qui m'a un peu pris aussi à jouer la guitare. Petit à petit, j'ai travaillé.
0: Donc, vous avez une, vous êtes passionné plus de guitare.
4: Voilà.
0: La guitare, c'est votre élément.
4: Guitare. Et puis après, grâce à ça aussi, bon, on m'a dit, ah, mais c'est petit là. Il y a un groupe qui est venu, il dit, mais il y a un petit là qui est tout maigre là, il joue de la guitare.
0: C'est vrai qu'il joue de la guitare.
4: Oui, mais ça fait longtemps que je suis maigre. Je sais, ça grossit, je n'ai pas grossi.
0: Oui, bah, parce que vous ne consommez pas comme les Européens, c'est tout, voilà. Vous mangez sainement. Voilà.
4: Donc, bref, c'était une rencontre incroyable. J'ai fait des rencontres incroyables et j'ai fondé des Bademba à Paris et aussi avec Mohamed Gabi. Qui est un super chanteur malien. Et ça m'a beaucoup aidé, la rencontre. Et voir que Catherine disait au début, Eva Dété. J'ai rencontré Eva Dété à Mans-la-Zoli. Quand j'étais parti jouer avec un gars, il m'a dit, ah, mais un malien qui m'avait demandé de venir jouer avec lui, oui. Que le concert, bon, c'est des bénévoles. Il dit, mais il n'y a pas de problème, ça ne me dérange pas. Mm. Et c'est là-bas que j'ai rencontré Eva. Qui m'a proposé de composer pour quelques morceaux pour elle. Elle fait du slam.
0: Ah oui, et alors vous avez fait aussi.
4: Voilà, quand j'ai fait, quand il m'a fait rencontrer, quand on s'est rencontré, il m'avait parlé de Catherine.
0: Oui.
4: Donc c'est grâce à Eva que j'ai rencontré Catherine.
0: D'accord.
4: Et Zouka, je l'ai amené dans mon village.
0: C'est une belle rencontre alors.
4: Avec, ah, oui. Ouais, avec à son copain. Et,
0: oui.
4: Et on était. Parti fait, c'était un 24 janvier, non, on a fait dans mon village.
2: Oui, et même le 1er janvier, on avait fait la nouvelle
4: fait,
2: année.
4: Ah ouais, on a fait la nouvelle année.
2: Avec le mouton.
4: Le temps, ah ouais, le temps passe vite.
2: Et oui, on avait fait de la mobilette, tu te souviens, tu conduisais,
4: ah ouais,
2: j'étais derrière.
4: Je ne conduis pas bien la mobilette, mais elle m'a fait confiance et elle est montée derrière.
2: J'avais pas peur.
4: Elle n'avait pas peur. Je l'ai amenée au village.
0: Oui.
4: Avec mobilette, poum. Donc, bref, on a fait plein de rencontres comme ça. Bon, ça aussi, il a rencontré Cantala, tout ça là. Mais c'est à cause de ça que je t'ai dit, c'est trop long de parler de l'aventure. On va prendre plus, un peu plus
0: c'est
4: court,
0: très long,
4: quoi.
0: Mais bon, bah, c'est très intéressant tout ce que vous racontez. Et donc, vous écoutez donc, l'émission Tambou, mon maille levé, tous les vendredis de 15h à 16h. Et aujourd'hui, donc, nous avons l'honneur de recevoir un groupe, le groupe Trio Fola, qui nous raconte eh bien, leur parcours.
4: Aventure.
0: Alors, on va vous écouter un petit peu jouer de la.
4: Mais on n'entend pas la guitare, mais.
0: Oh, bah,
4: bon.
0: Bah, si.
4: Théo, tu es où? Théo, c'est mon ami.
0: Oui, Théo, c'est votre ami de longue date.
4: De longue date, depuis quand je suis arrivé à Paris.
0: Depuis quand?
4: Ah, mais
0: ça fait combien, 20 ans, 25 ans, 30 ans?
4: Ah, mais c'est depuis 2006, 2005. Par là.
0: Ah, d'accord.
4: Et j'ai rencontré Founé dans les mêmes moments.
0: Bon, pareil, mais pas en même temps que.
4: Elle était jeune. Elle était très jeune. Mais c'est du même.
0: Elle était très jeune. Bon, elle n'est pas vieille, Founé.
4: Non, mais si du vieux, très jeune. Elle était trop oré-oré, quoi.
0: Trop olé-olé. Voilà. Mais je pense qu'elle est bien. Bon, elle n'est pas olé-olé, mais bon.
4: Non, mais quand
0: elle est. Elle est chat.
2: Ça va mieux, Valérie?
1: Oui.
0: Ben, c'est parce qu'elle était. Elle avait.
2: Olé,
0: 16 ans.
2: Olé.
4: Ah, mais je ne me rappelle pas son âge. Mais c'est elle d'abord qui, quand elle a chanté devant moi, j'ai dit, c'est elle qui, j'ai dû faire des bademba avec elle. Au début.
0: D'accord.
4: Mais après, elle a.
1: Il m'a perdu de vue.
4: Je l'ai perdu.
0: Après, vous l'avez perdu de vue?
4: Ah oui, pendant longtemps. C'est à cause de ça qu'elle était un peu horé-horé.
0: Ah oui, parce qu'elle voulait voyager. Bon, voilà.
4: Voilà, voilà, les parcours.
0: Alors,
4: c'est ça que j'ai aimé à Paris. Paris, tellement il y a eu des rencontres.
0: Oui.
4: Important.
0: Vous devez connaître énormément de personnes.
4: On a rencontré notre frère entier et tu as rencontré les frères américains noirs et tu as rencontré tout le monde.
0: Ouais, c'est un mélange.
4: Mais c'est Paris, musique, c'est pour moi, c'est des meilleures villes que j'ai jamais
0: de vie et d'inspiration.
4: Ça donne d'inspiration.
0: Mais oui, c'est au niveau créatif, c'est un bouillonnement. Quoi.
4: Ah non, il n'y en a pas. À Paris, là, c'est du numéro un. Je ne connais pas à New York. Hein, où
0: oui.
4: J'ai jamais été là-bas. De toute façon, je ne parle pas anglais.
0: C'est pas grave, là. Vous avez dit qu'on transmet. Alors, vous allez nous jouer un petit air avant que vous, qu'on va vous écouter tous les trois. Vous jouez un petit air tout seul.
4: Vas-y, tu es comme ça, avec...
0: Vas-y.

0: Qu'est-ce que c'est beau, harmonieux, et il y a une, il y a un lien, ça on le sent entre vous trois, et en même temps, c'est poétique. C'est très beau le violon, ça s'harmonise bien avec les deux instruments. Donc vous avez fusionné comme ça ensemble tous les trois, donc avec vos rencontres, mais et vous vouliez au départ un violon ou...
1: Ah oui, carrément. Bah, ah quand oui. Tu m'as présenté donc, Catherine,
0: de au départ, vous étiez tous les deux. Enfin, vous avez,
1: non,
0: vous l'avez connu,
1: vous connaissez déjà.
2: Nous, on se connaissait, et par ailleurs, Founé et Abdoulaye se connaissaient aussi. Mmh. Et on a monté ce trio après. Et c'est vrai que c'est un peu un trio de cordes, en fait.
0: On a tous des
2: instruments à cordes. Donc, en fait, finalement, on a. C'est ça.
0: Donc,
2: le
0: c'est
2: lien.
0: Les cordes qui font l'alliance ouais, et qui ça. Font cette beauté et cette harmonie. Et c'est doux. Et en même temps, Founé, vous avez une voix forte, grave, et, mais ça s'harmonise avec l'ensemble. C'est. On doit vous le dire à chaque fois, tous les gens qui vous écoutent vous dire toujours les mêmes choses. Alors, ça doit être peut-être barbant à force d'entendre.
1: Non, ça fait plaisir.
0: Non, mais c'est vraiment très beau. Puis. On sent l'harmonie.
2: Ouais. On a beaucoup l'harmonie de
0: et la douceur, il y a une douceur. En même temps, il y a la voix qui est forte, mais il y a une douceur qui enrobe, je trouve, l'ensemble. Alors, qu'est-ce que vous nous avez joué? C'est quoi le titre?
1: Bambaleke.
0: Alors, c'est en quelle langue?
1: C'est un mélange de Bambara...
0: Ah bon? Ah
3: mais
0: bon
3: ça peut se dire, quand j'ai parlé de l'Afrique, elle est tellement familiarisée.
1: Les langues sont vraiment...
3: Il y en a, au Sénégal, on les joue, on sent dans plusieurs langues soniquées, Wolof. C'est nous aussi, même Morson, on les sent mais en Bambara.
0: Ou
3: en
0: mais alors, ça ne sera pas les mêmes paroles, quand même?
3: Non, ce n'est pas les mêmes paroles, mais ça se ressent beaucoup. Ça, c'est, quand tu écoutes, tu vas voir que c'est du même voyage. C'est du même histoire, mais pas
1: c'est
3: même langue.
1: Là, c'est le même personnage concernant cette chanson.
0: Et qu'est-ce que c'est? Alors, on parle de quoi?
1: C'est un noble.
0: D'accord. Et qu'est-ce qui
1: c'est un griot justement?
0: Ah, c'est un griot
1: pour lui traditionnel.
0: Qui fait?
1: En fait, c'est un chant traditionnel.
0: D'accord.
1: Mandingue.
0: D'accord.
1: En fait, il y a des chants comme ça qui restent. Qui perdurent
0: oui,
1: dans le temps.
0: Qui sont en. On les passe de génération en génération. C'est ancestral, on transmet.
1: Exactement. Mmh. Ça
0: d'accord.
1: Perdure dans le temps.
0: Et alors, ce chant, c'est l'objectif. Qu'est-ce qu'il veut dire, ce chant de ce griot? Qu'est-ce qu'il a, ce griot?
1: Non. En fait, c'est le griot qui chantait un noble qui s'appelait Bamba Bodja.
0: Ah, d'accord.
1: Bamba Bodja, le personnage principal
0: d'accord.
1: de la chanson. En fait, il allait de village en village.

0: trouver son manière de, elle va trouver sa place quoi, elle va créer son manière de vivre, elle va trouver elle-même dans une autre harmonie pour voilà pour joindre. C'est ça, ça fait.
1: Donc vous faites les arrangements à chaque fois.
0: Ouais.
2: C'est pour ça. Pour chaque musique.
1: Pour chaque musique.
2: Il y a un arrangement spécifique.
1: Ouais. Spécifique, d'accord. Et pourquoi, bah c'est peut-être tout bête, peut-être qu'il n'y a rien à dire. Et pourquoi vous appelez le trio Fola? Trio, d'accord, vous êtes trois. Et Fola, à cause de vous?
2: Pourquoi à cause de moi?
0: Non, c'est du Fola. En fait, c'est les huées de cordes.
1: D'accord.
0: Les huées de cordes, c'est quand elle disait que c'est comme on a crié avec les cordes.
1: D'accord.
0: C'est du cordes phonique, quoi. Les
1: ah,
0: de
1: les cordes. D'accord, ok. Très
2: mais
1: bien.
2: On aurait pu dire des un trio de folie.
1: Oui, parce qu'à un moment, quand on avait conversé ensemble, c'est pour ça que je vous pose oui. la question, parce que vous m'avez dit oui, parce que c'est, voilà, c'est ce que vous aviez dit, un trio de folie, pourquoi pas. Et Cora Fola, voilà, il y avait donc un lien. Et vous avez forcément, vous avez eu des influences musicales dans vos parcours. Quels sont les artistes? Il y a des artistes qui vous ont influencé, donc
3: plein d'artistes. À une époque, j'ai beaucoup joué plutôt les musiques d'Europe de l'Est.
1: Voilà. Ah, d'accord.
3: J'ai joué dans un groupe de musique russe, tzigane.
1: D'accord. Voilà. Et vous êtes allé là-bas, en Europe de l'Est ou c'est...
3: Oui, on est allé en Europe de l'Est, oui.
1: D'accord. Et ça vous a donc vous avez été transcendé, enfin ça vous a créé...
3: Oui, c'est une autre manière de jouer.
1: C'est une autre manière de jouer.
3: Ouais.
1: Et c'est-à-dire, vous pouvez développer. C'est quoi l'autre manière de jouer? C'est de.
3: Plein de styles de musique différentes au violon. Par exemple, d'accord. En Europe de l'Est, c'est assez prédominant.
1: Oui, les tziganes.
3: Dans la musique tzigane, voilà, c'est traditionnel aussi. C'est une autre manière de faire les tris. C'est d'autres gammes plus orientales en fait.
1: D'accord.
3: Voilà. Et aussi, j'ai joué avec des chanteurs algériens, comme Kassem Mesbahi. Donc, voilà. Et j'ai fait.
1: Bah donc là, c'était pas le même style.
3: Non, mais la musique, c'est la musique orientale.
1: C'est la musique quand orientale, même, quand même.
3: Proche de la musique tzigane, en fait.
1: D'accord.
3: Voilà.
1: Et vous, Founé, des artistes qui vous ont marqué dans votre parcours.
2: Il y en a beaucoup, mais bon, si je peux. Citer pas beaucoup, quelques-uns.
1: Quelques-uns.
2: Ami Koïta, par exemple.
1: D'accord.
2: C'est une grande diva malienne, j'adore. J'adorais aussi. Il y en a tellement que j'aime, je ne sais même pas lequel choisir.
1: Oui, parce que c'est, vrai, c'est trop vaste.
2: C'est vaste.
1: Il y en a beaucoup, oui.
2: J'aimais bien imiter. J'aimais bien quand j'étais plus jeune, hein, vraiment imiter les Lara Fabian, Céline Dion. J'aimais beaucoup faire ça. C'était un exercice d'ailleurs pour moi, où les Maria Carré, R&B, la soul, le jazz, enfin,
1: tout
2: c'est un mélange qui fait que on peut s'adapter un peu plus facilement à d'autres rythmes.
1: D'accord.
2: Et aussi les rythmes du village, les chants du village.
1: Les chants du village,
2: Quand j'ai vécu au village, on allait de village en village pour fêter des mariages. Et on était jeunes filles, on chantait. Ça aussi, ça m'a beaucoup marqué dans ma jeunesse.
1: D'accord. Et vous?
0: Ah oui. Yeah.
1: Vous écoutez, vous êtes pris en fait dans ce qui est raconté. Bon, c'est une histoire.
0: Je me suis inspiré de beaucoup de musiciens, de guitaristes, comme Guirmadi Tungara. Grand guitariste malien qui a beaucoup voyagé un peu partout dans le monde. Et Sékou Bembeya Diabaté, qui joue un grand guitariste guinéen, qui était soliste de Bembeya Jazz de la Guinée, très connu groupe aussi. Et après, quand je suis venu en Europe ici, et j'ai écouté beaucoup Paco de Lucia et pour les flamenco.
1: Ah, le flamenco, flamenco, c'est espagnol, mais en fait, on le joue...
0: Le flamenco, je trouve la même... même sonorité africaine qui est dedans, qui est... Quand ils jouent certaines notes, ça ressemble que nous, on appelle djuruba. Djuruba, c'est du bagurou. Et les bagurou, quand on les joue pour les chefs de village, c'est quand les chefs de village, ils parlent avec...

0: avec les grosses voix. Bon, quand ils jouent, les bagirous, tu les joues avec les grosses cordes bien, quoi.
1: D'accord, donc, comme celle-là.
0: Voilà, je trouve là, dans les mêmes choses avec les flamencos, tout ça là. Donc, je prends un peu certaines notes et puis j'y rajoute dans la musique africaine aussi.
1: D'accord, en fait, vous adaptez, vous mélangez,
0: vous
1: créez.
0: Pour changer un peu, quoi, en fait. De ne pas jouer tout, oui. Puisque l'Afrique est dans tous les sens.
1: J'ai compris, c'est énorme.
0: Voilà, ouais. On s'est concentré, balanforme, alors qu'il y a des...
1: Il y a autre chose.
0: Il y a des xylophones qui viennent de balanforme, il y a des malimbas qui viennent de balanforme, donc il y a tout à fait voyage Afrique et partout, quoi. Je sais que ça n'a pas intéressé beaucoup les gens qui ont fait, les livres très connus là.
2: Les écrivains?
0: Non, livre Moyen-Âge là, qu'il y a tous les Français.
2: D'histoire.
1: Ouais. L'histoire du Moyen-Âge?
0: C'est pas d'histoire.
1: Non, c'est pas ça.
0: Il y a un livre spécial qu'on a dit qu'il y a tous les Français dedans là.
1: Bah, c'est un dictionnaire. Ah. Un dictionnaire des musiciens par époque.
0: Le dictionnaire, non, c'est ça, non?
1: Oui, un dictionnaire des musiciens par époque.
3: Je sais pas si c'est ça.
2: Oui, il y a la définition des choses.
3: C'est pas ça dont tu parles.
0: C'est pas ça. C'est un grand livre. Il y a tous les Français Moyen-Âge dedans. Il y a tout. C'est la base des choses.
3: Une encyclopédie.
0: J'ai oublié le nom.
3: Une encyclopédie, non?
0: Ouais, je sais pas. J'ai calmement oublié.
1: Bah, avec des images.
0: Est-ce que c'est pas
1: oui,
0: dictionnaire, non?
1: Du dictionnaire. Bah, un dictionnaire, c'est classé par ordre alphabétique tous les musiciens. Et vous pouvez aussi avoir des photos. Mais en fait, c'est tout un. Je comprends bien toute la musique. Là, vous la placez au Moyen-Âge.
0: Mais quand tu
1: vous passez tout au Moyen-Âge. Tout vient du Moyen-Âge, en fait.
0: Voilà, quand on était à Zimbabwe. On discutait, on était invité dans un conservatoire de Malimba. Et quand ils jouaient, moi j'ai dit la dame, j'ai dit, mais voilà, ils sont en train de faire la musique guinéenne comme ça. Il dit, ça se voit même les sons, que ça c'est les balanfons qui se sont inspirés. Elle n'était pas d'accord.
1: Ah, oui.
0: Mais après, et les profs, ils nous ont invités. Aller boire un verre et il nous a fait comprendre que les marimba vient d'Afrique de l'Ouest.
1: D'accord.
0: Donc ils se sont adaptés changer un peu, sinon que c'est ça, ils se sont inspirés des balanfons. Donc l'Afrique, quand tu écoutes la musique africaine, mais quand il y a des ciganes, la musique est cigane, quand tu vois, tu vois un peu de oriental dedans. Moi, je voyais des mêmes choses quand j'écoutais les flamencos. Je vois un petit légèrement oriental avec les accords manières de jouer. Je me suis renseigné, allé jusqu'en Andalousie pour aller me renseigner. Il dit, quand il y a eu des mélanges, les Arabes sont partis, il y en a qui sont restés, ils se sont familiarisés avec la musique orientale et électrique. Et ça se voit que c'est des mêmes familles, en fait. Voilà, c'est ça, la musique. C'est pour ça que j'ai dit, on devait faire des livres pour détailler bien la musique que nous, les musiciens, on se retrouve. Là, si tu n'as pas voyagé, si tu n'as pas la chance de voyager dans le monde, il y a beaucoup de détails, tu ne vas pas profiter, comprendre.
1: Tu ne peux pas ça, tu ne peux pas comprendre. Voilà. Il faut avoir voyagé, écouter la musique et voir que c'est une richesse.
0: Voilà.
1: Et que c'est un puits de culture de mélange.
0: Mais comme c'est anti, quand tu écoutes les zoukous.
1: Oui.
0: Mais les zoukous, là, on les fait aussi, mais on n'appelle pas les zoukous. C'est des mêmes. C'est du même
1: registre, je comprends.
0: En Côte d'Ivoire, Yagua, qu'on appelle Yagua. Et Yagua, tu trouves même le rythme des zoukous dedans.
1: Chose, oui.
0: Et qu'on appelle, il y a des trucs, le rythme des compas, les compas.
1: Oui, le compas, oui. Ouais, les Seychelles, oui. Voilà. Ils chantent le... Oui, du coup, c'est un mélange. C'est la même chose. En fait, il n'y a qu'une seule, on pourrait dire que c'est une seule musique, mais un mélange de tous les pays.
0: Voilà.
1: Voilà, donc c'est bien, c'est international, c'est bien.
0: International.
1: Mais alors, je me pose la question, mais comment vous faites pour composer et pour écrire? Est-ce que vous écrivez? Bon, vous transmettez la culture, les ancêtres, c'est la mémoire, mais quand vous composez, Comment vous faites? Vous vous réunissez? Vous commencez? Je sais pas, chacun de votre côté.
0: Bon, des
1: fois, pour créer, il faut bien.
2: C'est là qu'on compose.
0: Des fois, quand.
1: Vous composez tous les deux.
0: Voilà, des fois, quand
2: oui, il. Comme moi, j'ai besoin de sa guitare, lui, il a besoin de ma voix pour faire les arrangements.
1: D'accord.
2: Bah, ouais.
1: Et obligatoire.
2: Après, quand, enfin, obligatoire, non, pas forcément.
1: Si vous aviez, oui, ou vous chantez quelque chose ou n'importe où, un rythme.
0: Mais des fois,
1: après,
0: elle vient me voir.
1: Vous pouvez vous.
0: Non, non, souvent, elle vient me voir, mais elle a un morceau, elle ne sait pas comment. On accompagne, elle a des tonalités, souvent elle a des tests. Ça cause, je disais au début qu'il y a un morceau qu'on a fait ensemble pour m'inspirer. Il faut que je lui demande comment tu danses dans ces morceaux, quelle danse tu fais. Parce que moi, j'ai pris avec les tambours. Il faut que je lui demande qu'est-ce que on danse. Sarakuré danse comment quand il se met à danser, j'ai trouvé les lignes de guitare.
1: Et d'accord.
0: J'ai fait. Bon, on ne va pas l'entendre.
2: Owadome. C'est Owadome.
0: Mmh.

0: Tiens, très alors. Bien, bah oui, c'est bien rêvé, bravo. Et le titre Omadome.
1: Omadome.
0: Omadome. Et ça veut dire
1: on est ensemble.
0: On est ensemble, d'accord. En quelle langue?
1: Soninké.
0: Soninké. Et alors le violon?
2: Là maintenant, on intègre le violon dedans. Donc il joue avec moi maintenant le violon, puisque comme ils n'ont pas venu avec les capots, qu'ils m'adaptent.
3: Ouais, ouais. J'ai vu violon. Que c'était pas la même tenue, voilà. Alors je me suis dit, je l'ai, là c'est bon.
0: Ah, d'accord.
3: Ça c'est un pianiste.
0: Oui, ça c'est, oui. Après, il faut que vous trouviez, oui, il faut qu'il y ait une harmonie entre
2: voilà.
0: les.
2: Voilà, si on les joue vrai, on joue dans les tonalités.
0: D'accord.
2: Les vraies tonalités. Ça c'est pour vous montrer comment
0: d'accord.
2: on a construit la.
0: La comment vous avez construit créé la, voilà. la composition. Mais du coup, après, donc vous commencez donc, tous les deux, et après vient se greffer bon, Catherine.
3: Après,
0: ou alors, si vous avez quelque chose.
3: Oui. Bah, je découvre la chanson et puis souvent, la plupart du temps, Abdoulaye me montre un riff qui marche bien sur la chanson,
0: d'accord.
3: un riff rythmique qui
0: d'accord.
3: fonctionne sur la chanson. Mmh. Et à partir de là, on trouve l'arrangement du violon.
0: Et est-ce qu'ils ont pu se greffer, par eux deux, sur une musique tzigane puisque...
3: Non, parce que dans Trio Fola, on a pris le parti de faire des musiques mandingues. Qui partent de morceaux traditionnels ou de compositions. Donc, du coup, on n'a pas fait.
0: D'accord.
3: Mais peut-être dans un
0: peut-être
3: futur.
0: Peut-être après.
3: On pourra.
0: Pourquoi pas D'accord. Oui. Donc là, c'est la musique mandingue.
1: Mm-hmm. Modernisée.
0: Modernisée, donc.
1: Voilà, c'est ça, c'est ça.
0: Et c'est un.
1: C'est un mélange, parce que rien que. Ok, on est des instruments à cordes, mais celui-là, ça vient d'Occident. Celui-là, il vient d'Afrique.
0: Oui.
1: C'est un mélange, en fait. Même les instruments,
3: oui.
1: c'est...
3: Mandingue fusion, c'est
1: ouais.
3: ça qu'on dit.
0: Mandingue fusion. Oui, voilà. D'ailleurs, sur votre parcours ouais. artiste, c'est marqué mandingue fusion.
1: C'est vraiment une fusion entre nous, quoi. Entre
0: et c'est
1: les instruments.
0: Mandingue.
1: Ouais.
0: D'accord. Alors, bah, l'émission va bientôt se terminer. Alors, on vous écoute tous les trois.
1: On pourrait avoir... parce qu'on a déjà fait un...
3: En fait, voilà, on se demandait si on pouvait pas plutôt passer un de nos morceaux,
1: ouais.
3: puisque
0: vous
3: on n'a pas la,
0: la rejouer. Non, mais c'était bien le votre morceau.
1: Non, ça serait bien qu'on, hein?
3: Parce que comme on n'a pas,
1: pas
3: la guitare,
1: ouais. Bande, ouais, c'est si, mieux que la guitare soit ouais. plus. Comme la guitare n'est pas,
3: on n'entend pas,
1: fort,
0: il
1: n'a
0: pas sorti.
1: Pas. Ça serait bien qu'il passe une bande son.
0: Il l'a pas pris.
4: Je n'ai pas sorti le son.
0: Il n'a pas sorti le son. Et bah, c'est pas grave. C'est très bien, on vous écoute. C'est pas grave, vous. C'est pas grave. Nous écoutons donc le trio Fola dans l'émission Tambou Momaï Levé tous les vendredis de 15h à 16h sur Fréquence Paris Pluriel 106.3. Nous les avons accueillis parce que nous étions très heureux de les découvrir. Et dans le cadre de la fête de la musique. D'ailleurs, ils vont nous parler après de leur morceau, de leur actualité. Eh bien, nous vous écoutons.
1: Bonne année. Bonnier-Cagné.
0: Ça veut dire fille, non?
1: Non, amitié.
0: Amitié, raté. Je vais lui... Je vais regarder sur
1: Internet. Cagnouille?
2: Ouais, ça c'est mieux.

0: Bravo. Merci. Très beau.
1: Merci.
0: Bah, on vous remercie vraiment beaucoup.
1: Avec grand
0: d'être
1: plaisir.
0: Venu aujourd'hui. Donc, dans l'émission, on a passé un moment très riche.
1: Merci pour votre accueil.
0: On a appris plein de choses, et je suppose les auditrices et les auditeurs, et un beau moment, donc en privé pour nous, hein, dans l'émission Tambour en maille levée. Merci beaucoup.
1: Merci à vous.
0: Et demain, donc, vous êtes, il y a un concert.
1: Ça fait Nader et Founé.
0: Nader et Founé avec l'invité.
2: C'est la famille, c'est la musique de toute façon. On se retrouve dans plusieurs groupes des fois. Voilà. Nader aussi, qui est un grand chanteur, un grand guitariste, de Papa Dam Dam.
0: Papa Dam Dam, oui.
2: Ils ont
0: une
2: autre
0: vu sur Internet.
2: Papa
0: oui.
2: Dam Dam, qui, voilà, oui. Ça vient de là. C'est grâce à Papa Dam Dam aussi. Quand on a invité Founé, Nader, il a rencontré. Et Founé, voilà, l'aventure.
0: Comme ça, l'aventure.
2: Ça s'est grandi dans tous les sens.
0: Rencontre entre musiciens.
2: Voilà.
0: Et puis, vous jouez tous les trois.
1: Trio Fola va jouer le 10 juillet et le 31 juillet.
0: Alors, où vous
1: Alors,
0: pouvez le dire
1: Le 10 juillet, c'est en Normandie, à La Payotte, sur une plage. Et le 31 juillet, c'est à Bagneux. Voilà. Et ça va être en fait la formule avec batterie et basse en plus.
0: Batterie et basse, oui. Donc, vous ajoutez donc,
2: ouais,
0: certaines fois donc, des instruments, des musiciens donc, en plus. Et on peut vous écouter. On peut vous écouter donc
1: oui.
0: sur les réseaux sociaux.
1: Oui, sur toutes les plateformes de streaming, comme
0: Spotify.
1: Spotify, iTunes, toutes les autres, quoi. Il y a YouTube c'est aussi.
3: Toutes les plateformes, oui.
1: Voilà.
3: Trio Fola en un seul mot.
0: Ouais. Trio Fola ouais. en un seul mot.
1: Mm-hmm.
0: Et vous avez fait un EP.
1: Voilà, c'est ça.
0: Oui,
3: c'est l'EP que vous pouvez entendre sur les plateformes.
0: Voilà, d'accord. Eh bien, vraiment, merci. Merci beaucoup.
2: Merci à vous aussi d'avoir nous invité.
1: Merci à Théo, à toute
2: Théo,
1: l'équipe.
2: Merci.
0: Merci à Théo.
3: Merci à vous.
0: Et puis, notre jeune femme, là, qui s'occupe de la technique.
2: Que je ne connais pas son nom d'abord.
0: Elisabeth.
2: Ah, Elisabeth.
0: Journaliste.
2: Aussi, Elisabeth.
1: Et je voulais ne pas oublier.
0: Journaliste stagiaire, Elisabeth. Merci beaucoup. À chaque émission, vous êtes là. Tous les vendredis. Oui, Founé.
1: Oh, juste une dernière chose.
0: Oui.
1: En fait, c'est parce que, entre parenthèses, j'ai un collectif qui s'appelle
0: Sounougal
1: Solidaire.
0: Parce que vous êtes une femme engagée.
1: On a
0: oui,
1: fait un événement solidaire
0: oui.
1: très récemment, le 7, dimanche 7 juin. En fait, cet événement, c'était pour récolter des dons pour les enfants talibés, les orphelins et les femmes vulnérables qui se trouvent au Sénégal. On a pu récolter énormément de dons, ce qui prouve que les gens sont très généreux. En tout cas, ici en France, il y a beaucoup de générosité et de solidarité entre les personnes. Et donc, du coup, là, on a besoin vraiment d'encore de la générosité des gens par rapport à une cagnotte qu'on a mise en place qui est sur Ulule. La cagnotte, elle est
0: d'accord.
1: sur Ulule. Même un euro symbolique, ça pourrait nous aider.
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0: Reprise de terre en ville, une émission de Radio Zinzine. Reprise de terre est un réseau, une dynamique créée il y a environ 2 ans, notamment par des membres de l'équipe de la revue Terrestre. Il s'agit de toute une série de réunions et d'enquêtes préparatoires à une grande rencontre prévue en août 2021 autour de 3 axes principaux. Le premier axe penche sur la situation du foncier agricole en France en partant du constat que dans les 10 ans à venir, la moitié des agriculteurs vont partir à la retraite. Ces départs vont remettre en jeu un très grand nombre de terres et bouleverser le paysage social et écologique rural. Le deuxième axe cherche à comprendre des conflits de plus en plus forts entre usage et préservation de milieux, entre activité économique et libre évolution. Dans cette émission, nous aborderons le troisième axe, celui de la production alimentaire urbaine, de la reprise des terres en ville. Les 25 et 26 février, nous avons pu participer à une réunion à Châtes dans l'Isère, dont l'un des exposés donnés pendant cette réunion, Flaminia Padeiu, a brossé l'histoire, l'évolution et la situation actuelle de l'agriculture dans des métropoles américaines et françaises. Nous évoquerons ensuite des initiatives menées actuellement en Île-de-France, à Aubervilliers et à Saint-Denis. Commençons donc avec Flaminia Padeiu, qui est docteur en géographie et maîtresse de conférences à l'Université de Paris-Sorbonne.
1: L'agriculture urbaine, en fait, c'est une manière de produire de la nourriture en ville, à la fois à l'intérieur des villes, vraiment dans des quartiers urbains très denses, mais aussi à l'extérieur, à proximité des villes. Et en fait, c'est un terme qui, à l'origine, vient plutôt de l'ONU et des organismes aussi de développement dans les pays des Sud, parce que l'agriculture urbaine est notamment vivrière, est très présente dans les villes d'Afrique de l'Ouest, dans les villes en Asie du Sud-Est, par exemple. Donc, il y avait cette tradition, en fait, où c'était pas seulement les espaces ruraux qui étaient à qui on destinait, en fait, la question de la production alimentaire, mais aussi avec une participation de la ville et des urbains. Et ça, c'est aussi quelque chose qui existait dans les villes occidentales, mais qui a fini par disparaître à cause de l'urbanisation et du coup de l'artificialisation des sols, à cause de la modernisation et de la spécialisation des systèmes agricoles productivistes, et aussi à cause de l'industrialisation. Donc on voit ça au 19e siècle, et ensuite, du coup, l'agriculture urbaine est plutôt réapparue de manière par les habitants dans les années 70, notamment à New York.
0: En fait, on le voit encore dans les noms des rues. C'est surtout là, dans les villes ici. Enfin, l'Huertas à Madrid, ou enfin, je ne sais pas quoi, les rues des maraîchers, etc.
1: Exactement, la rue des maraîchers, la rue des poissonniers, par exemple. Y a, en fait, on pourrait faire une histoire des villes qui serait une histoire alimentaire des villes. Et comment est-ce que ces flux alimentaires ont façonné aussi l'urbanisation, avec à une époque les animaux qui venaient, qu'on amenait en ville, du coup au marché. Et donc il y a toute cette histoire, en fait, justement, de ce qu'on appelle le métabolisme urbain. Cette idée, en fait, que voilà, qu'il y a des flux entre les villes et les campagnes qui façonnent aussi ces agricultures. Et moi, ce qui m'intéresse aujourd'hui dans la question de l'agriculture urbaine en ville, c'est comment justement est-ce qu'on peut penser ces complémentarités, ces articulations entre des systèmes alternatifs ruraux et paysans, et aussi des formes d'agriculture urbaine en ville qui soient alliées à ces ambitions écologiques, alternatives et populaires.
0: Alors tu disais que, en gros, l'agriculture urbaine est redevenue une réalité quelque part depuis, je sais pas moi, 30, 40 ans, je sais pas combien. Comment ça se fait en fait? Donc parlons de l'Europe.
1: Alors, dans le cas européen, il y a clairement quelque chose qui se passe dans les années 70, notamment à New York, mais aussi dans d'autres villes, où en fait, il y a eu des transformations du capitalisme urbain qui fait que les centres-villes se sont retrouvés avec énormément de friches et d'espaces vacants. et que la municipalité en fait ne voulait rien en faire. Et donc les habitants qui habitaient dans des espaces très dégradés, sans accès aux espaces verts, se sont dit on va réinvestir ces espaces. Donc ça c'est le début de l'histoire du guerrilla gardening, avec cette idée qu'on va lancer des bombes à graines et que c'est des espèces qui vont coloniser des friches. Et ensuite ça va ouvrir ces espaces pour les habitants, pour cultiver, pour produire, pour jardiner, pour se retrouver, pour faire des barbecues. Et donc c'est vraiment une dynamique habitante de désobéissance civile qui est née à cette époque-là et qui a montré qu'il y avait une autre voie possible aussi pour construire les villes, mais qui a dû se battre ensuite pour rester, parce que bien sûr au moment où il y a eu une dynamique de métropolisation et que les villes sont devenues tentaculaires, densifiées, artificialisées, et ben ces espaces-là, ces jardins, on les a vus comme des réserves foncières. Et donc voilà, il y a eu des luttes aussi juridiques, militantes, très importantes entre les années 70 et les années 90, qui continuent encore aujourd'hui pour sauvegarder ces espaces de culture.
0: Et je veux dire, en Europe, peut-être on parlera après, mais il y a ce qu'on appelle les jardins ouvriers ou jardins familiaux, qui ont un certain statut. Je veux dire, c'est sûrement la commune qui va accorder des terres, enfin, je ne sais pas quoi. Mais là, à New York, par exemple, il n'y avait pas ça. La communauté, la collectivité n'a pas, disons, accordé des places à des familles, etc.
1: Non, ça s'est fait plus tard, au moment où il y a eu une sécurisation et une institutionnalisation de ces terres, où là, la municipalité a pris un rôle de soutien, d'encadrement de ces jardins, mais c'est pas eux qui les ont créés. Et même si c'est une politique de soutien aux jardins, c'est aussi une politique de contrôle qui permet un petit peu de standardiser et de normaliser ces jardins. En revanche, dans la tradition des jardins ouvriers en France, donc qui ont été créés par Félicie Hervieux à la fin des années 1890, en tout cas pour le cas français, et ensuite repris par l'abbé Lemire, qui était un prêtre démocrate chrétien du Nord et qui a diffusé ses pratiques. Et on voit que c'est arrivé aussi simultanément dans d'autres pays européens, en Angleterre, en Allemagne, en Suisse par exemple, où il y avait cette idée que les jardins, ils apportaient à la fois de l'autoproduction alimentaire, mais aussi une activité physique, une hygiène de vie et de corps. Mais en même temps, c'était un moyen de défendre des valeurs liées au travail, à la famille, à la patrie, et aussi au contrôle de la classe ouvrière pour l'empêcher aussi d'aller au troquet. Donc il y avait toute cette idée que ça permettait de lutter contre l'alcoolisme, mais aussi implicitement contre la politisation. Donc c'est intéressant cette histoire des jardins ouvriers, parce que c'est une forme populaire, productive de jardinage urbain, mais à la fois il y avait une gouvernementalité de la classe ouvrière très forte derrière.
0: Je trouve que c'est important aussi de signaler qu'il y a les jardins ouvriers familiaux en général, c'était plutôt individualisé. Après, il y a des échanges sociaux parce qu'on est juste à côté d'autres, mais chacun avait son truc, c'est même assez défendu, quoi. Souvent, on est jaloux de son petit bout, on va avoir le plus beau d'ailleurs, etc., quoi. Mais il y a aussi ce qu'on appelle les jardins partagés. Donc, à New York, par exemple, et peut-être tu vas parler aussi de Detroit, parce que je sais que tu étais là-bas, et Detroit, c'est un cas très particulier, parce que c'est une ville peut-être plus en crise qu'on n'a jamais vue aux États-Unis. Donc, est-ce que c'était plutôt de modèle individuel, ou est-ce qu'il y avait aussi le côté plus collectif?
1: Alors, ce qui est intéressant à Détroit, c'est que c'est des modèles très collectifs. Et notamment, donc Détroit a été abandonné par le système industriel et s'est retrouvé avec, du coup, des gens au chômage qui sont partis chercher du travail ailleurs. Et donc, voilà, il y a eu une décroissance urbaine extrêmement forte, avec des dizaines et des dizaines de milliers de friches. Et notamment, pas seulement des friches industrielles, mais aussi tout simplement des jardins, des espaces vacants derrière les maisons, avec potentiellement des terrains qui avaient été jardinés et qui pouvaient être repris. Et ça a commencé notamment ce mouvement de jardinage urbain collectif par des retraités afro-américains qui ont coupé les clôtures de différents jardins dans un quartier pour rassembler. Donc je trouve que ce geste, il est très fort, parce que justement c'était de la désenclosure pour créer des cultures en commun. Et ça a lancé tout un mouvement ensuite qui a été très développé, de fermes collectives, de jardins partagés, avec une vocation nourricière très importante, puisqu'il y a eu toute une conscientisation du caractère de désert alimentaire de Détroit. C'est-à-dire que petit à petit, quand toutes les industries, les commerces, les services sont partis, c'est aussi les commerces alimentaires qui ont quitté la ville. Et du coup, les habitants se sont retrouvés à devoir faire les courses dans des stations essence. Et ça, ça posait des problèmes de santé extrêmement importantes. Et donc, voilà, il y avait une sorte, avec le jardinage collectif, de réappropriation de la terre, mais de réappropriation aussi de l'alimentation.
0: Oui, ça m'a impressionné hier quand tu disais, il n'y avait même plus de supermarché. Hein. Souvent, on imagine des même bas de gamme des supermarchés. Et on a du mal à imaginer des zones dans le monde occidental sans supermarché.
1: Oui, c'est fou parce que du coup, on en venait à regretter la présence de supermarchés alors que pourtant c'est un système de distribution alimentaire qui pose énormément de problèmes et je pense qu'il faut repenser et combattre. Et pourtant, tant qu'on ne met pas en place des systèmes alternatifs, il faut que les gens mangent, c'est la préoccupation quotidienne en fait de toutes ces familles. Et du coup, c'était vraiment l'auto-organisation qui a permis aussi de survivre, mais il y avait aussi beaucoup d'organisations caritatives qui ont fait des distributions alimentaires, mais justement ça suffisait pas non plus parce que ces distributions alimentaires c'est finalement le surplus de la grande distribution alimentaire qui est absorbé par des gens qui n'ont pas les moyens de se nourrir et du coup qui peuvent pas choisir leur alimentation. Donc il y avait vraiment un cercle vicieux dont il était difficile de sortir. Et c'est pas du tout la seule piste, le jardinage collectif, mais ça produit quand même une piste majeure pour aller vers plus de justice alimentaire.
0: Oui, et puis justice, on pourrait dire sociale, et aussi ce que m'a frappé, et je pense que c'est peut-être assez différent par rapport à l'Europe, ce serait intéressant que tu expliques ça, mais tu disais que c'était des Afro-Américains qui ont commencé à ouvrir, à faire des jardins partagés. C'est des populations, ce qu'on dit maintenant, racisées, quoi, beaucoup de là-bas, qui se sont impliquées, et avec une forte, assez politique, un côté justice alimentaire, sociale, etc., qui, à ma connaissance, est moins présent ici en Europe.
1: Je pense que c'est une piste vraiment intéressante, cette question de l'intersection entre des questions raciales, des questions sociales, des questions écologiques, des questions alimentaires et des questions foncières. Alors ça fait beaucoup de choses et c'est difficile de dénouer tout ça, mais je pense qu'il faut faire se rencontrer ces dimensions et c'est difficile d'importer des modèles d'ailleurs et je pense que c'est juste des choses intéressantes qui nous permettent de réfléchir, mais qu'après, chaque territoire, chaque lieu réinvente un peu ses formes de lutte. Mais je trouve que notamment dans les quartiers populaires où vit une partie des personnes racisées, mais aussi des gens qui sont dans des trajectoires migratoires, on a vu pendant le confinement et depuis la pandémie, justement, réémerger une politisation autour des questions alimentaires et notamment autour de l'auto-organisation en termes de distribution alimentaire à partir de récupération et de dons. Et je trouve qu'on est en plein là-dedans. On est en plein, justement, dans cette question de penser des écologies qui soient et des alimentations qui soient décoloniales.
0: Poursuivons notre conversation avec Flaminia Padeyou, docteur en géographie et maître de conférence à l'Université de Paris-Sorbonne. Je vous rappelle que cet entretien a été réalisé lors de la réunion du réseau Reprise de Terre à Châtes dans l'Isère fin février 2021. Maintenant, si on parle un peu de la France, parce que toi, tu habites à Paris ou dans la région parisienne, il semblerait qu'il y a un petit foisonnement des projets à Montreuil, à Aubervilliers, etc. Alors, ça a commencé quand à peu près, et ça représente quoi actuellement ?
1: Il y a plein d'initiatives. C'est vraiment difficile de les dater. On peut considérer qu'à partir des années 2000, il y a eu une mobilisation comme ça sur la question de la réappropriation des terres pour des enjeux écologiques, que ce soit sous forme de friches qui soient jardinées. À Montreuil, il y a par exemple le jardin des femmes maliennes, donc qui est intéressant. On peut voir aussi à Aubervilliers que là actuellement il y a une mobilisation autour d'un jardin ouvrier qui risque d'être détruit en partie par une piscine olympique qui est prévue pour les Jeux Olympiques 2024. Donc il y a vraiment quantité de luttes très différentes avec des personnes qui d'habitude se parlent pas forcément, qui se disent pas écologistes à l'origine. Et moi, c'est ce que je trouve intéressant aussi, c'est comment des habitants d'une ville en viennent à l'écologie parce qu'en fait, ils défendent des espaces auxquels ils tiennent, dans lesquels ils se sont investis. Et je pense que pour moi, c'est un peu la clé aussi de se dire comment on peut faire des alliances entre les territoires, entre différentes luttes. C'est par ce à quoi on tient et ce dont on s'occupe au quotidien. Et je trouve que c'est ça qui est intéressant dans le jardinage collectif. Ça crée un attachement très fort à des territoires, à des pratiques qui deviennent socialisantes et politisantes.
0: Est-ce que ces groupes qui s'engagent en fait dans cette création de jardins, notamment partagés, je pense, mais est-ce qu'il y a aussi une réflexion plus vaste sur les questions d'alimentation, disons aussi une question de comprendre ou s'intéresser au monde paysan même. Et bon, je pense aussi à des enjeux comme le Triangle de Gonesse ou d'autres terres assez importantes, enfin des zones assez grandes, quoi, qui sont proches d'une ville comme Paris. Et est-ce que ça dépasse, disons, le jardin en soi, quoi, et le quartier?
1: Je pense que pour certaines personnes, c'est crucial, mais que ça reste pas encore assez important à une grande échelle pour la plupart des gens et des collectifs. C'est crucial pour beaucoup de monde parce qu'il y a beaucoup de monde, en fait, qui ont un héritage familial paysan et donc qui s'y rattachent dans leur histoire de famille, dans ce qu'ils ont appris quand ils étaient enfants, dans leur savoir-faire. Et il y en a beaucoup qui aujourd'hui font des allers-retours, ont des lieux de vie qui sont multiples, passent du temps aussi à la campagne, connaissent des paysans et ramènent des graines, ramènent des plants ou font de la cueillette. Donc je pense que c'est pas un vase clos urbain où le monde paysan n'existe pas. Et je sais qu'il y a quelques groupes notamment qui font de l'élevage urbain, qui se réclament de la paysannerie urbaine et ils récusent le terme d'agriculture urbaine qui les renvoie justement pour eux à une agriculture productiviste, technicisée. Et pour eux, le terme de paysannerie est vraiment important. Donc voilà, donc ça, je pense que c'est extrêmement crucial, mais qu'en revanche, je pense qu'il faut multiplier les opportunités d'avoir des échanges, d'avoir des rencontres, de réaliser ce que c'est que la vie paysanne, le monde paysan, et d'essayer aussi d'aller voir les uns chez les autres ce qui se passe pour avancer aussi.
0: Alors en face, il semblerait qu'il y a une espèce de danger qui pourrait arriver, d'une sorte d'institutionnalisation, que des collectivités ou des institutions pourraient donner une espèce de tampon sur des projets assez standardisés, assez contrôlés, qui éviteraient des marges un peu trop radicales ou des gens un peu remuants, enfin je sais rien. Et même, apparemment, il y a des villes en France qui adoptent des politiques de soutien à l'agriculture urbaine chez eux. Donc, est-ce que tu vois ça comme un véritable risque ?
1: Oui, je pense que c'est un peu une victoire en trompe-l'œil de voir que certains gouvernements urbains s'intéressent fortement à la question de l'agriculture urbaine depuis quelques années. On pourrait prendre ça comme un signal positif en se disant ça va permettre d'encourager justement ces pratiques, mais en fait on se rend compte que par plein de processus, ça opère un tri entre les gagnants et les perdants d'une sorte d'agriculture urbaine très mainstream, très compatible avec le capitalisme urbain, très compatible aussi avec le productivisme, très compatible avec l'usage de la technologie et de certaines technologies très coûteuses en énergie, ou avec la privatisation de certains espaces comme les toits. Et donc je pense qu'il faut être très vigilant parce qu'on est à un tournant, une sorte de bifurcation avec différentes ramifications de l'agriculture urbaine au sens large qui fait cohabiter des collectifs, des enjeux et des luttes qui finalement sont assez opposés. Et je pense que ça fait rejouer un petit peu des récits contradictoires de comment on sort de l'anthropocène. Est-ce qu'on y sort par des luttes, en étant contestataire, en remettant en cause fondamentalement le système dans lequel on vit et en réinventant d'autres manières de faire? Ou est-ce qu'on considère que la technique, par exemple, va pouvoir nous aider ou que finalement c'est compatible avec le capitalisme et qu'on va essayer de développer des fronts pionniers économiques, de nouvelles niches vertes et dans laquelle l'agriculture urbaine peut très bien s'insérer dans ce discours? Et il y a beaucoup d'acteurs urbains, que ce soit des acteurs publics, parce qu'ils sont pris dans des partenariats publics-privés, par des modes de production urbaine, qui fait qu'ils ne sont pas toujours aussi dominants dans les rapports de force, et donc avec des investisseurs, des promoteurs immobiliers, des fondations, qui voient dans cette agriculture urbaine une manière de légitimer aussi leur action urbaine, tout en développant de nouveaux produits immobiliers à insérer dans leurs projets urbains.
0: Est-ce qu'il y a autre chose que tu aimerais ajouter, peut-être sur ton travail, ou je sais pas, qu'on n'a peut-être pas mentionné?
1: Une question qui m'intéresse beaucoup aujourd'hui, c'est la question du glanage et de finalement comment est-ce qu'on peut faire réémerger aujourd'hui des droits coutumiers, qui est très fort, le droit d'affouage, le droit de glanage, le droit de cueillette, que ce soit dans les espaces forestiers, dans les espaces ruraux, mais aussi dans les espaces urbains, parce qu'en fait, on l'oublie souvent, mais il y a par exemple beaucoup de vergers abandonnés qui continuent à produire avec des fruits qui sont sur les arbres et dont personne ne se saisit. Il y a aussi beaucoup d'espèces spontanées en ville. Maintenant qu'il y a eu des politiques zéro phyto, ça a pas mal changé aussi la présence de ces espèces végétales. Et il y a beaucoup de populations qui cueillent, et notamment il y a beaucoup de femmes nord-africaines, de femmes chinoises qui ont toute une pratique à la fois alimentaire, mais du soin et de la santé en lien avec la cueillette. Et donc moi, c'est quelque chose que j'aimerais aussi défendre, en fait, parce que pour moi, cette question des agricultures urbaines, il faut inclure aussi la présence des espèces sauvages et spontanées et les relations qu'on peut avoir avec elles, qui soient des relations non extractiviste, avec du coup à la fois ça nous nourrit, ça nous soigne, mais on préserve cette ressource, et d'essayer aussi de réapprendre ces relations avec le vivant dans tous les espaces, et même parfois dans les espaces qui ont été dégradés.

0: Lors de la réunion à Chatte, fin février 2021, le groupe de travail Reprise de Terre-en-Ville a réuni plusieurs personnes impliquées dans des initiatives de recherche ou de sauvegarde de jardins potagers en Île-de-France. Écoutons d'abord Jade Lingard, journaliste à Mediapart, qui habite à Aubervilliers.
1: Ben moi, en fait, je suis arrivée ici à Reprise de Terre sur le sujet des terres urbaines. Je suis arrivée via un collectif en fait qu'on a créé l'année dernière à Aubervilliers avec des amis qui s'appelle Des Terres pour Aubert, donc Des Terres pour Aubert. Et en fait, c'est un collectif qu'on a créé l'année dernière à la sortie du confinement, du premier confinement, donc le confinement du printemps 2020. Qui a été hyper dur en fait dans la ville où on habite, Aubervilliers, où en fait on a pris la mesure des pénuries alimentaires que toute une série d'habitants, de voisins, voisines avaient subi pendant ce confinement, des pénuries quantitatives de bouffe, mais aussi des pénuries qualitatives. Et en fait, en gambergeant un peu autour de ça avec des amis sur place, notamment des amis qui sont dans une association qui s'appelle La Pépinière, qui fait un peu de l'éducation populaire par la nourriture et qui fait aussi qui avait fait des récupérations de bouffe au marché et des distributions en fait d'aide alimentaire pendant le confinement. On s'est dit en fait c'est vraiment le point limite en fait du système, cette expérience de pénurie alimentaire pendant le confinement et qui ne peut pas avoir, on peut pas continuer comme ça en fait, on peut pas continuer à faire de l'entraide à l'arrache et de la solidarité à l'arrache en récupérant de la bouffe qui est souvent de la malbouffe, de la bouffe industrielle à distribuer à des gens qui sont en galère, enfin ça suffit pas quoi. Ça nous a conduit à concevoir et développer ce projet d'acquérir collectivement des terres pour des habitantes et des habitants d'Aubervilliers. Et en fait, au moment où on gambergeait en fait là-dessus avec ses amis et aussi avec un autre réseau de discussion qui s'appelle les communaux, qui est un truc qui avait été initié par Joseph Raffanel, qui essayait justement de réfléchir à des enquêtes collectives sur des formes de soins auto-organisées en ville. Les deux choses étaient, on était en pleine discussion à ces deux échelles-là. Et là-dessus, je rencontre Maxime Chedin et Héloïse Bérard qui nous disent « Mais nous, on est en train de lancer une grande série d'enquêtes sur la reprise de terre, les reprises de terre. » Et on s'est dit « vous l'avez pensé plus tôt, en tout cas à Maxime, Manon, Antoine, toute la bande qui avait un peu réfléchi à ce projet de reprise de terre. Ils avaient plutôt réfléchi en fait à des reprises de terre. » agricole en milieu rural, on s'est dit en fait ça pourrait être super intéressant de créer un espace où on discute en commun des gens depuis la ruralité mais des gens aussi depuis la ville et voir est-ce que ça peut faire sens de reprendre des terres et en quoi c'est différent et en quoi il y a des similarités, des alliances, des complémentarités à penser entre ruralité et espace urbain.
0: Alors, quand vous avez commencé à réfléchir à tout ça et voir le besoin à Aubervilliers, est-ce que vous avez découvert qu'il y avait une certaine réalité ou pas ? Jardins ouvriers, jardins familiaux, enfin, des structures qui, quand même, historiquement, existaient en France. Est-ce que vous avez trouvé chez vous ça ou pas ?
1: Alors, en fait, ce qui est incroyable, c'est qu'au moment où on était en train de redécouvrir l'importance de produire soi-même de la nourriture, en disant produire soi-même ses légumes bio, des fruits, etc., à ce moment-là, là, on a découvert qu'il y avait un projet de piscine d'entraînement des Jeux Olympiques qui menaçait des parcelles de jardins ouvriers à Aubervilliers, qui sont les Jardins des Vertus, qui sont des jardins ouvriers historiques de la ville, qui existent depuis au moins 1935 et qui sont mitoyens à des jardins d'ailleurs familiaux de Pantin. Et donc c'est un grand espace et il y a presque 5 hectares de jardins ouvriers partagés, cultivés au niveau de Fort d'Aubervilliers. Et donc, au moment où nous, en fait, en tant qu'urbains, qui nous étions pas trop posé la question de faire notre propre bouffe, pour plein de raisons, mais à commencer par le fait qu'on travaillait beaucoup et puis qu'on était habitué en fait à cette division des tâches entre monde urbain, monde agricole, nous on mange, eux ils produisent la nourriture et puis voilà, on s'y retrouvait. Et le moment où on se disait on s'y retrouve plus en fait, ça nous va plus cette division des tâches, elle est trop problématique, et à ce moment-là on découvre que en fait, un, il y avait des jardins ouvriers à Aubervilliers, parce que moi je le savais par exemple, mais je m'étais jamais trop intéressée à cet endroit. C'était un endroit qui d'une certaine manière était assez fermé, un peu réservé en fait aux personnes qui les cultivaient. Et je dis ça sans critique, moi-même je m'étais pas trop intéressée à cet espace. espace jusqu'à présent, mais c'était pas un espace qui rayonnait tellement sur la ville. Et à ce moment-là, au moment où on se dit, ah bah tiens, en fait, il y a ces jardins, en plus ils sont vraiment très beaux, parce que c'est dans un endroit qui est proche de l'ancien fort d'Aubervilliers, donc il y a des douves derrière, c'est un endroit qui est important alimentairement et socialement, mais qui est aussi beau, quoi, esthétiquement. Et à ce moment-là, au moment où on le découvre, boum, il y a cette menace d'une piscine d'entraînement des Jeux Olympiques, plus la menace d'une station de métro du Grand Paris Express. Et en gros, au moins la moitié des jardins, enfin, voire même plus, dans les quelques années qui viennent, sont menacés de destruction. Et là, on s'est dit, bah voilà, en fait, on est obligé de se poser cette question des terres. Et au moment où on la découvre, tout de suite, en fait, il y a des terres à défendre. Ce qui fait que, en fait, très vite, des jardinières des vertus, donc à Aubervilliers, ont commencé à vouloir s'organiser, à protester contre cette menace. Ça a permis de très vite monter une petite action au moment du 17 juin, qui était un appel à action nationale, action contre la réintoxication du monde. Et en fait, on s'est dit, bah, nous, depuis Aubervilliers, l'action contre la réintoxication du monde, c'est la défense des jardins d'Aubervilliers, parce qu'on veut, on est des urbains sans terre. On disait beaucoup ça, je me souviens, on est des urbaines et des urbains sans terre, on veut retrouver le lien avec la terre, et donc c'est parti pour une bataille pour les reprises de terre.
0: D'accord, pour cette histoire de jardins familiaux ou ouvriers, on l'appelle comme on veut, mais qui existait, j'aimerais comprendre quelle est la structure de propriété, parce qu'en général, c'est quand même, enfin, dans certains pays, en tout cas, c'est assez protégé, c'est pas si simple de simplement les balayer comme ça, donc en fait, ça appartient à la collectivité locale ou comment ?
1: Non, alors en fait, c'est hyper intéressant parce que le foncier des jardins ouvriers d'Aubervilliers et des jardins familiaux de Pantin appartient à Grand Paris Aménagement. En fait, autrefois, ça appartenait à l'armée parce que c'est les anciens territoires attenant au fort d'Aubervilliers. Donc, ça appartenait au ministère de la Défense. Au fil des ans, le ministère de la Défense était défait de ce foncier de jardin au profit d'une institution d'aménagement francilienne qui aujourd'hui s'appelle Grand Paris Aménagement. Et ce qu'il se passe, c'est qu'il y a un projet d'écoquartier autour du fort d'Aubervilliers. Or, c'est Grand Paris Aménagement qui est chargé de l'aménagement de cet écoquartier. Et donc, Grand Paris Aménagement à la fois conçoit l'écoquartier qui doit se construire autour du fort d'Aubervilliers et à la fois en lien direct avec la Société du Grand Paris qui construit le métro du Grand Paris, qui est son interlocuteur habituel, s'est dit, vous avez besoin de construire une station de métro. En plus, il y a un projet de piscine des Jeux Olympiques. Nous, on est propriétaire du foncier, il n'y a pas de problème, on s'arrange. On va construire sur une partie de ces parcelles, mais ce n'est pas grave, parce que nous allons reconstituer ces parcelles de jardin sur le terrain de l'écoquartier. Et c'est là, en fait, on arrive à une problématique moi, que je trouve hyper intéressante. C'est qu'on a d'un côté l'aménageur public qui dit « Mais écoutez, ne vous inquiétez pas, on ne détruit pas vos jardins, on les déplace. » Et en plus, non seulement on les déplace, mais on les compense parce que vous aurez encore plus de jardins, d'espaces cultivés sur le fort d'Aubervilliers. Il se trouve que les parcelles de jardins que Grand Paris Aménagement prévoit de créer sur son écoquartier, en fait, elles seront prises sur un espace boisé. Donc en plus, c'est une compensation par rapport aux jardins cultivés, mais c'est une déperdition en fait par rapport à la nature en fait qui existe déjà. Mais surtout, ça ouvre un conflit en fait un peu philosophique entre les jardiniers qui disent mais vous pouvez pas déplacer les parcelles. Déplacer une parcelle, c'est la tuer. Déplacer un arbre fruitier, c'est le tuer. Ces sols, nous les cultivons depuis des années. Nous les avons amendés, nous les avons aimés, nous avons transpiré, nous avons vécu, nous avons pleuré sur ces jardins, nous avons ri. Enfin, ces sols, c'est nous. En fait, ces parcelles sont nos amis. Donc, on ne peut pas remplacer une personne. Et ben, on ne peut pas remplacer une parcelle de jardin. Et face à ça, Grand Paris Aménagement qui leur répond. Ah mais vous avez un rapport religieux à la nature, vous êtes irrationnel, c'est n'importe quoi, et en fait, on veut bien vous accompagner dans votre deuil de votre jardin, mais enfin bon, on ne va pas non plus passer 3 ans à vous convaincre qu'on peut les déplacer. Donc du coup, il y a tout de suite eu en fait une bataille, moi je trouve assez fondamentale, qui s'est mise en place autour de ces terres, et finalement, toute l'histoire, en fait, la dimension patrimoniale de ces jardins, elle est en théorie défendu par Grand Paris Aménagement, parce que figure-toi que le nom de la future station du Grand Paris prévue à Fort d'Aubervilliers pourrait être Jardin d'Aubervilliers. Et donc là, donc c'est présent, il y a l'idée d'un imaginaire, mais qui est vidé en fait de sa réalité humaine et naturelle.
0: Est-ce qu'il y a aussi un potentiel conflit, on pourrait dire presque de classe sociale ? Parce que j'imagine que les gens qui sont dans le jardin actuel, bon, c'est très populaire, j'imagine. Alors, ouais, Corquartier, souvent, il y a des gentrifications derrière. Et donc, il y aura aussi des gens qui vont vivre dans cet écoquartier qui lorgnent un peu sur ces jardins. Enfin, est-ce qu'il n'y a pas de conflit là ?
1: Bah, tout à fait, d'autant plus que ce qui se passe, c'est que les jardins ouvriers d'Aubervilliers et les jardins familiaux de Pantin, donc en fait qui se touchent, hein, donc c'est le même espace en gros, ils se trouvent tous deux juste en face, au pied d'une grande cité de Pantin qui s'appelle la cité des Courtillères, qui a été une des premières cités en fait construites dans les années à partir des années 60. C'est une cité qui est assez belle, qui est faite de tours en briques, qui non seulement donne directement sur les jardins, mais dont en fait une partie des habitants en fait de la cité des Courtillères jardinent ces jardins ouvriers et familiaux. Ça veut dire que quand, enfin dans l'idée de déplacer les jardins dans l'écoquartier, c'est aussi les éloigner en fait de cette cité. Donc il y a un éloignement physique depuis la cité. Or, en fait, moi, ce que j'ai découvert en faisant des entretiens avec les jardinières et jardiniers, qui est un projet que je fais avec Flaminia Padéou et une autre amie d'Aubervilliers, Ariane Leblanc, parce qu'on essaye de documenter au maximum qu'est-ce que ces jardins représentent pour les personnes qui les cultivent. En fait, ce qu'on s'est rendu compte, c'est que ce sont des, en dehors de l'aspect vivrier, quoi, c'est des lieux de rencontre, c'est des lieux de sociabilité, et qu'il y a toute une interface, en fait, avec les habitants de la cité. Alors, parfois, c'est un peu compliqué, hein. Enfin, on ne va pas raconter aussi que des histoires un peu enjolivées, quoi. Il y a aussi des vols, il y a aussi des dégradations et tout. Mais donc, bref, ça fait partie de la vie du quartier. Et donc, c'est clair que voilà, ça les éloignerait de la cité. Et que par ailleurs, le projet d'éco-quartier qui est prévu derrière, c'est un projet d'éco-quartier dans lequel il y aurait du logement social, mais ce n'est pas le logement social le plus social. Parce que tout ça est dans le contexte où la mairie d'Aubervilliers vient de changer de majorité politique. En fait, maintenant, Aubervilliers a une mairie de droite. C'est une maire UDI, Karine Franklet. Et elle, en fait, elle a un discours très clair. Elle ne veut pas construire de nouveaux logements sociaux à Aubervilliers. Elle pense qu'il y en a déjà suffisamment. Alors, le projet d'éco-quartier, il a été conçu avant cette nouvelle municipalité. Donc, il n'est pas impacté directement par la mairie. Mais ce n'est pas si clair, en fait, à quel point ils vont pouvoir maintenir du logement social. Donc, c'est évident que d'une façon ou d'une autre, éco-quartier plus métro du Grand Paris, en fait, on est dans un mouvement de densification urbaine qui est inévitable. Inévitablement, en fait, un mouvement de gentrification dans la mesure où Aubervilliers est une ville très populaire où il y a à peu près, on estime, 45% des ménages qui sont autour ou pas loin du seuil de pauvreté.
0: Alors maintenant, il y a cette lutte pour ces jardins, mais il y a aussi la recherche de terres, d'autres terres éventuelles. Alors, est-ce que vous avez déjà quelques indices ? Vous avez déjà identifié des terres ?
1: Alors en fait, nous, le collectif des terres pour Aubert, on n'a pas identifié de terres précises parce que en fait, ce qui s'est passé, pour tout te dire, c'est qu'on a commencé ces réunions de manière un peu fiévreuse, passionnée, enflammée au moment de l'été 2020. On avait plein d'idées, on se disait parce qu'on voulait des terres communes, on voudrait les acheter collectivement. Donc on a commencé par beaucoup réfléchir à la forme juridique pour acquérir ces terres. Et donc on a pas mal regardé le modèle des fonds de dotation en disant bah tiens, pourquoi pas un fonds de dotation pour avoir une propriété collective. Ça nous a mis en lien avec un autre collectif qui est Antidote, qui essaye de penser justement des outils d'acquisition collective pour soutenir des projets locaux autogérés autour de lieux. Enfin, en fait, on

un peu leurs besoins, leurs envies, leurs désirs, et en disant à la fin, comme ça, on pourra avoir un peu une idée précise. Est-ce qu'on veut acquérir des terres pour faire du maraîchage? Est-ce que c'est pour faire de l'élevage? Est-ce que c'est des terres qui pourraient servir à tuer le mouton pour faire l'aïd? Est-ce que c'est des terres qui pourraient être chouettes pour des jeunes qui voudraient pouvoir y jouer au foot ou faire des teufs sans avoir de problème de voisinage ou de police? On s'est dit, en fait, on avait envie de penser à un truc multi-usage et c'est pas à nous de choisir. Et là, le problème, c'est qu'avec le Covid, en fait, on a été vachement freinés. Donc, on a fait une première rencontre qui a été assez belle au mois d'octobre, donc à Aubervilliers, où on a invité une paysanne qui s'appelle Hanan, qui cultive à Chelles. Chelles, c'est pas en Seine-Saint-Denis, mais c'est au bord de la Seine-Saint-Denis. Et ce qui est vachement intéressant, c'est que c'est juste à côté de Clichy-sous-Bois. Donc c'est un endroit qui est à la fois agricole, mais qui est vraiment dans un contexte urbain, très urbain. Donc elle est venue nous parler de son projet. Elle est en maraîchage bio. Cette jeune femme, elle est en reconversion professionnelle. Enfin bref, elle nous a raconté un peu sa vie. Nous, on est allé la voir à quelques-unes sur sa ferme pour mieux comprendre. Et on s'est dit qu'en fait, dans un premier temps, on allait multiplier des rencontres par le biais d'entretiens, enregistrer ces entretiens, les mettre à disposition sur un site, enfin bon, peu importe pour les habitants, pour continuer à nourrir cette discussion collective. Mais c'est vrai qu'en fait, tu vois, on s'est dit à la fois, là, le Covid nous freine, et tant pis, il ne faut pas aller plus vite que la musique, c'est plus important de maintenir un cadre un peu collectif et de réfléchir au meilleur cadre collectif possible et le plus inclusif possible pour avoir cette discussion avec d'autres habitants. Et on s'est dit aussi que en fait là on était complètement pris par l'actualité de la défense des jardins ouvriers, des vertus et de Pantin, et que finalement c'était plus important dans le temps présent que notre petit collectif des terres pour Robert soutienne les jardins, documente, participe à la lutte des terres de Gonesse, que c'était une manière aussi de s'ancrer dans le territoire, et puis que des terres, on les chercherait après.

0: Alors, Louise, toi, tu habites à Saint-Denis et tu fais partie du groupe Ville de reprise de terre. Donc, comment ça se fait que tu es intéressé à cette question-là, l'alimentation, les terres, quand tu habites à Saint-Denis?
1: Bonjour. en fait, mon parcours dans ma vie, j'ai plutôt commencé à me politiser justement par le biais de la question de l'écologie. Parce que notamment, j'ai grandi dans une famille où mes parents étaient plutôt sensibilisés à ces questions-là. Et du coup, dans ma jeunesse, j'ai commencé un peu par m'impliquer dans des groupes écolos, les syndicats écolos un peu à la fac. Et en fait, pour mes études, je suis montée à Paris pour faire un master en philosophie politique. Et en fait, j'ai pas supporté de vivre à Paris, c'était pas vivable du tout. Et du coup, je suis allée vivre à Saint-Denis. Et en fait, là, j'ai découvert tout un autre pan de la manière de se poser des questions politiques qui était du coup beaucoup moins lié à des questions directement d'écologie, mais beaucoup plus lié à des problématiques sociales, parce que Saint-Denis, c'est un quartier très populaire. Et en fait, au début, on avait du mal à savoir comment s'inscrire dans cette ville et comment y faire des choses qui puissent nous permettre de rencontrer et de faire des choses avec nos voisins. Et donc, on a un peu tâtonné et on a commencé par faire des récup en fait à Rungis, donc le gros marché de gros où transitent toutes les marchandises de l'Europe entière, et aller faire une fois par semaine des récup à Rungis et les distribuer dans le cadre de ce qu'on appelait un marché rouge, qui est un espèce de marché sauvage où en fait on pose les légumes, on distribue les légumes, et puis il y a un moment un peu convivial où on met de la musique et on discute, et puis on distribue ces légumes. Et en fait, comme ça, de fil en aiguille, on a commencé à rencontrer tout un tas de gens et à rentrer beaucoup plus dans la vie de ce quartier, jusqu'à ce que en 2019, donc l'année dernière, il y a un an et demi, en fait, notre bande un peu, on s'est lié à d'autres groupes qui, eux, avaient plutôt pour tradition, leur héritage politique, c'était un peu les centres sociaux autogérés. Et notamment qui passait par l'occupation de bâtiments vides. C'était des gens qui avaient passé beaucoup de temps à Calais dans les 10 dernières années et qui avaient beaucoup, beaucoup ouvert des lieux, du coup, qui étaient très, très forts techniquement sur comment ouvrir un lieu, le rendre pérenne.

et le garder sur 3-4 ans. Au bout d'un certain temps, leurs activités d'ouverture de squat a donné lieu à le fait que la municipalité dise « c'est pas tenable ». Du coup, ils ont ouvert la jungle et cette histoire a continué par la jungle de Calais. Et du coup, ces gens sont venus à Paris et ils ont commencé à faire la même chose, notamment en Seine-Saint-Denis, à Stains, à Saint-Denis, à l'Île-Saint-Denis. Et du coup, avec ces gens-là, donc il y a eu un peu une rencontre de ces deux groupes-là. On a ouvert un lieu donc à l'Île-Saint-Denis, qui est un ancien théâtre, et donc qui est un lieu à la fois d'activité politique où on essaye de se lier aussi avec d'autres groupes qui font un peu des choses en Île-de-France et dans le 93, et qui est aussi un lieu d'accueil et d'hébergement d'urgence pour les personnes exilées. Donc il y a aussi tout un axe on fait des permanences juridiques où on essaye de se former petit à petit au droit des étrangers, notamment on a une copine qui est avocate en droit des étrangers et du coup on essaye d'imaginer, enfin de faire qu'elle nous transmette petit à petit et qu'en fait on accompagne les gens qu'on héberge ou des gens qui peuvent venir de bouche à oreille à la permanence juridique. Et du coup, les liens avec Reprise de Terre, du coup, il y a plusieurs choses. Nous, à la fois, pendant le confinement, il y a eu une explosion des groupes qui sont venus faire des récups à Rungis, toutes les brigades de solidarité populaire qui se sont montées à Paris, on a assisté ça avec joie, et c'est très heureux qu'il y ait un partage de cette pratique des récups. Et en même temps, s'est posé aussi la question des limites de cette pratique-là, à la fois en termes de capacité et de saturation aussi des groupes qui allaient récupérer des légumes à Rungis. Et puis des questions aussi plus larges de là on pense la consommation en fait, mais il y aurait tout un travail à faire de remonter jusqu'à la question de la production. En fait, là c'est on va récupérer des invendus, mais c'est des légumes qui viennent de l'autre bout de l'Europe, qui sont pleins de pesticides, qui soutiennent un mode de production industrielle. Et du coup on a commencé à réfléchir à comment on pourrait essayer de commencer à remonter aussi la chaîne jusqu'à la production, et qu'est-ce qu'on peut faire nous, avec qui on peut discuter, comment on peut imaginer des alliances avec des gens qui sont des producteurs, des productrices en Île-de-France. Et là, récemment, il y a eu des rencontres à la ZAD de Notre-Dame-des-Landes sur les soulèvements de la terre, où il y a eu beaucoup de collectifs qui sont venus un peu individuellement de Paris et en fait, enfin d'Île-de-France, et qui se sont rencontrés pendant cette rencontre-là à la ZAD, et qui sont revenus en Île-de-France en disant, en fait, il y a vraiment un enjeu, on est tous dans nos coins, dans nos quartiers, dans nos villes, à se poser ces questions-là. Et en fait, là, c'est monté une espèce de... Donc, c'est pas vraiment une coordination, c'est plutôt un espace de travail et pour partager des outils et se rencontrer entre les différents collectifs en Île-de-France qui réfléchissent à ça. Et ce qui est très intéressant, c'est que parmi ces gens-là, il y avait notamment des paysans, paysannes, des agriculteurs et des producteurs en Île-de-France, qui disait en fait, nous, on a des invendus, et parce que pour tout un tas de raisons, on n'a pas les moyens de payer un ouvrier agricole en plus. Donc en fait, il y a plein de légumes qui restent en terre et qu'on ne vend pas et qui sont des pertes. Il y a aussi tout un tas de légumes qui ne sont pas calibrés pour pouvoir être vendus. Et en fait, nous, ça nous intéresse de réfléchir avec des gens qui sont plutôt donc dans les villes et qui font un travail de solidarité et de redistribution. Et donc là, c'est un truc un peu embryonnaire, mais là, nous, ça nous intéresse énormément du coup d'essayer de construire un processus avec ces paysans, ces agriculteurs, avec, je sais pas, en imaginant des espèces de visites de nous chez eux, de eux chez nous, commencer un peu à se créer une culture commune et réfléchir vraiment moi j'ai l'impression que là je suis très enthousiasmée par les discussions qu'on a autour de l'alimentation, parce que j'ai vraiment l'impression que pour le coup c'est une entrée qui permet de faire les liens en fait entre toutes les questions qu'on brasse ici à Reprise de Terre et qui sont à la fois la question de la consommation et du coup qui est une porte ouverte sur toutes les problématiques sociales en fait de l'accès à l'alimentation, et en même temps qui fait le lien avec les gens qui produisent et du coup j'ai l'impression que par cette entrée là de l'alimentation, et notamment nous de notre petite pratique qui sont des pratiques de redistribution de solidarité à ces endroits là en fait on peut commencer à tisser des solidarités et des trucs un peu intéressants avec des producteurs, quoi. Et imaginez, je sais pas, arriver à 50 et dire bon bah voilà, aujourd'hui on vient déterrer les patates et puis chacun repart avec son sac de patates. Enfin, je sais pas, il y a plein de trucs à imaginer, mais voilà, on est un peu au début de ça, quoi.

0: J'aimerais quand même qu'on revienne maintenant à cette initiative de reprise de terre et qu'on a maintenant inclus dans cette... c'est un peu récent, je crois, mais la question des villes. Et donc, vous avez pas mal discuté ces deux jours. Donc, ça représente quoi? Quels axes, quelles priorités vous voyez pour un travail reprise de terre dans le cadre urbain? Flaminia Padeu.
1: En fait, on a trois axes de réflexion dans cette question des reprises de terre en ville. Résister, subsister et persister. C'est important pour nous qu'il y ait ces trois axes. D'abord, on commence par les résistances parce qu'on considère qu'il faut d'abord identifier qui sont nos ennemis, à la fois quels sont les acteurs, les dispositifs institutionnels, les dispositifs juridiques, qui sont des blocages pour pouvoir reprendre le foncier pour des projets écologiques, agricoles, alternatifs, et pour éviter la continuation d'un modèle urbain d'artificialisation qui continue. Donc ça, c'est vraiment extrêmement important pour nous, et ça s'articule à la question des subsistances, de comment est-ce que ces reprises de terre, elles ne doivent pas seulement avoir une vocation nourricière, mais aussi soutenir des modes de vie, des pratiques, des formes de lutte, des alliances. Donc ça, c'est toute la question de la subsistance.
0: Des échanges sociaux aussi, tout simplement, non ?
1: Exactement, également des liens sociaux qui sont très importants. Et enfin, la question de la persistance, c'est comment on fait durer ça dans le temps, comment on évite justement dans la production urbaine cette idée qu'aujourd'hui tout doit être temporaire et donc il y a beaucoup d'agriculture urbaine temporaire, en bac, hors sol, qu'on peut déplacer avec des conventions d'occupation temporaire. Et donc de se dire, face à ce qui se passe en termes de dérèglement climatique, d'effondrement de la biodiversité, de transformation de nos modes de vie, il faut occuper ces terres et les garder sur le temps long, et surtout parce que l'agriculture, en fait, pour se projeter, ça nécessite de refaire un sol, de le rendre fertile à nouveau. Tout ça, ça prend énormément de temps. Et ensuite, que les cultures puissent se développer sur le temps long, qu'on puisse installer des arbres, des fruitiers. Donc cette question de la temporalité, elle est extrêmement importante pour nous. Et voilà, dans cette question, bien sûr, ce qui est transversal, c'est de se dire que dans les villes, il y a encore une énorme partie de la population qui habite encore en ville, une population très diverse, une population qui est souvent très jeune, une population qui n'a pas forcément choisi d'être en ville, et que ça reste un lieu où on veut continuer à lutter et pas forcément l'abandonner pour ces enjeux écologiques.
2: Il se trouve que grâce à Reprise de Terre, j'ai pu rencontrer ici d'autres personnes qui étaient intéressées par cette question des terres en contexte urbain. Qu'en discutant, en fait, on s'est rendu compte assez vite que c'était vachement difficile de savoir quelle était la disponibilité des terres. Et c'est pourquoi, en fait, on a lancé un groupe de travail de cartographie. On s'est dit, en fait, il y a vraiment un enjeu à cartographier les terres disponibles ou bientôt disponible, on s'est dit, dans le 93 et dans le 95, pour commencer, pour pas avoir un périmètre trop grand à travailler. 93, parce que c'est la Seine-Saint-Denis, c'est là où on habite. 95, parce que comme ça, il y a Gonesse, et que ça permet de faire le lien, puis que c'est pas très très loin. Et en se disant, à la fois, c'est l'idée de créer un outil au service de collectifs qui voudraient s'installer, ou de personnes qui voudraient s'installer en agriculture, mais c'est aussi, en fait, porté par une vision un peu plus politique, qui serait de dire, en fait, on ne peut plus accepter le monopole du monde agricole sur le foncier agricole. C'est qu'en fait, il y a un enjeu politique aujourd'hui à faire de l'open data sur le foncier agricole. Il faut ouvrir ces données. On ne peut pas laisser ça juste au monde agricole, parce que ce monde agricole, en très grande partie, et encore, enfin, a fortiori en Île-de-France, c'est un monde hyper productiviste qui, en fait, détruit les terres en les transformant en terre-usine, en fait. Et que ça nous semblait être peut-être une manière aussi, nous, en tant qu'urbains, d'apporter quelque chose en soutien au monde paysan, bio, local, tout ça, de dire, nous, on peut peut-être proposer quoi, ce travail de cartographie, de demander de l'accès à l'information et d'essayer de nouer de cette manière de nouvelles formes, en fait, de solidarité avec des paysans ou Terre de Liens, par exemple, qui est une asso qui essaye de développer les liens entre paysans, paysannes et habitants de villes. C'est un travail de longue haleine. Et bah, si des gens veulent nous rejoindre, nous, on est hyper en demande et en envie de multiplier les liens entre les habitants d'Aubervilliers et les habitants du monde rural et paysans-paysannes. Et que, voilà, s'il y a des paysans-paysannes qui nous écoutent et que ça les intéresse, en fait, de venir à Aubervilliers, nous raconter ce qu'ils font, en fait, on serait hyper content de les recevoir. Dès que le Covid nous permet de nouveau de se réunir, franchement, on est en demande de rencontres parce qu'on sent bien qu'on est parti en fait dans un travail de rencontre de plusieurs années.
3: Moi, je suis contente parce que j'ai l'impression que au début, dans Reprise de Terre, moi, j'avais du mal. L'activité politique que j'ai tourne pas du tout autour de préoccupations foncières ou agricoles. Et en même temps, j'ai été invitée à Reprise de Terre et du coup, j'avais l'impression de pas forcément trouver des échos, de pas forcément revenir chez moi à Saint-Denis. Riche de propositions pour les choses que nous on faisait. Enfin, j'avais l'impression d'être un peu scindée, quoi. Et que là, j'ai l'impression que il y a finalement des problématiques qui arrivent à s'affiner et des personnes aussi un peu nouvelles qui arrivent où on a vraiment réussi à poser un peu clairement les enjeux de comment on peut se rapporter à cette question-là de la reprise de terre depuis des espaces urbains et notamment autour de l'alimentation, aussi d'essayer de faire des liens entre droit au logement, droit à la terre, avec l'idée que la terre, finalement, la question reprise de terre, c'est pas seulement reprise de terre au sens physique et de production, mais aussi tout ce qui a trait à la subsistance, et du coup aussi à la reproduction, aux formes de vie que ça sous-tend de pouvoir avoir une forme de vie agricole, et aussi toute la réappropriation des moyens de nos existences. Et que du coup, j'ai l'impression qu'en tirant un peu ces fils-là, on arrive à aujourd'hui dans les discussions, on a parlé de des rapports avec l'immigration, avec des problématiques très spécifiques à certains quartiers populaires, et que du coup, je suis hyper enthousiaste parce que j'ai l'impression qu'on arrive à tirer ces fils-là qui étaient moins présents au début.
0: C'est aussi des espaces d'échange sociaux non commerciaux. Parce que je veux dire, souvent en ville, c'est difficile. Si on va au bar, il faut payer, enfin, etc. C'est des zones où on pourrait vraiment se... Un brassage de population sans être dans un truc d'argent.
3: Oui, complètement. Complètement. Et j'ai l'impression qu'il y avait quand même un enjeu. Parce que, en fait, vraiment, reprise de terre, j'arrivais... Autant je vois bien comment ça peut être un motif de subjectivation politique qui va créer du mouvement, créer des dynamiques et des liens dans des espaces ruraux, autant c'est vrai que moi, vivant à Saint-Denis, j'ai l'impression d'un truc un peu qui peut prêter à sourire, quoi, quand on dit « bon, alors là, l'hypothèse pour les 10 prochaines années, là, c'est la reprise de terre ». En fait, je cherchais des moyens de décliner, de trouver des traductions pour que ça puisse nous donner aussi de la force et de l'agentivité à des gens qui ont des pratiques plus de solidarité, de lutte urbaine, quoi. Et que là, j'ai l'impression qu'on arrive à commencer à formuler comment ça peut nous donner aussi des mots d'ordre, des horizons qui soient désirables aussi quand on habite dans un quartier comme Saint-Denis, quoi.
0: Merci à Flaminia, Jade et Héloïse. Je rappelle que ces questions liées à l'agriculture et à la production alimentaire en ville seront l'un des trois axes débattus lors de la grande rencontre Reprise de Terre qui aura lieu du 20 au 24 août à Notre-Dame-des-Landes. C'était Reprise de Terre en ville. 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
2: Bonjour, nous sommes le 5 juin 2026. Vous êtes sur Fréquence Paris Pluriel 106.3 FM. Vous écoutez l'arc-en-ciel Gekushao, l'émission de l'Accor, Assemblée citoyenne des originaires de Turquie. Cette semaine, je vais partager avec vous l'enregistrement du rassemblement qui faisait l'accueil de Global Smooth Flotilla. Avant de passer à l'enregistrement, je voudrais juste vous faire une annonce. La petite Istanbul, en fait, ça sera la semaine prochaine, le samedi prochain, le 13 juin, à partir de 14h, au coin de la rue Faubourg-Saint-Denis et rue de Metz, au 10e arrondissement, à la porte Saint-Denis.
3: Bonjour à toutes et à tous. On va commencer ce rassemblement. Déjà, on vous remercie toutes et tous d'être présents aujourd'hui. Comme indiqué, c'est un rassemblement pour accueillir les navigants et les navigantes de la Global Smooth Flotilla qui ont été interceptés illégalement en eau internationale. Ils sont ici, vous pouvez les applaudir, merci. Aujourd'hui, vous allez entendre plusieurs témoignages de ces navigants et de ces navigantes qui ont été kidnappés par les forces d'occupation israéliennes et qui ont été emmenés tout d'abord au port d'Ashdod et ensuite à la prison de Ketziot. Il faut se rappeler d'une chose, c'est que ces témoignages ne sont qu'un aperçu de ce que vivent quotidiennement les Palestiniennes et les Palestiniens depuis des décennies. Et à partir du moment où vous allez entendre les souffrances, les tortures que nos navigants et nos navigantes, que nos camarades ont endurées, je veux que vous gardiez ça en tête. C'est très important, merci beaucoup. On va d'abord accueillir Adrien Pain.
4: Bonjour à tout le monde. Comme vous le savez, on est passé par 4 jours entre les mains des forces d'occupation israéliennes. Donc c'était 4 jours de torture individuelle, de torture collective, de quelque chose qui s'apparentait à un camp de concentration sur le bateau où on était privé de nos droits les plus basiques. On n'avait aucune idée du statut légal dans lequel on se trouvait. On avait un accès réduit, voire absent aux toilettes, à l'eau, à la nourriture. Et on est tous passés par des passages à tabac plus ou moins graves qui ont mené à des fractures, des blessures graves à la tête, à plusieurs endroits. Vous entendez pas bien ? D'accord. Je parle plus fort. Voilà, on était parqués dans des conteneurs 60-70, dans des conteneurs d'une trentaine de mètres carrés, donc on dormait dans le froid. On était réveillés la nuit par des coups sur les conteneurs, privés de sommeil, avec des grenades assourdissantes à chaque fois qu'ils voulaient nous livrer de l'eau, etc. Donc c'était un moment difficile à passer. On l'a passé dans l'unité, on ne s'est pas divisé. On a été ensuite transféré à Ashdod à travers tous les processus procéduriers de l'occupation israélienne par les mains de la police, de l'immigration, etc. Dans des positions de stress encore pendant des heures, jusqu'à la prison dont j'ai oublié le nom. Et rapidement expulsé. Donc voilà, on sent que c'était un fardeau pour eux de nous garder plus longtemps dans la prison. On voit qu'ils ont escaladé nettement le niveau de la répression et le niveau de la violence qu'ils ont appliqué aux militants et aux activistes de la flottille. Ça montre bien la peur et la gêne qu'on leur cause. On est une énorme épine. Je pense la solidarité internationale pour la Palestine, c'est une grosse épine dans le pied du régime sioniste. Donc ça nous montre qu'il ne faut pas lâcher, qu'il faut continuer. Quoi dire de plus? Moi je pense qu'il faut maintenant se donner des perspectives aussi. Et un des grands apports de la flottille, c'est d'avoir mis en réseau et en connexion des militants et des gens du monde entier, et qui sont maintenant en mesure, j'espère, de se coordonner et de poursuivre le mouvement, parce que la flottille, c'est pas une fin en soi. Voilà, on a accompli quelque chose, on a fait bouger les lignes, on a remis la Palestine au centre de l'attention médiatique du monde. Mais il faut que ça continue, il ne faut pas que cette attention se relâche, il faut que le monde entier continue à garder son attention sur la Palestine et que des initiatives se renforcent. Nous, à la fin, avant l'interception, on a essayé de monter une initiative avec les syndicalistes et tous les militants représentants des mouvements ouvriers à travers le monde qui étaient présents dans la flottille. Donc je pense que c'est quelque chose qu'il faut renforcer. On avait des gens du monde entier, on n'a malheureusement pas eu le temps de publier le communiqué, tout a été très vite, mais il nous faut absolument renforcer ce genre d'initiative pour mettre un coup à l'économie du génocide et à tout ce qui leur permet de perpétuer le génocide, l'apartheid, la colonisation en Palestine. Donc voilà, j'appelle moi tous les représentants du mouvement ouvrier à travers le monde, la jeunesse et toutes les sociétés civiles, etc., à continuer à se mobiliser, à ne pas faire de la flottille non plus une fin en soi. On est un outil, on est un moyen, il faut que ça serve à embrayer sur des mobilisations à terre et qu'on fasse plier les gouvernements complices, soutien d'Israël, soutien de cet état génocidaire. Et voilà, que la lutte continue, vive la lutte du peuple palestinien. Merci. Camarade qui demande si c'est vrai qu'il y a eu des actes de violence sexuelle, d'abus sexuels et de viols, et je confirme, il y a eu des viols et des actes de violence sexuelle à de nombreuses reprises sur les bateaux prison, après l'interception, jusqu'à la prison en Israël. Voilà, je confirme.
3: Maintenant, on va accueillir Enzo Simone, qui était aussi navigant de la GSF.
1: Bonjour à tous. Donc moi j'aimerais mettre l'accent sur deux choses. C'est que donc on pourrait relater longuement toutes les violences qui ont été subies, les trentaines de côtes cassées, les violences sexistes et sexuelles. Même pour ceux qui ont subi un traitement violent minimal, même si ça fait mal de l'appeler comme ça, ça a été assez terrible. Le fait de ne pas savoir en fait d'où le prochain coup allait arriver, le fait de ne pas savoir combien de temps on allait se faire torturer comme ça. Le fait de rien que la simple idée au début de penser que peut-être qu'on subirait ça pendant 5 jours, ça suffisait à nous arracher à m'arracher à moi des sanglots de désespoir. Je ne peux même pas mettre à la place des dizaines de milliers de prisonniers palestiniens qui sont détenus arbitrairement, qui ne savent même pas pourquoi, en général ne sont détenus sans aucune raison, qui eux ne savent pas s'ils resteront là, non pas 2, 3, 4 jours comme nous, mais eux, ils ne savent pas s'ils resteront 1 an, 2 ans, 9 ans, ils ne savent pas s'ils y perdront la vie. Et la violence donc, qu'ils subissent là-bas, qui est déjà démesurément plus violente, qui en plus ne connaît pas cette limite temporelle, pour moi c'est quelque chose d'absolument inimaginable et ça ne peut que forcer encore plus mon admiration, mon respect, et ça ne peut que nous forcer à faire de notre mieux, à agir encore plus pour les soutenir, les aider à cesser ce génocide, ces emprisonnements, les traitements qu'ils subissent. Et la deuxième chose sur laquelle j'aimerais mettre l'accent, c'est que dans ces traitements que nous ont infligés l'armée d'occupation israélienne, les menottes qu'on m'a passées au poignet, elles étaient fabriquées au Royaume-Uni. Les bottes qui nous ont piétinées, c'était des marques françaises. Les armes non létales avec lesquelles on nous a pointé, on sait que le gouvernement français n'est pas un inconnu des armes non létales, on peut que se demander où elles ont été fabriquées aussi. Ce n'est pas seulement Israël qui nous a traités de la sorte, il y a tout un système, non seulement une complicité, une impunité, mais une complicité active, toute une économie de génocide qui est entretenue, que les gouvernements européens entretiennent. Et donc j'aimerais mettre l'accent sur ça et il faut qu'on se mobilise, qu'on fasse pression sur nos gouvernements pour que diplomatiquement des mesures fortes, des mesures concrètes soient prises pour que l'Europe également arrête de participer activement à ce génocide. Et ça me semble important à souligner aussi.
3: parole à Halima Boumedienne qui était navigante sur un bateau de la FFC.
5: Bien, chers camarades, je vais commencer par vous remercier parce que vous avez toujours été là pour nous soutenir. Et on a besoin de ce soutien quand on vit ces moments aussi difficiles, aussi douloureux, aussi éprouvants. On aura l'occasion de reparler de toutes les tortures, tortures qui, jusqu'à aujourd'hui, je veux dire, continuent à se faire sentir dans notre corps, mais aussi les tortures morales, psychologiques, nerveuses. Le fait de nous enfermer plus de, je sais pas, 350, 450 personnes dans des bateaux-prisons, dans des conteneurs, nous mettre à genoux au soleil, les bras levés, c'est une torture qui est reconnue comme torture. Donc moi, en tant qu'avocat, en tout cas, je tiens à vous dire que je ne laisserai pas passer et j'espère que tous les amis et copains et copines qui étaient avec nous, on ne laissera pas passer. On va porter plainte. Mon association, la JPO, qui est une association d'avocats, va poursuivre et nous aider à suivre ces plaintes. C'est des plaintes pour torture, ce sont des plaintes pour piratage. Parce que lorsqu'ils nous interrogent pendant les interrogatoires et qu'ils nous disent « Mais pourquoi vous êtes revenus en Israël ?» et qu'on leur répond « Moi, j'ai répondu, je ne suis pas venu et je ne viendrai jamais en Israël. C'est vous qui êtes venus nous chercher. C'est vous qui nous avez kidnappés. » Et je leur dis, le piratage, c'est interdit. Vous nous parlez de droit, mais vous n'êtes pas capable de respecter le droit international. Et c'est vrai que j'ai eu le droit à plusieurs baffes, des lunettes cassées, des coups de matraque, et comme tous les copains, comme toutes les copines. Je dirais ça, ça a été... ils n'acceptent pas qu'on les regarde dans les yeux et qu'on leur dise que c'est eux les génocidaires, que c'est eux les criminels, que c'est eux les terroristes. Et c'est vrai que cette manière d'agir, parce que ce sont des génocidaires, mais ce sont aussi des sadiques. C'est une société malade. Quand on voit tous ces jeunes, ces femmes, ces hommes de 18 à 20 ans qui, pendant qu'ils vous torturent, chantent et dansent, je veux dire, continuent à chanter et à danser en vous donnant des coups de matraque et des coups de pied, en me faisant un plaquage. Et ils m'ont même fait un plaquage au sol parce que je refusais de regarder la terre avec un genou. Ils m'ont plaqué au sol pendant plusieurs heures, et bon, comme beaucoup d'entre nous, et qu'on leur refuse, par exemple, pendant des minutes qui me semblaient tellement longues, on me disait « Dis, I love Israël ». Et je dis « Non, jamais, jamais, jamais ». Et à un moment donné, je leur ai dit « No speaking, no speaking ». Et il y a un des soldats qui était là qui m'a dit « Ah, tu préfères Love Palestine ?» Je dis « Yes, je préfère ». Et c'est vrai que tout cela, ça, à chaque fois, c'est des sadiques. Je dirais, vous avez mal, vous avez des menottes, des chaînes aux pieds, et ils continuent à vous tirer par les cheveux. Plus vous dites que vous avez mal, ils vous forcent, ils vous serrent les poignets, et vous avez les poignets en sang, et ils continuent. C'est des sadiques, mais c'est la société qui est malade. C'est une société malade, c'est une société qui s'est construite, je veux dire, presque à l'image du nazisme. C'est une société qui, comme la jeunesse hitlérienne, qui apprenait à torturer. Et voilà, tout en restant... Ce sont des personnes qui, à mon avis, cherchent qu'une chose, c'est à nous déshumaniser. Qui cherchent à faire casser notre dignité. Qui cherchent à nous retirer notre dignité. Et ça, jamais, jamais. Et on pense au peuple palestinien et on dit que finalement, nous, c'est pas grave. Demain, on sera là, on sera à Paris avec vous. Mais eux n'y seront toujours pas. Donc c'est pour eux qu'il faut continuer ce combat. Il faut continuer ce combat parce que c'est un combat juste, c'est un combat légitime, c'est un combat légal, c'est un combat qu'on ne peut pas, je veux dire, oublier. C'est le combat de la liberté contre le colonialisme, contre l'occupation militaire. C'est un combat contre toutes les occupations à travers notre combat. C'est un combat contre toutes les colonisations. C'est un combat contre toutes ces formes de dictatures qui veulent s'imposer à nous. C'est un combat pour nos libertés en même temps que la liberté du peuple palestinien. Alors oui, continuons et on parlera de nos tortures après. Merci.
3: Et maintenant, on va laisser la parole à Raphaël Primé, qui est une élue communiste au Conseil de Paris et qui a accepté, à peine élue, de donner de son temps pour aller sur la flottille aux côtés des civils qui ont décidé de mettre leur vie en péril pour cette mission. Raphaël, merci beaucoup à toi.
6: Bonjour à tous. Nous, on a été arraisonnés, mais on a été beaucoup moins maltraités, je dois le dire, que mes camarades. Donc je suis vraiment hyper soulagée de les retrouver. D'abord, je voulais dire ça, soulagée de les retrouver vivants et libres. Et je voulais aussi dire ma colère. Parce qu'il faut rappeler qu'une chose simple, nous avons été arraisonnés de manière illégale dans les eaux internationales. Et pour les premiers d'entre nous, on était quand même à 1200 kilomètres. Enfin, la Méditerranée n'appartient pas au gouvernement israélien. C'est totalement hallucinant. Donc ma colère, je le redis, je veux le dire, face aux mauvais traitements, aux humiliations, aux viols, aux violences sexuelles, aux tortures psychologiques qu'ont subi nos camarades. Et il aura fallu que Ben Gvir fanfaronne avec sa vidéo pour seulement que le gouvernement français réagisse, sous la pression de l'indignation populaire. Parce qu'auparavant, lorsque nous dénoncions lors des précédentes flottilles les conditions de détention, ces mêmes violences, ces mêmes intimidations, c'était le silence total de notre gouvernement. Alors je veux m'adresser à nos concitoyens. Oui, ce que vous avez vu est insupportable. Oui, cette haine et cette violence choquent profondément. Mais ce que nos camarades ont subi n'est qu'une infâme partie de ce que vivent les Palestiniennes et les Palestiniens chaque jour à Gaza, comme en Cisjordanie, et ça depuis des décennies. Mes camarades, il ne faut pas perdre espoir, nous pouvons agir. La preuve, la flottille, même si elle n'a pas réussi à bloquer le blocus physiquement, elle a réussi à briser le silence qui était en train de s'installer dans notre pays et dans d'autres pays dans le monde. Oui. Oui, nous pouvons dénoncer, venir aux manifestations, participer aux actions de solidarité, refuser de s'habituer à l'horreur. Et parfois, je me mets à rêver qu'un grand mouvement social, qu'un mouvement de grève comme ceux que nous avons vus en Italie puisse émerger ici aussi en France. Parce qu'il ne s'agit pas de charité, il ne s'agit que de solidarité internationale et d'humanité. Parce que ce nouvel ordre international que tentent d'imposer Israël et les États-Unis aura des conséquences terribles pour les travailleuses et les travailleurs du monde entier. Parce que le temps des guerres coloniales et impérialistes appartient au passé. Et aujourd'hui, une question nous est posée. Soit le droit international existe encore, soit la loi du plus fort devient la règle. Alors poussons nos États à agir et surtout essayons d'élargir le mouvement autour de nous. Alors je veux aussi vous donner une bonne nouvelle, relative mais quand même une bonne nouvelle. Cette semaine, pour la première fois, le Conseil de Paris a adopté un vœu présenté par notre groupe pour protéger les flottilles humanitaires. Et dans la foulée, Audrey Pulvar, la nouvelle adjointe aux affaires internationales de la ville, elle nous a annoncé qu'elle allait accorder ce que nous demandions avec nos camarades écologistes depuis des mois et des mois. Il y aura la citoyenneté d'honneur aux civils palestiniens et aux journalistes de Gaza et de Cisjordanie. Ça prouve une chose, notre détermination peut faire bouger les lignes et ensemble nous pouvons aller plus loin. Oui, nous le disons clairement, l'État français porte une responsabilité politique dans ce qui se passe. Oui, la France est complice à travers les accords de coopération entre l'UE et Israël, complice à travers les livraisons d'armes, complice par son silence face au génocide. Alors, ne nous tairons pas et il faut que nous soyons tous ensemble pour gagner. Bravo.

0: France. Il y en a notamment une qui est encore hospitalisée à Istanbul et qui est immobilisée parce qu'elle a une fracture des cervicales. Et donc elle a envoyé un mot, elle sera de retour en France dans quelques jours, on pense fort à elle, elle s'appelle Malika. Et pardon, je laisse la parole à Rabia, qui est notre coordinatrice internationale, qui va vous lire du coup le mot qu'elle a souhaité vous adresser aujourd'hui.
1: Bonjour à toutes et à tous, merci d'être là. Alors je lis les mots de Malika qui, comme Sabrina vous l'a dit, est encore hospitalisée. On l'a eu ce matin, ça va un petit peu mieux, mais je dois dire qu'elle a payé cher. Donc c'est Malika qui parle. Plus de dizaines d'os brisés, des dizaines de traumatismes crâniens, des dizaines de brûlures causées par des tasers et des flashballs, près d'une vingtaine d'agressions sexuelles et tant d'autres blessures encore ont été infligées par l'armée de Netanyahou à plus de 400 citoyens de 47 nationalités différentes et de tout âge, Mes chers camarades, avec qui j'ai navigué depuis Barcelone le 12 avril en direction de Gaza, parce que nos gouvernements restent inactifs face au génocide en cours à Gaza, vous me manquez tant. Je vous aime. Je vous ai vu. J'ai vu vos regards lorsque nous étions forcés de garder la tête au sol pendant des heures, à genoux. J'ai vu la sueur couler de vos fronts. J'ai vu vos yeux se fermer pour essayer de vous concentrer et ne pas ressentir la douleur dans nos jambes, dans cette position que ces barbares nous ont forcés à maintenir pendant des heures. Je vous ai entendu. J'ai entendu vos cris, ces cris de douleur sous les coups de ces monstres, ces cris qui me hantent chaque nuit depuis. Je vous ai senti contre moi lorsque nous essayions de nous réchauffer, quand nous étions morts de froid et obligés de dormir dans ces conteneurs avec nos vêtements mouillés. Mes camarades, vous me manquez. Vous êtes enfin chez vous et cela me donne une force incroyable. Je vous écris ces quelques mots depuis ma chambre d'hôpital à Istanbul, en sécurité. J'ai prié pour que ce moment arrive, pour que nous puissions enfin être hors des mains de ces monstres, de ces fous. Oui, ce sont des fous. Leur rire pervers, leur sadisme, leur plaisir à nous torturer, à nous humilier, ce sont des fous. Oui, des fous, tous. Il est temps de les arrêter. Le cœur brisé, nous pensons à tous les otages palestiniens qui subissent ce sadisme depuis des années, des dizaines d'années, parfois toute une vie. Il faut les sauver de ces fous. Que font nos gouvernements? Je dirais même, pourquoi les laissent-ils faire? Pourquoi les laissent-ils agir comme ils le veulent? C'est cela que nous devons comprendre pour commencer à nous battre. Pourquoi les gouvernements les laissent-ils faire ce qu'ils veulent? On ne vous oublie pas, peuple de Palestine. Nous continuerons à nous battre pour une Palestine libre. Merci à vous tous de vous être rassemblés et continuez à vous rassembler. Merci, mes camarades de navigation. Vous êtes ma famille et je vous aime. Merci pour ces 40 jours passés ensemble. Merci pour ces 40 jours passés ensemble sur la mer, pour tous ces moments. Merci aussi aux équipes sur terre pour tout votre soutien. Vous êtes nos anges gardiens. Je vous aime tant. Free Palestine, free Gaza.
0: Je voudrais juste apporter une rectification. En plus de Malika, on a aussi deux camarades français qui sont encore à l'hôpital. On a Mathilda qui a pris un tir, je crois, de flashball et qui a un trou dans la cuisse. Et on a Arnaud qui s'est fait péter le sternum. Et donc ces trois Français-là sont encore hospitalisés. Et Scott aussi s'est fait péter deux côtes. Il a été opéré de l'oreille parce qu'il a perdu l'ouïe après un coup de matraque. Et je veux dire une chose. En ce moment même, alors que nous sommes en plein rassemblement retour des navigants et des navigantes, il y a nos camarades qui sont rentrés à Bilbao et qui sont en train d'être cueillis en ce moment même par les forces de l'ordre qui sont en train de les passer à tabac. On a reçu les vidéos, on va les mettre en ligne. Ça montre bien la complicité des gouvernements. Ce qu'il faut se rappeler, c'est que ces personnes ne sont que des humanitaires. Le seul crime qu'ils ont commis, c'est de vouloir bloquer, briser un blocus illégal, inhumain, qui étouffe un peuple, qui l'affame depuis des années maintenant. Et je pense que ça, c'était important de le souligner. Donc soutien à nos camarades qui sont aujourd'hui rentrés à Bilbao face à la répression du mouvement pro-palestinien, face à ici en France. Témoignage qui est celui de Yacine qui était également navigante pour cette mission qui n'est pas parmi nous aujourd'hui malheureusement mais qui va être lue par Hélène qui est du coup la trésorière de Global Soumoud France.
1: Donc je suis Hélène, je fais partie de la LAN Team, je vais vous lire le témoignage de Yacine qui est un Marocain qui faisait partie donc de cette flottille. Cette flottille n'a rien à voir avec celle de septembre. Je n'ai pas les mots, après avoir vu de près ce que l'humain peut produire de plus sombre et violent. Je ne trouve pas de sens. On nous a cassé les os, tasé, tiré dessus avec des balles en caoutchouc. Mon ami Scott a perdu Louis après un coup de matraque et a dû se faire opérer. Il y a eu des violences sexistes et sexuelles et des viols. Entendre nos camarades hurler à tour de rôle était peut-être plus difficile que d'être dans leur conteneur de torture. La peur nous a gagnés. On hésitait entre signer leurs papiers qui nous faisaient reconnaître l'entrée illégale sur le sol israélien ou être aspergé de spray au poivre. À force, on ne savait pas si sur la tempe on nous portait une arme ou une bouteille d'eau qu'on nous donnait après 4 heures à genoux en plein soleil, tête contre le sol, les mains menottées dans le dos. On avait peur du moindre bruit, peur d'une botte d'abattre sur nos côtes pendant que des soldats nous maintenaient la tête. Quand je ferme les yeux, je revois les coups. J'entends à nouveau ce soldat me dire « Don't worry, I'm the doctor » avant d'envoyer une décharge de taser. J'entends à nouveau cette camarade qui supplie de desserrer les liens car elle ne sentait plus ses mains. Ce soldat lui dire de se taire, puis l'entendre pleurer, doucement. Je réentends encore ce silence soudain, après un arrêt net de ses cris et de ses pleurs, qui m'a fait imaginer le pire, sans pouvoir lever la tête, avant que ce silence ne se soit brisé par le bruit du soldat qui la retourne et elle qui commence à vomir. C'est horrible, c'est violent, mais c'est surtout invisibilisé pour les milliers de Palestiniens et Palestiniennes qui vivent ça quotidiennement depuis des décennies. Je suis fière d'avoir fait partie de cette mission qui a pu mettre en lumière tout ce qui est pourtant largement documenté depuis des années. Heureux de voir l'indignation, mais amer de la voir à géométrie variable. Je suis triste et en colère, triste de voir qu'une telle haine, qu'une telle violence puisse exister, être enracinée aussi profondément et banalisée à l'encontre d'un peuple. En colère parce que nous sommes toutes et tous responsables de la création de cette machine monstrueuse. Nous avons laissé faire et nous continuons à le faire. Chaque action compte. Manifester, boycotter, parlez-en. La Palestine doit être libérée maintenant.

0: importante pour nous qui nous a permis d'introduire un référé devant le tribunal administratif contre l'État. C'est des gens qui ont décidé de s'engager dans l'association bénévolement et c'est un point qui est extrêmement important pour nous dans le cadre des missions qu'on mène. C'est les avocats et les avocates de la GSF qui vont nous rejoindre. Bravo ! On va leur laisser la parole.
1: Bonjour à tous, je m'appelle Camille. On est quatre des avocates des navigants et de la GSF France. Et on vous remercie déjà d'être là avec nous aujourd'hui. Un premier point qu'on voudrait rappeler et qui nous semble extrêmement important de rappeler quotidiennement, c'est que la mission de la flottille et l'engagement des navigants, c'est parfaitement conforme au droit international. Et ça, il faut continuer de le rappeler parce que c'est quelque chose qui, malheureusement, n'est pas compris. Et quand on continue de criminaliser le soutien à la Palestine, on oublie que la flottille est un mouvement parfaitement conforme au droit international. Ce mouvement, cette action de la flottille et des navigants, elle a été menée pour pallier la défaillance de la communauté internationale dans la protection des Gazaouis, qui pourtant est une responsabilité de la communauté internationale. Là, les Gazaouis qui continuent, on le rappelle, de mourir, qui continuent de disparaître, et de la faute notamment de la communauté internationale qui est défaillante. Les deux départs de la flottille en avril et en mai, donc je le disais, ils sont conformes au droit international, notamment au regard de la 4e convention de Genève qui impose aux parties à un conflit de garantir le respect et la protection de la population civile et de faciliter l'acheminement des secours humanitaires indispensables à la survie de la population. L'action de la flottille, elle s'inscrit également dans le cadre de la protection qui est prévue premièrement par la Charte des Nations Unies, également par la Convention des Nations Unies sur le droit de la mer, ainsi que par différentes résolutions des Nations Unies, la résolution de décembre 2023, la résolution de mai 2024, la résolution de décembre 2024 du Conseil de sécurité et du Conseil de la protection des civils de l'ONU. Également, cette flottille, ce mouvement des navigants, il s'inscrit dans la droite ligne des décisions de la Cour internationale de justice de janvier, de mars, de mai 2024 et d'octobre 2025 qui faisaient sommation à l'État d'Israël de laisser entrer l'aide humanitaire à Gaza. Et c'est dans ce contexte que les navigants et que la flottille ont décidé d'agir. Nous rappelons donc que l'interception dans les eaux internationales et l'enfermement arbitraire sur le territoire israélien des navigants de la flottille est un usage totalement illégal de la force et une violation totale du droit international et des droits fondamentaux. Il y a une volonté perpétuelle de criminaliser, de décrédibiliser, de punir, de violenter les mouvements en soutien au peuple palestinien. Les navigants, on l'a dit, Ils se sont prononcés devant vous, ils se sont fait humilier, ils se sont fait frapper, ils se sont fait tirer dessus, ils ont subi des VSS. Il faut continuer à dénoncer fermement ces agissements scandaleux et illégaux. Et cette dénonciation de ces agissements, elle peut passer notamment par des actions juridiques. Bravo.
2: Je vais compléter ce que dit ma consoeur. Je m'appelle Anna, je suis aussi une des avocates. On est au moins quatre, parfois plus. Donc, comme elle le disait, notre action peut aussi passer par la voie judiciaire. C'est pour ça qu'on a décidé d'introduire un référé liberté devant le tribunal administratif de Paris, le 19 mai. Pourquoi ? On a demandé au juge administratif de pallier à la carence coupable, selon nous, du ministère des Affaires étrangères et plus largement de l'État français, qui ne prenait pas les mesures qui s'imposaient face à cet enlèvement aux abords de l'Union européenne, des côtes chypriotes, de nos ressortissants français, mais aussi de tous ces citoyens du monde. Nous leur avons demandé plusieurs choses. Un, forcer le ministère des Affaires étrangères et l'État français à mettre tout en œuvre pour s'assurer du retour en sécurité des navigants. Nous avons demandé en second lieu de forcer le ministère des Affaires étrangères et plus largement l'État français de mettre en place un corridor humanitaire jusque Gaza pour celles et ceux qui souhaiteraient continuer le travail déjà entamé. Jusque-là, lorsque nous avons introduit notre action, les navigants étaient déjà enlevés depuis un petit bout de temps. Le mot d'ordre de la part de l'État français et du ministère des Affaires étrangères était silence radio, publiquement aucune prise de parole ou presque rien, en tout cas rien de satisfaisant. Comme par hasard, la veille de l'audience, Monsieur Jean-Noël Barrot s'est fendu d'un tweet que vous avez peut-être lu. Un tweet, comme si un tweet était digne d'une action diplomatique à la hauteur en réalité des enjeux. Ce n'est pas le cas. Que disait-il dans ce tweet? Il disait deux choses. Il disait d'abord les agissements de Monsieur Benvir. Vous avez tous vu cette vidéo, elle est horrible. Ces agissements sont inadmissibles. Et il disait secondement, mais précisons que nous ne sommes pas d'accord avec... Alors je vais vous citer exactement les mots. Nous désapprouvons la démarche de la flottille. Nous allons tout mettre en œuvre pour protéger nos ressortissants, mais nous désapprouvons la démarche de la flottille. Donc en fait, qu'est-ce que M. Barrot a dit par ce tweet? Même pas un communiqué officiel, par ce tweet. Il dit, le problème...

Et les débats ont été très riches. Nous leur avons demandé d'être courageux, de ne pas céder à la tentation de se déclarer incompétent sous prétexte d'acte de gouvernement, puisque c'est ce que le représentant du ministère des Affaires étrangères demandait, en disant cela relève de la protection diplomatique. La protection diplomatique, c'est entre guillemets la raison d'État, et le tribunal administratif ne peut pas nous enjoindre à faire X, Y ou Z choses, puisque c'est notre compétence à nous, diplomates. Nous leur avons demandé d'être courageux, de ne pas céder à cette idée un peu facile d'acte de gouvernement. Malheureusement, le tribunal administratif de Paris s'est déclaré incompétent. Ce n'est pas grave. Ce n'est pas grave. Cette audience a eu plusieurs mérites. Premièrement, nous nous sommes rassemblés. Nous avons parlé, démontré, rappelé, martelé. Nous ne nous sommes pas tus. Bravo. Secondement, la représentante du ministère des Affaires étrangères a rappelé à 3 reprises, et elle l'a répété, que le ministère ne niait pas les violations des droits de l'homme subies par les navigants. C'est très important. C'est très important, mais ce n'est pas assez. Parce que si le gouvernement et le ministère des Affaires étrangères va au bout de cette réflexion, s'ils constatent qu'effectivement, il y a eu des violations de droits de l'homme contre les ressortissants français, alors ils doivent agir en conséquence. Agir en conséquence, ça veut dire se plaindre de ce comportement au niveau des instances internationales, au niveau des actions judiciaires internationales qui sont disponibles. Je ne sais pas si vous avez vu, là on vient de recevoir une alerte du Monde. Monsieur Barrot a indiqué qu'il avait interdit de territoire français Monsieur Benvir à la suite de ses agissements intolérables. Ça montre quoi? Ils peuvent agir. C'est ce que nous leur demandons depuis le début. Ils peuvent faire plus encore que ça, parce que, nous le répétons, le problème, ce n'est pas simplement de prendre une vidéo des atrocités qui ont eu lieu sur le territoire israélien. Le problème, c'était d'avoir enlevé les Français, initialement. Quelques mots, enfin, je ne vais pas vous prendre en otage trop longtemps. Nous allons déposer plainte. Nous sommes une équipe d'avocats extrêmement motivés. Nous allons déposer plainte au nom de la Global Soumoute France, au nom de ceux qui le veulent. Pour cela, nous avons fait passer aux familles, à ceux qui le voulaient, une petite note sur comment déposer plainte. S'il vous plaît, lisez-la, prenez-en connaissance, posez-nous les questions si vous en avez. Allez déposer plainte si vous en avez le courage. Évidemment, on ne force à rien, hein, on s'écoute, mais allez déposer plainte si vous en avez le courage, pour que des suites puissent être données à ces actes terribles. Voilà, je vous remercie. Bravo. Bravo.

je suis Mathilde Lanté, je suis aussi avocate. Et aujourd'hui, je voulais prendre la parole au nom du collectif d'Action Judiciaire, qui est notre collectif d'avocats et de juristes, et aussi au nom de Révolution Permanente. Et d'abord, moi, je voulais dire à quel point je suis soulagée que nos camarades de la flottille soient rentrés. Bah, après qu'ils aient subi violence, humiliation, actes de torture de la part de l'État israélien, parce que nous, on était un peu en apnée. Ces militants, il faut le rappeler, ils avaient pour seule arme la solidarité avec le peuple palestinien. Alors que le génocide, il continue depuis plus de 2 ans. Alors que ni le droit international, ni les gouvernements n'y ont rien changé quand ils ne l'ont pas directement soutenu. Israël, il a répondu à nos camarades de la flottille par un saut dans la violence, ils vous l'ont dit, par rapport à la première interception. Les camarades de la flottille, ils ont témoigné et c'est absolument glaçant. Et Netanyahou, il a osé parler des valeurs d'Israël pour se délimiter de Ben-Gvir. Mais quelle hypocrisie obscène! C'est une hypocrisie obscène. Les mêmes dirigeants qui bombardent Gaza, qui affament toute une population, qui enferment des milliers de prisonniers palestiniens, voudraient maintenant se présenter comme des défenseurs des droits humains parce que le scandale est devenu mondial et qu'ils ne peuvent plus l'assumer aux yeux du monde. S'ils commettent ces violences sur les membres de la flottille, que font-ils aux Palestiniens? Et on le sait ce qu'ils font aux Palestiniens, les pires horreurs. Ce que les militants de la flottille ont subi pendant quelques jours, les Palestiniens, ils le subissent depuis des décennies, ils le subissent depuis...

1948. Ça, on l'a rappelé devant le tribunal. Et cette violence-là, il faut le dire et le redire, elle serait pas possible sans la complicité des puissances impérialistes. Les États-Unis, la France, l'Union européenne continuent d'armer, financer, protéger Israël pendant que le génocide y se poursuit. En France, le gouvernement, il ose feindre l'indignation par un tweet de Barrot, tout en continuant à criminaliser la solidarité avec la Palestine, en réprimant les manifestations, en poursuivant militants et les jeunes qui refusent de se taire, en autorisant Netanyahou à survoler le territoire français alors qu'il est sous mandat d'arrêt international. Et derrière tout ça, camarades, il y a des intérêts économiques de la France. Il y a Thales, Dassault, de nombreuses multinationales qui veulent continuer à profiter de la mainmise sur le Moyen-Orient par Israël. En 2024, 27,1 millions d'euros d'armes commandées à la France par Israël. Et le gouvernement français, aujourd'hui, il vise Ben Gvir. On vient de recevoir une notification du Monde. Mais c'est pas juste Ben Gvir. C'est le gouvernement israélien. C'est le projet sioniste. S'agissant du référé liberté, donc pour dénoncer la complicité de l'État français dont mes consoeurs ont parlé, ils nous ont répondu quoi? Ils nous ont dit pas compétent. Mais du coup, qui est compétent? Cette décision, elle nous dit une chose. Elle nous dit l'État français, il est complice d'un génocide et nous n'avons aucun moyen de recours juridique en France. Les camarades, ça doit nous apprendre une chose, que la solution, elle viendra ni des gouvernements, ni de la justice interne ou internationale comme élément déterminant. Bien sûr, nous allons nous servir de la justice, nous allons porter plainte, nous allons utiliser ce cadre-là, mais ce ne sera pas l'élément déterminant. La solution, elle viendra de nous. La solution, elle viendra de nous. Et aujourd'hui, on a la responsabilité de construire un rapport de force à la base pour s'opposer à la barbarie impérialiste. Nous devons tirer les bilans des quelques mois qui viennent de passer. Il faut voir que le mouvement italien, par sa grève générale, il a fait reculer un gouvernement d'extrême droite, celui de Meloni. Le gouvernement de Meloni, il est plus progressiste sur la Palestine que le gouvernement français. Et ça, c'est parce qu'il y a un mouvement ouvrier qui s'est positionné. Camarades, c'est ces méthodes-là qui doivent être les nôtres, celles du mouvement ouvrier italien. Et c'est que comme ça qu'on arrivera à mettre fin au génocide pour briser le blocus à Gaza, pour soutenir le droit du peuple palestinien à l'autodétermination, faire plier les puissances impérialistes qui nous imposent le pire des mondes et pour imposer le nôtre, celui du courage et de l'humanité des membres de la flottille et de tous les prisonniers palestiniens et tous les palestiniens qui continuent de résister. Camarades, je l'ai déjà dit devant le tribunal administratif, mais je vais le répéter, ces membres de la flottille, à genoux, le front au sol, ils ont la dignité que n'auront jamais les sionistes et les complices du génocide.

0: vont être déposées, on vous tiendra aussi informé. Ça clôt un peu le tour de parole de GSF et ce rassemblement, il clôt un peu cette mission. Mais même si la mission est terminée, pour nous, la lutte, elle continue. On a fait énormément d'interviews, on nous a demandé « Est-ce que vous avez atteint vos objectifs ?» La réponse est non. Est-ce que la Palestine est libre ? Non. Est-ce que l'occupation a pris fin ?
1: Non.
0: Est-ce que la colonisation a pris fin ?
1: Non.
0: Est-ce que les 10 000 Palestiniennes et Palestiniens qui sont détenus illégalement dans les prisons israéliennes ont été libérés ?
1: Non.
0: Donc, GSF va continuer sa mission aux côtés des 60

du peuple palestinien. Si Global Summit Flotillam a prouvé une seule chose, c'est que quand la société civile décide de s'organiser à l'échelle internationale, on arrive à faire de grandes choses. Il y a des gouvernements qui ont pris publiquement position pour soutenir la flottille. Et maintenant, ce qu'on leur demande, c'est de faire la même chose pour soutenir la lutte.

0: Donc, je fais partie des navigants. Donc, mes camarades ont parlé de toutes les tortures qu'on a subies depuis qu'on était sur le bateau. Donc, mes camarades ont parlé de toutes les tortures qu'on nous avons subies depuis que nous étions sur le bateau-navire, le conteneur noir. Et ils ont parlé des humiliations, tortures aussi en prison. Et moi, j'aimerais bien, par rapport à tous ces témoignages, rappeler que tout ce que nous avons subi, toutes les atrocités en 3 jours, les Palestiniens les vivent depuis des années maintenant. Il y a presque 10 000 prisonniers palestiniens qui subissent 10 fois ou 1000 fois plus que nous subissons. Parce que nous, on est protégés un peu, soi-disant, par nos passeports. Mais eux, les pauvres, personne n'entend parler d'eux. Personne ne parle d'eux depuis des années. Donc, tout ce que nous avons fait pour la flottille, c'était pour eux. Nous avons tenté de briser le blocus pour les Gazaouis, pour aussi parler des prisonniers palestiniens. Donc, nous allons continuer le combat pour eux. Nous avons besoin de rappeler que rien n'a été fait pour eux pendant toutes ces années et que nous devons continuer et nous devons faire tout ce qui est possible pour libérer ces prisonniers. Ouais. Merci. Et Free Palestine.
1: Maintenant, on va accueillir une autre prise de parole et on les remercie énormément pour leur soutien. Ce qu'il faut savoir, c'est que GSF ne peut pas exister sans l'appui d'organisations. Ça a été le cas ici en France et on a eu la chance de pouvoir compter sur le soutien de l'AFPS qu'on remercie chaleureusement encore. Merci pour tout ce que vous nous avez permis de faire pendant cette mission, pour tout le soutien que vous nous avez apporté. Ce rassemblement aujourd'hui, c'est aussi en grande partie grâce à l'AFPS. Donc je suis très heureuse de laisser la parole à un camarade.
2: Bonjour à tous. L'AFPS renouvelle par ma bouche son soutien total au FCC et à la globale Soumoud Flotilla pour Gaza, comme nous l'avons déjà prouvé et nous ne lâcherons pas prise. L'association France-Palestine Solidarité défend inlassablement, vous le savez, les droits du peuple palestinien, son droit à l'autodétermination, dans le cadre que nous devons sans cesse rappeler du droit, comme les avocates de Global Soumoud l'ont fait, et du droit humanitaire international. C'est pourquoi la FPS salue comme absolument légitime l'engagement des navigants des flottilles et des Global Soumoud pour Gaza, de la campagne française auquel la FPS est associée à tous égards. Cette campagne est légitime, je le répète, dans le contexte du blocus de Gaza depuis près de 20 ans, blocus illégal dont le monde entier voit les conséquences inhumaines. Dénoncer ces flottilles dans ce contexte est inadmissible. La FPS salue avec émotion l'engagement personnel absolu des militants et des militantes des flottilles ici présents. Bravo à eux. Honneur à elles et à eux. La FPS est heureuse de leur retour, à quelques exceptions notables près dont nous nous souviendrons. La FPS se réjouit de les voir revenus parmi nous dans un combat qui est loin d'être achevé. La FPS se réjouit mais s'alarme des exactions subies, humiliations et viols quasi systématiques des soldats israéliens. La FPS le rappelle, ce que le ministre Ben-Gvir a donné à voir n'est qu'une part de ce que vivent les prisonniers politiques palestiniens, exactions et tortures documentées par de nombreux rapports, dont celui de Bethlehem, Bienvenue en Enfer, et celui de la rapporteuse spéciale des Nations Unies, Francesca Albanese. Les prisons israéliennes sont des camps de torture, et c'est cela qui devrait susciter l'indignation de tous, et particulièrement de la France. Le monde est au courant, le gouvernement français le sait. La FPS dénonce dans ces conditions l'hypocrisie de ce gouvernement et de son ministre de l'Europe et des Affaires étrangères, qui a été jusqu'à condamner les flottilles, sans jamais rien faire lui-même contre la situation inhumaine des Palestiniens de Gaza. Honte à lui. La vidéo du sinistre du ministre Ben-Gvir a suscité une timide condamnation, sans sanction ou rappel au droit, oubliant que ce sinistre individu n'est pas le seul responsable des violences systémiques du gouvernement israélien. Le Premier ministre Netanyahou, fugitif aux yeux de la Cour pénale internationale, il faut le rappeler sans cesse, en est responsable au même titre par son alliance constante avec la droite et l'extrême droite. Non, Monsieur Barrot, ce n'est pas un dérapage ce qu'ont subi nos camarades de Global Soumoud. Et la FPS veillera à ce que le silence ne retombe pas sur ces vilainies. ces tortures, ces viols avérés. Il faudra d'abord, comme ça a été dit, et nous le soutenons cette démarche, que les faits soient juridiquement établis et que justice soit faite. Que soit dénoncée l'inaction de ce gouvernement qui déconseille les flottilles, mais ne fait rien contre les exactions d'Israël. La FPS n'accepte pas cette ignominie. Elle dénonce l'inaction du gouvernement français, son incapacité et sa lenteur consulaire, sa non-prise en charge même des retours de nos camarades rapatriés par Turkish Airlines. La FPS dénonce ce silence qui va retomber bien vite, on peut le craindre. Ses connivences, voire ses complicités. Il faudra aller plus loin. L'Espagne, la Pologne elle-même, qui n'a pas un gouvernement de gauchistes précisément, l'Italie, n'accepte pas cette humiliation de la diplomatie européenne. Car toutes les associations compétentes, depuis Amnesty jusqu'à B'Tselem en passant par la Haq, ont établi et publié les violences des colons israéliens, les conséquences de l'occupation et de la répression déjà dénoncées dès novembre 1967 par le général de Gaulle. Quel degré d'horreur faudra-t-il atteindre pour que la France réagisse autrement que par des condamnations molles ou des exhortations, je cite, sans lendemain? Que faudra-t-il pour que la France reconsidère ses options diplomatiques et condamne enfin le colonialisme, l'apartheid, l'occupation israélienne? Car il faudra bien un jour rompre avec ce gouvernement israélien qui entraîne nos démocraties dans une spirale illibérale, suprémaciste et raciste. Qu'attendrons-nous, nous, citoyens, citoyennes européens? La FPS ne faillira pas à son engagement et à sa mission.
1: On va accueillir un deuxième partenaire qui a été très important aussi dans cette mission et on les remercie pour leur soutien de l'ensemble de leurs militantes et de leurs militants qui nous ont aidés, qui sont venus sur le port, qui ont aussi apporté un soutien en termes de mobilisation. C'est Urgence Palestine, on accueille Kenan. Ouais.
3: Les flottilles ont réussi leur mission. Cette mission qui était de révéler au grand jour le sort des prisonniers palestiniens. Cette mission qui était de révéler au grand jour les exactions que commettent l'armée israélienne. Cette mission qui était de révéler ce qui était au fond le colonialisme. Et aujourd'hui, ils ont réussi cette mission-là, non sans séquelles. Et cela doit nous interroger sur ce que les Palestiniens vivent depuis aujourd'hui 78 ans. Il faut que cela cesse. Il faut que l'on continue de sanctionner ces génocidaires. Il faut que l'on continue de les pousser au ban de la société. Parmi ces gens, parmi ces soldats, il y avait des franco-israéliens. Parmi ceux qui ont tué à Gaza, il y avait des franco-israéliens. Parmi ceux qui commettent des crimes tous les jours en Cisjordanie, il y a des franco-israéliens. Il faut qu'on les juge exactement. Il faut qu'on les traîne en justice. Il faut qu'ils soient sanctionnés pour leurs méfaits et leurs crimes. Et encore une fois, on le dit souvent dans nos manifestations et dans nos prises de parole à l'Urgence Palestine, la France n'est pas que complice, elle est actrice de ce génocide et de ce colonialisme. Il y a en France un Palestinien qui est détenu sous les ordres et sous les inculpations du régime sioniste. Ce Palestinien, c'est Ali. Il faut qu'il soit libéré. Et j'en profite, la semaine prochaine, ici à République, il y aura une manifestation pour exiger sa libération. On se donne rendez-vous toutes et tous là-bas, parce que ce que l'on peut faire ici et tout le terrain que l'on pourra libérer ici pour nos frères et sœurs en Palestine, on le libérera aussi là-bas. Merci.
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9: 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Bonjour à tous, vous êtes à l'écoute de Radio Déclic sur les ondes FPP 106.3. Au sommaire aujourd'hui, je vous propose d'écouter un reportage consacré à la fête de la laine du parc Georges Valbon. Et en fin d'émission, quelques actualités sportives. Mais on commence tout de suite avec la revue de presse d'Idir. Colombie, l'extrême droite arrive au pouvoir.
11: En Colombie, les élections présidentielles ont rendu leur verdict. L'avocat et homme politique Abelardo de la Espirea, créateur des Défenseurs de la Patrie, devient le nouveau président colombien, avec près de 49,65% des voix. Nouveau venu et soutenu par Donald Trump, sa victoire fait basculer la Colombie à l'extrême droite.
9: Séisme meurtrier au Venezuela.
11: 1430 morts et plus de 50 000 disparus, c'est le nouveau bilan provisoire des séismes qui ont frappé le Venezuela. Le pays a été frappé par deux puissants tremblements de terre de magnitude 7,2 pour le premier et 7,5 pour le deuxième. Le deuxième est considéré comme le plus puissant dans le pays depuis un siècle. La présidente par intérim Delcy Rodriguez a décrété l'état d'urgence et a annoncé la fermeture de l'aéroport de Mequitia qui dessert Caracas en raison des graves dommages à l'infrastructure.
9: Accord entre les États-Unis et l'Iran.
11: Les États-Unis et l'Iran ont annoncé mutuellement la fin des hostilités pour le moment. Cela fait suite à un regain de tension entre les deux pays. L'armée américaine avait annoncé avoir frappé 10 infrastructures iraniennes, notamment des infrastructures militaires, des systèmes de communication et des sites de défense aérienne, en réponse à une frappe sur un navire pétrolier dans le détroit d'Ormuz. En riposte, Téhéran a tiré des drones et missiles sur des bases américaines situées au Bahreïn et au Koweït. Les deux camps s'accusaient mutuellement de violer le cessez-le-feu et Donald Trump avait de nouveau menacé l'Iran d'une reprise de la guerre. L'annonce de la fin des frappes a permis la réouverture du détroit d'Ormuz. Des discussions techniques ont eu lieu au Qatar au sujet de l'ensemble des points du protocole d'accueil signé il y a 2 semaines.
9: Guerre en Ukraine, nouvelle provocation diplomatique de la part de la Russie.
11: Quelques semaines après le sommet du G7, la Russie continue de provoquer l'Europe par l'intermédiaire du ministre des Affaires étrangères russe, Sergueï Lavrov. Le ministre a déclaré que l'Europe est devenue la principale menace pour la paix et la sécurité mondiale en soutenant l'Ukraine. Cela fait suite au discours de l'Union européenne et du Royaume-Uni sur le soutien militaire à l'Ukraine. Il a également affirmé que les États-Unis se sont éloignés de leur rôle de médiateur en raison de l'intervention de Donald Trump au G7, où il a estimé que la Russie doit conclure un accord sous peine de réimposer des sanctions.
9: On passe à l'information nationale, crash d'un avion près de Nancy.
11: C'est la plus grave catastrophe de l'histoire de l'aviation française hors vols commerciaux et militaires. Un avion qui servait pour un baptême de parachutisme à Tomblaine près de Nancy s'est écrasé. Au total, 11 personnes ont perdu la vie, soit l'ensemble des occupants du petit avion. Selon le préfet de Meurthe-et-Moselle Yves Segui, les victimes sont 5 moniteurs de parachutistes, 5 élèves qui étaient tous médecins libéraux et le pilote de l'avion. L'avion serait tombé de façon totalement inexpliquée, selon le maire de Tomblaine.
9: Virus Ebola, un premier cas détecté en France.
11: Une personne a été testée positif au virus. Il s'agirait d'un médecin qui était en voyage en République démocratique du Congo qui fait face à une importante épidémie liée à une nouvelle souche du virus Ebola. La personne a été immédiatement prise en charge et mise à l'isolement dans un établissement spécialisé, a assuré le ministère de la Santé. 5 personnes qui ont été en contact avec lui lors de son vol Kinshasa-Paris ont été placées à l'isolement. Concernant le risque de transmission, les experts sanitaires estiment qu'elles sont faibles en raison du caractère peu contagieux du virus.
9: La Corse vers une autonomie.
11: Les députés ont voté majoritairement en faveur d'une réforme constitutionnelle visant à donner à la Corse une autonomie au sein de la République. Autrement dit, une autonomie permettrait à la Corse d'avoir des pouvoirs plus étendus. Par exemple, elle pourra adapter les règlements nationaux selon les besoins de l'île. Mais également, elle pourrait créer ses propres lois spécifiques à la région sous le contrôle du Conseil d'État et du Conseil constitutionnel, ce qui serait inédit. Désormais, la réforme va passer au Sénat pour un vote, et si le Sénat vote pour, un congrès réunissant l'ensemble des parlementaires aura lieu à Versailles. Cependant, le vote final de cette réforme risque de prendre du temps en raison du débat qu'elle suscite auprès des politiques.
9: Mais également en raison du format de vote.
11: Exactement, la réforme nécessitant une modification de la Constitution, il faut que l'Assemblée ainsi que le Sénat votent pour, ainsi que la majorité du Parlement, donc le congrès à Versailles, vote en faveur de la loi. Le verdict risque d'être également perturbé en raison de l'élection présidentielle.
9: Canicule à Paris, un premier bilan selon Santé publique France.
11: Alors que les températures commencent à baisser, Santé publique France a dressé un premier bilan de la canicule. L'agence a recensé 1000 décès de plus que lors des précédents mois depuis le 24 juin. De plus, elle a recensé 1200 décès le 24 juin, puis 1400 décès les 25 et 26 juin. Des chiffres dramatiques, mais qui ne sont pas tous liés à la chaleur. Néanmoins, la ministre de la Santé Stéphanie Rist avait prévenu qu'un nombre de décès supérieur à la normale était observé. Si la vigilance rouge a été levée sur toute la France, Météo France a annoncé qu'une nouvelle vague de chaleur dans la semaine du 6 au 13 juillet était probable, mais reste prudente concernant son intensité.
9: Des pauses fraîcheurs pour les collégiens.
11: Cette semaine a été marquée par le brevet des collèges. Les élèves de 3e ont pu faire face aux épreuves de français, de mathématiques, d'histoire géo et de sciences. Un brevet qui a été marqué par la canicule. Si l'épreuve de français était éligible à un report, le ministre de l'Éducation nationale, Édouard Geffray, a opté pour des aménagements, comme l'instauration de pauses de 15 minutes qui peuvent être décidées par les responsables des centres d'examen. Ce brevet des collèges est aussi marqué par une réforme. Désormais, l'examen final compte désormais à 60% de la note finale et 40% pour le contrôle continu. Auparavant, c'était du 50-50. Mais également, le contrôle continu prendra en compte l'ensemble des moyennes de chaque matière et non plus des compétences. Suite à cela, le ministère de l'Éducation nationale s'attend à une baisse du taux de réussite. Les résultats du brevet sont attendus entre le 7 et le 9 juillet.
9: Entrée de Marc Bloch au Panthéon.
11: L'historien et résistant Marc Bloch a fait son entrée au Panthéon. C'est la première fois que le Panthéon accueille un historien. Co-fondateur de l'école des Annales, il est surtout connu pour sa participation à la Résistance, engagée clandestinement à Lyon entre 1943 et 1945. Un privilège pour Bloch qui va reposer aux côtés des grandes figures de la nation française comme Simone Veil, Jean Moulin ou Victor Hugo.
9: La visite du pape Léon XIV en France.
11: À l'occasion de son voyage officiel en France du 25 au 28 septembre, le pape Léon XIV célébrera une messe le 26 septembre sur la place de la Concorde et les Champs-Élysées, a annoncé l'archevêque de Paris. Cette messe devra attirer 500 000 personnes selon le diocèse de Paris. La veille, le souverain pontife organisera une rencontre avec des jeunes au Stade de France à Saint-Denis. Environ 75 000 personnes sont attendues selon les organisateurs. Enfin, il célébrera une messe cette fois-ci à Lourdes avant de conclure son voyage à Metz. C'est le premier pape à venir en voyage d'État en France après Benoît XVI en 2008. Le pape François s'était rendu en France 3 fois, à Strasbourg en 2014, à Marseille en 2023 et en Corse en 2024, mais n'était jamais venu sous la forme d'un voyage officiel.

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1: 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Une journée à la fois festive, artisanale et pleine de rencontres où la laine devient le fil conducteur entre tradition, savoir-faire et curiosité du public. Vous écouterez l'interview des tondeurs de moutons, véritables stars de la journée qui nous plongent dans leur métier aussi impressionnant que méconnu. Vous entendrez aussi les témoignages de visiteurs venus profiter de l'événement entre découvertes, balades et moments de partage. On ira également à la rencontre des associations Clean Almen et Oberfabrik qui participent à faire vivre ce type d'initiative et à tisser du lien entre nature, création et engagement local. Alors installez-vous confortablement et laissez-vous embarquer dans cette immersion au cœur de la fête de la laine.
2: Reine d'Hélène, bonjour.
3: Bonjour.
2: Alors, qu'est-ce que vous faites là?
3: Alors, on initie les visiteurs au crochet. Voilà.
2: Ok, super. Alors, vous faites un petit peu de crochet là, c'est ça?
4: Oui, pour la première fois.
2: Ah, c'est la première fois?
4: Oui, c'est la première fois. J'ai toujours rêvé d'en faire, mais bon, malheureusement, on manque de temps. Parce qu'il faut du temps.
2: C'est l'occasion, donc...
4: C'est l'occasion d'apprendre les bases et pourquoi pas après commencer plus tard à la maison, voilà.
2: C'est votre fils? Donc après, peut-être que tu auras un petit bonnet au crochet.
4: Ben, ça serait super.
2: Ça serait génial.
4: Bien sûr. Ça serait génial. Hein.
2: Madame, vous aussi, c'est la première fois?
5: Oui.
2: Que vous faites du crochet?
5: Oui, c'est la première fois.
2: Et alors, c'est quelque chose qui... Voilà, c'est difficile pour l'instant ou...
5: Non.
2: Ah, déjà, vous en êtes à défaire les nœuds.
6: Je ne sais pas du tout, moi, je viens d'arriver.
2: Merci beaucoup.
7: Ça.
2: Ah là, c'est une professionnelle, là, déjà là, non?
7: Oui.
2: Bonjour, madame.
7: Bonjour, madame.
2: Alors, qu'est-ce que vous faites, là?
7: Marie. Oui, j'ai co-signisé, là, ici, là, c'est avec anti-recyclage. Je fais ça avec les vieilles tissus, comme les t-shirts que vous avez, au lieu de le jeter. On crée de quelque chose avec, parce que au lieu que ça va dans la nature, ça va polluer. Mais on fait une autre chose avec Sarah. Et puis, c'est très joli.
2: C'est super, bravo.
8: Merci, là.
9: Alors, le croisage, comment ça s'appelle? Je ne sais plus.
8: En fait,
9: comment déjà? Le tissage.
8: Ojo de Dios.
9: Ojo de Dios.
2: Alors, des ateliers multilingues, ça, c'est super. Donc, ça veut dire quoi, ça?
10: Rodovio, je crois, quelque chose comme ça.
2: Je ne sais plus.
9: L'œil de Dieu.
10: L'œil de Dieu.
2: L'œil de Dieu. Et en fait, c'est la technique de tissage. Alors, ça vous plaît, les enfants, le tissage?
11: Oui. Oui.
2: Et alors, vous faites quoi, là?
11: Moi, j'attends juste qu'on commence avec moi.
12: Ah oui, pardon.
2: Donc bonjour, je me trouve donc devant le stand de l'association Clean Almen, donc avec
13: Marlène et Adèle.
2: Alors Marlène et Adèle, donc je vois, en fait, on peut acheter de la laine ici à ce stand. Quelques mots sur l'association Clean Almen qui fait pas mal de choses d'ailleurs.
13: Oui, l'association fait beaucoup de choses. En fait, tout va graviter autour de la question du troupeau et de la ferme. Et différents pôles s'organisent autour de ça. Donc nous, on est le pôle laine. Notre but, c'est de développer toute la matière lainière qui va graviter autour du troupeau. Donc si on remonte un peu les étapes, elles commencent juste là-bas. Les moutons sont tondus. Là, on en tond pour la démonstration, mais sinon, on va en tondre toute cette semaine. Ensuite, on met la laine en laterie. On met la laine en curon dans des gros sacs. Et ensuite, elle est envoyée en Angleterre dans une filature qui s'appelle The Wool Fibre Company. Et elle est transformée en fibre. Et après, nous, à l'association, on fait plusieurs expérimentations pour la transformer en matière textile.
14: On l'envoie en Angleterre parce que c'est en Angleterre qu'ils ont les machines qui sont les plus adaptées à notre fil. Parce qu'effectivement, la filière de la laine a beaucoup périclité dans les années 50-60. Et donc, c'est difficile de trouver des équipements, des entreprises, enfin des filatures qui sont adaptées au type de fil de nos moutons, qui sont des bleus du Maine, du coup. C'est plutôt des descendants de race britannique, quoi.
2: Alors, finalement, oui, donc ça dépend beaucoup du mouton. Donc, suivant le mouton, la laine est différente, c'est ça ?
13: Oui, tout à fait. Et l'usage aussi de la laine va être différent. Il y a des moutons qui vont servir à faire des matières plus douces, comme la laine mérinos qu'on connaît dans nos pulls. D'autres moutons qui vont avoir du poil plus rustique, comme les bleus du Maine. Mais là, du coup, on a réussi à la transformer en une laine plus fine. Mais il y a des moutons qui sont plus adaptés à du tapis, par exemple, parce que la laine va être plus solide. D'autres, la laine va être broyée en copeaux pour du rembourrage ou du matelas. D'autres laines vont mieux feutrer. Enfin, ça dépend. Chaque race a un peu son utilité aussi.
2: Les gens qui vont venir acheter la laine, alors on voit elle est assez épaisse. Qu'est-ce qu'ils pourront faire avec ?
13: Après, ça dépend de la technique qu'ils vont utiliser. Donc, on a des plus fines aussi. Donc, la laine, elle a beaucoup de propriétés. C'est une des seules matières qu'on peut feutrer. Donc, ça, on n'en a pas en exemple, mais c'est un amalgame de fibres, comme sur nos manteaux l'hiver un peu.
14: Il y a des exemples de feutres dans la maison Édouard Glissant, ouais.
2: L'exposition donc, par Aubert Fabrique.
13: C'est ça. Après, elle peut se tisser, comme on a juste ici. Donc là, les fils sont entrecroisés de façon perpendiculaire pour former une surface. Et où elle peut être aussi tricotée ou crochetée. Ce sont des boucles qui s'entrelacent entre elles. Et ça, c'est vraiment la matière des mailles, de la maille des pulls.
14: Moi, je fais beaucoup de tricot à la main, avec les aiguilles. Et je fais des bonnets, des couvertures. Et Aurélie, elle a fait des pulls. Il y a tout un tas. Enfin, en tout cas, avec notre laine, elle se prête à plein de choses. Il ne faut juste pas être trop sensible. Parce que c'est le reste de la laine qui est un peu rustique, qui gratte un peu. Mais par rapport à celle qu'on a dans les magasins qu'on connaît tous.
2: Alors, un rouleau de laine, ça coûte combien ?
13: Une pelote ?
2: Une pelote,
13: oui. 5 euros.
2: Oui, alors, avec une pelote de laine à 5 euros, qu'est-ce qu'on peut faire ?
14: Alors, avec la pelote de laine en ce qu'on appelle en trois fils, donc la plus fine, ce qui est possible à faire, c'est une petite paire de mitaines ou un bandeau, parce que ça reste quand même une quantité de laine qui n'est pas énorme. Mais par contre, avec deux, on peut déjà faire un bonnet, on peut se faire un petit col, là, ce qu'on appelle les snoods. Donc ça va être déjà un petit peu plus intéressant.
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1: Direction maintenant vers la maison Édouard Glissant pour l'exposition d'Aubert Fabrique.
2: Bonjour.
15: Bonjour.
2: Vous êtes là aujourd'hui au parc Georges Valbon uniquement pour la fête de la laine aujourd'hui ?
15: Oui.
2: Vous avez l'habitude de venir au parc ?
15: Oui.
2: Et qu'est-ce que vous y faites ?
15: Bah, on joue, on pique-nique, ici.
2: Mais vous, monsieur, d'ailleurs, vous êtes habitué au parc ?
16: Bah, écoutez, moi, ce que je découvre, c'est qu'après des souris et des hommes, aujourd'hui, c'est des moutons et des hommes. Donc c'est quelque chose d'original et pertinent. Et c'est bien de faire découvrir l'univers entier du mouton, de la laine, de l'environnement et de la création au sein d'un même lieu. Et d'une même journée, donc c'est sympa.
2: Et vous, votre rapport au parc, au-delà de la fête de la laine ?
16: Écoutez, c'est notre parc préféré. Donc on y est très régulièrement les week-ends. Dès qu'il y a un rayon de soleil ou un demi-rayon de soleil, on est là.
2: Voilà. Merci beaucoup.
16: Au plaisir.
17: Le filage. Donc après cette étape-là, la rose qu'elle monte, c'est du filage à la main. Mais il y a des fuseaux un peu partout dans le monde. Et donc là, on a le tikli qui se trouve plutôt en Inde. Ça, c'est un fuseau, je ne sais pas d'où il vient, mais c'est l'équivalent du fuseau turc qui est
18: oui,
17: en
18: c'est
17: croix
18: comme
17: ça.
18: La dame.
17: C'est ce qu'elle montre, effectivement. Voilà. Donc là, on a différents métiers à tisser dans le monde. Là, accroché, j'ai un peigne de Côte d'Ivoire avec la poulie, donc il y a le petit croquis, C'est exactement le même principe que nos métiers à tisser. Il y a des cadres qui vont soulever les fils de chaîne pour faire des motifs. En Afrique, ils tissent plutôt des bandes étroites et du coton, souvent. Il y a une poulie avec une corde et il y a des pierres qui font pédalier, alors que nous, on a des pédales sur les métiers à tisser. Et en fait, ils actionnent comme ça. Et le reste, la structure, c'est des branches. Mais ça fonctionne très, très bien. Et c'est plutôt les hommes qui tissent en Afrique. Ouais. Alors qu'en Afrique du Nord, donc, les métiers à tisser, les hommes s'occupent de l'élevage des moutons, de la tonte, etc. Mais après, tout ce qui est traitement de la laine et tissage, c'est la femme. Même les teintures, c'est peut-être un peu mixte, mais en général, c'est la femme qui fait le plus, toujours.
2: Voilà. Comme d'hab.
17: On se demande. Donc voilà, mais en fait, des métiers à tisser, il y en a un peu partout. En Amérique du Sud, c'est assez drôle parce que ce sont ce qu'on appelle des telars de cintura. C'est des petits cadres à tisser, c'est des baguettes en bois. Et donc en fait, il est maintenu derrière le dos, donc elles sont assises pour travailler. Et ça correspond à nos cadres en tissage traditionnel. Donc elles font bouger les baguettes, elles les placent en fait de façon à obtenir un motif.

0: Je suis avec Tristan et Florian, alors ils viennent du Lot-et-Garonne et ce sont nos tondeurs, donc les tondeurs des moutons. Donc bonjour messieurs.
1: Et bonjour.
0: Alors comment on devient tondeur ?
1: Moi je suis devenu tondeur parce que j'ai rencontré un gars avec qui je travaillais. Au début j'étais dans les espaces verts, parc et jardin, et il m'a proposé de venir me faire 3 sous un week-end. Et je lui ai dit pourquoi faire. Il me dit ce serait pour attraper des moutons. Parce que moi jusqu'à avant que je fasse ce métier, les moutons j'en avais vraiment rien à faire. Et donc il me dit pour attraper des moutons. Je me suis dit allez pourquoi pas, feu. Et donc on est arrivé sur un chantier de tonte et du coup j'ai vu les mecs travailler. Et je me suis dit, mais ça, c'est cool. C'est vraiment chouette comme job. Et donc, les gars, je les ai bombardés de questions pendant 2 jours. Et il s'est avéré qu'il y en avait un qui habite à 15 bornes de là où j'habitais avant. Et donc, on a sympathisé. Tu viendras manger à la maison, boire l'apéritif, tout ça. Et il m'a appelé quelques semaines plus tard en me disant, écoute, Tristan, j'ai vu que tu avais l'air bien intéressé par le boulot. Si tu veux, moi, j'arrête. J'ai le dos, les genoux, les bras, enfin, tout qui en peut plus. Je peux te prêter tout le matos, te filer le numéro d'un gars avec qui tu peux aller apprendre. Et si ça t'intéresse, c'est parti. Puis si ça t'intéresse pas, le chapitre il est bouclé et terminé. Je lui ai dit ok, j'arrive. Et donc je suis allé récupérer le matériel. J'ai rencontré le gars avec qui on travaille et tous les deux avec Flo encore aujourd'hui, avec René, et qui m'a appris le métier. Et voilà. Et d'accord. Après, depuis, c'était parti. Mais par contre, c'est vrai que le premier jour, j'en menais pas large.
0: Alors c'est surtout peut-être au mouton qu'il faut le dire, non ? C'est être différent, il doit le sentir le premier jour, le mouton, quand vous le tondez pour la première fois.
2: Oui, un peu je pense, parce que l'intérêt c'est d'aller le plus vite possible, comme ça le mouton il attend, parce qu'au début quand on apprend on va pas vite, et le mouton s'impatiente, nous on se fatigue, et puis comment dire, plus ça va vite, mieux c'est pour tout le monde. Mais moi il m'a fallu 3 ans avant de...
0: Ah oui.
2: Il faut au moins 3 ans avant de devenir au niveau à peu près... Pas standard, parce qu'on peut toujours être meilleur,
1: qui
2: mais
1: confortable en tout cas.
2: Oui, il faut au moins 3 années avant de pouvoir dire qu'on sait tondre les moutons.
0: Alors comment ça se passe, la tonte d'un mouton ? Déjà, il faut l'attraper.
2: Exact, et souvent, quand il n'y en a pas beaucoup, on fait ça nous-mêmes, mais quand il y a beaucoup de moutons, il y a les attrapeurs qui attrapent la brebis, qui nous la tirent par les pattes avant et qui nous l'amènent, comme ça nous, on ne fait que tondre. Dès qu'on a fini la tondre, la brebis part, on nous en amène une autre pour ne pas casser le rythme.
1: Et on nous l'amène assise. Donc
2: en position, quoi.
0: D'accord.
2: Prête à être tondue. Parce qu'après, sinon, d'aller attraper, souvent dans les grands chantiers, il y a les attrapeurs qui attrapent et les tondeurs qui tondent. Et après, il y a souvent des gens aussi qui mettent la laine en sac.
0: Et alors, vous utilisez des tondeuses ?
1: Tout à fait. Nous, on utilise des tondeuses électriques. 2 types de tondeuses. On a pour les petits particuliers, quand il n'y en a pas beaucoup, des tondeuses qu'on dit portatives, où là, le moteur est incorporé dans la machine. Non, c'est quand même filaire.
0: Ah, d'accord.
1: Mais du coup, dans la machine. Et après, pour les plus gros chantiers, on a des machines à moteur suspendu. Donc là, il y a toute une armature en ferraille, une sorte de potence de pendu, où on vient fixer un moteur dessus et la transition de la tondeuse est faite par un cardan rigide. Et donc ça par contre, autant dans la portative, le moteur, le rotor, c'est gros comme un cigare à peu près, alors que là l'autre machine, le moteur fait 8 kg, c'est carrément plus puissant. Et donc là où ça aide, c'est pour des laines difficiles, quand ça rentre pas trop avec la petite machine, des fois elle peine qu'avec la grande.
2: Ouais, c'est plus coupleux, quoi.
1: Ouais, c'est beaucoup plus coupleux, oui.
0: Alors, vous êtes en position assis, c'est ça, quand
2: on est debout, comme si on désherbait au jardin, la même position, un peu les genoux un peu fléchis et puis pliés en deux.
1: Mais debout et le dos en deux.
0: Et le dos en miettes, au bout de 10 années de tonte ou pas ?
1: Pas du tout.
0: Ah non ?
1: Ça fait
0: pas mal au dos ?
1: Eh bien, ce qui fait mal au dos, c'est quand les tondes sont... début de saison, forcément, le temps que le corps se refasse, là, il y a des jours, ça tire. Et quand les tondes, c'est difficile, soit parce qu'elles sont parasitées, soit parce qu'elles sont maigres, soit parce qu'elles sont vieilles, soit parce qu'elles sont gestantes.
0: Le mouton, lui, en fait, est-ce qu'il n'est pas stressé ? Est-ce que ça fait mal, d'ailleurs ? Est-ce que ça lui fait mal ?
1: Alors, pas du tout. Franchement, ça peut arriver qu'on blesse avec la machine, parce que ça, évidemment, les peigne qu'on utilise, donc la machine est composée de deux parties, peigne et contre-peigne, avec une, donc une partie mobile. Exactement, le principe, c'est exactement pareil qu'une tondeuse à cheveux ou une tondeuse à barbe, mais par contre adaptée pour les brebis. Donc là, ça peut arriver des fois de faire un petit trou, mais c'est souvent des blessures bénignes. Mais sinon, non, c'est vraiment, elles ne sentent rien. Enfin, c'est comme quand on se coupe les cheveux. Ouais. C'est la même chose. Et après, pour le stress, mais je ne sais pas, parce que mine de rien, c'est d'un être vivant. Et c'est vrai qu'on peut des fois avoir des troupeaux l'année dernière où tout le monde était peinard, serein. Et cette année, par exemple, où ça remue, elles n'étaient pas contentes. Peut-être parce que c'était lundi matin ou j'en sais rien. Mais voilà, ça, là, on le voit ici en tendant à la Courneuve. Il y en a qui sont mignonnes, mais je pense qu'elles sont un peu plus stressées aussi, parce qu'avec le monde et compagnie, ça les sort un peu de... Même si pourtant, c'est des brebis qui sont habituées à avoir du monde, mais là, bon, ça fait quand même beaucoup de présence à côté.
0: Et la tonte, c'est qu'une fois dans l'année, c'est ça ?
2: Oui, chez nous, c'est qu'une fois.
1: Chez nous, c'est qu'une fois. Après, dans les régions montagneuses, les Alpes et les Pyrénées, ils tondent deux fois, souvent avant la montée à l'estive. Donc avant qu'elles aillent en pâture pour l'été, et après au retour de l'estive à l'automne, pour vu qu'elles restent après tout l'hiver en bergerie, et quand c'est la période des mises bas, mine de rien, sanitairement parlant, le fait qu'elles soient tondues, c'est plus intéressant, parce qu'après quand il y a les mises bas, le placenta, le sang, tout ça, ça reste souvent collé dans la laine. Et ben, ça, là il peut y avoir après des risques d'infection, sanitairement parlant, c'est...
2: Ça dépend des races aussi. Les brebis en Angleterre, ils tondent deux fois par an. Du coup, ils ont des brebis plus laineuses.
1: Et qui poussent plus vite.
2: Leur laine pousse plus vite.
0: Alors, rassurez-moi, parce que vous parlez brebis, moi, j'arrête pas de dire mouton. Que ce soit un mouton ou une brebis, ça se tond.
2: Ah oui. Le mouton, c'est le terme général qu'il y a la brebis et le bélier. Et les deux ensemble, on appelle ça un mouton.
0: D'accord.
1: Et après, pour les petits, c'est les agneaux pour les mâles et les agnelles pour les femelles. Et le mouton, voilà, c'est le terme générique. Ouais.
0: D'accord. Ok, très bien. Alors, peut-être une dernière question, parce qu'on va vous laisser aller et à la retonte tout à l'heure sur le parc Georges Valbon.
1: C'est ça, ou boire une bière avant, peut-être.
0: Oui, écoutez.
2: Mais alors.
0: Est-ce que vous pensez qu'il y a une pénurie ou plutôt un renouveau de ce savoir-faire de tondeur ?
2: Alors là,
1: moi j'ai l'impression
0: que vous êtes jeune. Donc, très bien.
2: Après, pour la petite histoire, on connaît là où on habite, et ben celui qui fait le département au nord de là où on habite, Monsieur Fresneau, et ben il a été un petit papy comme ça. On allait le voir et il nous a dit, vous savez les jeunes, moi j'ai été champion de France de tonde dans les années 70 et il tond encore.
0: D'accord.
2: Et par contre, lui, il va arrêter.
0: Non, mais c'est ça. Est-ce qu'il y a la relève ?
2: Non.
1: Mais pas trop, parce que
2: malheureusement, il y aura.
1: L'équipe en Lot-et-Garonne, c'est cool parce qu'on est tous les deux. Et il y a Lucas aussi, un autre jeune. Mais sinon, en tout cas, dans notre secteur, nous, des jeunes tondeurs, on n'en connaît pas. Les gens, ça, ils aiment beaucoup voir et tout, mais ça n'a pas l'air de les intéresser trop. Alors après, c'est sûr qu'il y a une peine physique, faut y être.
2: Ah ouais, faut être en forme.
1: Mais je ne sais pas si c'est un métier qui a vraiment le vent en poupe. Ouais. Je ne suis pas sûr.
0: Ouais.
1: Peut-être que je me trompe, et j'espère que je me trompe d'ailleurs.
0: Alors souvent, en une journée, vous arrivez à tondre combien de moutons ? Par personne, hein ?
1: Ça dépend des races, mais entre 150 et 200.
0: D'accord, ok.
2: Et puis on est payé à la brebis.
1: Et pareil pour Flo.
0: D'accord, ok.
2: Parce que quand on tond les moutons, on a un compteur sur nous, et puis on décide du prix avant avec l'éleveur. Parce que quand il n'y en a pas beaucoup, on prend un forfait de déplacement. Évidemment, si on vient faire une brebis, on ne va pas lui prendre 2 euros, beau monsieur ou la madame. Mais du coup, on est payé à la brebis qu'on fait. Du coup, en fin de journée, imaginons si on en a fait 212. On va voir l'éleveur, on me dit j'en ai fait 212.
1: En tout cas, une journée, si ça roule, un troupeau qui roule vraiment nickel, aujourd'hui, tous les deux, avec Flo, 400 brebis, la journée, c'est fait.
0: Waouh.
1: C'est un métier où on est toujours bien reçu. Et ce qui est vraiment chouette, c'est qu'il y a encore ce respect, cette tradition agricole qui est de manger tous ensemble. Parce que quand on fait des gros chantiers, qu'on arrive à... Déjà, nous, des fois, on peut arriver à 8, tu vois, 4 tondeurs et 4 attrapeurs, plus la famille et tout. Et là, tu sais quand t'arrives à table, tu sais pas trop à quelle heure tu vas sortir. Et là, la mamie derrière, elle a cuisiné pendant 2 jours pour nous faire bouffer comme des princes.
2: Et puis, ce qui est joli, je trouve, c'est que comparé aux autres boulots agricoles que j'ai pu faire, on vend un savoir-faire. Parce que souvent, dans l'agricole, au final, par exemple, si on va ramasser les tomates dans les serres, on vend une force de travail plutôt qu'un savoir-faire. Que là, avec la tonte, comme un maréchal ferrant, comme un menuisier, j'en sais rien, on vend un savoir-faire.
1: Un savoir-faire.
2: Un savoir-faire, voilà. Ouais.
0: Eh bien, on vous remercie voilà.
2: Merci
0: beaucoup.
2: Merci à vous, en tout cas.
1: Carrément, merci,
2: merci à
1: vous
2: à ceux qui nous ont écoutés.
0: Merci. Et ouais, puis, tout à fait. Merci ben voilà. Et puis, si ça peut susciter aussi de l'envie... voilà, une nouvelle passion pour devenir tondeur ou tondeuse d'ailleurs. Il y a des femmes tondeuses.
2: Ah oui, oui, il y en a, ouais.
1: Oui, oui, oui.
2: Il
1: oui,
2: y
1: oui.
2: en a qui sont.
1: Pas de problème.
2: Et nous qui... mettent la branlée.
1: Il ouais, ouais, y a des femmes qui sont au top niveau, qui tondent aussi bien. Souvent, j'ai eu fait un chantier où justement il y avait une fille qui tondait avec nous. Là où c'était un très joli geste, c'est que vu qu'elle avait moins la force physique que nous, eh ben, c'était plus dans la technique. Et dans la finesse. C'était moins. Tu vas arrêter de bouger, toi. Et du coup, elle composait avec et elle tondait vraiment très, très, très bien. Et donc, oui, il y a des femmes qui font ce métier aussi.
0: D'accord. Eh ben, très bien, on les encourage.
1: Tout
0: et
1: à
0: puis,
1: fait.
0: Et puis, merci à Tristan et Florian. Et puis, on vous retrouve sur un peu plus loin, sur le lieu de la tonte pour tondre les moutons d'Aubervilliers.
1: Ouais, carrément.
0: Merci Allez, beaucoup.
1: À bientôt. Merci à vous.
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0: Alors, vous êtes venu spécialement pour cette journée aujourd'hui ?
4: Oui, ça fait 3 ans qu'on vient maintenant. C'est la 3e année, mes filles elles aiment beaucoup, donc on vient chaque année. Couvert par hasard il y a 3 ans, et du coup on cherche la date sur internet pour pouvoir revenir.
0: Et sinon, vous venez des fois au parc Georges Valbon ?
4: Je viens de temps en temps, je viens plutôt du côté du côté de Gonesse, parce que j'ai de la famille de ce côté-là. Mais ça m'arrive de venir de temps en temps, ouais.
0: Et qu'est-ce que vous appréciez le plus au parc ?
4: La grandeur du parc, c'est un parc qui est très bien entretenu et c'est agréable. Et aussi les diverses activités qui sont proposées, on peut faire du vélo en famille, tout ça, c'est un beau parc.
0: Est-ce que vous auriez des propositions peut-être ? Est-ce qu'il manque des choses que vous aimeriez avoir sur ce parc ?
4: Je trouve qu'il y a quand même pas mal de choses qui sont organisées l'été. Il faut suivre un peu sur le site en fait. Moi je suis, hein, parce que pour les activités pour les enfants, donc voilà, je suis plutôt alerte. Mais je trouve qu'il y a déjà quand même pas mal de choses. Après, plus il y a d'activités pour les familles, mieux c'est. Mais je trouve qu'il y a déjà beaucoup de choses qui sont faites.
0: Merci beaucoup.
4: De rien, avec plaisir.
0: Bonjour messieurs dames, vous êtes venus ici aujourd'hui juste pour la fête de la laine ?
5: Oui, enfin on habite à Aubervilliers, on n'avait pas encore vu le parc, donc on a profité de l'occasion pour visiter le parc et voir les moutons et la fête de la laine.
0: Alors Aubervilliers, la première fois juste au parc Georges Valbon ?
5: Ben,
0: oui. Oh, c'est pas bien ça !
5: Mais c'est parce qu'on n'avait pas de vélo.
0: Très bien, alors qu'est-ce que vous pensez aujourd'hui de cette fête ?
5: Ben, c'est une belle fête, enfin, familiale, le lieu est beau, ça fait plaisir de voir les moutons tendus. Enfin.
0: Bonjour madame, je peux vous poser une petite question ?
6: Bonjour, oui.
0: Vous avez assisté à la tonte ?
6: Ah non, je viens d'arriver.
0: Ah, décidément, je crois qu'il y en a encore une.
6: Ah d'accord, ok, ben, on va attendre alors.
0: Est-ce que vous êtes une habituée du parc ?
6: Non, je suis installée depuis pas très longtemps à côté, donc là c'est une première. Enfin, c'est une des premières fois où on vient ici.
0: Vous venez, bon, je vois que vous avez des enfants.
6: J'ai une fille, ouais.
0: Qu'est-ce que vous pensez du parc ?
6: Je trouve qu'il est grand, il y a assez d'espace, ils font pas mal d'animations, parce qu'on avait été l'année dernière aussi, il me semble. Ils avaient mis des activités olympiques en place, si je me souviens bien. Donc oui, ça fait du bien, ça permet de passer du bon temps. Et comme il y a des espaces verts, c'est relaxant aussi.
0: Merci beaucoup.
6: De rien.
0: Bonjour messieurs, dames. C'est la première fois que vous venez au parc ?
7: Tout à fait.
0: Donc vous venez exprès pour la fête ou ?
7: Non, pas du tout.
0: Vous êtes, vous habitez dans
7: oui,
0: le coin ?
7: Dans le secteur, oui.
0: D'accord. Et juste la première fois ?
7: Non, ça a fait la deuxième fois que je viens ici.
0: D'accord, je suppose pour les enfants ?
7: Voilà, tout à fait.
0: Et comment vous trouvez le parc ?
7: Ben, assez grand, y a de la place pour tout le monde, donc c'est bien.
0: Très bien, ben, je vous remercie.
7: Mais de rien.
0: Alors tout le monde attend pour la tonte. Alors ceux-là ne sont pas encore passés à la tonte. Hein.
8: moi je viens tout le temps au parc. J'adore le parc de la Courneuve. En vélo ou à pied ou en fauteuil roulant avec le papa. Voilà. Non, franchement, puis là, la tombe des moutons, c'est super. Hein.
0: Vous y avez assisté, là ?
8: Oui, et puis presque tous les ans, nous, on y est.

0: Et puis il y a deux en plus pour tourner le mouton. Et ben, parce que sinon, je peux vous dire que c'était pas rien.
1: Oui, oui, c'est une autre époque.
2: C'était pas la tondeuse électrique, donc c'est sûr, à couper comme ça, ça devait être.
3: Il fallait bien aiguiser aussi les ciseaux.
0: Ah oui, oui, oui, les tondeuses, oui. Oui.
2: Il fallait pas rater son coup hein, avec les ciseaux, là. C'est dangereux.
0: Il n'y en avait pas beaucoup à l'époque qui voulaient tourner mouton parce que c'était beaucoup de travail.
2: Ah, bah, c'est sûr. Mais franchement, ouais, ils viennent depuis quelques années. Hein, c'est toujours les mêmes jeunes, là, mais ils sont bien. Hein. Ils expliquent bien. Un vrai pull en laine,
3: tout à fait.
2: Ça me vient chaud.
0: Pour la mettre propre, hein, c'est du boulot. Hein.
2: Ah, faut la nettoyer. Oui, pour la nettoyer, la trier, parce qu'apparemment, il y a des parties qui sont abîmées. Et après, oui, la laver. Après, la colorer, hein, quand il y a les couleurs. Mais c'est pour ça que ça revient cher. C'est vrai que des fois, quand on voit un pull en laine, on dit oh. Mais c'est vrai que ça monte vite à, je crois, souvent 150 euros, je crois.
3: Bah, c'est du travail. Bah, donc,
2: quand on prend toutes les étapes de la tonte, hein, bah, ça en fait partie. Et après, tout le traitement.
3: Mais vaut mieux avoir un bon pull en laine que 10 pulls.
2: Ah, bah, bien sûr. Puis ça tient chaud. C'est ça, le truc. Là, on n'achète que des trucs en acrylique, mais ça tient pas chaud.
0: La laine, c'est le plus chaud.
2: Oui, bien sûr. Et les édredons avant, c'était de la laine dedans, là, papa, les édredons.
0: Non,
2: des
0: plumes.
2: Des plumes d'oie. Les doudous, tout ça. Bah oui. Bah on faisait, ouais, voilà, ils servaient, on le mangeait, mais toutes les parties étaient. Après, par contre, quand on voit tous ces moutons et tout, moi, j'ai pas envie d'en manger. Quand on pense à l'animal,
3: c'est
2: après.
3: C'est vrai.
2: Parce que c'est vraiment mignon, hein, un mouton. Les bébés, quand il y en a des petits, c'est adorable.
1: Agneaux,
2: c'est
1: vrai. Ouais.
2: Sa mère en avait des moutons avec des petits. Moi, je lui donnais le biberon. Ah ouais, ça tête au biberon.
3: Vous aviez une ferme ou une petite ferme?
2: C'était une maison de campagne, mais qui avait un terrain. Et puis, je sais pas, sa mère, elle aimait bien avoir ses moutons parce que comme ça, elle avait pas de tondeuse.
3: C'est bien.
2: Oui. Il y a vraiment plein de côtés utiles.
3: Hein, c'est
2: on les met comme ça, ça y est. Maintenant, ils ont inventé la tondeuse qui marche toute seule, là, comme l'aspirateur.
3: Ah oui.
2: Mais là, voilà, c'est naturel.
3: Vrai. De plus en plus de collectivités utilisent des moutons.
2: Ils les déplacent.
1: Au parc, apparemment. Au parc, il me semble qu'il y a des moutons qui sont lâchés en pleine nature.
2: Mais ici, tout le temps, ils sont là. C'est pour ça que maintenant, ils tondent beaucoup moins, parce que les moutons arrivent à manger de l'herbe. Ça entretient, non, c'est super. Hein.
1: C'est de l'écologie, voilà.
2: Voilà, c'est ça. Quand on est là, plus les moutons, c'est magique. Hein. On sort du travail, l'été, il fait hop, un petit tour au parc vers 7h du soir, c'est magique. Hein.
3: Ben, je vous remercie beaucoup. Merci bien, merci, à bientôt, au revoir. Alors tout ça, c'est à jeter, c'est ça?
4: Tout ce qui est par terre, on va le jeter. Il y en a plein dans le big bag, au pire. Hein.
5: C'est pareil, comme ça, pour montrer aux personnes.
3: Alors, qui peut m'expliquer, peut-être vous, bonjour?
6: Bonjour, mais moi, je ne travaille pas du tout ici. Je viens visiter.
3: Mais alors, vous ramassez de la laine, vous allez faire des ateliers avec vos enfants ou des enfants?
6: Alors, moi, je fais des ateliers parents-enfants. Et demain, j'ai un atelier d'éveil à la nature sur la thématique du printemps. Et donc, je vais prendre un peu de laine et la proposer aux enfants. C'est des enfants entre 1 an et 3 ans. Et donc, on va travailler sur le toucher.
3: Et vous allez la laver quand même pour les enfants, les petits?
6: Pas forcément, ils laveront les mains après.
3: D'accord, ok.
6: Il n'y a rien de dangereux là-dedans. Il y a juste à prendre le soin après de laver les mains des enfants pour pas qu'ils mettent trop les mains à la bouche. Mais c'est de la matière naturelle.
3: Merci beaucoup. Ça sent bon. Ça sent le mouton. Ouais, c'est vrai. Bonjour.
7: Bonjour, bonjour.
3: Donc vous triez la laine, c'est ça?
7: Là, en ce moment, oui.
3: Alors comment ça se passe? Là, c'est de la laine, on voit la laine donc, qui vient d'être tondue.
7: Alors là, elle vient d'être tondue, du coup on a la toison qui est entière et le but c'est de secouer pour enlever les gros débris végétaux. On va enlever aussi à la main tout ce qui va être trop crotté. Et aussi on va voir si on récupère des morceaux comme les bardanes. Donc c'est des plantes qui s'accrochent dans la laine et qu'il faut enlever puisque ça va impacter la qualité du produit fini. Et nous, c'est le fil par exemple.
3: Alors qu'est-ce qu'elle devient après cette laine?
7: Alors ici à la ferme, on peut en faire des ateliers, donc ça va être feu lavé, feutré, cardé, ça va être aussi en transformation de fil aussi également, et après des objets comme des pulls, des écharpes, des bonnets, des choses comme ça.
3: Et comment on la lave cette laine?
7: Alors quand on

0: Nous, on fait le fil, on est parti à la filature. Et du coup, à la filature, eux, ils ont l'usine de lavage. Et sinon, quand c'est des peaux plus petites séries, elle est juste lavée à l'eau, en fait. À l'eau,
1: trempée
0: à
1: dans l'eau et...
0: Trempée un peu quand même mécaniquement à la main, faut y aller, quoi. Mais c'est fait à la main dans l'eau.
1: Merci beaucoup.
0: Y a pas de quoi.

0: Eh bien, nous sommes en direct du parc Georges Valbon pour la fête de la laine. Et on est avec Areski. Areski, bonjour.
1: Bonjour.
0: Alors, Areski, vous êtes un ancien habitant de Floréal.
1: Oui, tout à fait. J'ai habité à Floréal pendant presque 25 ans, des années 72 jusqu'en 96. J'ai fait mes premières pas ici au parc Georges Valbon avec les nombreuses fêtes de l'humanité qu'il y a eu ici sur les pelouses où il pleuvait et où on a déplacé après à côté de l'aéroport du Bourget.
0: Oui. Donc, alors racontez-nous comment était le parc avant.
1: Déjà, c'était beaucoup plus petit que la surface actuelle. J'ai vu la première construction du lac, des deux lacs.
0: Donc vous rentrez côté Marville, là ?
1: Je rentrais côté Marville, oui, tout à fait. Enfin, oui, côté Marville. En face de l'arrêt du bus 150, c'était Floréal. Mes parents m'y emmenaient déjà à l'époque faire des pique-niques. C'était quand même assez convivial. Il y avait déjà quand même pas mal de monde en été. En été, surtout avec les pédalos sur le lac. J'ai connu même les premières baignades, mais suite à plusieurs noyades. D'ailleurs, j'ai failli me noyer dans ce lac.
0: D'accord.
1: Pour la petite anecdote. Et puis, suite à de nombreux décès qu'il y a eu, la baignade est devenue interdite dans les années 80.
0: Vous y faisiez quoi au parc ?
1: Alors, quand j'étais gamin, c'était plutôt les pique-niques avec papa et maman. Et puis après, c'était les mercredis après-midi pour éviter de rester tout le temps devant la télé à se promener avec mes parents. Et puis ensuite, ça a été les premiers footing. Mes cours de gymnastique aussi au collège, on les faisait ici, puisque j'étais au collège La Courtille à Saint-Denis. Donc, on venait souvent ici faire les 2 heures d'éducation physique.
0: Oui.
1: Donc voilà, c'était essentiellement les plus grosses activités qu'on avait.
0: Et puis après, vous avez continué à venir ?
1: Je suis continué à venir pour faire des footings aussi, chaque dimanche matin, et faire aussi des parties de foot entre amis.
0: Ouais. Mm-hmm. Et les premières copines aussi,
1: également.
0: Se cache au parc ?
1: Oui, c'est vrai, on se cachait au parc à l'époque, tout à fait.
0: D'accord, alors qu'est-ce que vous en pensez du parc ? Le parc a évolué ?
1: Alors le parc a évolué grâce aux activités culturelles qu'on a régulièrement. Bon, il n'y avait pas ça encore, si c'était qu'à peine de l'humanité qu'il y avait à l'époque. Il n'y avait pas grand-chose. Et puis récemment, avec les Jeux Olympiques et le Festival du Bel Été l'année dernière, ça m'avait donné envie de revenir, surtout pour les concerts et puis surtout pour l'ambiance aussi qu'il y avait autour de ces événements.
0: Justement, qu'est-ce qui vous plaît dans ce parc ?
1: La biodiversité qu'il y a, en fait. Moi, j'aime bien aussi faire des tours du lac et aller au Belvédère aussi, voir la vue sur les monuments qu'il y a sur Paris. Et puis surtout les balades autour du lac, voir les canards, les cormorans, tout ce côté nature que j'aime bien, que je ne retrouve pas ailleurs qu'en Île-de-France.
0: C'est vrai. Mm-hmm. Est-ce que vous pensez qu'il manque des choses encore au parc ?
1: Alors tout dépend de quel côté on se situe. C'est vrai que peut-être il manquerait quelques... Il n'y avait pas assez d'événements quand même. Je vois le théâtre de Verdure là, qui est fermé depuis des années, là, le théâtre antique, là, et ce serait bien que refaire des travaux, de réouvrir, et pourquoi pas faire des concerts, des mini-pièces de théâtre ou des événements culturels aussi à travers cet endroit. Et puis bon, peut-être encore d'autres activités pour les gamins aussi, parce que pour les jeunes au niveau genre de fête foraine aussi, au moins une fois dans l'année pour les gosses aussi, ce serait bien aussi.
0: Ouais.
1: Mais j'aime bien venir ici, honnêtement, ça me rappelle tellement de souvenirs depuis mon enfance. Alors pour les gens qui habitent Saint-Denis et ses environs, venez régulièrement au parc Georges Valbon, parce que c'est un parc extraordinaire. Et je vous invite à venir, quelle que soit la saison, l'hiver comme l'été.
0: Merci beaucoup, Areski.
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0: En direct du parc Georges Valbon pour cette fête du mouton, donc organisée par le département. Et aujourd'hui, nous sommes avec
3: Richard,
4: Catherine.
0: Alors, une petite visite aujourd'hui pour vous, ou simplement une balade pour la fête de la laine ?
3: C'est Katerina, donc ma compagne, qui m'a demandé qu'on vienne aujourd'hui ici parce qu'elle ne connaissait pas ce parc. Moi, c'est vrai que j'étais venu il y a longtemps. Et c'est elle qui a su... Comment tu as su qu'il y avait une fête du mouton ?
4: Parce que nous avons vu un écharpe.
3: Une affiche.
4: Une affiche. Une affiche à Saint-Denis. Nous habitons à Saint-Denis.
3: Et du coup, voilà, on vient d'une île tous les deux qui s'appelle Minorque, où il y a des moutons et on a eu envie de voir des moutons.
0: Alors, vous êtes venu spécialement pour la fête de la laine ou pour le parc et puis il y avait la fête de la laine ?
4: Oui, pour la fête de la laine. Et nous en profitons et nous avons fait un pique-nique. Et nous avons fait un pique-nique et tout ça.
0: Ah oui, aujourd'hui, il fait beau, donc oui. C'est agréable. Alors, qu'est-ce que vous pensez justement aujourd'hui de cette fête de la laine? On a pu, vous avez vu la tonte des moutons? Vous connaissiez ou pas?
4: Non. J'ai lu quelquefois de moutons qu'il y a dans les parcs de Paris. Non, mais je ne connais totalement. Mais je l'ai expliqué à Richard quelquefois. Il y a moutons, je veux voir.
3: Elle vient d'un endroit qui est assez rural, à Minorque, et du coup, à chaque fois qu'elle sait qu'il y a des animaux quelque part, elle va aller les voir. Et moi, j'adore ça aussi, les animaux.
0: D'accord.
3: Donc, je trouve ça adorable, mais c'est vrai que je ne connaissais pas la fête. J'habite ici depuis toujours, moi.
0: D'accord.
3: Et je ne connaissais pas...
0: À Sani, vous savez que dans un certain quartier, régulièrement, les moutons traversent ce quartier pour venir justement au parc. Mmh. Je ne sais pas d'où vous êtes, de Sani, centre-ville.
3: On est entre Porte de Paris et Basilique.
0: Et donc, alors, vous avez vu des moutons?
4: Oui.
0: Donc, ça fait plaisir?
4: Oui, beaucoup.
0: Parce que ça veut dire qu'à Minorque, c'est
3: Minorque,
0: ça
3: oui. Minorque,
0: il n'y a pas du tout de moutons, il n'y a pas...
4: Oui.
0: Si
4: oui,
0: parce
4: oui,
0: qu'en
4: oui.
0: plus, vous êtes d'un côté rural... Nous a dit Richard, donc les animaux, vous connaissez un petit peu, enfin vous êtes habitué ou pas du tout, particulièrement le mouton?
4: Non, je suis habituée, oui, oui. Et quand je suis petite, j'habite à la campagne.
0: Alors est-ce que vous avez...
3: Ton père menait une ferme?
4: Oui.
0: Ah, oui.
4: Oui, oui, oui.
0: D'accord. Vous avez vu l'exposition à l'intérieur de la salle?
3: Alors on est passé rapidement et c'était assez plein, ça a beaucoup de succès.
0: Oui.
3: On voyait que les enfants s'amusent beaucoup, qu'ils tissent des... Je ne sais pas ce qu'ils tissent exactement, comment ça s'appelle, mais c'est génial de voir autant de gens différents, etc., qui tissent ensemble. Les parents, ils sont ravis, ils filment. C'est génial.
0: Très bien. Ben, on vous remercie.
3: C'est nous qui vous remercions.
0: Merci beaucoup.
4: Merci.
0: Alors, qu'est-ce que vous pensez du parc?
5: Ah ben, il est super. Moi, franchement, j'adore. Il est très grand. Tout le monde trouve quelque chose qui lui convient, aussi bien pour les enfants que les adultes, hein, franchement.
6: Si on le connaît, nous, on le connaît depuis notre enfance, puisqu'on est de la région.
5: On donc, Vermilliers, donc on vient en vélo, souvent, nous.
6: Et il ne faut pas toucher à notre parc. Petit message à nos élus.
0: Oui, parce qu'il y avait un projet, là, de logement.
5: Oui. On était venus manifester pour dire non, parce que, franchement, pour les grandes villes qu'on est, toutes les villes à presque 100 000 habitants, aux alentours, on a besoin de verdure et d'espace.
0: Est-ce qu'il manque quelque chose dans ce parc?
5: Ben, il y a pas mal de choses quand même. Après, qu'est-ce qui manquerait comme ça? Ben, je sais
6: si,
5: pas.
6: Peut-être des bancs pour nous qui sommes commencés à être âgés.
5: C'est vrai, un petit peu plus de bancs, oui, parce que voilà. Là, papa maintenant est dans le fauteuil, mais quand il n'était pas encore dans le fauteuil, bah, avec ma maman, il venait et des fois, il dit, mais ouais, pour s'asseoir, on trouve pas beaucoup de bancs. Plus de bancs, ouais.
6: Il ne faut pas toucher à notre parc.

0: 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Wimbledon, début du célèbre tournoi de tennis.
1: L'actualité sportive de la semaine est le début de Wimbledon. Le plus ancien tournoi de tennis fait son retour. L'occasion de revoir certains joueurs attendus au tournant. Du côté des hommes, l'Italien Jannik Sinner est attendu au tournant après son échec retentissant à Roland-Garros. On peut aussi évoquer l'Allemand Alexander Zverev, vainqueur controversé au cours Philippe Châtrier il y a un mois. Du côté des Français, le tournoi est marqué par le retour d'Arthur Fils, lui qui a dû déclarer forfait à Roland-Garros à cause d'une blessure. Du côté des femmes, une joueuse est attendue, c'est Serena Williams. La légende fait son comeback dans le tournoi en tant qu'invitée. On peut aussi évoquer la tenante du titre Iga Swiatek, la numéro 1 Aryna Sabalenka ou encore la récente lauréate de Roland-Garros, Mira Andreeva. Du côté des Françaises, Loïs Boisson participe pour la première fois au tournoi. Cependant, celle qui a créé la sensation l'année dernière à Roland-Garros doit faire face à la numéro 2 mondiale Elena Rybakina. Enfin, Diane Parry est en train de faire un bon tournoi afin de confirmer son bon parcours à Roland-Garros. Une chose est sûre, ce tournoi de Wimbledon s'annonce passionnant.
0: Football, exploit du Cap-Vert.
1: Un exploit retentissant. Pour sa première participation à une Coupe du Monde, le Cap-Vert s'est qualifié pour les 16e de finale. Grâce à ses 3 matchs nuls, les requins bleus ont réussi à s'en sortir malgré la présence d'équipes comme l'Espagne ou l'Uruguay. Désormais, ils ont rendez-vous pour écrire une nouvelle page de leur histoire et ce sera face à l'Argentine, championne du monde en titre, à Miami, vendredi à minuit, heure française.
0: Toulouse, sacré champion de France.
1: Au rugby, l'instauration d'une hégémonie, le Stade toulousain remporte son 4e titre consécutif de champion de France. Au Stade de France, dans une rencontre interrompue par les orages, l'équipe d'Antoine Dupont a pourtant eu un peu plus de difficultés que prévu face à Montpellier. Grâce notamment à une grande performance de Jack Willis, les Rouges et Noirs gagnent 28-20 face à des Montpelliérains qui n'ont pas démérité. Les Toulousains ont soulevé leur 25e bouclier de leur histoire et entrent un peu plus dans l'histoire du rugby français.
0: Basket, victoire pour les Monégasques.
1: L'AS Monaco a remporté son 3e championnat de France de son histoire en battant le Paris Basketball lors de l'ultime match de la finale. À l'Adidas Arena de Paris, l'équipe de Mike James était pourtant menée jusqu'au début du 4e quart-temps. Mais grâce à un 12-0 décisif lors du dernier quart-temps, les Monégasques ont pu arracher le titre aux Parisiens sur le score de 101-92. L'AS Monaco réalise un quadruplé national, Supercoupe, Leaders Cup, Coupe de France, Championnat, malgré une saison marquée par une grave crise financière et la menace du départ de ses meilleurs joueurs.
0: Et on finit avec le Tour de France.
1: Autre événement sportif de ce début juillet, c'est le début du Tour de France. Une grande boucle marquée par la première apparition de Paul Sexas. Le jeune prodige français de 19 ans va disputer sa première grande boucle. Il s'élancera en tant qu'outsider de ce Tour. Face à lui, il fera face aux mastodontes de ce Tour, notamment les deux grands favoris, Tadej Pogačar et Jonas Vingegaard. Double de nom du titre, Pogačar vise un 3e sacre d'affilée. Mais face à lui, Vingegaard souhaite continuer sur sa lancée après sa victoire au Giro d'Italie. Verdict le 26 juillet lors de la dernière étape sur les Champs-Élysées.

0: Radio Déclic, c'est terminé pour ce soir. À la réalisation technique, c'était Vincent. Merci à Idir. On se retrouve bientôt sur FPP 106.3. Right there.
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Bonsoir, vous êtes bien à l'écoute de L'Envolée comme tous les vendredis soirs de 19h à 20h30 sur Fréquence Paris Pluriel 106.3 et en rediffusion toute la semaine sur un tas de radios associatives locales qu'on en profite pour remercier et saluer. Pour nous contacter, vous pouvez nous écrire à l'envolée-fpp 1 rue de la Solidarité, 75 019 Paris. Vous pouvez aussi nous appeler ou nous contacter par différentes messageries au 07 53 10 31 95. Vous pouvez retrouver nos émissions, des lettres de prisonniers, de prisonnières et des textes d'analyse sur notre site internet l'envolée avec deux e.net. Nous écrire par mail à contact@l'envolée.net et nous retrouver aussi sur X, Facebook et Instagram, à l'envolée journal et ou l'envolée tiré du bas journal. Je ne vous donne pas le numéro du direct car aujourd'hui, donc vendredi 17 juillet 2026, c'est une émission pré-enregistrée. Et pour commencer, je vais donc, comme d'habitude, rappeler qu'est-ce que c'est que l'envolée. Donc l'envolée, c'est cette émission de radio et un journal qui paraît entre 2 et 3 fois par an et qui donne la parole aux personnes enfermées à leurs proches, que ce soit les personnes enfermées donc dans les prisons, les maisons d'arrêt, les maisons centrales, ou également dans les prisons pour sans-papiers, donc les centres de rétention administrative, mais aussi dans les hôpitaux psychiatriques, bref, tous les lieux d'enfermement. Et à partir de ces liens établis avec donc les personnes qui subissent en première ligne ces enfermements, l'idée c'est d'élaborer une critique, voilà, de cette société qui construit ses cachots et qui en a besoin pour tenir. Et voilà, on fait ça depuis 2001. Donc on relaie à la fois des lettres, des témoignages, des communiqués, des chroniques de procès, des analyses de loi. Et donc au programme de cette émission, donc on va vous bricoler principalement deux enregistrements qui viennent de deux émissions camarades, à savoir Bruit de tôle. Donc sur Canal Sud et Chronique Amère, donc qui est l'émission de Alarm Fun, que je représenterai plus après. Mais avant, en début d'émission, vous voulez un peu donner des nouvelles des quartiers de lutte contre la criminalité organisée, les QLCO qui ont déjà ouvert donc à Vendin-le-Vieil et Condé-sur-Sarthe, et dont on a pas mal parlé cette année. Et parce que il y a au QLCO 3 de Vendin-le-Vieil, on nous a appris que ça fait quelque temps là qu'il y a un mouvement qui a démarré avec des luttes collectives, même des prisonniers qui auraient réussi à monter sur le toit, et déjà six personnes qui auraient pris du mitard. Mais malgré grosse présence des équipes cagoulées des ERIS, le mouvement qui s'étendrait déjà au QLCO 2. Et dans le même temps, à Condé, les matons du QLCO qui sont bien énervés du rapport de la contrôleuse générale des lieux de privation de liberté, dont parlait dans cette émission la semaine dernière, et donc qui dénonçait une violence systémique et des pratiques absolument horribles et déshumanisantes de la part des matons dans ce QLCO de Condé. Et donc les matons qui ont très mal pris la publication de ce rapport, et qui du coup le font payer aux prisonniers. Et donc ils font sauter notamment des promenades aux prisonniers, sachant qu'on est en pleine canicule, ça veut dire des prisonniers obligés de rester à bouillir en cellule. Ils font aussi sauter des cantines, sachant que les cantines sont déjà bien restreintes dans le choix qu'il y a au QLCO. Et aussi ils font sauter les visios avec les familles, qui est en fait un acquis, on en avait parlé, au QLCO de Condé-sur-Sarthe. Il y a eu un mouvement collectif là au printemps pour dénoncer à la fois les matons nazis, ouvertement nazis, les violences et les fouilles à nu humiliantes, et aussi pour obtenir en fait une amélioration du lien avec les proches, parce que pour l'instant il n'y a que quelques créneaux par semaine pour pouvoir appeler via la cabine, et qui sont des créneaux qui correspondent jamais
autant, enfin voilà, aux disponibilités des enfants notamment, et aussi les conditions de parloir qui sont absolument terribles. On en avait parlé dans une émission, enfin on avait fait intervenir des proches qui dénonçaient les conditions de parloir particulièrement traumatisantes et humiliantes. Et donc du coup, les prisonniers avaient obtenu des visios pour pouvoir échanger avec leurs proches, et donc ces visios sont déjà annulés par les matons, donc qui menacent de Condé, qui menacent de faire grève. Donc on continuera à donner des nouvelles de ces mouvements dans les QLCO. D'ici là, plein de force aux prisonniers qui sont enfermés et à leurs proches, en particulier plein de force à ceux qui sont au mitard. Donc on va maintenant vous passer un enregistrement extrait d'une émission donc de Bruit de tôle, une émission anticarcérale qui passe sur Canal Sud à Toulouse et sa région un jeudi sur deux. Et c'est un entretien, une discussion avec Nasser qui a été un correspondant de l'Envolée quand il était derrière les barreaux et qui est, bon bah voilà, ça fait plaisir aujourd'hui dehors, et qui là revient donc au micro des camarades de Bruit de tôle sur la déradicalisation, enfin notamment les quartiers de déradicalisation et tous les mécanismes qui sont mis en place pour soi-disant détecter et traiter la radicalisation des personnes enfermées. On en avait parlé dans cette émission il y a un mois parce qu'on avait relayé l'histoire de Salim qui a été donc pris en charge, enfin enfermé au quartier de prise en charge de la radicalisation, donc un QPR à la santé depuis janvier 2026. Donc pour rappel, c'est des quartiers particuliers, on est isolé du reste de la détention et dans lesquels on peut être placé après avoir passé 17 semaines en quartier d'évaluation de la radicalité. Donc encore ce genre d'endroit où on est soumis à toute une batterie d'experts en tout genre qui vont déterminer si oui ou non on est radicalisé. Et dans ce cas-là, si c'est le cas, est-ce qu'on va aller au quartier d'isolement ou au quartier donc, de prévention, de prise en charge de la radicalisation pour éviter de contaminer, entre guillemets, le reste de la détention et d'autres prisonniers. Sauf qu'en fait, on sait très bien que c'est souvent en mettant des personnes côte à côte dans une même cellule ou dans une même promenade que l'administration pénitentiaire crée des fiches, crée des profils en disant, ah bah tu as traîné avec une personne fichée grand banditisme ou fichée terroriste, et du coup tu as aussi sûrement ce genre de tendance désormais. Bref, ce qui est intéressant ici, c'est donc une discussion un peu à bâton rompu donc avec Nasser qui lui raconte de son point de vue assez particulier, parce que de fait dans ces quartiers de prise en charge de la radicalisation, c'est essentiellement des personnes accusées de terrorisme ou de ce genre de choses qui sont placées. Mais lui, il s'est retrouvé là plus pour des motifs, on va dire, de militantisme d'extrême gauche. Et donc voilà, il faisait un peu figure d'exception dans ce dispositif. Mais voilà, ce qui est intéressant, c'est qu'il peut raconter un peu l'absurdité de ces pseudo-suivi et encadrement, et aussi des pseudo-experts qui viennent évaluer les personnes qui y sont placées. Donc voilà, on vous laisse avec les camarades de Bruit de tôle pour écouter cette discussion.

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1: Alors vous écoutez Brutal et nous recevons et nous accueillons Nasser.
0: Bonjour.
1: Bonjour. Et on va parler par rapport à ton expérience de la prison. On a choisi de façon aléatoire un des sujets. Ce sujet, c'est la déradicalisation. C'est vrai que les médias en parlent beaucoup, et ça serait quand même intéressant de faire un petit peu le tour du sujet. Alors moi j'avais une première question, j'ai perdu mon papier où j'avais mis les questions, si c'est là. Mais qui est désigné comme susceptible, ah oui ça s'appelle, susceptible de tomber en radicalisation?
0: Ouais. Non, en fait, ouais, je vais préciser.
1: Précise,
0: ouais. D'abord, ouais. Je me situe quand même,
1: oui,
0: d'où
1: voilà.
0: Je parle.
1: Oui, pardon.
0: Et donc moi, je suis un vieux militant, je suis maintenant quinquagénaire, vieux militant libertaire. Et avant le mouvement des Gilets jaunes, j'étais investi sur la militance à Perpignan. Mais avant le milieu des Gilets jaunes, je suis toujours passé entre les gouttes au niveau répression. J'ai fait pas mal de gardes à vue et tout, mais ça n'a jamais découlé sur des poursuites et tout. C'est mon engagement dans les Gilets jaunes et aussi juste avant la création d'un comité Vérité et Justice à propos d'un décès qu'il y avait eu à la prison de Perpignan qui ont fait que j'ai été avec d'autres, enfin ciblés quoi, bien davantage par la répression. Donc tout ça, ouais, donc pour situer. Ouais. Et à la suite donc du mouvement des Gilets jaunes, j'ai par un effet d'aubaine, donc la répression pénale s'est abattue sur moi. Et donc je me retrouve en prison. Ouais. Donc l'expérience que j'ai eue, elle était, assez riche parce que juste avant, j'ai cultivé pas mal de, savoir, connaissances sur la prison, mais c'était quand même extérieur, quoi.
1: C'était pas du vécu.
0: Non.
1: Ça c'est sûr. Oui.
0: Et je reconnais que une fois qu'on est de plein pied, directement en situation, les choses changent beaucoup, quoi. Et là, si on a proposé de discuter de la déradicalisation et tout, c'est parce que justement, en tant que militant, aussitôt que je me suis retrouvé en zonzon, en prison, j'ai fait l'objet d'un traitement un peu particulier, quoi. Et donc, à propos de l'étiquetage que tu venais d'évoquer, j'ai été étiqueté détenu de droit commun susceptible de radicalisation. Droit commun, parce que j'étais un droit commun, tout simplement. Et la spécificité de la situation, c'est que j'étais un militant qui se retrouve en prison. Et là, en fait, ce que je savais plus ou moins, mais je le découvre vraiment réellement, c'est que dès qu'on est militant, quand on se retrouve en prison, c'est là encore, il y a encore un effet d'aubaine. C'est l'occasion pour l'état punitif de mettre en branle une politique de, moi j'appelle ça de lavage de cerveau, quoi. Et là, la prison, elle joue.
1: Ils veulent vous soigner, c'est pour soigner les militants, quoi.
0: Oui, oui, oui. Et donc, c'est un sigle qui fait un peu barbare et tout, donc DCSR pour droit commun susceptible de radicalisation.
1: Mais ce que tu dis là, c'est quand même assez étonnant parce que à l'extérieur, quand on pense à déradicalisation, on pense uniquement aux terroristes islamistes.
0: Oui.
1: On pense qu'à ça.
0: Oui,
1: d'accord.
0: Ouais, c'est vrai. Parce que d'ailleurs, quand j'y étais, j'écrivais à des proches, j'expliquais la situation. Et même en sortant, j'ai discuté avec certains proches qui, en plus, sont des militants chevronnés, quoi. Et quand j'évoquais cette question-là, c'est vrai que j'ai souvent suscité de l'étonnement. Parce que les représentations, c'est quoi? C'est que ne sont concernés. Et ça, c'est peut-être un grand tort des milieux militants de peut-être pas avoir encore pleinement pris conscience. Là, par contre, je m'aventure à faire des remarques, je m'hasarde à dire des choses qui sont peut-être fausses, hein, mais c'est une impression seulement. Mais peut-être qu'on n'a pas encore pris pleinement la mesure de ce qui va se développer encore davantage et tout, parce que jusqu'à présent, donc la déradicalisation, ça ciblait tout ce qui relevait du terrorisme islamiste. En prison, j'ai croisé pas mal de jeunes Toulousains et qui sont tombés, qui se sont fait, pour parler un langage carcéral, hein, qui se sont fait péter juste après les attentats de 2015, donc autour de 2016. La plupart ont tous pris 8 ans. Et la spécificité de leur situation, c'est qu'ils relevaient là, par contre, pleinement de la justice d'exception et d'un droit d'exception, et donc ils n'avaient pas droit à tout ce qui est libération conditionnelle. Moi, je suis sorti avec une libération conditionnelle. Eux, ils ont fait leurs 8 ans pleins. Il y a certaines rencontres que j'ai faites qui m'ont marqué. Un jeune Toulousain, par exemple, qui est rentré, mais je crois qu'il n'avait même pas 19 ans, et qui était traumatisé. Pour expliquer comment j'ai pu le rencontrer aussi d'autres. Un jour, je circulais dans la prison, il y a une officier qui me nomme et qui m'invite dans un bureau à un entretien. Ça a été donc mon premier contact avec ce que je nomme les politiques de déradicalisation. J'ai découvert là que je faisais l'objet d'un traitement spécifique. Dans la première convocation, premier entretien, et même le deuxième, ça a été assez hypocrite. Et j'ai tout de suite compris de quoi il s'agissait, c'était l'officier de renseignement de la prison.
1: Mais qui ne s'est pas présenté
0: sous cette identité-là. Voilà. Ouais. C'était juste, elle s'inquiétait de comment se passaient mes conditions en détention.
1: C'est gentil,
0: elle
1: s'inquiète.
0: Oui, elle a amorcé la relation comme ça. Ouais. Mm-hmm. Et assez vite, les choses ont été plus explicites, parce que donc il y a eu, je l'ai un peu démasqué, mais bon, c'est allé assez vite. Mais en parallèle de ces convocations avec l'officier du renseignement. Et ce qui est important, c'est que je parle d'une expérience singulière, mais en fait, je ne suis pas le seul à le vivre. Hein. C'est quelque chose d'assez commun. C'est pour ça que je trouve intéressant d'en parler, de faire un retour d'expérience.
1: Que l'approche peut être très délicate, très gentille. C'est ce qu'on dit aussi sur les gardes à vue. Méfiez-vous de l'assistante sociale, du médecin.
0: C'est vrai. Très pertinent. Ouais,
1: parce qu'ils travaillent pour l'administration et qu'ils sont là pour faire leur boulot et qu'ils notent tout ce que vous dites et qu'ils le transmettent.
0: Oui, bien sûr.
1: Déjà.
0: Et donc, je te disais, l'amorce est faite donc de mon traitement spécifique avec les convocations de l'officier du renseignement. Et en parallèle, assez vite, j'ai été convoqué par ce qu'ils appellent en France, ils ont mis tout ça en place depuis les attentats de 2015, hein, dans le cadre de leur politique
1: 2015,
0: de les attentats qu'il y a eu en France et qui relèvent de ce qu'ils nomment le terrorisme islamiste. Hein. Ouais. Ceux de Toulouse, d'ailleurs, qui se sont fait péter, comme on dit, c'est un peu les catégories du pénal, ça m'intéresse pas beaucoup, mais ils nomment association de malfaiteurs en vue de commettre. Ouais. Donc c'est des gens en fait qui avait rien commis du tout et très très en amont du passage à l'acte. En fait, il y a des catégories qui ont été créées pour neutraliser les gens.
1: Juste une question, parce que tu nous dis parce que tu étais politisé, alors oui, on en reparlera,
0: militant.
1: Il y a, sous le terrorisme, que ce soit écologique ou autre, ultra-gauche et tout ça, d'accord, mais ton prénom Nasser quand même a dû y faire quelque chose.
0: Pas du tout, avant de rentrer en détention, je m'étais déjà intéressé à ces questions, et après de plein pied j'en ai fait l'expérience, mais j'ai vraiment pris clairement conscience en zonzon, parce que j'ai eu l'autorisation d'avoir un manuel qui a été rédigé par l'Observatoire international des prisons. C'est le guide du prisonnier, et dedans il y avait de longs développements sur les politiques de déradicalisation. Et en fait, il y a trois cibles. Il y a ceux qui relèvent du, comme ils appellent ça, le terrorisme islamiste, l'extrême droite et l'extrême gauche. Et donc les libertaires, anarchistes, ils relèvent de la catégorie, enfin générique, extrême gauche. Et en fait, c'est ça. Quand j'étais, parce que je disais qu'il y avait, j'étais convoqué par l'officier du renseignement, le fameux binôme d'un, composé d'un psychologue et d'un éducateur, et il y avait des réunions collectives. C'est là que j'ai rencontré les Toulousains. Et pour le dire de façon crue, en fait, on était des Arabes. Et j'étais le seul qui relevait pas de, enfin. De la catégorie religion, ouais, islam radical. Moi, c'était réellement pour mes engagements politiques, enfin antérieurs et présents, parce que j'ai, de toute façon, j'ai jamais changé, je changerai jamais. Mais et ouais, donc c'était vraiment ouais, très très intéressant. Ouais. Et dans ces réunions collectives, donc il y avait l'éducateur et le psychologue, et ils faisaient intervenir des gens extérieurs, dont par exemple un. Quelqu'un qui se prêtait, qui était sociologue, j'ai vérifié en sortant, bon, c'est vrai qu'il était estampillé, voilà, sociologue et tout, mais c'est des gens qui sont complices de choses, oui, hein, mais complices de, enfin de, ils participent à des actions qui sont vraiment pas très glorieuses.
1: Ouais. Dans ces groupes, ils essaient quoi ? Ils vous font parler ?
0: Oui, ce qui est intéressant, c'est que comme moi, ma spécificité, c'était bon d'être militant, politique et tout, ils avaient décidé de, bah, de nous reprogrammer, hein, de toute façon, donc ils allaient parler de ce qui
1: concerne. Ils n'ont pas
0: réussi ? Non, ils n'ont pas réussi. Et oui, mais d'ailleurs, à mon avis, avec personne, c'est assez ouais. Délirant comme expérience. Parce que je pense
1: c'est curieux, leur technique. Donc,
0: oui. Oui. C'est une méthode un peu douce. Il y avait, c'est le seul endroit où on était particulièrement bien traité, comme ici d'ailleurs. J'ai du café. Et là-bas, on nous offrait le café, des petits gâteaux. C'était assez délirant, ouais.
1: Non, c'est... On va pas te reprogrammer.
0: Ouais, ouais. Et donc ils faisaient intervenir des gens de l'extérieur, donc ce sociologue. Ils ont fait intervenir une salariée de l'Institut du Monde Arabe. Et donc ça visait ceux qui étaient censés être radicaux islamistes. Et pareil pour la reprogrammer. Il y a un sujet qui a pas été abordé par le sociologue, c'était le mouvement des Gilets jaunes. Évidemment depuis la perspective de l'État, parce que là c'était vraiment dirigé contre moi, parce que j'étais étiqueté. Elle m'interrogeait sur ça, l'officier du renseignement. J'étais quand même autorisé. Aussi, on m'avait demandé si j'étais toujours gilet jaune dans les premières convocations entretiens, et ils étaient très curieux de c'est vraiment, c'était un sujet brûlant encore, quoi. Et pourtant je suis rentré en détention, je l'ai pas précisé, en septembre 2021. Mais voilà, donc
1: c'était
0: j'ai
1: pas
0: beaucoup
1: vieux, c'était pas ouais. vieux.
0: Oui, et j'étais en détention d'ailleurs avec des camarades gilets jaunes qui se sont fait péter au même moment que moi.
1: Il y en a qui ont été poursuivis là en 2025-26.
0: Je suis toujours poursuivi d'ailleurs sur une affaire gilets jaunes. J'attends un délibéré au mois de mai, quoi. Sur
1: ça leur a foutu la trouille, les gilets jaunes.
0: Oui, bien sûr.
1: Ils ont eu peur.
0: Oui, bien sûr. Ouais.
1: T'avais une question ?
2: Et les autres personnes, les autres gilets jaunes qui étaient avec toi, eux, ils ne se sont pas fait déradicaliser ?
0: Ils sont sortis un peu vite, mais si, ils faisaient aussi l'objet de l'intérêt très très vif de l'officier du renseignement, justement. Elle me parlait de l'un de mes camarades qui était réputé être très virulent dans les rues de Perpignan, et oui, si. Mais par contre, elle était très très méprisante, c'était quelqu'un de formidable, et sauf que, par exemple, moi, j'ai un peu traîné quand j'étais un peu plus jeune sur les bancs de l'université et tout, donc j'ai un niveau d'éducation supérieur, et donc lui, le camarade, il était présumé être prolo sans éducation, et elle affichait un mépris mais écœurant, quoi. Et quand je lui ai rappelé que c'est justement toute l'admiration que j'avais moi pour les camarades avec lesquels j'ai milité dans le mouvement des Gilets jaunes, elle m'a pas trop suivi. Je lui ai juste rappelé que par exemple la Bastille, quand elle est tombée, moi j'ai lu des récits formidables, dont celui d'Éric Viard, et c'était justement des gens comme mon camarade, quoi. C'était le petit peuple parisien, quoi. Et ça, elle pouvait pas comprendre, c'était inaccessible. Donc c'est assez bizarre, quoi. Il y avait un peu une connivence parce qui s'était qui s'était un peu établie avec elle, enfin qu'elle s'imagine.
1: C'est un peu logique avec eux, parce que la radicalisation touche parfois des personnes justement instruites qui ont été à l'université, etc. Non,
3: Bah, le problème, c'est que voilà, une fois qu'on reprend les catégories, bah justement,
1: le fait de rentrer à fond dans n'importe quoi. Hein,
3: mais c'est un mot, justement, c'est ce qui m'a dérangé. C'est intéressant parce que la première fois que j'ai fait face au sociologue, la première question que je lui posais et je l'ai coincé, je lui ai demandé de nous définir ce que c'était la radicalisation. Et c'est bien parce que ça fait réémerger des souvenirs. Et là, par contre, je pense que je vais vous étonner ceux qui sont ici présents et même les auditeurs, parce que donc à ce sociologue, docteur en sociologie, blabla. J'ai heureusement pas retenu son nom parce qu'il est sans intérêt, mais quand je lui ai demandé ça, je lui ai dit, donc j'étais assez provocateur, je lui ai demandé, mais quand on bloquait le grand marché Saint-Charles, c'est à Perpignan, c'est très connu, c'est là où on est, enfin c'est un marché d'expéditeurs de fruits et légumes pour toute l'Europe, hein, et bien donc on est c'est le seul mouvement depuis des dizaines d'années qui a réussi efficacement à le bloquer, donc vraiment c'était. Le mouvement était puissant à Perpignan. Donc je lui disais, bah, y a une camarade qui avait plus de 70 ans et qui venait prendre son car, hein, pour bloquer les camions, à plus de 70 ans. Donc ça, cette action-là de bloquer les camions, est-ce que c'est... Est-ce que, on le tutoyait, hein, donc est-ce que tu peux... Tu qualifierais ça d'un comportement susceptible d'être déradicalisé et tout? Est-ce que ça fait l'objet de ton intervention? Il m'a dit oui. Très intéressant. Donc, et en fait, il n'y a pas de définition parce que j'ai eu un suivi.
1: C'est un concept policier, tout simplement.
3: Et donc, il n'y a pas de définition parce que tout simplement, la définition est policière. Comme par exemple, quand on fait l'objet d'une surveillance du renseignement territorial, après les attentats, en fait, je le sais parce que je l'ai lu, mais le renseignement pénitentiaire, dans la grande famille du renseignement, c'est les derniers arrivés. Quoi. Et ce qui est intéressant, ce que je vous disais avant qu'on commence à antenne, c'est que quand on est quand on est en 11, c'est la seule fois dans nos vies où en fait la surveillance est explicite. Là, il n'y a pas de problème, ça ne se cache pas et tout. Et ils prennent le relais du renseignement territorial juste avant. Et juste après, évidemment.
1: Donc là, ils te disent, on sait qui tu es.
3: Oui, voilà. Et là, c'est explicite. Voilà. Non, mais là c'est explicite.
1: T'es fiché.
3: Oui, bien sûr. Là, c'est explicite.
1: Alors, pour savoir si on est fiché, il faut qu'on prenne un taule. Non, quand même.
3: Non, mais là, oui. Enfin, c'était assez intéressant. Je voulais, à propos de ça, dire une chose. Mais bon, j'ai oublié. Mais bon, c'est pas... Mais,
1: oui, c'est explicite. Là, ils ne se cachent pas. Ils disent, on sait qui tu es. Enfin, qui tu es. Non, ils ne savent pas, justement. Ouais. Mais ils ont tout un historique de tes actions.
3: Oui, quoi. C'est, enfin, qui sont banales. Hein. J'étais vraiment un militant banal. Quoi,
1: des gens que tu côtoies,
3: d'une ville,
1: etc.
3: D'une petite ville, oui, c'est banal. Ouais. C'est pour ça que c'est d'autant plus inquiétant. Ouais. Quand on prend la pleine mesure du flicage généralisé, du niveau de surveillance, c'est assez flippant. Ouais.
1: Mais d'aller à ces réunions-là...
3: Convocation.
1: Donc c'est obligatoire, c'est ça que je voulais dire, c'est volontaire ou obligatoire?
3: C'est marrant parce que c'est assez flou, quoi. Sauf que quand on te présente des papiers et tu dois signer, c'est là où c'est super hypocrite. C'est que c'est surtout que moi j'étais en raison de ma catégorie, donc DCSR, j'étais pas comme les autres. Les autres, eux, ils étaient tombés pour c'était le droit d'exception qui s'appliquait et tout. Moi j'étais un droit commun et on jette le dévolu sur les militants quand ils se retrouvent disponible. Et en fait, explicitement dans les documents, disons qu'il est dit que...
1: Pu refuser,
3: oui, mais il est dit explicitement que ça te desservirait. Et ce qui est en plus ambigu, c'est que j'étais prévenu. Et pas condamné.
1: Ah ben oui,
3: et donc en fait, et j'étais là pour pas pour des motifs officiellement politiques.
1: Là, c'est du chantage sur le
3: oui.
1: procès.
3: Oui, parce que c'est non, mais c'est explicite prévenu, dans les documents. Voilà. Hein. J'ai gardé des copies et tout, et c'est vrai que c'est assez explicite dans les documents. C'est tu vois en filigrane qu'en fait ça te desservirait si tu y vas pas. Donc voilà. Mais moi, en fait, j'y suis allé, mais réellement, j'ai eu un réflexe militant, parce que j'ai. On se pose des questions hein, quand on est politisé et tout, sans être même militant, et il y a le goût de savoir et de comprendre. Ouais. Et moi, c'est vraiment. C'est ce qui m'a poussé à. Ouais, à... Il y a eu des prolongements d'ailleurs. Quand je suis sorti en liberté conditionnelle, pareil.
1: On t'a contacté.
3: Oui, non, j'étais suivi par un SPIP classique, mais par contre, j'étais le seul du SPIP dans la ville où j'étais. C'était, voilà, donc j'étais en prison à Perpignan, mais après, bon, libération conditionnelle, j'étais chez des proches ailleurs, dans un autre département. Et en fait, il y avait un spécialiste de la déradicalisation qui, à chaque fois que j'étais convoqué, venait. Et donc, j'avais un binôme aussi en face de moi, ce qui était assez singulier par rapport aux autres. C'était curieux, ouais. C'était assez.
1: Et quel résultat ils attendaient
3: Ah bah c'est très simple parce que ils ont voulu.
1: Qu'est-ce qu'ils attendent de toi, quoi, ça, je veux dire.
3: Ah non, mais en fait c'est une évaluation, c'est explicite. Hein. Ils sont là et ils font une évaluation parce que quand on dit susceptible de radicalisation, sous-entendu violente. Et en fait, là aussi, au niveau de la violence, c'est assez flou, quoi. Parce que par exemple, la dernière fois que j'ai eu une convocation, là c'était à l'extérieur un entretien avec le spécialiste de la déradicalisation. Bon, il a voulu se montrer quelqu'un libéral et tout. Et donc, le rapport qu'il produisait sur moi, il a voulu me dire ce qu'il allait transmettre. Sauf que quand je lui faisais... très souvent, je faisais des remarques et à chaque fois, bah, c'était un peu piégeant parce qu'ils ne savent pas répondre. Par exemple, cette personne, je lui dis, mais en fait, je suis là face devant vous à la suite d'un étiquetage policier. Et évidemment, bien antérieur à la prison. Donc, quelque chose contre lequel on ne peut pas lutter. Quoi. Mmh. Donc, pareil, j'ai fait l'objet d'une surveillance spécifique en prison, mais ça a été décidé par qui ? Mais par les policiers, par la police, en fait. Nos fichages à tous, enfin, tous les... Enfin, j'aime pas trop ce mot-là, citoyen, mais tous ceux qui sont mobilisés, voilà, dans la sphère publique et tout, on donne lieu à des étiquetages policiers. Donc là, en prison, c'était explicite, mais c'est policier, c'est pas contestable. Et donc, on a des fonctionnaires du ministère de la Justice qui font un boulot, qui embrayent et tout. Mais qui c'est qui nous a fait rentrer dans le champ de cette surveillance et de ce contrôle et de ce processus de lavage de cerveau, ben c'est les policiers. Quoi. C'est assez flippant.
1: En fait, ce que tu disais, pour eux, c'est la violence, c'est-à-dire qu'ils veulent lutter.
3: On ne sait pas, parce qu'au niveau de la définition, c'est pareil. Non, c'est comme la radicalisation.
1: Je pense à quelque chose. Je dis, si jamais ils veulent lutter contre la violence, il faut qu'ils déradicalisent tous les mecs violents qui tuent leur bonne femme et qui leur tapent dessus. Quoi.
3: Sauf que
1: je sais pas, moi.
3: Leur pseudo-notion de radicalisation, c'est une notion politique, en fait. Et encore une fois, c'est...
1: Et même leur notion de violence. Quand on nous a dit de débrancher un tuyau à Sainte-Soline ou je sais pas quoi, c'est de la violence. Enfin, normalement, la violence, c'est contre les gens. Et en fait, eux, ils débordent complètement et contre les biens aussi, quoi.
3: Bah, de toute façon, après, on a tous notre lexique. Moi, je me suis forgé un lexique qui est simple, brut, de décoffrage et tout. Moi, j'ai été en prison, j'ai croisé plein de gens qui ont fait plein de choses différentes. Ceux qui étaient en prison pour, par exemple, séquestration, j'étais mort de rire, quoi, parce qu'on était on est séquestré. Moi, je considère que pendant 2 ans et demi, j'ai été séquestré. Et point. Parce que de toute façon, pour comprendre, il faut déjà se sortir, se désengluer de, bah, de quoi de... Bah, du langage officiel, et là c'est le langage de la police et de l'institution judiciaire, quoi. Mmh. Moi, donc, ok, on me dit que j'étais en détention, prévenu, je sais pas quoi. Moi, je suis quelqu'un de basique et je considère que j'ai été séquestré, quoi. Mmh. Et que ceux qui étaient autour de moi, bah, ils étaient séquestrés. Bah, voilà. Et le niveau de violence, bah, il est même un peu supérieur de toute la violence dont nous, on aurait pu, on a pu être les auteurs, parce que c'est assez extraordinaire. En fait, il y a des violences qui sont, encore une fois, considéré comme légitime, on nous a lavé le cerveau sur ça, et il y a des violences qui sont illégitimes, qui vous valent d'avoir des soucis et tout. Voilà, il y a un tri qui se fait.
1: Ce sera un thème à aborder.
3: Ah oui, c'est même un très grand thème.
1: Policière. Je crois que là, pour la
3: Dératisation.
1: Déradicalisation. Ah, je sais pas qui c'est qui a inventé ce mot, c'est pas pour la radio.
3: Flic, c'est un flic. Hein. C'est
1: ouais,
3: simple,
1: mais il fait pas de la radio, hein, ça se voit. Ouais. Donc tu voulais rajouter...
2: Moi je me demandais, parce que là tu as beaucoup parlé des convocations, notamment avec les sociologues, les psy et tout, mais est-ce que ça comportait d'autres aspects, ce programme de déradicalisation, entre guillemets?
3: Oui, parce que non, ce qui est intéressant, c'était le contenu des discussions. Par exemple, je ne sais pas si je réponds à la question, mais ça m'a beaucoup interpellé, ouais. C'était, par exemple, tout à l'heure, j'avais commencé à en parler, donc parce que j'étais là dans ces réunions, convocations, donc il devait aborder la question des gilets jaunes. Et quand il a eu affaire à moi, ben, il a complètement éludé le truc, il n'en a plus parlé, parce que il voyait bien que il y avait du répondant et que j'allais le démolir, quoi. Et quand il a commencé à parler concernant la reprogrammation de ceux qui étaient présumés être radicaux musulmans, bah, il a fait un long historique parce que, et qui a à voir avec en fait, les préoccupations de l'État français aussi, de la guerre civile en Algérie. Parce qu'il y a eu des prolongements en France. Et donc, il, par exemple, en Algérie, et donc il a essayé de les reprogrammer, il leur a dit qu'en Algérie, bah, c'était rien passé. Donc tout le monde sait, de bonne foi, même de loin, qu'en en Algérie, il y a eu une guerre civile. Ben, pour ce sociologue, non. Et donc il a essayé de leur bourrer le mou et de leur dire qu'il n'y avait pas de, eu de guerre civile.
1: S'ils font comme ça, c'est raté.
3: La seule personne qui est intervenue dans cette enfin, réunion, ben, c'est moi. Parce qu'il se trouve que bah, j'ai des petites origines algériennes. Et la période de la guerre civile, bah, tous les gens qui ont des connexions avec l'Algérie, et bah, les Français aussi d'ailleurs, parce qu'en fait, tous les Français ont une connexion avec l'Algérie, évidemment. Ça a suscité l'intérêt dans les années 90 de tout le monde.
1: La colonisation, tout le monde connaît. Hein.
3: Mais qu'il y a eu une guerre civile en Algérie, oui. Et lui, en fait, il a
1: c'est pas une guerre civile, c'est pas les Algériens entre eux. Hein.
3: C'était c'est la notion.
1: C'est l'armée, c'est les colons contre.
3: Oui, non, je te parle des années 90. Non, des années 90.
1: Sûr,
3: là.
1: Et là, c'est
3: où c'était intéressant. Parce que ils étaient jeunes.
1: Là.
3: Oui, ils étaient jeunes, mais déjà, dans le discours qu'il avait, il remontait très en amont et pour complètement réécrire en fait, l'histoire dans laquelle ils sont censés s'inscrire.
1: Mais qu'est-ce que ça avait à voir avec ce qui se vit en France
3: Ben, ils étaient censés être radicaux et en connexion avec les vagues précédentes d'attentats, je pense. Parce que c'est vraiment très intéressant. Et encore une fois, je parle vraiment en non spécialiste. Hein, c'est ce que je dis, moi, c'est surtout derrière les sujets. Hein.

0: C'était très décevant, ouais, même. Mais de toute façon, je sais très bien qu'ils sont impliqués dans les milieux académiques.
1: Décevant dans le sens que tu pensais qu'ils allaient peut-être déradicaliser
0: ces
1: jeunes.
0: Non, c'est déjà un peu... Naïvement, je pense que j'avais un petit reste, toujours, un peu de respect pour les milieux académiques, tu sais, les universitaires, les trucs et tout. Et de les voir aussi crânement participer aux politiques dégueulasses de l'État.
1: Ils travaillent.
0: Non, je reconnais, ouais.
1: Ils travaillent pour l'administration pénitentiaire et
0: oui,
1: c'est un choix
0: déjà,
1: quand même. C'est
0: déjà,
1: un choix.
0: Tous
1: se font pas. Quoi. Ouais. On va s'arrêter.
2: Et puis, je veux dire, l'éducation nationale ou la fac ou quoi sont pas non plus réputés par leur esprit révolutionnaire. Hein,
1: oui, c'est sûr.
0: Il paraît, ouais. Alors... Je suis entièrement d'accord.
1: Ouais. Donc, on se retrouvera à une autre émission,
0: bien sûr, ouais.
1: Nasser.
0: Ouais. Malheureusement, ouais. Il y a des... Ce que je veux dire, c'est qu'il y a c'est assez dense au niveau comme expérience.
1: Oui, il y a beaucoup de choses à dire, d'accord. Ben, merci d'avoir joué le jeu de ce question-réponse sur ce sujet.
0: Non, c'est moi qui remercie qu'on ait ouvert le micro. Ouais.
1: Oui. On fait une petite pause musicale ?
2: Allez.
1: D'accord.
2: Une petite musique dans le thème.

0: Et on va maintenant vous passer une émission donc, des camarades d'Alarm Phone, donc leur émission qui s'appelle Chronique Amère, et que vous pouvez retrouver notamment sur le média en ligne Spectre. Et donc Chronique Amère, c'est l'émission que je disais des camarades d'Alarm Phone, qui sont donc un collectif qui tient une ligne téléphonique d'urgence pour les personnes qui traversent la Méditerranée et d'autres frontières maritimes et qui se retrouvent en détresse. Et voilà, qui essaye de secourir et aussi de rechercher les disparus des personnes bah, qui sont mises en danger par les politiques migratoires européennes. Et donc, dans cette émission de Chronique Amère, ils reviennent plus spécifiquement sur l'enfermement des personnes migrantes voilà, sur les routes migratoires, et plus particulièrement, non pas tant dans les centres de rétention et différents types de centres de rétention que de prisons pour sans-papiers qu'il y a un peu partout en Europe et aux portes de l'Europe, mais vraiment dans des véritables prisons, parce que bon, on a déjà régulièrement parlé à cette antenne et dans notre journal, mais il y a les personnes sans-papiers sont également criminalisées et donc envoyées en prison, là que ce soit pour des accusés de fait d'être des passeurs alors qu'ils ont juste piloté le bateau par lequel avec lequel ils ont traversé la mer, ou qu'ils ont guidé, enfin été devant le groupe qui franchissait une frontière. Mais aussi souvent pour des actes de résistance en fait aux politiques migratoires répressives de l'Union européenne ou des pays comme la France et l'Italie. On peut se retrouver en prison pour avoir refusé une expulsion et donc après faire des allers-retours entre la prison et le centre de rétention administrative et être parfois bloqué comme ça dans ces boucles d'enfermement. Et donc voilà, cet épisode se concentre plus particulièrement sur l'enfermement des personnes migrantes en prison, donc en Europe. Et pour nous, c'est particulièrement important d'en parler en ce moment parce qu'il y a le pacte migratoire européen, donc, qui a été voté en 2024. On en avait parlé notamment dans le journal, mais qui a été du coup adopté, enfin qui est rentré en vigueur là en juin dernier, donc en juin 2026, et qui va encore durcir le fonctionnement de l'Union européenne et de la difficulté pour les personnes pour franchir ses frontières. C'est-à-dire que maintenant, on peut rester enfermé jusqu'à 6 mois dans des zones d'attente aux frontières de l'Union européenne, dans l'attente du traitement de son dossier. Ça veut dire, en France, par exemple, on parle de la ZAPI, donc la zone d'attente de l'aéroport de Roissy-Charles de Gaulle, où du coup, légalement, on pourrait rester 6 mois dans cette zone d'attente qui est dans l'aéroport, et tant qu'on est dans cette zone d'attente, on n'est toujours pas rentré sur le territoire français, alors que même on est sur le sol français. Mais c'est une espèce de fiction législative qui fait qu'on peut être réexpulsé juste après, en évitant certaines lois qui empêcheraient d'être expulsé une fois qu'on a mis un pied sur le territoire national. Dans le même temps, c'est aussi des textes qui prévoient d'ouvrir de nouveaux centres dans ce qu'ils appellent des pays tiers, donc d'autres pays, des pays par lesquels les personnes auraient transité en venant en Europe et vers lesquels on pourrait les expulser, ce qui éviterait de les expulser vers leur pays d'origine. Mais voilà, maintenant on peut expulser les personnes vers des pays avec lesquels elles n'ont aucun lien. Pour peu que ce pays soit considéré comme sûr par les autorités. Voilà, au passage, on sait par exemple que récemment, il y a un responsable européen qui a rencontré des responsables des talibans en Afghanistan pour voir si ça ne serait pas possible de réexpulser des ressortissants afghans en Afghanistan. Donc on voit bien que la notion de pays sûr est assez large et floue pour les dirigeants européens. Bref, étant donné que voilà, les frontières européennes continuent de se durcir, qu'on continue à construire des prisons aux frontières, en dehors de l'Europe et en Europe pour enfermer toujours plus les personnes étrangères. On pense que c'est important d'en parler, donc de donner la voix aux camarades d'Alarm Phone qui luttent contre ces frontières. Et donc on vous laisse avec elle.
1: Alarm phone, hello.
2: Hola.
3: Salam alaikum.
1: Allô, bonjour.
3: Alarm phone, my.
1: C'est Alarm phone.
4: How are you, my friend?
2: Comment est-ce que
5: vous m'entendez? How many are you?
6: Can you hear me?
7: Est-ce que vous m'entendez?
5: Okay. Can you?
8: Benny, do you
5: can you give me your GPS position?
1: Chronique amère.
7: Chronique à
1: chronique
7: mer.
1: À mer.
9: Chronique amère.
10: Une chronique mensuelle réalisée par des membres du réseau Alarm phone.
11: Freedom, I don't meet them. Where's your freedom?
1: Combien de personnes êtes-vous sur le bateau?
12: Can you hear me?
1: What kind of boat are you on?
13: How many are you on the boat?
5: Keep calm, keep as calm as you can.
14: Okay, I call you back.
15: ما هو لون القارب؟
2: Maybe try calling again, because right now I can't hear anything.
4: La Méditerranée est devenue un cimetière.
9: Parce que des milliers de gens traversent la Méditerranée.
7: Parce que la mer Méditerranée est une frontière.
10: Parce que les frontières perpétuent le racisme et le colonialisme.
9: Parce que le racisme et le colonialisme tuent.
6: Parce qu'en 2024, 12 500 personnes sont mortes ou disparues en traversant.
8: 1041 personnes par mois.
12: 240 personnes par semaine.
13: 34 personnes par jour.
6: Plusieurs milliers de personnes sont emprisonnées.
7: Et bien bien plus dont on ne sait rien.
14: Rien qu'une fois, faire les vagues et tout casser.
10: Parce que des histoires existent derrière les chiffres.
9: Parce que ces histoires doivent être racontées.
7: Parce qu'on veut continuer à lutter.
10: Parce qu'on ne veut pas oublier.
7: Parce qu'on ne veut pas s'habituer.
9: Parce qu'on savait.
7: Parce qu'on savait.
10: Parce qu'on savait.

0: Bonjour, j'espère que tu vas bien. De la part de ton ami Ahmed, depuis les barreaux. Je ne te cache pas que je suis épuisée par la prison et le geôlier.
1: La rétention, ils disent que c'est pas la prison. Les cellules sont ouvertes, tu as le droit à un bigot. Il y a une cour pour sortir. Mais les murs et les barbelés sont bien là, les flics aussi. En fait, c'est pire que la prison.
2: Ils m'ont emmenée au tribunal. J'ai rencontré la juge d'instruction qui m'a dit qu'elle allait me placer en détention provisoire pendant 4 mois. Mais je n'ai toujours pas été libérée à ce jour. Je ne sais pas pourquoi. À présent, cela fait 24 mois et je n'ai toujours pas eu de jugement.
1: Ceux qui sont enfermés pour la première fois, ils deviennent vite fous. C'est le bordel tout le temps.
3: Bonjour à toutes et à tous et bienvenue dans ce 39e épisode de Chronique Amère. Une chronique mensuelle où l'on décortique les politiques des frontières européennes et toujours depuis Alarmphone. Alarmphone est un réseau transnational d'activistes qui lutte contre les frontières et pour la libre circulation de toutes et tous. Pour nous, considérer que toute personne doit avoir le droit de circuler comme elle a envie implique qu'aucune personne ne devrait être contrainte dans un espace quel qu'il soit, qu'aucune personne ne devrait se trouver privée de liberté dans des lieux d'enfermement, y compris en prison. La criminalisation des personnes en exil a lieu tout au long des parcours de migration. Impossible de compter toutes les personnes qui se retrouvent enfermées dans des pays de passage au sud de la Méditerranée, mais également une fois arrivées en Europe. Nous vous avions déjà raconté, dans un épisode précédent, l'histoire d'Ibrahim Abba, un camarade sénégalais en prison en Angleterre. Cette fois, nous avons eu envie de nous emparer plus largement de la question de l'enfermement des personnes en mouvement tout au long de la route. En Europe, quand on parle d'enfermement des étrangers, on pense avant tout aux centres de rétention administrative. CRA en France, CPR en Italie, centres fermés en Belgique, centres de rétention ou d'expulsion en Allemagne. En revanche, on parle beaucoup moins de toutes les personnes en exil qui se retrouvent dans les prisons sous divers chefs d'inculpation, ou de tous ceux qui font des allers-retours incessants entre CRA et prison. Alors dans cet épisode, on va surtout s'intéresser et donner la parole à ceux qui passent des années en prison, accusés notamment d'avoir conduit les bateaux sur lesquels ils ont traversé. On entendra aussi parler des résistances et des solidarités qui se tissent, dedans comme dehors. Attention, parce que la situation aux frontières et dans les prisons est dure et violente, les témoignages qui suivent peuvent être difficiles à entendre.
4: Pour cet épisode, on est allé rencontrer les membres du collectif Ragazzi by Fal en Italie.
5: Je m'appelle Lamine, moi je suis sénégalais. Ce n'est pas moi que j'ai choisi pour venir ici en Europe parce que le temps que je suis en Libye, je travaille maçonnerie avec une grande entreprise. Donc je travaille donc aux règles comme tout le monde. Mais il y a des moments là, donc c'est difficile pour nous parce qu'on ne peut pas rester là-bas pour toujours parce qu'il y a des guerres. On te maltraite, donc il n'y a pas de solution donc, pour retourner. Il y a une porte seulement ouverte, donc c'est la porte que moi que j'ai payée pour venir ici en Europe. Durant les voyages de Libye, il n'y a pas de capitaine. Donc moi, j'ai dit, le monsieur là, je veux conduire les bateaux parce que je sais, parce que quand je suis au Sénégal, donc je travaille les pêches en même temps. Il m'a dit, il n'y a pas de problème, donc toi, tu connais pour conduire les bateaux. Donc, il m'a expliqué tout. Il m'a isolé avec les gens. Mais avec grande surprise, quand j'ai fait 3 jours de voyage, donc quand je suis descendu ici en Sicile, en Palermo, on m'a isolé parce qu'il y a quelqu'un, il m'a blancé, il a dit, c'est moi que je vais conduire les bateaux. Moi, je ne comprends pas l'italien. Je ne comprends pas les situations. Moi, tu ne comprends pas les lois d'Europe. Les gens, ils m'ont isolé. Donc, après, il m'a amené en prison. Après, tu n'as pas le droit pour téléphoner à ta famille. J'ai fait 2 ans, 8 mois, 27 jours en prison. Ma famille, ils pensent que je suis mort, ils m'ont oublié. Moi, je ne comprends pas. Parce que tu n'as pas le droit pour appeler. Tu n'as pas le droit pour travailler. Tu n'as pas le droit à beaucoup de choses. Parce que les gens, quand tu dis quelque chose, ils disent non, non, non, toi, tu es un criminel parce que tu as amené les clandestins ici. Quand je suis allé en tribunal, après, ils m'ont laissé. Mais non, il dit non, tu es libéré, donc voilà. Et nous, il n'y a pas de preuves, ta-ta-ta-ta-ta. Comme ça, 2 ans, 8 mois, 27 jours, rien. Tu ne peux pas prendre quelqu'un, tu es accusé, sans preuve, sans rien, Tu mets en prison 3 ans, après, sans rien, après, tu dis, aujourd'hui, tu es libéré. Où que je vais aller? Quand je suis sorti, où que moi je vais aller? Je ne connais pas personne, il n'y a pas de téléphone, il n'y a pas de famille, rien même. J'ai perdu tout mon contact. J'ai dormi dans le lit 2 jours. Le 3e jour, j'ai trouvé quelqu'un, il m'a amené en Viaggio Conte.

0: ton écoute, cher, nous raconter la création du collectif.
1: Ragazzi Baïfal est un collectif né en 2017 avec des groupes de jeunes migrants, ceux-là même qui vivent ici à Palerme. Ainsi, en 2017, nous étions dans une caritas appelée Viaggio Conte, où vivent des migrants, y compris des ressortissants de pays tiers sans papier, venus de partout, pas seulement du Sénégal et de la Gambie, mais de toute l'Afrique et même de quelques pays d'Europe. C'est là que notre groupe a vu le jour. Notre problème, c'est que nous sortions tous de prison. Quand nous étions à Viaggio Conte, nous n'avions aucun soutien, car nous étions abandonnés par le système. C'est là que nous avons compris que la solidarité est en nous, que nous sommes de vrais frères, que nous ne luttons pas simplement pour le plaisir de lutter. Ce que nous disons sur le baïfalisme, sur le fait de lutter ensemble, c'est en nous. Le baïfalisme est une confrérie née au Sénégal. Et comme nous sommes les baïfals au Sénégal, quand nous sommes venus ici, nous sommes devenus les baïfals de la même manière. Nous en sommes maintenant à un stade où nous menons de nombreuses activités, où il y a beaucoup de choses en cours, des projets, des actions de soutien.
2: Però abbiamo i programmi, abbiamo i progetti. Avevamo un progetto come lavoriamo come un po' di ragazzi baïfals.
1: Nous avions un projet avec quelques jeunes de Baïfal et de Maldouza pour soutenir les jeunes qui sont en prison. Nous avons aussi des camarades comme Majay qui se rend en prison pour rendre visite aux jeunes incarcérés. Nous avons également un service où nous écrivons des lettres aux jeunes en prison. Nous leur demandons ce dont ils ont besoin et nous leur disons que nous sommes là pour eux. Nous avons également organisé plusieurs soirées pour mettre en avant la culture, les arts et l'importance de vivre ensemble. Ce que nous faisons, c'est un combat qui dure toute la vie.

0: Hassan, membre des Ragazzi Baïfal.
1: Je suis arrivé en Italie en 2016, le 7 du mois de juillet à Palerme. On m'a arrêté pour Scafista, parce que j'ai piloté le bateau pour arriver ici en Italie. J'ai moi-même passé 3 ans et 3 mois en prison, ce qui n'est pas rien. Mais ce n'est pas non plus une éternité. Ces 3 ans et 3 mois m'ont permis d'acquérir une certaine expérience et de comprendre certaines choses. Mais ils m'ont aussi fait perdre un peu de temps à attendre. Quand on vit en prison, dans un endroit fermé, on voit les mêmes choses tous les jours. On vit les mêmes choses tous les jours. Ce n'est pas comme si certaines choses changeaient aujourd'hui et d'autres demain. Tu obéis aux ordres qu'on te donne. Tu ne peux pas aller au-delà des ordres qu'on te donne. Tu ne peux pas faire d'autres choses qu'ils ne veulent pas. Ou si tu fais d'autres choses, ils te font un rapport, ils te mettent en isolement pendant 40 jours ou tu restes là tout seul sans parler à personne. Pour moi, venir ici en Europe et rentrer en prison, c'est une chose très pénible. Mais sur certains points de vue, c'est aussi une chose qui te fait comprendre ton point de départ dans la vie. Mais pour moi aussi, qui ai vécu en prison, passer 2 ans sans parler à mes parents, sans parler à ma famille, c'était une expérience terrible qu'on ne peut pas comprendre. À un moment donné, mes parents pensaient que je n'existais plus sur Terre. Mais grâce à Dieu, qui m'a donné la force de vivre cette histoire passée, qui était une épreuve qui devait arriver dans la vie, que j'ai surmontée et laissée derrière moi. Mais il faut toujours le courage de continuer, même de se battre pour soi-même. On ne peut pas dire qu'on est sorti et qu'on est libre, non. Parce qu'on doit se battre pour les papiers, on doit se battre pour d'autres choses. On n'est pas libre si on ne met pas en place ce mouvement, cette vie et aussi ce combat. C'est pour ça que ce combat du baïfalisme s'est étendu. Parce qu'on a besoin de soutien, d'aider nos frères qui en ont besoin, à l'extérieur comme à l'intérieur. Nous ne pouvons pas lutter seuls, non. Partageons ça avec le monde entier. Ne tournons pas le dos et regardons cela en face.

0: Mohamed, membre des Ragazzi Baïfal.
1: Je pense que dès le départ, la lutte Baïfal a été une lutte anti-système, c'est-à-dire contre la discrimination systémique. Et donc aussi contre le système carcéral, puisque Cheikh Amadou Bamba lui-même a été emprisonné par les colonisateurs. Et c'est le même système qui, encore aujourd'hui, continue à mettre tant de personnes en prison seulement parce qu'elles ont décidé de voyager. Parce que nous sommes considérés comme illégaux ici et qu'en tant que migrants, nous sommes au cœur de cette lutte.
2: Il faut que les ragazzi Baïfal soient nés des ragazzi qui erano stati in carcere.
1: Les Ragazzi Baïfal, ce sont des jeunes qui ont été incarcérés et qui se sont donc retrouvés contraints de faire ces choix-là, de lutter, de sensibiliser les gens, de leur dire que nous ne sommes pas des criminels. Les criminels, ce sont ceux que l'Europe, l'Union européenne, l'Italie, la France payent en Libye pour arrêter les gens. Et donc, ceux qui transportent les personnes, celles qui sont parfois contraintes de conduire les bateaux, ce ne sont pas eux les criminels. C'est le même système qui paye des gens pour arrêter les migrants, alors que l'immigration devrait être un droit pour tous. C'est un droit qui vaut pour vous, Européens, pourquoi pas pour nous? Et donc, ça aussi, c'est une lutte. Quand on parle de lutte pour les droits, ça aussi, c'est un droit fondamental. Pourquoi les Européens devraient-ils décider si je peux voyager ou si je dois mourir en Gambie? Pourtant, tout le monde sait que les véritables trafiquants sont en Libye. Ce sont eux qui reçoivent de l'argent de l'Union européenne pour bloquer les migrants. Certaines personnes accusées de trafic d'êtres humains ont même été accueillies en Italie pour négocier avec des responsables politiques comme Matteo Salvini. Et donc, des accords sont conclus avec eux, alors que ce sont eux qui tirent profit du système. Pendant ce temps-là, des migrants qui sont obligés de partir de chez eux pilotent les embarcations et sont arrêtés. C'est profondément injuste. Et c'est aussi pour cela que la lutte contre les prisons continue. Car, comme ils le disaient, les effets de la prison ne s'arrêtent pas à l'enfermement. Ils continuent après la sortie, faute de soutien. Malgré cela, ces jeunes ont eu le courage de se relever et de dire « Non, ici, ce n'est pas la fin de nos vies. » Nous continuons donc à lutter pour nos vies et pour d'autres jeunes dans la même situation. »

0: À présent, cela fait 24 mois et je n'ai toujours pas eu de jugement, car je suis en prison depuis le 12 août 2023.
1: Les flics, bien sûr qu'ils sont racistes. Ils profitent qu'ici, la plupart des gens parlent pas ou mal français. Ils leur parlent comme des chiens, se foutent d'eux. Quand ils voient que tu parles bien français, ils réagissent pas pareil. En fait, ils sont toujours sur ton dos. Ils te mettent la pression, car si tu réponds, ils te rentrent dedans direct. Alors, ils font tout pour que tu leur répondes.
2: J'essaie 1000 fois par jour de me préserver, de préserver mon esprit et mon moral, et de ne pas dévier de l'amertume des mœurs.
1: Jamais je ne pensais qu'il était possible de maltraiter ainsi les gens. Plus les jours passent, plus j'ai du mal à dormir. Le CRA, c'est d'une violence incroyable, c'est de la torture mentale. Leur but, c'est de te faire péter les plombs. Ils te font mal psychologiquement.
3: On a également rencontré Mustapha, membre du collectif Mataris, en Grèce.
4: Last year, 2025, we start to make our group called Mataris.
5: C'est l'année dernière, en 2025, que nous avons créé notre groupe appelé Mataris. Ce groupe a pour but d'aider la communauté soudanaise ici et les réfugiés soudanais qui sont venus en Grèce en quête de sécurité, mais aussi d'aider les Soudanais au Soudan en collectant des fonds pour les envoyer aux services d'urgence qui viennent en aide aux Soudanais pendant la guerre, et enfin de parler de la révolution qui a eu lieu au Soudan en
4: 2018.
5: Un jour, nous avons entendu parler d'une cinquantaine de garçons en prison, dans la prison pour mineurs appelée Avlona à Athènes. Nous avons donc cherché un moyen de les contacter et avons commencé à leur écrire des lettres pour leur dire qu'il existait un groupe de solidarité à l'extérieur capable de les aider. Puis nous avons reçu des réponses. Nous avons réalisé qu'ils étaient accusés d'être des passeurs alors qu'ils venaient de Libye pour piloter le bateau ou s'occuper du GPS afin d'aider les gens pendant les traversées. Pour cela, ils ont été condamnés à des peines de 10, 15 ou 25 ans. Les dernières condamnations sont de 10 ans et le maximum est de 25 ans. Mais le juge leur inflige des peines irréalistes, comme 1300 ans, parfois 250 ans.
4: The situation inside the prison is so hard.
5: Quant à la situation à l'intérieur de la prison, elle est très difficile. Tout d'abord, lorsqu'ils arrêtent quelqu'un, ils le font descendre du bateau. Ils placent au moins une à trois personnes en détention provisoire pendant 6 mois, après quoi ils leur communiquent la date du procès. Ensuite, il faut faire appel à un avocat. Si vous en engagez un privé, vous devrez payer 1 500. Si vous n'en avez pas, vous devrez vous contenter d'un avocat commis d'office. Et celui-ci vous proposera en fait simplement de conclure un accord de plaidoyer, car c'est pendant le procès, au tribunal, que vous découvrez votre avocat commis d'office. Donc l'avocat commis d'office ne vous rencontre que 2 fois pendant le procès, soit 5 à 10 minutes maximum pour discuter avec vous et ensuite vous défendre. Cela ne fonctionne pas car l'avocat ne peut pas en 5 minutes lire le dossier et ensuite vous défendre. Il vous propose donc de conclure un accord avec le tribunal, de dire « je suis coupable, je suis un passeur, j'ai pris de l'argent à des gens pour les faire venir ». Mais ce n'est pas vrai. Pourtant, l'avocat essaie de négocier ça pour obtenir une peine moins lourde, comme 10 ans au lieu de 25.

0: Quant à savoir s'ils ont la possibilité de se défendre et d'exercer leurs droits, en réalité, non. Parce que le procès prend très peu de temps. Parfois, ça ne dure que 6 minutes. Et nous avons constaté une approche systématique de la part du juge, des avocats, de l'État et de la police, ce qui donne l'impression qu'ils ne font qu'un. Par exemple, à Chania, un juge a, en un an, plus de 65 affaires et personne n'a été acquitté. Et pour ce qui est de leurs droits, ils ne les connaissent pas vraiment. Alors nous avons fait beaucoup d'efforts pour les informer, par exemple sur ce que signifie être en négociation de peine. Les avocats de l'État ne leur ont pas expliqué que si vous êtes en négociation de peine, cela signifie que vous êtes considéré comme un passeur et que vous ne pouvez pas demander l'asile. De plus, même si vous êtes en négociation de peine, vous avez en fait le droit de faire appel. Et vous avez le droit de demander l'asile depuis la prison. Mais personne ne leur dit cela. Il n'y a aucun moyen de prendre contact avec qui que ce soit, par exemple pour recevoir une visite. Car seuls les proches ont le droit de vous rendre visite et la police vous confisque vos téléphones, ce qui crée un isolement entre les prisonniers et leurs familles. On ne leur a pas donné de vêtements, ni de chaussures, ni même de sous-vêtements, donc ils ne portent que leurs vieux habits. Quant à la nourriture, ils ne leur donnent qu'un seul repas par jour et il faut s'en contenter pour toute la journée. Parfois, ils leur donnent du porc, mais comme les musulmans n'en mangent pas, ils ne peuvent pas manger pendant 2 jours. Dans le cadre de notre campagne, nous avons recensé plus de 85 familles qui n'ont pas eu de nouvelles de leur fils. Dans l'un de ces cas, cela fait environ 2 ans et demi qu'elles sont sans nouvelles. Il y a tout juste 2 semaines, nous avons réussi à établir le contact entre eux. Et nous savons désormais que le jeune homme est en vie et se trouve dans l'une des prisons. Mais il n'a toujours pas de contact avec sa famille. Le vrai problème auquel nous sommes confrontés, c'est comment entrer en contact avec ces personnes. La campagne a commencé en avril dernier, mais nous n'avons pris contact qu'avec 328 Soudanais en prison. Nous avons donc beaucoup de mal à atteindre ce nombre, à recevoir leurs appels et à briser cet isolement, et aussi à trouver une ONG pour les aider avec l'avocat, comme une aide juridique, ainsi que leur envoyer des vêtements afin de les aider financièrement à payer l'avocat.
1: Money to help them with the lawyer.

0: We have good relations with some.
1: Nous entretenons de bonnes relations avec certains groupes ici, notamment en Crète, où se déroulent la plupart des procès à la Canée, et à Héraclion, ainsi qu'à Volos, à Thessalonique et à Athènes. Ils ont donc beaucoup contribué à la campagne, par exemple en envoyant de l'argent aux personnes concernées, des cartes téléphoniques pour qu'elles puissent appeler, et en organisant des manifestations pour mobiliser un large public. Nous organisons également une véritable collecte de fonds en ligne pour assurer la traduction au sein du tribunal, car la plupart des avocats ne disposent pas d'un interprète de l'arabe vers l'anglais ou de l'anglais vers le grec. La campagne 50 out of many a commencé avec 50 garçons, mais ce nombre va augmenter, et c'est ce qui se passe actuellement. En avril, cela fera un an que nous travaillons sur ce projet. Jusqu'à présent, nous avons obtenu la libération de 12 personnes, ce qui est une bonne chose, et les gens sont désormais sensibilisés à ces droits. Nous leur avons permis de se refaire une vie. Nous avons également organisé de nombreux événements ici pour que les gens s'impliquent, notamment des assemblées ouvertes afin qu'ils puissent participer à ce mouvement. Pour les personnes de l'extérieur, elles savent ce qu'elles peuvent faire et comment aider. Elles peuvent parler de ce qui se passe en Grèce. Elles peuvent s'impliquer également lors des procès, collecter des fonds, sensibiliser le public.

0: soit voyageuse, passeur, qu'on ait ou pas aidé à organiser des voyages, pour nous, ce n'est pas la question. Parce qu'à Chronique Amère, on pense que l'enfermement n'est une solution pour personne. Que pierre par pierre et mur par mur, on voudrait détruire toutes les prisons, les lieux de détention, de rétention et leur justice avec.
1: Ibrahim, enfermé en Angleterre et accusé d'avoir conduit un bateau.
2: From Calais to England.
1: Ça s'est passé alors que j'essayais de traverser de Calais vers l'Angleterre. À un moment, il y a eu un problème avec le bateau. Après avoir appelé les secours, à partir du moment où le bateau ne marchait plus, nous avons passé environ 3 heures à attendre, sans voir de bateau de sauvetage. Au bout de 3 heures, un bateau est arrivé et nous a secourus. Et tout à coup, je me suis assis. Parce que j'avais bu un peu d'eau et que je me sentais un peu mal. Je me suis assis, la police est arrivée et ils m'ont demandé de leur tendre la main, sans rien dire de plus. J'ai tendu mon bras, ils m'ont menotté et m'ont emmené au poste. Puis, ils m'ont dit que j'étais le conducteur du bateau. Je leur ai dit que je n'étais pas le conducteur, mais ils m'ont dit que 20 personnes m'accusaient de ça, tu vois, d'avoir fait passer des gens. J'ai été confronté au procureur et ils m'ont envoyé en prison. Ils m'ont dit que j'y resterai 4 mois, juste le temps de l'enquête. Au bout de 2 ans et 3 mois, j'ai comparu devant le juge. Au tribunal, ils m'ont accusé d'avoir piloté le bateau. La première accusation, c'est d'avoir piloté le bateau. La deuxième, c'est qu'ils ont dit que je faisais le passeur. Et la troisième, c'est une affaire de meurtre. Une affaire de meurtre, comme ça. Parce qu'ils m'ont dit que c'était pendant ce voyage, quand le bateau a coulé, que 6 personnes sont mortes. Je ne les avais jamais vues de mes propres yeux, mais j'ai entendu la police dire qu'il y avait 6 morts.
3: Délibéré du procès d'Ibrahim. Mardi 18 novembre 2025, tribunal de Paris.
4: Donc l'audience est reprise, veuillez vous asseoir.
3: Monsieur Ibrahim Aboubakar, au-delà des différents moyens et de votre situation particulière, vous étiez avant tout un candidat au départ et auriez pu perdre la vie cette nuit-là. Mais vous avez quand même eu un rôle différent des autres passagers. Les témoins vous assignent un rôle en tant que conducteur, mais pas tous. Certains disent que vous avez aidé Aiz, d'autres qu'il n'y avait qu'un seul conducteur. Il est possible qu'un amalgame ait été fait entre vous, les 2 seules personnes africaines sur le bateau. Votre version des faits a été confirmée par l'enquête. Un deuxième conducteur n'était pas nécessaire et vous n'aviez pas de compétences pour le faire. Donc, vous n'avez pas bénéficié d'un passage gratuit. Donc, vous étiez passager et n'avez pas participé d'une façon différente. En conséquence, vous êtes relaxé des fins et des poursuites. Le tribunal forme le vœu que vous trouviez une vie meilleure en France après avoir été contraint de quitter votre famille. Le reste des prévenus sont tous jugés pour homicide involontaire. Il n'y avait pas de gilet de sauvetage adéquat. Vous avez créé les conditions conduisant au décès des personnes, des faits graves qui vont au-delà de l'aide au séjour irrégulier. D. Relaxer des faits de bande organisée, mais coupable pour aide au séjour irrégulier. 5 ans d'emprisonnement et maintien en détention. S. Relaxé pour homicide involontaire et mise en danger, mais coupable d'aide au séjour irrégulier. 3 ans d'emprisonnement et interdiction du territoire français. N. Coupable de tous les chefs d'accusation. 9 ans d'emprisonnement, 100 000 euros d'amende et interdiction du territoire français. T. Coupable de tous les chefs d'accusation. 12 ans avec maintien en détention. I. Coupable de tous les chefs d'accusation, 15 ans d'emprisonnement, 200 000 euros d'amende et interdiction du territoire français.
2: After 2 weeks, I get unison. When I get free, it was, you know, like I was very happy because, you know, anything that it has advantage and disadvantage, and the condition in the prison was, you know, was very difficult. Because Firstly, I did not have contact with family.
1: Au bout de deux semaines, j'ai été innocenté. Quand j'étais libéré, j'étais très heureux, car vous savez, tout a ses avantages et ses inconvénients. Les conditions de vie derrière les murs de la prison étaient très difficiles, car d'abord, je n'avais aucun contact avec ma famille. Je n'avais aucun contact avec mes amis, je ne parle pas français, et tout le monde en prison parle français. Je ne pouvais pas leur parler pour décrire ce que je ressentais. J'avais besoin de discuter avec quelqu'un pour oublier ma douleur. C'était très dur.

0: but I after I find one guy was telling gave me a little bit of advices, I became a little bit calm, but even.
1: Mais après, j'ai trouvé un gars qui m'a donné quelques conseils. J'étais un peu plus calme. Mais même là, c'était vraiment dur en prison. Au bout d'un certain temps, j'ai peu à peu compris la situation en prison. J'ai même reçu du soutien de personnes de l'extérieur, comme l'organisation Captain Support. Et après, mes collègues m'ont contacté par courrier. C'est vrai, j'étais en contact avec beaucoup d'amis et avec ma famille, et je suis devenu calme. Et j'ai même essayé de commencer à apprendre un peu de français pour faire des activités et oublier toute la douleur que j'ai. Mais en même temps, j'ai passé 2 ans et 3 mois là-bas. C'était une période très, très, très triste et très étrange. Et tu sais, je regrette beaucoup le temps que j'ai passé là-bas. Après, quand on m'a dit que j'ai été innocent, j'ai été très surpris.
0: I hope that everybody, new immigration coming,
1: j'espère que tout le monde, tous ceux qui viennent d'arriver, quand ils vont en prison, j'espère qu'ils puissent être patients. J'espère, en même temps, qu'ils n'oublient pas qu'il y a toujours des êtres humains qui ont l'humanité, qui seront à vos côtés, qui te disent « Je serai avec vous, à vos côtés, et je vous aiderai avec solidarité et amour. »
0: And I planned that to join like with Captain Support people, and this even another organization.
1: Maintenant que je suis libre, j'ai l'intention de rejoindre, par exemple, les gens qui soutiennent Captain Support. Il y a même une autre organisation avec des Soudanais qui s'appelle Kouch. Je vais les rejoindre en tant que bénévole.
0: Now I'm going to fight against the criminalizing, because there's many people they put them in the prison illegally.
1: Je vais lutter contre la criminalisation, parce qu'il y a trop de gens qu'on met en prison illégalement, juste au hasard, sans aucune justice. Et je suis contre ça, pour toujours.
2: Comme Ibrahim, de nombreuses personnes se retrouvent enfermées en France ou en Angleterre, en détention provisoire, avant même d'être jugées. Mais ces derniers mois, la stratégie de criminalisation dans cette zone de la Manche est en train de changer, puisque sous la pression de l'Angleterre, la France a changé de doctrine. Alors qu'auparavant, la répression se faisait sur les plages en empêchant les départs, la gendarmerie maritime a maintenant l'accord des préfets pour intervenir en mer et sur les cours d'eau menant à la Manche. Parce que pour éviter la répression sur les plages de départ, les bateaux ont de plus en plus tendance à partir de zones éloignées des endroits surveillés et à longer les côtes pour récupérer des personnes voulant traverser directement dans l'eau, aux abords des plages ou le long des cours d'eau menant à la mer. La gendarmerie maritime a commencé à appliquer cette méthode d'interception depuis le début de l'année. Elle a déjà intercepté plusieurs bateaux, arrêté et placé en garde à vue toutes les personnes présentes sur le bateau et désigné, plus ou moins arbitrairement, un capitaine qui se retrouve en détention provisoire, puis jugé en comparution immédiate pour aide à l'entrée et au séjour en bande organisée. Nous savons à ce jour qu'au moins 2 procès en comparution immédiate ont eu lieu depuis le début de l'année. Une personne ayant pu assister à l'un des procès a pu confirmer nos craintes quant aux comparutions immédiates. Absence d'enquête, pas le temps de contacter des avocats compétents, absence d'interprètes, d'avocats lors des auditions, etc. Il s'agit d'un très bon moyen pour juger des personnes sans preuve et les condamner à des peines lourdes de prison et d'interdiction du territoire sans qu'elles puissent se défendre. Un nouvel enjeu important aujourd'hui pour lutter contre la répression est de faire passer le message auprès des personnes qui traversent, de refuser à tout prix les comparutions immédiates et de contacter Captain Support ou tout autre collectif de soutien sur place à Calais.
3: À mon arrivée en prison, je n'avais ni vêtements ni chaussures et c'est elle qui m'a aidée à cet égard. Je vous remercie et vous exprime ma gratitude encore une fois. Je vous suis vraiment reconnaissant.
4: Pourquoi l'État fait tout pour nous mettre dans la merde ? Liberté, égalité, fraternité, tu parles. Mais il faut rester fort, je ne vais pas me rabaisser. On a traversé le désert, la Méditerranée, on a perdu des frères et des sœurs dans ce voyage. J'ai pas envie de penser à tout ça. Et dire que quand t'es au pays, t'entends parler de la France. Mais quand t'arrives, ce n'est pas cette France que tu trouves. Pourquoi il y a un tel racisme contre les migrants ? Pourquoi on nous empêche d'avoir nos papiers ? Pourquoi l'État fait tout pour nous mettre dans la merde ?

Voilà, Chronique amère, c'est fini pour aujourd'hui. Nous vous retrouvons très bientôt pour un second épisode sur la question de l'enfermement et des prisons, cette fois tout au long des routes de l'exil. En attendant, nous avons comme à notre habitude envie de terminer cet épisode par des pensées de solidarité. Des pensées de solidarité pour toutes les personnes enfermées, pour celles qui affrontent au quotidien l'isolement des CRA, des GPR, des CIE et autres centres fermés. Des pensées de solidarité pour toutes et celles et ceux qui, présumés capitaines ou accusés d'avoir participé à l'organisation de voyages, sont enfermés à leur arrivée en Europe. Des milliers de personnes sont actuellement en prison en Grèce, en Italie, en Espagne, au Royaume-Uni et en France. Des pensées de solidarité pour toutes les personnes incarcérées actuellement au Sénégal, juste pour le fait d'être homosexuel. Solidarité avec toutes les prisonnières partout dans le monde. Pensées pour toutes les familles et les proches de détenus, pour toutes les personnes et les collectifs qui luttent contre les prisons et l'enfermement, et pour toutes celles et ceux qui s'organisent pour apporter du soutien à l'intérieur, pour reprendre les mots des camarades Baïfal, qui sont au cœur de la lutte contre le système carcéral en Italie. Nous ne pouvons pas lutter seuls. Partagez cela avec le monde entier. Ne tournons pas le dos et regardons cela en face. Crève la tôle. Merci à Lamine, Sheikh, Hassan et Mohamed. Merci aux camarades de Mataris et à Ibrahim pour leur précieux témoignage. Merci à Ahmed et aux autres enfermés en centre de rétention pour le partage de leurs lettres. Merci aussi à toutes les personnes qui ont rendu cette chronique possible, aussi à celles et ceux qui vont la diffuser. 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Vous pouvez aussi la partager avec vos proches et la diffuser à l'infini. Pour en savoir plus sur Alarme Faune et les traversées des frontières maritimes de l'Europe, vous pouvez aussi consulter le site Watch the Med ou celui d'Alarme Faune. Rendez-vous le mois prochain pour un nouvel épisode de Chronique amère, et d'ici là, main sur le cœur et poing levé.

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1: Ceci est une rediffusion de l'émission Secret de fabrication du 2 février 2024 consacrée au syndicalisme américain. 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Bonne écoute!
2: Et voilà, bienvenue sur Mode d'emploi, Secret de fabrication. Là, toute l'équipe de Mode d'emploi est réunie parce qu'on a, on a recherché un petit peu, on a écouté ce qui se passait de l'autre côté de l'Atlantique là, et on s'est dit qu'on aimerait bien vous parler ce soir donc de l'aventure du mouvement ouvrier américain. Ce qui donne des informations contradictoires qu'on entend, mais surtout la plupart du temps on entend qu'il se passe rien là-bas aux États-Unis. Bon, on voit que c'est pas tout à fait vrai parce qu'il y a eu des événements, mais on va voir à la fois le potentiel, les limites de tout ça, et aussi surtout on va plonger un petit peu dans l'histoire pour essayer de comprendre d'où vient le mouvement syndical américain.
1: Et je précise que c'est Bob au micro qui parle.
2: Ouais.
1: Et qu'il y a
2: deux sont là. Oui, pardon, j'ai pas oublié de
3: présenter. Bonsoir à tous.
4: Et Claude à la technique.
2: Ouais. Donc voilà, 106.3. C'est ça. Parfait. Bon, eh ben, sans plus tarder, on a quand même des bonnes nouvelles d'abord. On va commencer par plusieurs bonnes nouvelles sur le front de la lutte des classes, en tout cas aux États-Unis, notamment sur le front de la paye et des droits. Et parce que, ces deux dernières années, on va dire, ça s'est surtout vu à partir de l'année de 2022 et de l'année, cette année, il y a eu un renouveau de mouvement, notamment dans la syndicalisation, qui est un processus compliqué aux États-Unis, et associé avec des grèves, notamment des puissantes grèves l'année dernière, dans l'automobile par exemple. Mais ça bouillonne un petit peu. Donc, est-ce qu'on a des exemples d'entreprises où on ne pensait pas que les syndicats pouvaient s'implanter et qui...
1: Ah oui, Amazon, il y a Starbucks, il y a Walmart. Toutes les entreprises de services qui font le capitalisme américain. Alors, je ne sais pas si Starbucks fait le capitalisme américain.
2: Ah, quand même, pas mal.
1: Pas mal, oui. Ouais. C'est pas un McDo bis.
2: C'est ça, c'est un peu ça. Non, mais c'est un McDo. Puis je pense qu'il y a beaucoup de gens qui passent. Quoi, donc ça génère.
1: Pour les gens qui ont toujours pas compris, parce qu'il peut y en avoir en France, Starbucks, McDo, tout ça, en fait, c'est des trucs qui emploient les gens qui sont les moins qualifiés possible. Absolument. C'est-à-dire ceux qui n'ont aucune qualification. Et en plus, pour le client, qui prennent un peu leur client pour l'invention du McDo, si vous voulez, qui n'a pas de couvert, n'a que du papier, vous fait un sandwich comme ça, vous voyez, ça fait d'énormes économies par rapport. Bon, c'est la restauration rapide, rapport à une restauration traditionnelle. Et ça fait des économies phénoménales en termes de restauration. Je le dis parce que tout le monde s'est frotté les yeux le jour où McDonald's s'est mis en grève. C'était dans les années 2000, je crois bien, début des années 2000 en France.
2: Ouais.
1: Parce qu'on avait on avait un management qui était quand même dur, même en France. Un peu dur. Des conditions de travail dégueulasses. Et une pression évidemment très forte. Donc, Starbucks aux États-Unis, parce qu'aux États-Unis c'est pire quand même. Il n'y a pas de, tout le monde le sait, mais le salaire minimum est un salaire fédéral. Sinon, après, fluctue dans tous les états, et c'est vraiment le minimum.
2: Surtout que, tous les calculs sont faussés aux États-Unis, parce que, le salaire ne prend pas en compte quelques cotisations sociales que ce soit. C'est vraiment un salaire brut de chez brut, et démerde-toi avec ça, quoi. Y compris pour les couvertures sociales, pour les trucs comme ça. S'il n'y a pas, il n'y a pas. Et c'est pour ça que la question de la syndicalisation, elle est importante aux États-Unis. Parce que, bon, on va voir que, ben, dans le débat, quand il y a un débat sur la syndicalisation, il y a un débat aussi sur la capacité à avoir ne serait-ce que des protections minimales, des mutuelles et puis des conventions collectives.
1: Oui, c'est l'enjeu syndical, en fait, aux États-Unis, aussi étrange que ça puisse nous paraître à nous Français. Mais en fait, quand vous êtes dans une entreprise et que vous n'avez pas de syndicat, tu viens de le dire, mais enfin, c'est presque une condition obligatoire, finalement, d'être syndiqué pour pouvoir négocier avec le patron des accords qui vont faire entre salariés et entre patronat, qui vont faire que vous aurez une mutuelle, que vous aurez tout ce qui
3: la sécurité sociale éventuellement en cas de maladie éventuellement,
1: voilà, et aussi un meilleur salaire.
2: Oui, et un meilleur salaire. Mais un meilleur salaire et aussi un petit peu aussi des avantages qui peuvent sembler minimes, mais des choses sur les pauses aussi. Il y a un petit peu il y a aussi des possibilités d'obtenir des pauses et des choses comme ça. On peut se dire bon, voilà, mais c'est aussi des voilà. Ça permet d'être un petit peu plus mieux servi par son travail.
3: Pour répondre à ta question, moi, ma surprise, ça a été quand même dans le cadre de la syndicalisation aux États-Unis, ouais. Amazon. Parce que Amazon, c'est quand même une société qui vend des choses par Internet,
2: ouais.
3: Que les gens sont individualisés ou isolés devant leur ordinateur, et que pour arriver à les unir autour d'un combat, comme syndicalisation.
1: Oui, mais après, dans l'entrepôt, c'est pas tout à fait pareil quand même.
3: Oui,
1: dans
3: les entrepôts, c'est différent.
1: Mais y a quand même c'est ça, finalement, Amazon, le grand, c'est aussi. Les entrepôts derrière.
3: Il y a les deux. Mais il y a aussi des gens qui sont aussi derrière leur téléphone et qui répondent à des gens qui les appellent, en fait. Oui.
2: Mais sauf que le truc, c'est que en fait, dans le système américain, effectivement, il y a une confusion. Non, ils identifient le lieu de la syndicalisation possible à l'établissement. C'est-à-dire que même c'est en dessous de ce que nous on appelle en France une entreprise, quoi. C'est l'établissement, c'est vraiment l'entrepôt. L'entrepôt à telle adresse, machin, etc. Ou le café.
1: Oui, mais ça correspond tout à fait, moi, je trouve, à la loi américaine concernant le droit du travail, c'est que tout se passe au niveau de l'entreprise.
2: C'est ça.
1: C'est-à-dire qu'il y a une dérégulation, on parle de dérégulation.
2: Au niveau de l'atelier, quasiment, on peut dire ça.
1: Voilà, et donc.
2: Quand on dit en français entreprise, on peut penser Starbucks, mais c'est pas au niveau de Starbucks.
1: Oui, c'est au niveau de l'établissement, pardon.
2: C'est ça.
1: Au niveau de l'établissement. Et donc, il n'y a pas, en fait, de comme en France, de normes nationales. Où elles sont minimales, tout se négocie. Et donc, même quand vous appartenez à une grande entreprise, vous négociez par établissement. Et là, on pourra en parler. Est-ce que ça rend la grève plus facile ou plus difficile? C'est une bonne question. Ou est-ce que, en tout cas, ça, moi, de mon point de vue, ça rend ça facilite la pression de l'employeur sur ses salariés pour justement interdire la syndicalisation.
2: Mais tu dis, est-ce que c'est favorable ou pas aux grèves? En tout cas, il y a souvent. Alors, soit on a vu deux. Enfin, les scénarios où le scénario où il y a des conflits. Enfin, il y a le conflit autour de la syndicalisation. Après, dans les entreprises. Alors, c'est ça. Il y a un autre modèle. C'est ce qui s'est passé l'année dernière dans les ateliers automobiles, où là, pour le coup, la grève a été utilisée pour négocier avec l'ensemble des entreprises, parce qu'ils ont tapé les trois. Enfin, les trois grands maintenant.
1: Ouais, mais je crois que moi, dans cette histoire de grève automobile, les dés étaient pipés.
2: Pourquoi ?
1: Et tout le monde le sait. C'est que pour une fois, en fait, le gouvernement américain, l'État américain était derrière, en fait,
2: derrière,
1: du côté des salariés. Et vous savez, dans le contexte américain, ça change tout. Et
3: absolument.
1: On verra tout à l'heure. Mais il y a des raisons, évidemment, presque d'intérêt national à voir les grandes firmes américaines, automobiles américaines, survivre. Elles ont reçu quand même des aides de l'État pendant la crise qui étaient très importantes. Et on a en plus un président qui a été élu pour essayer de renouer un peu avec les ouvriers par rapport à son collègue trumpiste et donc d'essayer d'augmenter un peu. Et quand je suis sûr que c'est pas très différent en France. En réalité, quand il y a un appui fort de l'État fédéral et du gouvernement aux grèves, et ben comme par hasard, les choses vont quand même dans le bon sens.
2: Oui,
1: parce que

0: à une certaine forme de retenue.
1: D'accord.
0: Voilà, on va dire. Ah, et oui, et sanctionner celui qui abuserait, par exemple, de sa capacité à faire du union busting, alors qui est justement...
2: Alors, moi, là, on parle entre initiés, je voudrais juste faire un point concernant le droit syndical. Hein. Oui. C'est très compliqué d'être syndiqué aux États-Unis. Vas-y. Pourquoi ? Parce qu'en réalité, vous devez présenter d'abord une demande, formellement, qui inclut 30% des salariés à l'employeur. Pour créer un syndicat. Alors vous me direz jusqu'à là, rien de...
1: Hein, mais bon, rien de fâcheux.
2: 30%, il faut déjà quand même les réunir. Mais et faut, comme faut ça se passe 30%, effectivement au niveau de l'établissement quand même.
0: Du personnel,
2: c'est-à-dire
0: donc.
2: Qu'il faut quand même avoir le courage, exactement, le courage de le faire. Et là, se met en branle un système, c'est-à-dire que vous devez organiser un référendum pour avoir 50% des personnes qui veulent créer un syndicat. Si vous échouez, pas de syndicat.
1: C'est exact. Oui,
2: et là, rentre... tout
1: là, tu parles pour les syndicats ouvriers, là, pour le coup.
2: Tous les syndicats.
0: C'est la base.
2: Voilà. Et là, rentre en branle, en fait, un système, c'est-à-dire la loi américaine, qui permet de part et d'autre, c'est une campagne référendaire, mais au niveau de, référendaire au niveau de l'entreprise. Et donc, les patrons, entre guillemets, hein, j'utilise cette expression, ont tout pouvoir, enfin presque tout pouvoir, enfin en tout cas, ont des moyens de contrer le référendum. Inscrit dans la loi. Donc, par exemple, d'organiser des réunions entre employeurs, enfin, avec leurs salariés, pour leur dire pourquoi il ne faut pas voter, pourquoi il ne faut pas de salariés. Et enfin, ils s'en privent pas. Et donc, ils ont aussi, enfin, la loi leur permet, leur donne une large latitude. Et puisque la loi leur permet d'avoir ce comportement-là agressif, en fait, hein, alors qu'on comprend bien que les relations sont pas en France, on a asymétrique. Hein, les relations syndicats employés ouvriers employés patrons sont asymétriques par définition. C'est-à-dire qu'il y en a un qui a beaucoup plus de moyens que d'autres pour faire venir ces... Donc, alors on a tendance à dire qu'aux États-Unis, il y a une ambiance de secte en fait dans les entreprises, au sens où on doit réussir, où on doit.
0: Mais justement, cette ambiance de secte, elle est associée à un langage qui dit la chose suivante, qui dit vous allez perdre de l'argent parce qu'il va falloir payer de la cotisation à un syndicat, cet organe qui vient foutre la merde dans l'entreprise. Il y a cette idée-là, et que justement. L'entreprise va devoir perdre des marchés. En plus, pareil, il y a cette espèce de solidarité.
2: Ça va surenchérir le coût.
0: Il y a cette solidarité qui est en fait, vous êtes solidaire avec nous, l'encadrement, les patrons.
2: Exactement.
0: Parce que, en fait, on est dans la même galère et eux, c'est des étrangers. Le syndicat est considéré comme des étrangers. Et là, c'est ce qui est intéressant justement, c'est qu'il y a quand même un petit coup de judo là pour le coup des salariés, parce que en fait, ils ont découvert, et même les syndicats eux-mêmes qui ont d'abord cherché à s'implanter. Dans Starbucks, par exemple, on découvert à leurs dépens que c'était très difficile de s'implanter de l'extérieur, mais que par contre, ce qui marchait, c'était de créer des collectifs intérieurs, donc de gens qui étaient pour la syndicalisation en général dans l'entreprise, qui créaient leur syndicat, en fait, sur la base de ce collectif, qui devenait, en fait, le compétiteur du patron, mais dans l'entreprise, et qui ensuite s'affiliait au syndicat qui les avait aidés.
1: Tu veux dire laisser la base s'autogérer avant...
0: C'est ça, et surtout, la légitimité est totalement différente, parce que là, c'est les salariés qui s'auto-organisent dans l'entreprise, et c'est pas une intention extérieure. Donc une partie du discours du union busting tombe à l'eau.
1: Oui,
0: c'est plus une organisation qui veut votre
1: qui vient
0: mal.
1: D'en haut, c'est ça,
0: et les cotisations, vous vous les payez à vous-même en fait en premier lieu.
1: C'est ça.
0: Et c'est évidemment compliqué quoi.
1: Et après il y a une participation. Enfin, il y a de la récupération du syndicat ou alors c'est plutôt une labellisation peut-être une fois que
2: une affiliation.
1: Créé,
2: une affiliation.
0: Il y a une affiliation.
2: Et attention, la loi américaine ne rigole pas avec les histoires d'ingérence.
1: Non, j'imagine bien.
2: Je veux dire.
0: D'autant plus que en fait. Il y a une affiliation, mais il n'y a pas de double appartenance prévue. Ça, on va voir ça. Parce que c'est interdit par les grandes centrales syndicales, dont la FLCIO, pour des raisons de purisme anarcho-syndical. On va dire ça comme ça.
2: Alors, il y a quand même un exemple à Amazon, justement, en 2022, où tout le monde misait sur le fait qu'il fallait enfin un syndicat dans un entrepôt d'Amazon.
0: C'est ça.
2: C'était l'enjeu.
0: C'était l'enjeu.
1: Après, c'est ça qui est bien.
2: Nous allons te décevoir, c'est que ça ne s'est pas passé.
1: D'accord.
2: Malgré une campagne médiatique en faveur, justement, qui venait de l'extérieur, de tout le pays et de stars hollywoodiennes qui considéraient qu'il était temps quand même qu'il y ait de la syndicalisation dans ce qui est devenu donc le géant qu'on connaît, le nouveau baron voleur.
0: C'est ça, on en parlera.
2: Et qui s'agissait quand même qu'il pouvait répartir. Alors, le truc, c'est que le contexte qui a joué quand même, c'est

0: parce qu'on parle d'une baisse du niveau de syndicalisation, c'est que t'es quand même, qui s'était implanté dans une région qui était tout à fait désindustrialisée, qui proposait le double des salaires moyens autour.
1: D'accord.
0: Alors malgré le fait que ce soit une population, c'était dans le sud, que ce soit une population en majorité noire, ça n'a pas pris. Malgré les 30%,
1: ah ouais.
0: Ça n'a pas pris. Et ça n'a pas pris du fait justement de l'ambiance, je me répète, de secte en quelque sorte, qui fait qu'effectivement l'encadrement avait pris les salariés à part, leur avait suivi des réunions et
1: leur avait dit, le mou, quoi.
0: C'est des étrangers, vous allez payer, avec tout un tas d'arguments, donc une inquiétude évidemment sur par rapport à leur emploi dans un contexte, voilà.
1: C'est que le bilan est quand même mitigé au final. C'est ça qu'il faut dire. On va voir un petit peu, justement, on va remonter dans le passé, mais il n'y a pas si longtemps que ça, le mouvement était quand même plus vigoureux, on va dire, mais c'était avant les années Reagan, c'est sûr.
0: Et il était ouvrier en même temps.
2: Il était ouvrier, oui.
1: On va voir comment le syndicalisme aux États-Unis est complexe, d'autant que, il faut savoir que là, on a perçu, lors de ces deux dernières années, un bond. Donc du nombre de grèves jusqu'à un score à peu près honorable de 300 000 par 300 000 jours de grèves perdues par an. Quoi.
0: Ça a été multiplié par deux par rapport aux années précédentes.
1: C'est ça, et donc fois deux, on se dit c'est merveilleux, mais c'est quand même 10 fois moindre que certains pics lors des années 50, 60, 70, début des années 70, parce qu'après ça s'aggrave, où là on a 2 millions, on peut avoir 2 millions, 2 millions 5 de jours de grève perdus dans l'année. Voilà, c'est ça. Et donc, forcément, on voit que le mouvement... Alors, est-ce qu'il revient de loin? Est-ce que c'est un rebond? On va se tourner un peu vers le passé. Et le début, on va dire, pour parler de l'émergence d'un mouvement syndical américain. Pour comprendre où il en est aujourd'hui, il faut un peu revenir à ses racines. Et on va commencer. Alors, je vais commencer par vous présenter un extrait que j'ai tiré de Blast. Alors, je suis allé sur YouTube et j'ai écouté ce super journaliste. Il s'appelle Nicolas Houguet. Là, il a déjà fait une ou deux émissions. Je trouve qu'il a une diction extraordinaire. C'est bien écrit ce qu'il fait. C'est pour ça que je pense qu'à la radio, c'est excellent. Voilà. Donc, je vous le propose. Pourquoi? Parce qu'en fait, il aborde le sujet sur lequel on va développer tout de suite après, qui est les barons voleurs américains du tournant du 19e et du 20e siècle, et qui avaient toute richesse, tout pouvoir dans des scénarios qui sont pas loin d'être ceux d'aujourd'hui. Et c'est pour ça que c'est très intéressant de commencer par là. On y va.
3: Comment devient-on riche? Comment vivent-ils? Ce sont des questions que vous vous posez? Alors cette vidéo est pour vous. Nos dirigeants écarquillent les yeux devant les nouveaux prophètes. Elon Musk, Bill Gates, Jeff Bezos ou je ne sais quel footballeur. Ils sont leurs héros. On les regarde coloniser l'espace avec leurs égos. On croit à la réussite de ces capitalistes exemplaires qui prouvent que tout est possible à qui saisit une opportunité. Ces contes de fées que beaucoup se récitent avant de s'endormir le soir. On imagine un milieu doré, proustien, des maisons à la Downton Abbey, raffinées et discrètes, des secrets qui feront parfois la une de Paris Match ou de Time Magazine, parce que c'est plus joli que la moustache d'Edoui Plenel.
4: Non, mais il n'y a pas de mal.
3: Dans ce troisième numéro de Doc Doc Doc pour Blast, je vais vous raconter l'histoire de ces gens dont la richesse ne sort pas de nulle part. On va contempler un monument de cynisme, une part d'ombre de notre humanité, où l'immoralité, la corruption, les mensonges et la trahison règnent en maître. Un amour, gloire et beauté sous mescaline. Si à la fin vous voulez vous transformer en Che Guevara et faire la révolution, ne réglez pas votre écran, c'est normal. Alors bienvenue dans le monde merveilleux du capitalisme. La lutte des classes existe et les riches sont en train de gagner. C'est pas moi qui le dis, c'est l'un des leurs, Warren Buffett. C'est ainsi que commence la série documentaire consacrée au capitalisme américain de Cédric Tourbe sur Arte, sur cette victoire reconnue comme une évidence, cette indécence assumée. Elon Musk ou Jeff Bezos qui s'arrangent pour payer moins d'impôts que leur secrétaire. À quand cette figure du millionnaire américain remonte-t-elle? Avant, La fortune était de droit divin, noble. On héritait du titre et de la richesse comme on héritait d'un trône. À la fin du 19e siècle, les privilégiés du Nouveau Monde voulaient recréer le lustre de l'aristocratie européenne, ce raffinement luxueux qui confine à l'indécence quand des gens crèvent dehors, ce côté hermétique au monde. Cette violence sociale indifférente et assumée sera une constante.
2: Aucune guillotine n'a été autorisée à l'Astoria ce soir, ironise un participant. Pourtant, il y a au moins 50 Marie-Antoinette.
3: Le plus connu d'entre eux est sans doute John D. Rockefeller, à Cleveland. Il a fait fortune dans le pétrole où il a acquis une quasi-situation de monopole par la Standard Oil. Cette figure constitue l'archétype de sa condition. Il est l'idéal à atteindre, le rêve américain. Philanthrope, en même temps qu'à la tête d'une énorme fortune, il sera béni d'une très longue vie et entra jusqu'au discours de Ronald Reagan dans les années 80 comme le représentant d'un âge d'or, d'un temps de l'innocence. Andrew Carnegie était quant à lui à la tête d'un empire d'acier à Pittsburgh. J.P. Morgan possédait la banque, la marine et le charbon. Tout ce petit monde s'approprie littéralement la matière première de tout ce qui fera la révolution industrielle. Tout passera par eux. Le pouvoir ne sera qu'une caisse d'enregistrement de leur volonté toute puissante. Le Sénat sera à leur disposition. Bien souvent, ils y achètent un siège. Ils cadenassent le système pour servir leurs intérêts communs.
4: Encore un millionnaire au Sénat. Monsieur Price n'avait jamais fait de politique jusqu'à ce qu'une place se libère. Il a alors acheté cette place, comme il l'aurait fait d'une loge à l'opéra, d'un yacht ou d'un quelconque luxe dont il a les moyens. New York Times, 17 janvier 1890.
3: Il refuse toute forme d'impôt au nom de la libre entreprise, tout droit du travail, tout syndicalisme et toute sécurité sociale. Il crée des monopoles pour augmenter les prix et les profits. Ce sont de merveilleux êtres humains. Conscient que le faire au grand jour, ça ferait des ordres, ils se font un alibi et s'achètent une bonne conscience. Ils seront philanthropes.
2: La philanthropie devient leur sport national, le but étant d'être celui qui donne le plus. Les journaux publient annuellement le classement des donateurs. Un classement dans lequel il est hors de question de ne pas figurer.
3: Ils feront des fondations pour aider les pauvres. Ils seront contre la guerre et les maladies, tout ça. Et surtout, ça leur permettra de payer encore moins d'impôts et de se refaire une virginité. Alors que l'inégalité sociale qu'ils prônent tacitement rappelle les pires pages du Germinal de Zola. À la première manif et au premier remous, on connaît la réaction de ces gens bien élevés et de ces bons philanthropes.
2: Sans l'ombre d'une hésitation, Andrew Carnegie fait tirer sur les ouvriers de son aciérie de Pittsburgh pour empêcher la formation d'un syndicat. Alors que 15 ouvriers ont trouvé la mort, le philanthrope soutient qu'il n'a fait que défendre sa propriété privée.
3: Ils feront tirer sur la foule pour préserver leurs biens, comme ce fut le cas lors de la Grande Dépression et la crise de 1929. Quand les riches paniquent, ils montrent leur vrai visage.
2: Il affirme publiquement qu'il ne voit rien de mal à tirer sur des syndicalistes. Et s'attire les foudres unanimes de la presse. Sincèrement surpris, Rockefeller multiplie alors les dépenses philanthropiques pour tenter de détourner l'attention.
3: Ils veulent créer des dynasties qui perdurent. Ils arrangent des mariages de fortune comme jadis des mariages de sang. Ils élèvent des villes entières à leur propre gloire. New York prend son visage moderne avec sur le fronton de ses gratte-ciels, tous phalliques et forcément plus gros les uns que les autres, les glorieux patronymes qui les ont financés. En temps de guerre, ils fourvoient le concept de liberté en le confondant avec libertarisme et dérégulation absolue.
2: Dès 1916, Morgan Jr. et son consortium ont déjà prêté aux alliés plus d'un demi-milliard de dollars. Le financier réalise alors qu'une défaite militaire des alliés entraînerait leur défaut de paiement. Ni lui, ni l'industrie américaine ne pourrait s'en relever avant longtemps. Le président Wilson, qui s'est fait réélire en 1916 en promettant de rester neutre, sait que l'Amérique a déjà le doigt dans un engrenage fatal. En avril 1917, les États-Unis se résignent à déclarer la guerre à l'Allemagne.
3: On livre la guerre à l'Allemagne à contre-cœur. À la victoire, on opère un retour en arrière social. Pour que le système fonctionne, il faut que les riches le demeurent. Dans leur infinie bonté, ils feront ruisseler leur bonne fortune sur le reste de la société. cette bien belle théorie du ruissellement inventée dans la première moitié du XXe siècle et que l'on nous resserre régulièrement sans rire.
2: Pendant 10 ans, Andrew Mellon va massivement baisser les impôts des plus riches et des grosses entreprises. Une politique qu'il justifie par la trickle-down theory, connue en français comme l'effet de ruissellement. Il faut laisser les riches s'enrichir le plus possible. Et leur fortune finira par ruisseler sur toute la société.
5: Ah, mais...
6: Magnifique.
1: Ouais.
0: Moi, j'ai cru entendre Andrew Macron.
1: Andrew Macron. Ouais, ça,
6: c'est les mêmes, quelque part.
1: Ouais, ouais, c'est ça, ouais. Je pense que tu as raison. Ça doit être ça.
0: Bah oui, baisser les impôts, quand même.
1: Ah oui, ça, c'est sûr, Andrew Macron, ouais. Eh ben, écoute, je pense que c'est intéressant parce que, bon, c'est, outre qu'on voit, on entend ce qu'il dit, c'est-à-dire que finalement, toutes ces menées n'ont fait que mener le pays à la guerre, comme ça a été le cas de notre côté de l'Atlantique d'ailleurs, c'est-à-dire que c'est les mêmes mécanismes, en fait, qu'ils ont investi. Ils ont investi dans la guerre, quoi. Ils ont investi dans la guerre et à un moment donné, il fallait que ça paye. Et celui qui allait perdre, bah en fait, c'est sa thune qu'on allait lui prendre. Et c'est là, ça fait comprendre des choses. Et il y avait déjà les théories en place, c'est-à-dire qu'ils avaient à la fois ce mélange de « on fait de la philanthropie », d'une main, on fait de la philanthropie.
0: Pour se racheter. Pour se racheter.
1: D'avoir de l'autre main, écraser les syndicats. Oui. Parce que c'est ça le truc. C'est-à-dire que derrière, alors, ce qui est suggéré dans le reportage qu'on vient d'entendre, c'est effectivement que pendant qu'ils étaient en train de s'enrichir et de parler de munificence, ils dissimulaient le fait que qu'ils étaient en train de
6: c'est un cache-œil en fait.
1: Tout à fait.
0: Moi, je n'y vois qu'un principe moyenâgeux qui consiste à donner à la fin tout ton argent à l'église par peur de la mort, donc pour ton rachat, après avoir effectivement conquis le monde. Et donc une dimension où, en même temps, très américaine quand même, hein, c'est-à-dire où tu rends. Mais à l'ensemble de la société, ce que
1: tu as... Ce que tu lui as volé. Avec munificence. C'est le truc, c'est genre, ah, je suis trop bon, je vous rends une partie.
6: Moi, ça ne m'étonne pas trop, parce qu'en fait, la philanthropie, c'est très, très répandu dans les hautes sphères, hein, des gens qui sont bien riches. Hein. Et qu'en fait, c'est justement une façon de, comme tu disais tout à l'heure, de cacher les méfaits qu'on a ou qu'on exerce sur des ouvriers
0: ça montre surtout l'inégalité, l'extrême inégalité.
1: Je pense qu'il y a aussi cet aspect. Alors en France, comme vous avez remarqué, il y a un filet de sécurité sociale qui fait que la philanthropie, ça passe moins parce qu'on s'attend plus à ce qu'il y ait une sécurité sociale qui va s'occuper de ça ou des services sociaux. Attends, mais par contre, nos élites à nous, elles investissent notamment dans le mécénat, les musées et des choses comme ça. Et que donc, chacun trouve son moyen de se faire briller avec la thune qu'il a volée.
6: Absolument.
1: Hein, on est d'accord.
6: Tout à fait d'accord.
0: Aux travailleurs.
1: Tout à fait. Ouais, alors la comparaison avec la période présente, elle est bien menée, hein, par Nicolas Houguet là. Donc je trouve que c'est pas mal parce qu'effectivement on est un peu dans une période qui nous rappelle la période d'or du capitalisme à la sortie du 19e siècle où il semblait n'avoir aucune limite. Et surtout, vous n'avez pas de limite du côté syndical, hein, parce que le mouvement ouvrier a tardé à se faire organiser. Je voulais faire une remarque de Marx et Engels. Bien, faut parler un peu sérieusement, qui disait que tant que la guerre de sécession n'était pas terminée et que les esclaves n'avaient pas été émancipés, c'était impossible pour le mouvement ouvrier d'exister aux États-Unis. Et c'est pas faux parce que dès que la guerre a cessé, le mouvement ouvrier a commencé à s'organiser aux États-Unis.
0: Mais pourquoi il dit ça ? Parce que c'est.
1: Parce qu'il y avait la classe servile. La classe servile ne permet pas au mouvement ouvrier de se poser la question des heures de travail, la question du salaire.
0: Il y a toujours plus bas que soi, en fait. C'est ça l'idée.
1: Et qu'en fait, à partir du moment où il n'y avait plus cette classe servile, les ouvriers ont pu se poser la question de comment on s'organise pour travailler moins longtemps, surtout la journée des 8 heures, parce que ça a été une des premières luttes et celle qui a été menée un peu avec constance par toutes les organisations du mouvement ouvrier américain. C'est la journée de 8 heures.
6: Hein, victoire, carrément. Oui, oui.
1: Et puis là, pour le coup, et qui est une victoire, en fait.
6: Absolument.
1: Vas-y.
0: Oui, alors, ce qu'il faut expliquer, quand même, c'est que c'est porté par un syndicat qui n'est pas un syndicat, qui s'appelle les Chevaliers du Travail.
1: Les Knights of Labor, c'est comme ça qu'ils l'appellent.
0: Noble and Holy Order of the Knights of Labor.
1: C'est ça.
0: Ça pose un mouvement.
1: Ça pose un mouvement,
0: ça
1: c'est
0: pose
1: clair.
0: Un mouvement. Et donc, c'est un mouvement, mais je. Qui quand même s'inspire du modèle maçonnique, en fait. Hein. Bah, c'est une société secrète.
1: Ouais, c'est-à-dire qu'en fait, c'est ce qu'on appelle des organisations de cuisine, parce que en fait, les salariés se réunissent dans les cuisines, souvent, de leur établissement, et pour prêter serment, en fait. C'est toujours cette idée, en fait, qui vient du 19e siècle. Il y a purement une idée du 19e siècle, qui est la société secrète sous serment, hein, qu'on trouve chez les révolutionnaires, qu'on trouve, mais aussi chez les chambres syndicales.
0: Chez l'élite aussi.
1: Et alors, chez l'élite aussi, hein, bien sûr, mais
0: c'est un complot.
1: C'est un complot de partout. Mais n'empêche que quand la classe ouvrière complote justement pour son émancipation, elle avait tendance à l'époque à s'organiser en société. Presque on pourrait appeler maçonnique, parce que il y avait serment, il y avait prestation de fidélité et de loyauté les uns envers les autres.
0: Un peu obligé quand même, parce que le syndicalisme, je le répète, c'est une évidence, mais n'est pas autorisé. Voilà. Et alors la grève, je vous en parle même pas.
6: Oui, mais t'es pas ouverte. Hein. Alors, t'es très corporatiste. Hein.
0: Oui, mais ça c'est un héritage. Alors on peut en discuter.
6: Alors que
0: justement,
6: chez les maçons, c'est assez ouvert. Enfin, c'est ça.
0: Non, c'est un peu différent.
1: je pense que nous pouvons éviter de dévier sur les maçons. Nous allons essayer de voir un peu en quoi cette première organisation ouvrière commençait à essayer de structurer le mouvement ouvrier, parce que effectivement il y avait un courant socialiste qui a traversé tout l'Occident, enfin
0: compris aux États-Unis,
1: aux États-Unis, qui a eu une influence aux États-Unis, et donc les Knights of Labor, au-delà on va dire du folklore paramaçonnique, paraconspirationniste, etc., était une véritable organisation avec des intérêts de classe. Notamment, il ne faut pas oublier que fouriéristes et cabettistes avaient tenté des expériences aussi dans l'Ouest américain, enfin sur la frontière.
0: Et c'était l'endroit de l'utopie.
1: Hein. Oui, c'était l'endroit de l'utopie aussi. Et donc, les Knights of Labor étaient très très imprégnés de cette utopie. Et donc, ils étaient très clairement contre le capital et le capitalisme, définis comme tel, qui commençait à définir comme tel. Il revendique des coopératives de travailleurs et l'instauration de systèmes de redistribution plus équitables des fruits du travailleur. Donc on a des influences proudhoniennes, par exemple, qui sont très, très clairement évidentes. Donc c'est quand même un syndicalisme réformateur, comme Proudhon était réformateur d'ailleurs de la même manière, c'est-à-dire que c'était essentiellement basé sur la revendication d'une juste rétribution du travail.
0: Ils étaient aussi pour l'autoproduction, hein, quand même.
1: Oui, tout à fait. Ils avaient aussi des coopératives de solidarité. Mais par contre, bon, ça reste. Alors, donc, ils engagent la bataille sur les 8 heures et ils se lient aussi avec le mouvement anarchiste naissant. Hein. Et donc, ce qui donne des fortes mobilisations et des manifestations pour les 8 heures. Hein.
0: Ils étaient aussi contre le travail des enfants, il faut le dire aussi. Et ils étaient un truc quand même assez moderne, hein, vu l'époque, quand même pour un impôt progressif, un impôt sur le capital progressif. Et ce qui est quand même important dans cette période, mais enfin, tu l'as dit, c'est qu'on ne peut pas détacher le mouvement syndical du mouvement politique qui va avec, c'est-à-dire d'inspiration socialiste, et donc, parce que plus tard ça évoluera, et je veux dire, ça paraît évident finalement au 19e, en voyant, c'est-à-dire qu'il n'y a pas de cadre, n'ayant pas de cadre qui est posé, le mouvement syndical s'inspire forcément, cherche forcément, enfin pose le problème politiquement, en fait. Et donc poser le problème politiquement, c'est aussi essayer de s'organiser soi-même et déjà de réfléchir à...
1: Et alors, il y a une chose qu'il faut dire aussi et qui est importante, surtout pour la suite, on verra que y a pas toutes les organisations syndicales ont fonctionné comme ça. L'ordre des chevaliers du travail rassemblait des ouvriers noirs et blancs. Et par contre, alors, initialement, ni les Indiens ni les Chinois.
6: Dommage.
0: Les Noirs à partir de 78, hein, je précise.
1: Oui, d'accord. De 1878,
0: pas tout de suite. Voilà.
1: Ça va, c'est bon, c'est déjà pas mal.
0: C'était pas après 65.
1: Ah non, c'est pas tout de suite après 65. Mais bon, il y avait aussi un travail vers les migrants, et c'est donc quelque chose qui n'est pas exactement de la même eau que ce qui va être mis en place avec l'AFL. Je rappelle que l'AFL était fortement ségrégée dans ses débuts. Donc, oui, qu'est-ce que l'AFL ?
0: Oui, non. Ce qui est vraiment important à dire, c'est qu'on a quand même que les syndicats les plus utopistes, ceux qui sont pour le progrès, qui sont aussi sont aussi des syndicats qui s'appuient, et c'est normal, sur les minorités américaines, qui sont nombreuses en fait, et c'est-à-dire effectivement les Noirs, mais aussi les immigrants, comme on le verra plus tard avec l'IW. Alors il faut quand même dire que c'est ce syndicat-là qui a porté la lutte contre les 8 heures. Contre les 8 heures, et pardon, évidemment pour les 8 heures de travail. Et beaucoup plus que l'AFL. Et c'est ce syndicat qui est quand même devenu très populaire, puisqu'il a regroupé, je crois, 800 000 personnes, quelque chose comme ça, dans un contexte où les syndicats sont interdits quand même, qui parvient en 1886 à lancer une campagne, alors évidemment avec l'aide d'autres syndicats qui sont... Et du mouvement anarchiste, bien sûr, pour obtenir, en fait, ces 8 heures à un niveau national, en fait. Et donc, alors pourquoi en mai?
1: Voilà,
0: parce qu'en mai, c'est parce que...
6: Tu veux dire inter-État, c'est ça tous les États?
0: Fédéral. C'est ça, exactement, fédéral. Et donc, pourquoi le problème? C'est qu'en fait, l'année comptable se termine aux États-Unis en... Voilà. Et en fait, c'était déjà quelque chose, ils avaient quand même bien milité, parce qu'ils étaient là pour...
1: Tu veux dire que... Ils ont travaillé. L'année comptable s'est terminée en mai, au 1er mai.
0: En fait, oui, c'est-à-dire que tu préparais l'année comptable à partir de mai, et donc elle devait se finir en juin. Je pense que c'était une année, comment dire, pas une année civile, mais une année scolaire.
1: Okay.
0: Et donc c'était au moment des payes, en fait, hein, puisqu'on fait le comptable, tout ça, la régularisation.
6: Donc septembre, juin, c'est ça.
0: Voilà. Et donc ils ont quand même mené une vraie campagne à un niveau donc fédéral, et dans certains secteurs. Quand est arrivé le 1er mai, un grand nombre d'entreprises ont accepté cette idée. Donc, ça concernait à peu près 350 000 personnes.
6: Ce qui est déjà pas mal.
0: Mais il y a toujours, vous savez, c'est aux États-Unis, il y a quand même eu des résistances, des fortes résistances. Et donc, comme on le sait très bien, et comme c'était prévu, donc, il y a eu des manifestations qui ont commencé le 1er mai. Et effectivement, pour effectivement la journée de 8 heures. Alors, il y a eu d'abord un affrontement avec la police qui a causé la mort de plusieurs personnes. Mais qu'à cela tienne, le 3 mai, ils ont remis ça.
1: D'accord.
0: Et donc là, il faut bien imaginer que les syndicats manifestent aux côtés des anarchistes, qui sont quand même très présents. Le mouvement anarchiste est extrêmement fort dans ces années aux États-Unis. Et comme vous le savez, comme tout le monde le sait, des inconnus lancent une bombe sur les forces de l'ordre qui tue 15 personnes. Et ça se termine très mal, puisque les dites forces de l'ordre, ou plutôt les autorités,
6: ne répliquent pas,
0: mais par contre attrapent 11 personnes. Ouais. On pourrait dire presque pris au hasard. C'est des gens qui ont été réhabilités depuis, mais sans preuve flagrante, et font ce qu'on appelle, alors est-ce que c'est une justice
6: des
0: de classe, est-ce que c'est une exemple pour l'exemple, mais des exemples, on peut le dire, pour la population, et ces gens sont pendus.
6: Ah bah c'est bien une réplique, ça, pour le coup.
0: Exactement.
1: Et ils sont après un procès. Enfin,
0: Non, mais bien entendu.
1: Il les lynche pas.
0: Ils sont arrêtés,
1: mais ils les arrêtent tous.
0: Ils n'ont pas de preuves. Et ça rappelle. On a toute l'affaire Sacco et Vanzetti en tête.
1: C'est pas la dernière fois non plus, parce qu'on va voir qu'il y a un autre cas aussi, plus en lien avec les IWW, plus tard.
0: Avec cette idée d'exemple, bien sûr.
1: Avec cette idée d'exemple.
0: Ce qui est important quand même. Parce que pourquoi c'est important, parce que il s'agit quand même, on oublie, mais le 1er mai, c'est quand même à l'origine une marche pour la journée des 8 heures.
1: C'est ça.
6: Absolument.
0: Et le mouvement européen embraye sur ce 1er mai avec la deuxième internationale, c'est la deuxième internationale socialiste, qui est réunie à Paris, donc c'est son deuxième congrès, et qui se donne pour objectif la journée des 8 heures. Une forme de contamination. Donc ça fait 48 heures hebdomadaires, car le dimanche seul était chômé. C'est-à-dire qu'on travaillait aussi le samedi à l'époque, je le dis comme ça. Puisqu'en France, pour donner un exemple, il était habituel de travailler 10 ou 12 heures par jour.
1: Ouais.
0: Alors en 48, il faut se souvenir que le mouvement de 48 avait obtenu les 10 heures, Mais évidemment, ça n'avait pas résisté longtemps.
1: À la vague de Napoléon III.
0: C'est ça. Et même, à mon avis, avant. Parce que c'est... Ouais. Et donc, c'est en 89 qu'ils décident que sera organisée chaque 1er mai une grande manifestation de manière à commémorer
1: l'attentat anti-ouvrier du Haymarket.
6: Et le fait que cette journée soit chômée, c'était quand ? C'est à quelle époque ?
0: Alors, juste, oui. j'y viens.
6: Ah, tu viens.
0: J'y viens.
6: Ah,
0: alors, il faut savoir une chose, c'est que il y a eu aussi le massacre de Fourmies hein, en France, qui a fait qu'à la fin, c'est devenu une journée commémorative à la fois pour les massacres des ouvriers et pour l'obtention des 8 heures.
1: Mais donc, ce que tu es en train de nous dire là, c'est là aussi qu'il y a un renversement de perspective, on va dire, c'est que le mouvement ouvrier américain a à la fois propager la lutte pour les 8 heures et obtenu largement cette lutte de son côté et en même temps lancer le 1er mai et la tradition du 1er mai.
0: Exactement. Alors, voilà. je dirais pas que ça s'est généralisé hein, parce qu'on n'est pas dans un contexte fédéral aux États-Unis, des États, voilà, et donc tous les ouvriers.
6: Oui,
0: donc c'est vraiment
6: ça.
0: Mais par contre, l'intérêt, c'est effectivement qu'en Europe, il y ait une contamination parce que là, on a des États qui sont plus centralisés, qui prennent en compte. Et devinez à quel moment les 8 heures deviennent quelque chose, un objectif officiel gouvernemental à atteindre pour toute l'Europe.
1: J'ai aucune idée.
0: Vous n'avez aucune idée ? Eh bien, je vais vous le dire, monsieur.
6: 68 ?
0: C'est...
6: Non ?
0: Oui.
1: Vas-y.
0: Oh, non,
6: une bêtise. D'accord,
0: en 1929, au traité de Versailles.
6: Ah oui, excuse-moi, effectivement.
0: Au traité de Versailles.
6: Au traité de Versailles, d'accord.
0: 1919, au traité de Versailles, inscrit... Incroyable. Dans un traité, après une guerre, c'est-à-dire que les décideurs avaient quand même un peu réfléchi sur les raisons du pourquoi de la guerre ou du nanin, qu'est-ce qui pousse à la fin les États. Et donc les grandes catastrophes sont parfois synonymes de progrès social, parce qu'il y a une prise de conscience après coup. Et donc est inscrit que la semaine de 48 heures comme but à atteindre partout où elle n'a pas encore été obtenue. Qui a rendu cette journée chômée ? C'est un quiz, hein,
1: absolument. Ouais, vas-y, quiz, mais
0: pas,
1: là, on n'a aucune
0: je
1: réponse.
0: Sais pas.
1: Vas-y,
0: allez. Eh ben, c'est évident, c'est Lénine. Après la révolution donc, de 1917, évidemment, il a repris le 1er mai, c'est logique, hein, puisque c'était quand même un truc. Et donc, il a dit, désormais, ça sera chômé.
1: Alors, Lénine a aussi repris le fordisme sur les Américains.
0: On est au courant. Non, je ne faisais pas de la pub.
1: Non, mais c'est vrai
0: Non, mais j'ai une mauvaise nouvelle aussi, parce que qui a décidé de la payer ? Chômé. Mais chômé et payé, qui a décidé de la payer ? Non, mais je comprends, c'est un peu dur. Donc c'est effectivement Adolf Hitler qui voulait faire concurrence avec.
6: Bien sûr.
0: Voilà. Et maintenant, quand est-ce que ça a été adopté en France ? Quand est-ce que ça a été adopté en France ?
6: Je ne sais pas non plus.
0: En 1941, avec l'occupation allemande, bien
6: D'accord.
0: sûr.
6: Okay.
0: Désolé. Mais sachez donc que le 1er mai
6: cher
0: est une grande victoire américaine.
6: Cher professeur, merci d'être venu. Cher professeur, merci d'être venu.
1: Non, mais ce que ça nous dit, c'est qu'effectivement, mouvement ouvrier est comme ça. Il passe la balle. C'est-à-dire qu'en fait, de différents pays, on va reprendre les revendications qui viennent d'un autre, etc. Mais à cela, le mouvement américain a lui aussi contribué. On a vu aussi, alors il faudra quand même parler, je suis désolé Ludo, mais il faut parler de la FLCIO. Alors, la FLCIO, donc c'est American Federation of Labor et Congress of Industrial Organization, c'est la fusion après une scission du gros bloc syndical américain qui est lui-même constitué suite à Haymarket et qui n'a pas exactement les pratiques des Knights of Labor ni, comme on va le voir, les pratiques des Industrial Workers of the World, donc des Wobblies, les fameux Wobblies sur lesquels on va revenir juste pour aller vite et sur l'AFL. Donc l'AFL est une structure qui est créée et présidée pendant presque les 40 premières années de son existence par Samuel Gompers donc c'est un négociateur, c'est un organisateur, et résultat net, il fixe quelques bases comme la non-double appartenance, c'est-à-dire pour exclure d'un côté les Knights of Labor, les restes des Knights of Labor qui devaient choisir, qui ne pouvaient pas être affiliés et à rejoindre la FL, même s'ils ont participé, hein, un certain nombre de syndicats provenant des Knights ont participé à la création de la FL, mais ensuite ça a été soigneusement verrouillé. Et c'était des pratiques qui étaient beaucoup plus, traditionnelles, donc des traditionnelles sur le plan de l'organisation, avec notamment des organisations par métier. Et ce qui voulait dire des négociations par un peu statut et,
0: Je voulais dire que ça nous paraît traditionnel, mais oui. En fait, à l'époque, c'était quand même une force de négociation. C'était construit comme une force de négociation, hein, c'est-à-dire une affiliation de plusieurs syndicats vers un syndicat donc par branche hein, contre le gouvernement. Et donc, effectivement, le problème, c'est que c'est un syndicat corporate. Donc, là, pour le coup, il suit des compagnies ou des corporations, je ne sais pas. Mais enfin, en tout cas, qui se réunit par corps de métier et qui donc, va discuter.
6: C'est comme une intersyndicale, quoi, quelque part. Non,
1: Alors. L'idée, c'est quoi? C'est que, par exemple, les ouvriers, alors des ouvriers plutôt qualifiés vont plutôt s'intéresser à ce genre de type de syndicalisme, mais ça veut dire à l'époque des ouvriers du bâtiment ou des syndicats.
0: La sidérurgie.
1: La sidérurgie. Alors, bâtiment, sidérurgie, mais aussi textile.
6: Textile, automobile, oui, tout ça.
1: Voilà, alors automobile, ça va venir. D'accord. On va voir, justement. Okay. Mais donc, on se retrouve avec quelque chose qui peut être assez puissant, puisqu'on peut, au pic de sa. Enfin, au pic de, sa, de son organisation, on a 120 unions de métiers, 2 millions d'adhérents. Hein, ce qui est quand même 10% de la population non agricole, où là ils vont avoir plus de mal par contre, ils vont pas, c'est même pas trop s'y intéresser. Et par contre, ça rejette tous les métiers précaires, ça rejette toutes les, voilà. Tous les métiers qui sont pas
0: tous les gens qui ne sont pas affiliés. En
1: exactement.
0: Fait, Et alors il faut dire aussi que c'est quand même un syndicat, aujourd'hui on appellerait ça un syndicat de la feuille de paye, c'est-à-dire qu'ils sont là pour négocier des avancées
6: point
0: salariales,
6: par point avec le
0: des avancées salariales, mais pas de politique en fait. Dans
1: c'est
0: le,
1: ça. Hein, alors. Au début, même pas de lien du tout avec les politiques. On verra qu'après, au fur et à mesure, l'AFL, et notamment alors, son groupement, l'AFL-CIO, se regroupera avec les démocrates, plutôt penchera avec les démocrates et finira par devenir une des principales, d'ailleurs, sources de financement des activités du Parti démocrate. Parce que bon, parce que la polarisation sur les questions ouvrières se fait aux États-Unis avec les républicains clairement contre et les démocrates
6: plutôt pour,
0: par défaut pour.
1: Voilà, c'est ça. Ou plutôt pas totalement contre. Moments,
6: pas totalement contre, d'accord.
1: Voilà.
6: Ok.
1: Il faut les entendre, voilà. Je pense, on peut dire ça comme ça. Donc on a ce syndicalisme qui acceptera largement hein, les cadres contraints dans lesquels ils vont être plongés, quoi.
0: Oui, oui, mais il faut bien imaginer. Alors oui, ils acceptent les cadres contraints, mais en fait, il y a pas de cadre. Tout est contrainte.
1: Oui, tout est contrainte. Mais ce que je veux dire, c'est que quand ensuite il s'agira de formaliser tout ça dans des lois qui à la sortie de la guerre, de la Deuxième Guerre mondiale, c'est-à-dire que tout ce processus va aboutir, ils vont se ranger dedans très largement. Alors il y aura quand même des progressions. Là encore, la CIO avait repris. Donc, qui était une organisation un peu scissionnaire par rapport à l'AFL, avait repris, par contre, sur les Knights of Labor, la possibilité d'organiser notamment les salariés noirs. Et que donc, pendant et après la guerre, ça a permis, après la réunification, de faire entrer, enfin, on va dire, en nombre, les ouvriers noirs dans l'AFL-CIO.
0: Il aura fallu du temps. Hein.
1: Il aura fallu beaucoup de temps et il a fallu encore mener des luttes parce que il y a eu des mouvements de flux et de reflux qui font que en fait, la position des ouvriers noirs n'a pas toujours été assurée au sein de la FLCIO, hein, même si l'organisation est largement progressiste par rapport au reste de la société américaine et de ses organisations. Faut le dire.
0: Il faut quand même dire que le contexte américain est très compliqué. Bon, on le sait, mais c'est-à-dire que les lois sur les syndicats sont liées, bizarrement, on a envie de dire, aux lois antitrust américaines, c'est-à-dire aux lois Sherman et à la loi qui viendra sous l'impulsion de Wilson. Et donc, c'est-à-dire qu'en fait, les lois, l'existence d'un syndicat est une entorse à la concurrence quelque part. C'est-à-dire que effectivement, c'est quelque chose qui est une atteinte à les libertés de commerce. Et il vous faudra toute l'impulsion en fait fédérale après la guerre pour légitimer en réformant en promulguant des lois antitrust pour commencer à permettre aux syndicats d'exister en 1912, ce qui est quand même extrêmement tardif.
1: Bon, voilà, on a fait les syndicats de négociation de classe. On va pouvoir se reposer un peu. On va aborder enfin, hein. Celui qu'on attendait, c'est-à-dire les Wobblies, les travailleurs industriels du monde entier.
0: C'est ça le titre. Industrial worker of the world.
1: C'est ça. C'est ça leur titre. Parce que eux, c'était des très organisés. Hein. Et je vais juste vous lire un petit texte des Wobblies, vite fait, pour que vous compreniez de quel côté ils se situent. La classe ouvrière et la classe patronale n'ont rien en commun. Il ne peut y avoir de paix tant que la faim et le besoin touchent des millions de travailleurs et que les quelques privilégiés qui forment la classe patronale jouissent de toutes les bonnes choses de la vie. La lutte entre ces deux classes doit se poursuivre jusqu'à ce que les travailleurs du monde, en tant que classe, prennent possession des moyens de production, abolissent le salariat et vivent en harmonie avec la terre.
6: J'adore.
1: Ça, c'est attends, j'ai pas fini. En lieu et place du slogan conservateur, un salaire journalier honnête pour une journée de travail honnête, nous devons inscrire sur notre bannière le slogan révolutionnaire « Abolition du salariat ». C'est la mission historique de la classe laborieuse d'en finir avec le capitalisme. Voilà.
6: Ouais, j'aime beaucoup. Bon, j'adopte. Hein,
1: ça claque.
0: Mais ils n'étaient pas nombreux.
6: Il y a un endroit où on peut signer.
1: C'est
6: ou...
1: ça. La date de ce texte est importante. Ouais. Elle est en 1905, pendant que de l'autre côté de l'Atlantique se rédige une charte très similaire dans certains de ses aspects, qui est la charte d'Amiens. Et en fait, la fondation des IWW a lieu concomitamment avec celle de l'autre côté de l'Atlantique, de la CGT au même moment, sur les mêmes bases syndicalistes révolutionnaires, car je vous rappelle que la CGT à sa création était un syndicat syndicaliste révolutionnaire dont l'objectif était l'abolition du salariat et donc du capitalisme. Et c'est ça qui est très important quand on envisage les IWW et leur évolution ultérieure, c'est qu'ils sont, ils sont exactement de la même matrice que ce qu'on a connu du nom de la CGT. Et ensuite, l'histoire se chargera de les faire diverger radicalement.
0: Je ferai une petite nuance quand même, si je me permets. Vas-y. C'est que l'IWW permet la double affiliation. Et ça, c'est dans le contexte du syndicat américain un grand progrès, mais qui avait été déjà permis auparavant. Et alors, je conserve la CGT, non, la double affiliation,
1: non,
0: je
1: c'est
0: pense
1: pas
0: que
1: ce
0: n'est pas possible. Et donc, non, parce que c'est vraiment un syndicat internationaliste, la CGT.
1: Tout à fait.
0: Bon, même si c'est vrai que la CGT, bon, avec la deuxième internationale. Et l'autre chose, c'est qu'évidemment, ça s'adresse quand même aux migrants.
1: Voilà.
0: C'est pour faire un rebond un peu avec le contemporain, quoi,
1: tout
0: en quelque
1: à fait.
0: Sorte.
1: Alors, notamment, bon, le fait est que les IWW, eux, cherchent à syndiquer de, toutes les, de tous les côtés.
0: Et aux femmes aussi.
1: Oui, parce que leur dictum, c'est one big union, un seul gros syndicat. C'est-à-dire que toute personne syndiquée aux IWW est syndiquée dans la section des IWW du coin, qu'il soit dans une industrie, ou bien un resto, ou bien...
6: Oui,
1: voilà,
6: oui,
1: c'est une fraternité. C'est une fraternité de réseau. Et c'est ce qui leur permet d'ailleurs aussi, juste pour, en parlant de réseau, de profiter du réseau de circulation des hobos, c'est-à-dire des clochards errants. Enfin, clochards, c'est un mot... En fait, c'est des travailleurs errants. Ils vont de lieu de travail précaire en lieu de travail précaire, en traversant les États-Unis, en empruntant les trains de marchandises sur lesquels ils savent monter. Et ce réseau donc, de solidarité devient consubstantiel. À un moment donné, les IW ont même été identifiés aux hobos, qui donc, en fait, sont des espèces d'ermites transétatiques, fédéraux.
6: Qui peuvent être embauchés pour une seule journée.
1: Oui, mais qui vont en même temps à la fois se faire embaucher sur des lieux de travail précaires et prêcher la bonne parole à travers tous les États-Unis.
0: Non, mais ça, c'est très fort d'avoir réussi à syndiquer toute cette population qui est
6: très, très fort.
0: C'est l'écrivain américain qui raconte les gens sur les toits des trains qui naviguent Jack London.
1: Ils
0: avaient
1: aussi
0: des droits, en fait, à partir du moment où ils avaient la carte, ils pouvaient rentrer dans les wagons et donc on acceptait de les faire voyager graduellement. Et ils ont réussi quand même un exploit, c'est à créer des mouvements de grève dans l'agriculture.
1: C'est ça.
0: Auprès des ouvriers.
1: Auprès des ouvriers agricoles. Voilà. Ça a été un peu les seuls à l'époque à pouvoir, et notamment jusqu'au cœur de la Grande Dépression. Alors il faut dire que l'histoire américaine n'a pas été tendre avec les IWW parce que ils ont été à la fois sujets, alors comme le reste du mouvement ouvrier, des assauts de l'agence Pinkerton. Qui est donc une agence privée et dont une partie va servir à fonder le FBI ultérieurement. Et ensuite, Hoover s'est bien chargé de continuer à leur rentrer dedans et ils ont été définitivement, pas écrasés, parce qu'ils existent encore aujourd'hui, il faut le savoir. Ce n'est pas des nombres phénoménaux, mais les IWW ont une existence et même ils ont connu une résurgence depuis les années 90. Voilà. Mais par contre, Hoover et les lois Taft-Hartley, qui viennent encadrer le syndicalisme, ont se chargé de les mater. Mais il y a eu des périodes de violence extrême, soit de l'agence Pinkerton, soit d'hommes de main achetés par le patronat. Et il y a eu des phases de répression très violentes, notamment le cas de Joe Hill, Donc Joe Hill, qui est un ouvrier et un des fondateurs donc du syndicat et un militant syndical des IWW, qui est accusé alors à tort de meurtre et qui est exécuté. Hein, et pour laquelle donc qui va figurer dans le panthéon folk, on va dire des IWW qui est très riche et qui nous a donné John Baez. Là, nous allons écouter Joe Hill, mais pas de John Baez.

0: Voilà, donc Joe Hill, donc de son vrai nom Joel Hägglund, fut accusé de meurtre et, en 1914 et malgré uniquement des preuves indirectes, fut exécuté par l'État de Utah en 1915. Pendant que le reste du mouvement des UWW allait se retrouver très gravement mis en difficulté par son opposition à la guerre qui se profilait, donc qu'on avait vu, et donc il y a des intérêts prodigieux qu'elle allait générer, et d'autres en plus mis en marginalisé par le fait que l'AFL-CIO, pendant ce temps, se prononçait finalement pour l'entrée en guerre. Voilà.
1: Et oui.
0: Et voilà, c'était l'état donc, du syndicalisme américain et son histoire.
2: Et d'ailleurs, par rapport à l'extrait qu'on a écouté tout à l'heure et par rapport à ce que tu viens de dire, les États-Unis ont découvert que les guerres étaient pour eux une période d'enrichissement, de croissance.
0: Ah oui, ça c'est sûr.
2: À l'occasion de la guerre de 14
0: et de renouveau en
2: 39-45.
0: En 39-45.
2: Et oui, alors c'est vrai qu'on n'a pas eu le temps d'aborder les grandes lois syndicales, c'est-à-dire à partir de 1935.
0: Ouais, c'est ça.
3: On en parlera un autre jour.
0: Voilà, mais bien sûr. La deuxième phase du syndicalisme américain. Parfait.
2: Je veux dire que c'est l'État fédéral qui a quand même fini par basculer.
0: On en parlera la prochaine fois. Allez, on en fera une émission sur le syndicalisme américain.
3: Merci à tous.
0: Et je parlerai aussi du Dodge Revolutionary Union Movement. Tiens.
3: Yeah.
0: Allez.

0: 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Il est temps pour vous et pour nous de retrouver SM. Un SM en direct, hein. Et oui, nous sommes dans les studios, hein. Ce n'est pas de la rediff, hein. Tout ça c'est du direct, comme à chaque fois d'ailleurs, hein. Le SM c'est toujours direct. Bonsoir Célia.
1: Bonsoir Bruno Mécano.
0: Comment ça va?
1: Ah bah très bien.
0: Parce que la semaine dernière c'était aussi en direct, mais avec Samuel Gringo, on a fait une musicale qui, ma foi, était fort agréable à écouter.
1: Ah mais comme chaque musicale, moi je trouve, hein, vous assurez.
0: Donc une heure d'émission en direct avec vous pour raconter quelques conneries, écouter de la bonne musique. Et bah écoutez, on va commencer bah comme d'habitude en fait, on va partir toujours avec les mêmes histoires, enfin la même histoire qui change à chaque fois.
1: Mais une jolie histoire
0: qui
1: alors.
0: Qui ne se répète pas. Et la doublette bien évidemment, allez on va recouper, ah, c'est vraiment là on va retourner dans les années 80 avec un morceau qu'on écoutait beaucoup à la radio, que je n'écoutais pas forcément moi, mais qu'on écoutait beaucoup à la radio, qui s'appelait The Look of Love. C'était un groupe qui s'appelait ABC, qui a disparu depuis, hein, ABCD Off, et repris par Nouvelle Vague. La version est plus intéressante.

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1: Ça m'étonne pas. 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

0: Alors là, c'est vraiment incroyable. Elle est soupçonnée, figurez-vous, d'avoir cousu les lèvres de sa colocataire après une dispute.
1: Ah, mais les lèvres, lesquelles ?
0: Les lèvres, non.
1: Rassurez-moi.
0: Les lèvres de la bouche.
1: Ah, oui.
0: Pas
1: je
0: les lèvres.
1: Je ne sais pas si ça me rassure.
0: Non, pas les lèvres. Oui, ça peut être les deux, mais bon, là, effectivement, la bouche du haut.
1: Ah oui, elle a eu la bouche cousue.
0: La bouche cousue. Alors, si, soupçonnée donc d'avoir cousu les lèvres de sa colocataire. Donc, elle a été arrêtée. Et ça s'est passé jeudi dernier. C'est la police japonaise qui nous raconte cette histoire. La victime, c'est une femme de 42 ans, qui s'est échappée de la maison, qui était située dans la ville de Koga, et elle s'est précipitée évidemment dans un commerce voisin où elle a brandi un papier.
1: Parce que, mais oui, parce qu'elle ne pouvait pas parler.
0: Bah oui, bah oui, forcément. Sur lequel était écrit « à l'aide ». Oui. À l'aide. Donc ça, c'est un responsable de la police locale qui racontait cette histoire à l'AFP. Alors, la police du département d'Ibaraki, où se trouve Koga, a ensuite arrêté, donc elle s'appelle Maesa Sakurai, 49 ans, pour suspicion d'agression.
1: Oui.
0: Ça, c'est un porte-parole de la police. Ils sont très polis, les Japonais. Hein.
1: Exactement.
0: On suspice évidemment une agression.
1: La présomption d'innocence.
0: Alors Maesa Sakura vivait avec la victime au moment des faits présumés, ça s'est passé le 29 juin, lorsqu'elle a cousu, donc avec une aiguille et du fil à les lèvres de sa colocataire, et ajoutant qu'elle avait été arrêtée. Donc, la police enquête sur cette affaire, notamment sur des informations non confirmées selon lesquelles une troisième personne vivait également dans la maison. Et selon le responsable de la police locale, la suspecte s'est mise en colère à la suite d'un différend et m'a cousu les lèvres. Alors, on ne sait pas les différends exacts, mais pour en arriver là, je pense qu'il faut vraiment ne pas aimer, ou alors... Vraiment, elle sort que des horreurs, quoi. Je veux dire, c'est vrai qu'il y a des gens
1: peut-être. Non, mais peut-être qu'elle avait un peu une grande bouche.
0: Oui, puis qu'elle sortait toujours des conneries.
1: On ne sait pas. C'est la justice japonaise, on lui fait confiance.
0: Non, mais il y a des gens, c'est vrai, Jacobelli, par exemple, tu as envie de prendre un fil et une aiguille, Jacobelli, toi. Jean-Philippe Tanguy, par exemple. Si j'avais un fil et une aiguille, je serais peut-être tenté.
1: Exactement.
0: Je veux dire, pourquoi pas, hein.
1: Oui, parce qu'on est en train de faire la loi justement pour l'euthanasie. Je me demande s'il ne devrait pas faire une loi sur peut-on coudre la bouche des gens quand ils disent de la merde.
0: Et là, c'est dans le sens propre comme au figuré, mais fermez vos gueules.
1: Exactement.

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1: 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J'ai droit à l'alcool.
2: Le droit, oui.
1: Le droit de forniquer.
2: Pourquoi pas?
1: De sortir des jurons aussi.
2: C'est clair.
1: Pénis. Arrière-train, nibar poilu, popo, prout, cacaboudin.
3: On peut, ça peut être pire, hein. Ça peut être pire. 106.3 fréquences par pluriel. Et Sam, c'est ce que vous écoutez en ce moment. Samuel Gringo se marre bien derrière la console parce que c'est lui qui fait la technique. Moi, je me marre un petit peu, mais Sylvia.
4: Mais attends, parce que vous pensez que ça peut être pire que nibar poilu. C'est une bonne
3: insulte. Ah, nibar poilu, on voit l'image, effectivement, ça peut être violent.
4: Ça peut être violent quand même, nibar poilu. Mais en tout cas, ce jingle est parfait pour introduire ma chronique parce que moi, on introduit les chroniques ici sur SM.
3: Ah, on introduit tout ce qu'on peut, nous.
4: Exactement, et je vous parlais d'un rappeur Pitbull que je connaissais pas.
3: Pitbull, si
4: voilà,
3: je
4: connaissais pas, et en fait, effectivement, je suis allée sur YouTube, et donc j'ai pu écouter ses albums, certaines de ses chansons qui sont effectivement très très connues. Et il a établi un record du monde du plus grand rassemblement de faux crânes chauves. Donc effectivement,
3: écoutez-moi, je peux en parler parce que moi j'ai une vraie
4: calvitie,
3: un vrai crâne chauve surtout. Et là, des faux crânes chauves, mais bon.
4: Non, mais ce qui est assez intéressant, c'est que ce rappeur, en fait, il assume totalement sa calvitie. Et tout le monde n'assume pas forcément sa calvitie comme vous, Bruno. Et en fait, il a réussi à demander à l'ensemble de ses fans qui sont venus à son concert de venir avec un faux crâne. Et donc, ça a donc permis d'avoir, dans le Guinness des records, le plus grand rassemblement de faux crânes. Il y en avait à peu près 22 141 fans qui avaient ce faux crâne chauve, et franchement c'était plutôt pas mal. En fait, ce qui est amusant, c'est que les fans de ce rappeur Pitbull ont l'habitude en fait de reproduire son look, hein, parce qu'en fait il a un look bien spécifique avec des lunettes d'aviateur, un petit bouc et une moustache, et en fait il a de nombreux de ses fans qui s'habillent toujours
3: des tatouages aussi, pas mal de tatouages.
4: Bon, en tout cas eux, les tatouages ils les ont pas, mais de nombreux fans en fait décident d'aller à son concert avec les mêmes lunettes, le petit bouc et la moustache et un habit noir. Et en fait, ce qui est assez étonnant, c'est que là, on a eu un animateur d'une radio de la BBC qui a dit, tiens, ce serait pas mal de faire un espèce de record du plus grand rassemblement de gens qui ont le crâne chauve, mais avec un faux crâne. Hein, donc, effectivement.
3: Bah oui, c'est pour emmerder les gens de se raser la tête, effectivement.
4: Oui, voilà. Et donc, en fait, ils avaient établi le seuil à 2000 personnes, et ils ont été beaucoup plus, puisqu'ils ont été plus de 22 000. Et donc, toutes ces personnes ont été comptées. Donc, grâce à des bénévoles, des drones, en fait, ils ont compté en fait, le nombre de fans qui avaient cette perruque pendant un concert où la chaleur avoisinait les 31 degrés. Donc, on dit bravo. Et en fait, ce qui était assez incroyable, c'est qu'il fallait absolument que la perruque corresponde à certains critères, c'est-à-dire qu'il ne fallait que aucun cheveu ne dépasse. Et donc pour que
3: ce soit vraiment dans le réel,
4: dans le réel, exactement.
3: Près quoi.
4: Bon, en tout cas, pendant que Pitbull, lui, assume sa calvitie, il faut savoir qu'il y a de nombreux hommes qui n'assument pas du tout leur calvitie. Et donc, sachez...
3: Maintenant, depuis que Bruce Willis est passé, il y en a plein qui sont passés
4: Eh ben, c'est ce que vous croyez. Cependant, il faut savoir que, il y a de plus en plus, en fait, d'hommes qui décident de faire des implants capillaires. Et d'ailleurs,
3: Champs de poireaux, on appelle ça.
4: Est-ce que vous savez où les Européens, notamment, vont faire leurs implants capillaires? Exactement, la Turquie, qui a connu en 2023 une hausse de 7 points. Depuis 2023, une hausse de 7 points de personnes qui viennent faire des implantations capillaires. Et donc, c'est marrant parce que ça a donné en fait un petit surnom à toutes les compagnies aériennes où en fait on voit des hommes qui partent souvent avec une casquette en fait sur le. Ils partent par exemple de France jusqu'en Turquie avec une casquette sur le crâne et qui reviennent en général avec des bandages et toujours la casquette, et on les appelle les Air Force One. Air pour
3: cheveux. J'adore.
4: Je trouve
3: Air Force One.
4: Je trouve que c'est plutôt pas mal. Alors, pourquoi la Turquie? Parce que, c'est pas cher. Voilà. Qu'au final, à force d'avoir des personnes qui viennent le faire, donc forcément, on commence à avoir une certaine expertise. Qu'on a aussi toute une offre hôtelière qui est vraiment adaptée. Parce qu'en fait, quand on se fait implanter des cheveux comme ça, eh bien, il faut des oreillers ergonomiques pour pouvoir bien dormir. Parce qu'au final, Il faut du temps. Il faut des menus nutritionnels riches en protéines et en micronutriments pour donc qui favorise en fait la cicatrisation et la repousse capillaire. Mais en tout cas, ce genre d'implantation capillaire ne fait pas forcément, n'est pas un succès pour tout le monde. Et là, je vais vous parler d'un Anglais qui a un Britannique. Un Britannique qui a 26 ans, qui a fait le buzz après avoir partagé sur TikTok en fait sa mésaventure capillaire. Donc, comme de nombreux hommes européens, il est parti en Turquie pour se faire pour s'implanter de nouveaux cheveux. Et malheureusement, il a fait une sorte d'allergie, enfin une réaction un petit peu spéciale, c'est-à-dire que tout à coup, le haut de son crâne a commencé à gonflé, mais tellement gonflé qu'il ressemblait.
3: Il a pris la grosse tête, ouais.
4: Il a pris la grosse tête. Et donc, il ressemblait de plus en plus à.
3: Un champignon atomique.
4: À Megamind. Je ne sais pas si vous connaissez, c'est un espèce de super méchant qui a la teinte bleue et qui a une partie le bas de son visage qui est assez fin et avec une grosse tête. Et
3: donc, mais on dirait un champignon atomique, en fait.
4: On dirait vraiment un champignon atomique. Donc, voilà, il a partagé son expérience sur les réseaux sociaux. Bon, certaines personnes se sont moquées, mais en tout cas, voilà, c'était pour.
3: Oh, t'as chopé la grosse tête en Turquie, toi.
4: Voilà, c'est un peu. Alors, apparemment, tu réfléchis trop. Hein. Donc, bah voilà, pour tous les hommes qui veulent aller se faire ajouter des poils, moi, je pense qu'il faut mieux assumer, les gars.
3: Hein. Il faut assumer, puis il faut rester naturel, surtout. Non, enfin, c'est la vie, c'est comme ça, on n'y peut rien. Quand ça arrive, ça arrive. Au début, c'est un petit choc, et puis après, on s'y habitue.
4: Exactement. Bon, ensuite, après, si on a la tête un peu de tournesol, vous savez, quand on a juste la calvitie du dessus, c'est un peu plus difficile.
3: Là, c'est directement, on investit dans une tondeuse.
4: Et on rase.
3: Et on rase tout, et puis comme ça, on fait pas chier.

0: producteur ?
1: Oui. C'est le gars qui fournit l'argent pour le film.
0: Et qu'est-ce qui te fait croire que j'ai les moyens ?
1: Tout ce qu'il nous faut, c'est ça, ce que tu t'apprêtes à dépenser pour ta grosse télé.
0: Quoi ? Et alors, j'aurai pas ma grosse télé ? Allez chier, tiens.
1: Non, non, non, non, non, non. Écoute, avec ta part des profits, tu achèteras deux écrans plats, un pour aller dans le salon et un autre pour la salle de bain.
0: Pour les toilettes ?
1: Hein ?
0: Tu sais que je rêve de ça depuis toujours, regarder la télé pendant que je chie.
1: N'importe qui a un cul rêve de regarder la télé en chiant, et grâce à moi, tu pourras bientôt le faire.
0: Écoute, je sais pas.
2: Le rêve américain. Regarder la télé en chiant. Voilà, voilà, c'est ça en gros, quoi. Mais c'est vrai que c'est ça les Américains, quelque part. Hein,
3: oui, bon, on se dit ça, mais maintenant, je pense qu'il y a beaucoup de gens qui chient avec leur téléphone portable, non ?
2: Oui, mais c'est pas pareil, c'est pas une télé. Faut pas déconner, toi. Non, mais le portable, tu peux te mettre dans le cul aussi, toi. La télé, c'est plus compliqué. 106.3, fréquence Paris Pluriel SM, c'est ce que vous écoutez en direct. Samuel Gringo, Manette, Sylvia, Bruno Mécano, allez, je vais un train. Qui est un train avec des voyageurs un peu emmerdés, on va dire. Un train donc à destination de Berlin qui a été contraint de faire un arrêt imprévu en gare pour qu'un agent aille acheter, figurez-vous, du papier toilette.
3: Ça, wow.
2: C'est incroyable. En plus, c'est pas un petit train allemand de province. Hein. C'est un train grande vitesse allemand, donc genre TGV, hein, qui ne s'attendait sans doute pas à voir leur chef de bord descendre précipitamment sur un quai pour acheter, ça a été filmé, pour acheter du papier toilette. Et ça s'est produit donc lors d'un trajet entre Westerland sur l'île de Sylt et Berlin. Ça s'est passé le 11 juillet récemment. Donc il y a une rupture de stock de PQ qui a été contraint le personnel à effectuer un arrêt imprévu dans la gare de Hambourg-Bergedorf.
3: Mais qu'est-ce qui s'est passé ? C'est-à-dire que les mecs avaient tous la déclichette en fait au départ et donc ils ont utilisé tout le papier toilette ou alors ils sont partis,
2: non,
3: il n'y avait
2: non,
3: déjà
2: non.
3: pas assez de papier toilette.
2: Ça a été filmé par un passager. Alors, la scène montre l'agent courir, donc vraiment courir, en fait, vous avez vu la scène, jusqu'à un supermarché, proximité de la gare, revenir avec des paquets de PQ à plus en pouvoir. Et donc, ça a été vraiment relayé sur les réseaux sociaux. Et ça fait le tour d'Internet. Et il y en a beaucoup qui ont trouvé ça drôle. Toi, le héros du papier toilette, toi, le mec qui revient. Ouais, putain, génial. Il y en a plein qui ont envie de chier, là. Attends, non, toi. Alors, c'est énorme. Ça a pris beaucoup d'ampleur. Hein. C'est une séquence, quand même, que la Deutsche Bahn, ça, c'est la compagnie ferroviaire allemande, a confirmé donc les faits auprès de plusieurs médias allemands et présenté évidemment ses excuses aux voyageurs. La compagnie explique que les réserves des consommables n'avaient pas été vérifiées avant le départ du train en raison d'une absence imprévue au sein des équipes chargées de préparer le rame. Ça veut dire que suppression de personnel, ça en gros, non, on va dire comme ça. Hein. Il y a moins de gens, forcément.
3: Il y a moins de personnel, effectivement, quand une personne est absente parce qu'elle est malade ou autre, eh bien, bah voilà, il n'y a pas de backup. Hein.
2: Et selon une presse allemande, le Bergensdorfen Zingund, je prononce mal, c'est pas grave, l'arrêt supplémentaire n'a duré que quelques minutes. Mais alors, le motif avait d'ailleurs été annoncé par le chef de bord au haut-parleur. Il n'y a plus de PQ, ne vous inquiétez pas, au prochain arrêt, vous allez être chargé, rechargé donc en PQ. Donc, elle a donc salué quand même la réactivité de son chef de bord.
3: Bah, bravo, bah,
2: bravo pour les gens en tout cas qui avaient par exemple la chiasse, ça,
3: c'est
2: important.
3: C'est difficile, hein.
2: Et la Deutsche Bahn assure également vouloir éviter un tel incident se reproduise. Et une porte-parole indique à l'avenir, nous assurerons que les stocks sont suffisants et nous effectuerons en outre des contrôles aléatoires plus fréquents. Voilà une bonne idée. Les contrôles aléatoires dans les chiottes.
3: Ça donne envie d'aller prendre le train en Allemagne. Il y a toujours du PQ dans les chiottes.
2: En tout cas, à l'avenir, je pense que ça va être beaucoup mieux et on pourra se torcher le cul sans avoir le flip de rentrer dans les chiottes, de chier. Vous êtes, merde, plus de PQ.
3: Ouais.
2: Quelle angoisse.
3: Déjà que ça sent pas bon les chiottes.
4: J'en ai marre de voyager, de prendre la route quand j'ai la tête fatiguée. 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
2: C'est ce qu'on a eu la semaine dernière. On a eu un petit problème ordre.
3: Ça chie dans la colle, là.
2: Bah là, ça
3: musique,
2: chie
3: hein.
2: dans la colle, en tout cas. Mais c'est dommage, parce que ça, c'est un morceau. En plus, François Morel, la bassine. En ce moment, avec la chaleur qu'il fait, mettre ses pieds dans la bassine.
3: Avec la chaleur. Avec la et chaleur, ensuite, après, avec la nouvelle loi qui a été votée au niveau de l'Assemblée nationale, en fait, qui va donc autoriser les nicotinoïdes, alors qu'elles avaient été interdites, et aussi
2: les bassines.
3: Ainsi que les bassines.
2: Oui, mais là,
3: on
2: parle des bassines pour les pieds, ça n'a rien à voir.
3: Ah, ben oui, mais bon, ça reste une bassine quand même.
2: Oui,
3: hein.
2: Bon, là, c'est bassine pour les pieds. Allez, on retrouve
3: pieds.
2: François Morel.
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0: comme ça c'est bien.
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0: crachotes. C'est pas une boisson pour mauviette.
1: Je sais cette merde.
0: C'est de la liqueur d'échalote. Mais c'est relevé au jus d'ail. Parce que l'échalote tout seul, ça serait trop fade.
2: Bien fouetté.
3: Ah, c'est goûtu, hein. Ça a du retour.
4: Ah, ça doit avoir du retour, ça, quand même. Hein. Liqueur d'échalote, non, mais non.
5: Non, mais à la gousaille, ça, c'est important, en fait.
4: Ça, pour c'est ça qui fait le retour.
5: Sinon, c'est un peu trop fade.
4: 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En ce moment, Samuel Gringo nous met le retour d'échalote. Bonhomme, mais qu'est-ce dont vous parlez, Sylvia?
5: Non, mais à mon avis, quand vous prenez ce genre de truc, en fait, vous avez des clichettes et vous finissez dans les toilettes du train allemand.
4: Mais on peut goûter. Moi, j'ai goûté une fois un alcool roumain. Je ne savais pas exactement de quelle origine venait un truc très très très curieux, et c'est vrai que ça fait un peu cet effet-là. Quoi.
5: Voilà, ça débouche les tuyaux.
4: On ne sait pas exactement de quelle origine est le fruit, mais on sent en tout cas que quand il arrive dans ton corps,
5: voilà,
4: il te fout un sacré bordel.
5: Voilà, il est à l'origine du débouchage.
4: Ah, bon. il débouche.
5: Bon, allez, maintenant qu'on a parlé de tout ça, qu'on a parlé de train en Allemagne, avec le fait qu'il y ait des problèmes de papier toilette, moi je veux encore vous parler de transport en commun de manière générale, avec des trains bloqués. Là, on en entend beaucoup parler. Là,
4: la chaleur.
5: Les trains bloqués avec des problèmes de clim, où malheureusement il y a des pauvres passagers, et vraiment, hein, qui se retrouvent en fait coincés dans des
4: trains, hein,
5: qui peuvent même pas sortir. S'ils sortent, en fait, ils peuvent avoir des amendes. On a malheureusement des trains aussi qui sont bloqués à cause des feux. C'est assez terrible. Lorsqu'on prend, parce qu'en fait là on parle de vacances, donc les gens prennent à la fois l'avion, le train, ce qui est en quelque sorte très bien. C'est peut-être mieux que la voiture. Enfin, encore que l'avion, je ne sais pas. Bon, les avions, pour l'instant, il n'y a pas de grève, donc ça devrait aller. Enfin, en tout ça, c'est un peu la routine de tous les retards qu'on peut avoir quand on prend les transports en commun. Et là, moi, je vais vous parler d'un retard qui a eu sur un vol et qui vaut son pesant de cacahuètes, puisqu'il s'agit d'un vol Ryanair entre l'Italie et l'Espagne. Donc pour l'instant, aucun problème. Donc c'est
4: pas trop loin.
5: C'est un vol qui reliait Milan à Alicante, en fait, en Espagne. Et bien, il a été retardé à peu près de 3 heures. Et vous savez pourquoi? Parce que il a été envahi de moustiques. Donc je vous explique. Donc voilà, lorsqu'en fait à un moment, donc on appelle les passagers à embarquer, et donc là on embarque dans l'avion, et ensuite chacun s'installe, et lors de l'embarquement, en fait, des moustiques, mais une nuée de moustiques, en fait, est entrée à l'intérieur de l'avion, et il était impossible.
4: Une attaque de moustiques.
5: Et donc, en fait, d'après le témoignage d'un passager, les insectes sont engouffrés dans l'avion alors que les portes étaient encore ouvertes pour permettre l'embarquement. Et après un premier retard, les voyageurs ont pris place à bord, mais très vite, la cabine a été totalement envahie de moustiques. Mais quand je dis envahie de moustiques, c'est-à-dire même sur les fenêtres, les hublots, il y avait des moustiques un peu partout. Et en fait, c'était juste impossible de ne pas être et avoir la tête dans les moustiques. Alors, bon, le personnel navigant a décidé...
4: C'est pas la tête dans le cul, là. Hein,
5: alors, le personnel navigant a décidé de fermer l'ensemble des hublots, d'accord, afin d'assombrir en fait l'avion et d'éteindre la lumière de l'avion, en espérant que via la porte tous les moustiques pourraient partir, parce que souvent les moustiques sont attirés par la lumière. Eh bien, que nenni, la tentative n'a pas suffi. En plus, les passagers commençaient à être un peu stressés, surtout quand une des passagères a indiqué être allergique aux piqûres de moustiques. Résultat des comptes, en fait, tout le monde est sorti.
4: Ça, il faut le mettre au fond. Et puis tout le monde sort.
5: Ah bah,
4: vous la laissez.
5: Non, mais résultat, en fait, l'ensemble des passagers est sorti et l'avion a été immobilisé. C'est-à-dire qu'ils n'ont pas pu réutiliser l'avion parce que, voilà, avec cette infection de moustiques. Hein. Franchement, c'est assez incroyable. Autre histoire, alors là, c'est pas les moustiques, c'est tout simplement la météo. Et malheureusement, donc là, la météo, ça, on le sait, hein, que forcément... On a souvent des retards d'avion parce que, bah voilà, il suffit qu'il y ait un orage ou autre, donc forcément, on ne peut pas forcément décoller. Bon, là, c'est un vol EasyJet qui part de Suisse, de Suisse, et qui va jusqu'à Ajaccio en Corse. Pour l'instant, aucun problème. Sauf que, déjà, ça commence pas, il y a 45 minutes de retard avant l'embarquement. Bon, les passagers prennent leur mal en patience.
4: Oh, c'est les Suisses, ça va.
5: Et on se dit... Ah oui, mais il y a aussi des Corses, hein, n'oubliez pas, puisque c'était Genève-Ajaccio. Hein.
4: Oui.
5: Donc forcément, il y a des Suisses, mais il y a aussi des Corses qui, eux, souhaitent rentrer chez eux.
4: Oui,
5: donc,
4: on les désarme à l'Ivoine.
5: Donc là, on a 45 minutes de retard avant l'embarquement. Bon, oh, pas grave, puisqu'on attend dans l'aéroport. L'aéroport est avec l'air conditionné, donc tout se passe passe bien. Et là, bon, ben voilà, les passagers embarquent et là, ils apprennent qu'il y a 3 heures de retard. Bon, alors, je vous laisse imaginer.
4: Quand t'es corse, tu peux attendre un peu.
5: Voilà, mais alors, effectivement, mais je vous laisse imaginer bah, l'énervement qu'il y a pu avoir. Et en fait, ils expliquaient.
4: Mais tu peux t'énerver aussi.
5: Et donc, au fur et à mesure, en fait, donc, les pilotes essaient d'expliquer qu'il y a des problématiques, il y a des orages. Et donc, en fait, ils ne peuvent absolument pas partir. Et donc, en fait, à un moment, presque au bout de 3 heures, le chef, le pilote décide, annonce à ses passagers que c'est bon, on va pouvoir partir. Sauf que, 4 des passagers étaient tellement énervés d'avoir attendu aussi longtemps, veulent débarquer. En fait, ils veulent absolument débarquer et ils commencent à ouvrir la porte pour débarquer. Et malheureusement, en fait, à partir du moment où on commence à débarquer, à ouvrir la porte, etc., eh bien, il est impossible de partir. Donc, il y a eu une espèce d'énervement tellement énorme dans l'avion que le personnel navigant a été obligé d'appeler la police.
4: Bah, parce que quand les gens veulent débarquer, ça veut dire que tu as encore 2 heures dans la gueule, quoi.
5: Ah ben non, en fait, c'est interdit. C'est-à-dire que vous perdez votre credo pour pouvoir décoller. C'est-à-dire qu'à partir du moment où des gens essayent de
4: descendre... Ah, tu dois réorganiser la totalité.
5: Voilà, donc ça veut dire que le vol est totalement annulé. Et donc forcément, les gens n'en sont pas venus aux mains, mais ils étaient presque à cela. Donc la police est intervenue pour dire, bon ben bah, voilà, c'est bon, là, il va falloir
4: heureusement que les Corses étaient désarmés. Hein,
5: alors, quand ce n'est pas les moustiques, hein, quand ce n'est pas les conditions météorologiques, alors là, c'est un autre vol. Alors je trouve ça quand même un petit peu culotté. Donc c'est un vol entre la Grande-Bretagne et Barbade. Hein. Donc voilà, c'est pas un petit vol. Et il y a à peu près 336 passagers qui sont là. Et donc, je suppose que ceux qui veulent, qui font un Londres-Barbade, ils partent en vacances. Donc c'est plutôt sympathique. Donc ils partent le cœur léger, ils sont là dans l'avion, prêts à partir.
4: Drogue, mais bon.
5: Jusqu'au moment où, malheureusement, ils ne partent pas. Et ils ne partent pas. Et vous savez pourquoi ? Eh bien, tout simplement parce que le personnel navigant, enfin tout l'équipage, avait trop la gueule de bois.
4: Oh
5: ouais. Donc, c'était la British Airways. Donc, un équipage anglais.
4: Ont dû fêter peut-être la victoire de l'Angleterre ?
5: Alors, ben non, ils n'avaient rien. Alors, c'était le 9 juillet, hein, je vous avoue.
4: Peut-être que l'équipe anglaise.
5: Je ne sais pas, mais en tout cas, l'équipage avait apparemment un peu trop levé
4: le
5: coude.
4: Selon
5: certains témoins, une hôtesse de l'air a vomi dans un bar, tandis qu'un collègue masculin a dû être traîné jusqu'à sa chambre. Et alors vous allez me dire, mais comment on peut savoir cela ? Eh bien, tout simplement parce que à l'intérieur de l'avion, il y avait des personnes qui avaient séjourné dans un hôtel de luxe. Et dans cet hôtel de luxe, il y avait aussi le personnel navigant et qui était en train de faire la fête, hein, et qui profitait bien de cet hôtel. Et donc là, il y a certains passagers qui apprennent que ces gens-là, qui faisaient quand même beaucoup de bruit,
4: c'est lui qui conduit.
5: En fait. Qui commence à dire, on est de chez British Airways, qu'est-ce que vous allez faire contre nous ? Et bien là, en fait, on a des futurs passagers de l'avion Londres-Barbade qui ont commencé à les filmer. Et donc, c'est comme ça que, eh ben, voilà, 4 membres de l'équipage ont été immédiatement suspendus. Le partenariat avec le prestigieux hôtel est également sur la sellette. Parce que c'est vrai, bon, il faut savoir quand on fait partie d'un personnel navigant sur des longs courriers, eh bien, on a souvent l'occasion de séjourner dans des hôtels fantastiques. Et donc là, il y a l'un des responsables de British Airways qui explique, ben voilà, ils sont dans des beaux hôtels. Donc parfois, ben voilà.
4: Il y a un petit peu de laisser-aller.
5: Alors, et ce qui est assez incroyable, c'est que ce n'est pas la première fois que ça arrive. Il y avait déjà eu, donc l'année dernière, un steward qui avait été licencié après avoir été retrouvé nu sous l'emprise de stupéfiants dans les toilettes d'un vol San Francisco-Londres.
4: Oui, c'est assez loin quand même.
5: Je ne blague pas. En 2023, un pilote s'était vanté lors d'une escale à Johannesburg d'avoir sniffé de la cocaïne sur la poitrine nue d'une femme. Et donc, forcément, la poitrine nue de la femme, il s'avère que c'était une hôtesse de l'air. Et ben voilà, eux aussi, ils ont été remerciés. Donc moi, je vous dis tout de suite, hein, attention, British Airways.
4: Moi, j'imagine le pilote de l'avion. Là, et demain, je vous prends. C'est moi votre pilote de ligne.
5: C'est un peu ça. Hein.
4: Chaud.

0: Alors, tu réfléchis à ce que tu voudrais pour ton anniversaire?
1: Un chiot, j'aimerais bien.
0: Tu voudrais un chien?
1: Ouais, un gentil chiot tout doux. Et une petite poupée Brad, ce serait chouette aussi. T'en fais pas, je me fous de ta gueule. Écoute, je voudrais un couteau papillon modèle 42.
0: Oh, toi, t'as le don de mettre KO. Tu sais quoi?
1: Quoi?
0: Je vais t'en acheter deux.
1: Hein? Deux?
0: Un balisson, deux balissons. Des actoras.
2: Hey, deux petits couteaux papillons. Eh oui, c'est autre chose. Hein. On est dans une autre catégorie, là, 106.3. Il y a des gamins qui aiment bien les petits couteaux papillons.
3: Bah c'est pratique, hein, ça coupe bien.
2: Ça coupe très très bien. 106.3 fréquence Paris Pluriel en direct, évidemment sur FPP. Samuel Gringo, manette, Sylvia Bruno Mécano. Ouais, je vais parler d'un truc qui m'a beaucoup fait rire, moi en tout cas. Ça s'est passé donc au sommet de l'OTAN. Et une surprise de taille pour le Premier ministre et sa délégation qui ont regagné le sol belge. Je parle donc du Bart, de VR, qui a reçu, lui, un cadeau très surprenant de la part du président turc Erdogan. Au sommet de l'OTAN, donc à Ankara. En parcourant donc le site d'information étranger, il a appris que donc le Premier ministre britannique aussi, Keir Starmer, avait reçu aussi un revolver gravé et personnalisé de ses mains d'Erdogan, accompagné de munitions. Alors le Belge et l'Anglais donc ont reçu, selon ces mêmes sources, tous les dirigeants de l'OTAN avaient eu droit au même présent. Erdogan, finalement, quand il vient à l'OTAN pour discuter un petit peu, entre gens civilisés, il offre des flingues.
3: Enfin, qui viennent de discuter, en tout cas, de la politique de défense de l'Europe occidentale.
2: Au moment de déballer, en tout cas, les cadeaux qui avaient été donc remis à l'entourage de Bart de Wemer et chargé à bord du vol militaire, sans que personne ne se doute de rien, finalement, que le contenu insolite a été découvert sur le tarmac de l'aéroport de Melsbork. Alors, l'entourage du Premier ministre a indiqué que le revolver a été remis donc à la police aéronautique, qui va le conserver dans son coffre-fort. Et donc, lui, le Premier ministre britannique Keir Starmer, lui, a quant à lui préféré laisser son exemplaire en Turquie directement. Genre, je ne prends pas ça, je ne veux pas de ça. Ce n'est pas un cadeau qui me plaît. Et parce que la législation sur les armes lui interdisant donc de l'emporter sur un vol retour. Alors, selon les médias britanniques, Erdogan avait joint une note personnelle à chaque boîte pour faciliter le contrôle turc des exportations d'armes. C'est-à-dire que tous les mecs de l'OTAN ont reçu un flingue à son nom, de la part d'Erdogan, donc avec un petit mot.
3: Mais là, pour le coup, on n'entend parler que de l'ancien Premier ministre anglais et belge. Mais alors, ça veut dire qu'il y en a plein d'autres qui en ont reçu ou...
2: Les autres ont reçu, à part que ceux qui ont vraiment communiqué là-dessus, c'est le Belge et l'Anglais. Il y a quand même une législation sur les armes. Quoi. Et là, on n'est pas sur n'importe quel flingue. Hein. On est sur un 45, un magnum, un gros magnum. Quoi. Un gros flingue. Quoi. Le flingue de Clint Eastwood. Le gros quoi, le gros truc quoi. Alors c'est quand même un truc absolument incroyable. Alors l'arme devrait donc être neutralisée en Turquie pour l'anglais avant d'être expédiée vers le Royaume-Uni, parce que Starmer il a dit non, moi je veux pas. Donc vous neutralisez l'arme et après vous l'envoyez en tant que cadeau.
3: Mais ça veut dire quoi neutraliser? C'est-à-dire que de faire en sorte qu'elle ne puisse plus tirer?
2: Exactement.
3: Ah, wow.
2: C'est exactement
3: ah
2: ça.
3: Oui, pour ensuite après pouvoir l'exposer.
2: Et donc le Premier ministre néerlandais, qui a aussi également confirmé avoir reçu le même cadeau de Erdogan, lui a laissé aussi son arme en Turquie afin qu'elle soit neutralisée. J'adore cette ambiance en ce moment, je veux dire, entre la guerre en Russie, la guerre au Proche-Orient et Erdogan au sommet de l'OTAN qui offre des magnums, des 345 magnums à ses invités pour le sommet de l'OTAN.
3: Enfin, je vous rappelle.
2: 357 magnums, c'est 457 magnums. Merci Samuel.
3: Voilà.
2: C'est une ambiance absolument sympathique.
3: Mais bien sûr, avec l'extrême droite qui est arrivée au pouvoir dans de nombreux pays d'Amérique latine, avec Donald Trump qui enlève le président de Venezuela malgré le fait que le président de Venezuela était potentiellement un dictateur. Je
2: avec suis en
3: d'accord.
2: France la loi riposte que révèle le RN et que maintenant vient
3: celle de la légitimisation de.
2: Maintenant que les flics peuvent tirer avant de s'expliquer, l'ambiance est en ce moment absolument merveilleuse.
3: Retour aux années 36.

0: 106.3 fréquence Paris Pluriel, les SEM en direct ce soir. C'est fini pour ce soir.
1: Oui, c'est déjà fini, comme dirait Jean-Louis Aubert.
0: C'est fini, mais bon, c'est la semaine prochaine, ça revient.
1: Ah, cool!

0: Nous allons donc vous dire au revoir, de passer un bon week-end. Le vent arrive, la chaleur descend, ça va aller mieux.
1: Ben voilà, il faut maintenant profiter. Il faut profiter du jour présent.
0: Exactement. Voilà. On va pouvoir baisser nos slips, un peu baiser, parce que maintenant avec la chaleur,
1: exactement,
0: on pouvait pas baiser.
1: Allez, libération des bites.
0: Libération des bites, un peu de vent sur les couilles.
1: Voilà, ça fait du bien.

0: 106.3 fréquence périelle. Fréquence Paris pluriel, pardon.
1: Mais yo, qu'est-ce qui se passe?
0: J'ai fait des raccourcis, c'est comme pour le périph. Hein. J'ai fait un petit raccourci. 106.3 fréquence Paris pluriel, SM. C'est fini pour ce soir. Nous allons nous retrouver la semaine prochaine. Vous êtes là?
1: Oui, moi toujours. Hein.
0: Parfait.
1: Ouais, exactement.
0: Donc, écoutez, à la semaine prochaine, 21h30, 22h30. Hein.
1: Comme chaque vendredi, et en fait, il n'y a rien de tel pour commencer un week-end.
0: Oui, qu'est-ce qu'il y a donc?
1: Que se passe-t-il donc après nous? Parce qu'on ne vous laisse pas tout seul. Pour tous les auditeurs qui nous écoutent. Maintenant, place à la musique avec Riposte. Pas que c'est du bon son. Non, c'est sûr, c'est du bon son.

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106.3 riposte dans ton poste. On est arrivé un tout petit peu en retard, donc on a commencé un tout petit peu en retard, donc c'est comme ça, c'est comme ça. On essaie de faire ça doucement, doucement, mais sûrement, ok. On va envoyer des mix, vous voyez ce que je veux dire? Super DJ, DJ Terry Mix, ok? Toujours dans le mix, ok? Donc on va passer ça tranquillement, tranquillement. Ensuite, il y a Nelly qui va parler tranquillement, qui va parler, qui va vous discuter avec vous un peu tranquille, qui va échanger, vous voyez ce que je veux dire? Donc on y va, on va faire ça tranquillement, mais sûrement. 106.3, riposte dans ton poste.

0: soirée en notre compagnie et que la soirée dancehall se passe bien. Peut-être que vous êtes déjà en vacances ou sur le départ. Alors profitez bien et n'oubliez pas de nous écouter.
1: Ok, tu vas te présenter un peu, tu vois ce que je veux dire? On va un peu développer un peu, on va essayer de te faire connaître un peu, tu vois ce que je veux dire? Voilà, à tous nos auditeurs, à tous 106.3 FM, voilà, on va essayer de discuter un peu, dire d'où tu viens, d'où t'es, deux, trois passages, après, on te laisse tranquille.
0: Ok.
1: Tu vois ce que je veux dire?
2: Donc voilà.
1: Donc, attends deux secondes. Voilà. C'est à toi de jouer. Maintenant, explique-nous un peu. Tu viens d'où? Quel était. Tu viens d'où, quoi? Déjà, tu viens d'où?
0: Je viens de Nogent-sur-Marne.
1: Ok, voilà, tu vois, déjà Nogent-sur-Marne, la région parisienne.
0: Ouais.
1: Voilà, donc c'est facile d'accès. Ça va. C'est faisable, quoi, déjà.
0: C'est à côté.
1: Voilà, donc déjà, c'est cool. On échange. Et c'est cool. Toi, c'est quoi tes sandales? T'aimes bien quoi, toi? C'est quoi que tu kiffes dans le son, dans le son?
0: Alors, franchement, moi, j'écoute un peu de tout, mais j'ai quand même une préférence pour tout ce qui est rap, hip-hop américain.
1: Ah, okay.
0: Mais sinon, j'écoute aussi. Je peux écouter du dancehall, je peux écouter du rock, je peux écouter de la house. Tant que la musique est bonne, peu importe le style.
1: Ok. Il n'y a pas de problème, t'es dans le rythme, tu vois, c'est où, en fait t'es dans la bonne maison, je trouve, tu vois, je veux dire, pour faire ça en tout cas, tu vois ce que je veux dire, donc voilà, donc on va enchaîner avec des artistes à la rentrée, il y aura plein d'artistes, tu vois ce que je veux dire,
0: okay.
1: Comme toute la saison, comme on essaye de faire toutes les saisons, ramener un maximum d'artistes, essayer de voilà, faire connaître des gens au maximum, voilà, à la radio, voilà, à la radio direct de la radio, tu vois, donc voilà, c'est cool. Donc on compte sur toi, tu connais déjà quoi, tu vois,
0: okay.
1: pour travailler un peu tout ça, et puis ça va le faire.
0: Avec plaisir.
1: Voilà, tranquille, voilà, on se met bien, on écoute le son, et on est à la radio, donc maximum de son, minimum de tchatch. Ben, à la fin, si t'as un petit truc à dire, vers la fin, on te donnera la parole, tu vois ce que je veux dire. Mais bon, là, pour l'instant, on va envoyer le son au maximum, on se détend, on est bien, tu vois ce que je veux dire. 106.3 riposte dans ton poste, on tchatch pas trop, et on envoie du son au maximum, tu vois ce que je veux dire. Rien à dire d'autre, ça va?
0: Ça va.
1: Ok. Donc on est parti en musique, toujours en dancehall mania. On continue et après on changera un peu, on verra. Allez, 106.3, riposte dans ton poste avec Nelly, la nouvelle animatrice. Ok, on se met bien.

Ouais, ce que je veux dire, toujours en dancehall. Ouais, ce que je veux dire. Ensuite, on va couper, on va passer juste live TikTok, ceux d'AFM. On leur dira bye bye. Et ensuite, on continue ligne droite, ligne droite, ligne droite.

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0: Eh bien, on vous laisse encore.
1: Non, on va conclure, C'est pour ça qu'on va faire le mot de la fin. Ouais. Tu vois ce que je veux dire? Et après, on va conclure en musique tranquillement. Tu vois ce que je veux dire? Donc, si tu avais un truc à dire, un truc de fin, c'est toi qui vois.
0: Eh bien, merci beaucoup de nous avoir écoutés. On reste encore quelques minutes. J'espère que ce petit set dancehall vous a plu. Okay. Passez une bonne soirée, un bon week-end.
1: Ouais,
0: à la semaine prochaine.
1: Voilà, la semaine prochaine. Voilà. Comme elle a dit, très bien, Nelly a dit. Donc, à la semaine prochaine. Il reste 2 minutes. On va couper. 2 minutes, 2 et demie, 3, disons, allez. Pour être plus juste et on va couper tranquillement, ok, voilà. Et après on restera sur le live TikTok et on va envoyer un album, donc c'est à vous d'être là pour la suite si vous voulez, sinon on va relancer et on reviendra après directement, ok. Donc voilà pour la FM, bonne soirée à tout le monde.

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En conséquence, mon conseil est croyez fermement à ce en quoi vous croyez, n'en démordez pas jusqu'à ce que ou l'évidence ou bien l'expérience vous prouve que vous avez tort. N'oubliez pas que si l'empereur semble être à poil, c'est que l'empereur est à poil, que dans la vie, le mensonge et la vérité ne font pas bon ménage, et par ailleurs qu'il n'est aucune facette de l'existence, pas une petite misère ou une grande, qu'on ne puisse relativiser devant une pizza. Merci, au revoir.

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La peste, un mal qui répand la terreur. Au Moyen-Âge, on la considère comme un fléau envoyé par Dieu aux hommes. Et Boccace évoque lui aussi cette mortifère pestilence qui, à cause de nos œuvres iniques, avait été déchaînée sur les mortels par la suite de la colère de Dieu et pour notre châtiment. Une longue suite de pestes a frappé l'Europe occidentale à la fin du Moyen-Âge et elle a tenu, c'est certain, une place centrale dans la vie des hommes du temps. Il n'est pas sûr, cependant, qu'elle était la cause première de tous leurs maux. Et en tout cas, ce qui est sûr, c'est qu'elle a marqué leur foi et leur dévotion. Et peut-être aussi a-t-elle correspondu au début de l'époque moderne, qu'on s'accorde d'ordinaire à faire commencer avec les découvertes des Amériques. Mais peut-être que justement cette chronologie que l'on fixe à l'histoire n'est-elle pas tout à fait exacte.

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Dans les années qui vont suivre, le peuple de France, appauvri et exténué par des famines à répétition, va être victime d'une calamité bien plus importante que les épreuves dues à la guerre, la peste noire. Contre ce fléau, il sera impuissant. En effet, en 1347, un navire génois venant d'Orient déverse le mal dans le port de Marseille. Avec une stupéfiante rapidité, l'épidémie emprunte les grands axes de circulation et se diffuse dans tout le royaume. En 1348, l'Angleterre est aussi touchée. Dans toute l'Europe occidentale, ce n'est que désolation. Les villageois abandonnent leurs terres pour fuir sans but. Les citadins n'ont même plus le temps d'enterrer leurs morts. Plus rien ne se construit, plus rien ne se cultive, et à la mort noire s'ajoute la privation, le manque de tout. Il n'existe aucun remède efficace. Seuls les plus vigoureux s'en sortent. Des villages entiers disparaissent complètement. En 1349, la peste marque le pas, mais elle n'est qu'en sommeil. Elle reviendra plusieurs fois faucher la population. La grande épidémie et ses récidives ont exterminé dans les régions les plus isolées 15% de la population et dans les plus exposées un tiers des habitants, quand ce n'est pas davantage. L'Angleterre perd un quart de son peuple. Lorsque le fléau s'apaise, le royaume est totalement désorganisé. Plus de production, plus d'échanges. Les opérations militaires sont même suspendues. Le peuple est hébété, en état d'apathie totale. Les conséquences économiques et sociales sont incalculables.

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On est tous en situation d'urgence, il y a beaucoup de travail. On enterre chaque jour plus de 10 personnes. C'est tragique, croyez-moi.

0: En France, je souligne toujours que près de 11 000 personnes sont contaminées par le coronavirus. Un peu moins de la moitié sont hospitalisées. 372 personnes sont décédées depuis le mois de janvier.
1: En Italie, où l'épidémie ne connaît aucun répit, le gouvernement annonce l'arrêt de toute activité productive non essentielle. La France en état d'urgence sanitaire pour 2 mois. L'Assemblée a donc voté à main levée le projet de loi qui permet au gouvernement de restreindre les libertés publiques, notamment la liberté de circulation, l'autorise à prendre par ordonnance des mesures de soutien aux entreprises. Restreindre les libertés publiques, restreindre les libertés publiques, restreindre les libertés publiques, restreindre les libertés publiques. 1800 personnes y sont hospitalisées à Strasbourg, Colmar ou Mulhouse. 230 sont mortes. Sur toute la France hier, le nouveau bilan faisait état de 562 morts, près de 15 000 contaminations avérées.
2: Il ne faut plus mettre en balance le nombre de vies perdues avec le nombre de points de PIB perdus. Ne perdons plus de temps. Il faut passer de la réaction à l'action. La fermeture de tous les commerces et l'organisation d'un ravitaillement alimentaire par l'État. Alors ça, on ne sait pas faire, balaye le représentant du gouvernement. Pour le reste, attention aux conséquences du confinement total sur la santé mentale de la population, indique le conseiller sanitaire du gouvernement, le professeur William Dabb. L'acceptabilité des mesures n'est pas un détail. Il faut éviter les dépressions et les suicides.

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Fermez tout, vraiment, c'est le titre de la lettre que 200 maires de villes du nord de l'Italie ont adressée à Giuseppe Conte. Ils ont été écoutés. Sur l'ensemble du territoire, toute activité productive qui n'est pas strictement nécessaire, cruciale ou indispensable pour garantir les biens et les services sera fermée. À Milan, le tour de vis est encore plus important. Les déplacements doivent être solitaires. Être plus de 3 personnes sera considéré comme un rassemblement et passible d'une amende de 5000 euros. Arrêt des chantiers de construction et des activités artisanales sans lien avec les filières essentielles. Interdiction également de faire du sport en extérieur, même seul. 64% des morts sont enregistrés en Lombardie, véritable région martyre du coronavirus. Son service hospitalier est au bord de la rupture. Les services de soins intensifs sont saturés. Le pic de l'épidémie, prévu la semaine prochaine, devrait arriver bien plus tard. De quoi justifier la prolongation et le renforcement des mesures de confinement.

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0: Au son de la rumba, au son de la rumba, je sais que vous êtes nombreux à nous écouter. Et moi, quand je fais des émissions, je suis dans ces studios. Mais ça me fait toujours plaisir de dire « Ah, José, je vous ai écouté, j'étais dans un taxi ou j'étais à tel endroit. » Et ça fait toujours plaisir et ça donne toujours envie de venir. Et aujourd'hui, j'ai encore vraiment envie de faire cette émission parce que ça donne toujours une saveur particulière de faire l'émission avec ses amis. Aujourd'hui, je suis accompagné des amis avec qui vous pouvez rencontrer chaque week-end. On vous donnera l'adresse à la guinguette africaine au Mont-Valérien, la ville c'est Suresnes. Et donc, c'est vraiment à hauteur, c'est une des endroits les plus élevés de la région Île-de-France. Mais là, la guinguette, on va vous expliquer à quoi consiste la guinguette africaine. Pour nous accompagner, honneur aux femmes, parce que les femmes, c'est la base même de l'humanité. S'il n'y avait pas de femmes, il n'y aurait pas de rumba. Alors nous avons Sheila, c'est pas Sheila de Annie Chancel, hein, mais Sheila, notre consoeur, qui intervient aussi, elle est aussi dans les médias, elle intervient dans Ziana TV. Bonjour Sheila.
1: Bonjour José.
0: Alors quand j'entends parler de Ziana TV, je ne peux pas m'empêcher de penser à Sir Makoso. C'est quelqu'un que j'aime beaucoup, j'admire beaucoup, mais je ne sais pas. J'ose pas lui dire parce que je suis timide. Et puis dans Ziana TV, il y a aussi notre ami Anthony qui vient de temps en temps intervenir avec nous sur Fréquence Paris Pluriel 106.3 FM. Il y a d'autres amis que je n'ai pas cités. Alors Sheila, tu peux nous citer des amis qui sont avec toi.
1: Alors, je citerai particulièrement Olga Ndinga, alors, qui preste également chez Ziana TV et qui nous honore, nous, en tant que femmes africaines et en tant que femmes congolaises. Et je n'hésiterai pas de transmettre ton estime vis-à-vis de Sir Makoso et de Anthony.
0: Non, ne fais pas ça. J'oserais plus les regarder, moi. Ah non. Oui, donc il y a d'autres amis, c'est dans Ziana TV.
1: Il y en a beaucoup, hein, mais là j'ai préféré citer les personnes en fait qui font la vitrine de Ziana TV. Donc du côté des hommes, tu l'as déjà fait, hein, José, tu as parlé de Sir Makoso et de Anthony. Et on a également Olga, qui preste chez Ziana TV et également sur des médias internationaux. Donc, elle a le mérite vraiment d'être citée parce que voilà, elle fait vraiment notre fierté. Après, il y a Ziana TV, Caribéenne, tout ça. Mais bon, là, je préfère vraiment me calquer sur Olga.
0: Et moi, ça me fait plaisir de voir ceux qui font Ziana TV venir sur FPP parce qu'eux aussi m'ont invité. Et dernièrement, j'étais là-bas avec mon ami Damien Mavambou pour rendre hommage à Verkis, qui est à Mwangana. Et c'était vraiment merveilleux à Aulnay-sous-Bois. Et à côté de Sheila, un ami de longue date, on s'est rencontré dans d'autres circonstances, ce n'a pas lieu d'être dit ici. Il est sociologue, auteur, écrivain, Jean-Aimé Dibakana. Jean-Aimé, dans les mots aimé, il y a l'amour, comme dans Nzolani. Bonjour Jean-Aimé.
2: Bonjour José, comment tu vas?
0: Moi ça va, bon. Ça va encore mieux de vous voir en face de moi. Oui. J'ai l'impression de rêver, mais debout.
2: En tout cas, on est heureux d'être là.
0: Ah, ça c'est bien. Et puis, en dernier, oh là là, combien de fois j'ai voulu l'inviter, parce que je sais qu'il a un emploi du temps, des ministres. Et pendant que nous, on a un emploi de temps, des sinistres. Vous voyez? Figurez-vous, élu local, organisateur de la guinguette africaine et aussi animateur culturel. C'est Célestin Stuart Nsunda. Bonjour, mon frère.
3: Bonjour, mon très cher frère.
0: Ah, José. Je suis content. Alors, parlez-nous un peu de la guinguette africaine. Comment l'idée a commencé?
3: Bien, mais je serai pas là, je serai succinct parce que nous sommes nombreux. La guinguette, j'ai eu l'idée quand j'étais dans le sérail là-bas avec l'ancien maire qui est resté, je suis resté avec lui 23 ans de mandat. Et on avait pris une classe des enfants autistes. Tu vois, les enfants autistes, je les connaissais seulement en tant qu'étudiant, je connaissais qu'est-ce que c'est l'autisme. Mais de vue, je n'avais jamais abordé. Et on avait mis une classe pour ces enfants-là qui n'avaient pas de place. Parce que c'est les enfants qui sont tout le temps nerveux. Et on m'a dit, Célestin, tu cherches dans les bâtiments, tu peux trouver une place pour ces enfants-là, pour qu'ils soient logés. Parce qu'on cherchait une école, mais il n'y en avait pas dans le 92. Donc il fallait attendre les commissions qu'on avait préparées. Et puis, bon, nous on avait dit, écoute, on a un nouveau bâtiment, donc on va les prendre. Et dans ce bâtiment, il y avait la crèche. Comme je gérais tout ça, il y avait la crèche. Un jour, je suis arrivé avec le maire en visite. On les a vus et ça m'a vraiment touché. Touché dans le sens que c'est des enfants qui sont très intelligents, mais qui ne sont pas vraiment nets quelques moments. Ils ont un temps court. Vous le voyez là, il sourit, il est gentil et intelligent, mais tout d'un coup, vous voyez, il s'énerve, il fait des gestes qui font même peur de fois entre eux, ça se bagarre. Donc voilà. Donc moi, je me suis dit, à Suresnes, là où je suis, pendant l'été, c'est mort. Donc il faut que je demande la permission avec le patron si je peux ouvrir quelque chose pour aider les enfants. C'était comme ça que j'avais eu l'idée de faire cette guinguette avec mon élu qui était avec moi là, Jean-Michel Bonne, voilà. J'ai dit, écoute, on va l'embêter, le maire, est-ce qu'il peut nous donner la place? Bon, on va le voir.
0: C'était
3: là.
0: En quelle année?
3: Oh, c'était dans les années 80.
0: Hein?
3: Ah oui. Mais à l'époque, j'avais pas beaucoup de temps. Parce que moi-même, je bossais et puis je venais seulement pour les mariages et compagnie. Donc, j'étais pas là. Donc, on avait mis ça et puis le maire a dit, écoute, on va voir si on peut trouver quelque chose. Il m'a dit, que tu penses où faire ça? J'ai dit, mais en haut là-bas, au centre de Londres, où il y a les enfants pendant les vacances. Mais le week-end, il n'y a personne. Vous voyez que vraiment la ville, elle est morte. Pendant les vacances, il n'y a personne. Donc, du coup, il m'a dit, on verra, on a étudié la question. Et puis, il m'a dit un jour, oui, c'est les saints, bon, je suis partant. Pour ton idée, j'ai vu Pasqua, il était content de l'idée parce que...
0: Charles Pasqua, vous voulez dire?
3: Oui, oui. C'était un papa pour moi parce que il m'a connu très jeune depuis Libreville.
0: Voilà. Ah bon?
3: Donc du coup, on a essayé de voir ça. On est passé étudier. Il y avait tout. Alors, moi, j'ai voulu confondre la guinguette avec le terrain. Parce que nous, Africains, quand on va au terrain, moi, je crois que c'était pour aller jouer au foot. Oh, c'est pour aller s'encanailler de bière, de ceci. Et puis, j'ai dit non. Moi, je veux faire quelque chose de propre.
0: Tout à fait. Bon, on va en parler. Voilà. On va en parler. Mais on va écouter un peu quelque chose parce qu'on va savoir c'est quoi la différence qu'on fait entre terrain, guinguette africaine et les Nganda. On va expliquer, mais si vous me permettez, on va faire une petite pause, on va écouter un peu de la musique, on va écouter quelqu'un que nous tous nous aimons beaucoup, qui nous a quittés au mois de novembre, un certain mois de novembre, parce que le mois de novembre, c'est un mois qui est vraiment catastrophique pour nos artistes. Papa Noël est parti en novembre, Pépé Calé est parti en novembre, il y a Rochere parti en novembre. Et là, c'est Jean-Serge Essou, le premier chef d'orchestre de l'orchestre OK Jazz en 1956. Et c'est lui aussi qui est un des initiateurs de Rocamambo. Et c'est lui qui a introduit les cha-cha-cha dans la musique congolaise avec sa chanson Baila. et avec ses amis, ils ont senti le vent des indépendances. Ils étaient à Léopoldville, ils ont traversé, ils ont été pris en charge par un certain Joachim Feignon. Et ils ont créé l'orchestre Bantou. L'orchestre Bantou, curieusement, a fait sa sortie le 16 août 1959 chez Feignon Rimbaka, qui est devenu aujourd'hui Larry Feignon. Et une année plus tard, le Congo-Brazzaville est devenu indépendant et le soleil, les jours s'élèvent sur le ciel du Congo. Tongo et Tani na Mokili ya Congo, mais qui mieux que Essou lui-même qui nous parle de ça. Les jours s'élèvent sur le Congo. Le Congo, le petit Congo est devenu un grand Congo. Et c'est mieux d'écouter ça en musique. C'est parti!

0: Nous venons d'écouter Jean-Serge Sou dans Congo, Tongo et Tani Namokilia Congo avec l'orchestre Bantu. Et c'est cette magnifique chanson. Je sais que nous sommes au studio avec des amateurs de la musique. Un petit commentaire par rapport à cette chanson. Qu'est-ce qu'on peut dire de cette chanson avant de continuer?
1: Alors, moi je voulais commencer, c'est-à-dire que moi cette chanson me rappelle mes années école primaire, collège et tout ça. Alors, je me souviens que lorsqu'on écoutait cette chanson vers 11h30 et tout ça, ça voulait dire qu'il fallait vraiment se préparer pour aller à l'école, il fallait déjà mettre la tenue et tout ça. Mais c'est une chanson légendaire hein, pour le Congo, parce que c'est une chanson qui est très symbolique par rapport également aux paroles hein, qui sont contenues dans cette chanson, qui parle un peu du réveil du Congo et tout ça. Donc vraiment, c'était un très bon souvenir pour moi, en tout cas. C'est ce que ça m'inspire.
0: Oui, grand frère.
2: Oui,
0: Célestin Kou.
2: Cette chanson, moi, me rappelle mes années du lycée. Et connaissant le vieux Issou, et passé à la maison en Filou, où on habitait avec mon frère Gangaïdo. C'est une chanson qui parle de l'hymne national, c'est tout. C'était en ce jour, le soleil se lève et le Congo resplendit. Et lui, il a traduit ça. Et moi, ça m'avait un peu surpris. J'ai dit, oh, mais comment tu as pu avoir l'idée comme ça? Il a dit, mais petit frère, il a fallu que je réfléchisse la nuit parce que le président voulait avoir quelque chose. Et cette chanson passait à partir de 13h quand on mettait le journal. Mmh. Voilà. Donc à chaque fois quand vous entendez ça à 13h, c'est que le journal parlait. Mm-hmm. Donc je suis resté avec ça dans ma vie. Et quand il venait ici, je l'embêtais sur ça et disais, allez, qu'il se finit ça, c'est fini. Voilà, c'est dans ce cadre-là.
1: Mais Sheila, toi, tu étais trop jeune, j'imagine.
3: Ah oui,
1: tu l'as écouté aussi.
3: Oui, je l'ai écouté aussi. Ouais. Moi, j'ai été fascinée par la philosophie, la métaphore qui est utilisée dans cette chanson. Ouais. Quand il dit... Congo Moké, Ezali, Congo Monene. C'est fort. Ça voulait dire que la force d'un pays ne réside pas dans sa superficie, ne réside pas dans du nombre d'habitants de sa population, mais la force, en fait, réside dans la volonté politique qu'on peut mettre pour pouvoir développer un pays. Et si nous voulons que le Congo devienne grand, ben, on a toutes les capacités, toutes les richesses, et c'est ce qu'on constate, hein, le Congo est riche. C'est pas par rapport, parce que nous sommes 2 millions, ou qui fera la force d'un Congo. Mais le Congo, quand on le voit géographiquement, le Congo est riche, le Congo est puissant, et c'est à nous de prendre conscience. Voilà.
0: Tout à fait. Et alors, parlant du Congo, je signale quand même, Jean-Aimé a écrit un livre où il parle de personnalité du Congo.
1: Et parmi lesquels il y a Jean-Serge Sou, justement. En fait, c'est un livre qui parle de quelques personnalités. C'est pas toutes les personnalités qui ont marqué le Congo, parce qu'en un livre c'est pas possible, mais en tout cas j'ai essayé de réunir les plus emblématiques et ceux qui font vraiment l'unanimité. C'est-à-dire que lorsqu'on est dans ce livre, de façon générale, ça veut dire qu'il y a vraiment, il y a personne qui peut douter de la légitimité d'être présent de ce livre. Et donc parmi les 101 personnalités, il y a Jean-Serge Sou, en effet.
0: Oui, alors, on est en train de parler des livres. On parlera largement des livres dans cette émission. Là, c'est un avant-goût. Alors, on parlait des guinguettes africaines. C'est quoi la différence? On peut faire entre les terrains, les nganda, vous traduirez vous-même qu'est-ce que c'est nganda. Autrement, je vais essayer de traduire, et la guinguette africaine.
1: Alors, le grand frère a commencé tout à l'heure, et à Célestin Stewart a commencé à faire cette différence-là. Alors, moi, la différence que moi je vois, c'est d'abord par rapport à l'organisation. Autant le terrain, il faut d'abord rappeler peut-être très rapidement que le phénomène terrain est né par l'idée de nous autres de la diaspora, étant dans ces pays occidentaux, qui avons voulu reproduire en fait les bars au pays et tout ça. Les bars dancing, voilà. Comme ici on n'en trouve pas, où les gens peuvent danser en plein air, manger en plein air, boire et tout ça. Et donc d'où cette idée-là des terrains née de là. Alors, la différence que moi je fais entre Terrain et la guinguette africaine, c'est d'abord en termes d'organisation, j'allais même dire d'institutionnalisation. C'est-à-dire que autant le terrain, c'est qui veut, il y a un endroit qui est réservé, à un lieu donné, et chacun peut venir quand il veut, enfin, il y a quand même des jours, hein, mais chacun peut venir vendre ses petits trucs. Alors, dans le cadre de la guinguette, c'est un peu plus organisé. C'est vraiment une institution, parce que c'est une structure, une entité, une association qui porte la guinguette africaine. Donc déjà, à partir de là, de cette organisation-là, on voit que c'est déjà une différence. L'autre différence, c'est aussi quand on arrive dans ce lieu-là, quand on arrive à la guinguette africaine, autant dans nos terrains, c'est vraiment très monoculturel, on va dire,
0: oui.
1: Parce que c'est vraiment entre nous, Congolais, même si parfois les deux Congos se retrouvent, et parfois quelques Africains nous rejoignent, d'autres nationalités, mais c'est beaucoup plus vraiment entre nous. En revanche, à la guinguette africaine, c'est vraiment déjà toute l'Afrique.
0: Parce tout à
1: trouve,
0: fait.
1: On trouve
0: même ailleurs.
1: Voilà, déjà.
0: Je vois des Européens qui viennent.
1: Exactement. Donc je disais, il y a d'abord toute l'Afrique, et puis donc les Camerounais, les Tchadiens, les Mauritaniens, beaucoup. Et puis il y a également les Occidentaux qui arrivent dans celui-là. Il y a tout type de musique. Autant dans les terrains, on ne met que de la musique vraiment congolo-congolaise, hein, si c'est pas Congo-Brazzaville, Congo-Kinshasa et tout. Mais à la guinguette africaine, c'est vraiment toutes les musiques. On peut y écouter du slow, du rock, du jazz.
0: Et puis, il y a des musiciens qui viennent chanter en live.
1: Voilà, donc, pour ne pas, il y a vraiment beaucoup de différences. Mais pour ne pas monopoliser la parole, je préfère faire circuler que mes...
3: Oui, alors moi...
0: C'est Sheila qui parle.
3: Et vous allez m'excuser, bon, moi je ne connais pas le terrain, les Nganda. Bon, j'ai pas connu ça. Hein, voilà, désolée, je connais pas. J'entends parler, mais voilà, enfin, j'ai jamais fréquenté ni les Nganda ni les terrains ici en France. Donc, quand on me parle de terrain, je suis un peu perdue parce qu'au début, je pense que c'est pour aller emmener les jeunes. Enfin, moi, c'était ça au début, pour aller s'entraîner. Mais après, non, on va faire du barbecue. Je lui ai dit, bah ouais. Donc moi, à un moment donné, j'ai cru que terrain, c'était une manifestation de faire, enfin, une occasion pour les Congolais ou autres
0: de se
3: retrouver autour d'un barbecue. Voilà. Moi, c'est l'idée que j'ai gardée du terrain. Hein, après, je ne sais pas concrètement, réellement, ce que ça représente ou comment ça se fait. Mais moi, c'est le grand barbecue et on appelle les gens dans un parc pour manger, partager un petit repas. Hein. Moi, c'est l'idée que j'ai retenue. Je peux me tromper, j'en ai aimé. Mais voilà, après, les Nganda, pareil. Donc, je ne sais pas... J'aurais du mal, mais par contre je peux parler de la guinguette là où j'y vais
1: parce que
3: la guinguette africaine là où j'y vais parce que je me sens beaucoup plus à l'aise. C'est quelque chose que j'ai connu, que j'ai découvert moi-même, hein. J'ai pas envie de parler des choses que je ne connais pas, au pire de me tromper ou peut-être de paraître un peu avec des préjugés qui vont peut-être vexer certaines personnes qui trouvent un grand plaisir à se rendre au Nganda, au terrain ou au bar dancing. Hein.
0: Les Nganda, bon, pour ceux qui écoutent les Nganda, à l'origine, c'était les pêcheurs. Ils venaient, ils fabriquaient, comment on appelle ça, des restaurants de fortune au bord du fleuve Congo et ils grillaient les poissons, ok, à même. Comme c'était à plein air, vous voyez, Nganda, en Kikongo, ça veut dire dehors. Et après, il n'y a pas que des gens qui parlent, les Kikongophones, il y a aussi des autres ethnies. Au lieu de dire Nganda, c'est devenu Nganda. Et ce concept a été importé à l'intérieur de villes, donc dans la capitale, donc au point de vue urbain. Au lieu que ce soit dans un bar dancing, c'était chez l'habitant. Et au lieu d'avoir des meubles comme dans un bar, tout ça, non, comme à l'habitant, si tu passes dans la rue, tu crois que ce sont des amis qui viennent rendre visite. Et les meubles, c'est des meubles de fortune, ça peut être des casiers, des caisses de bière qu'on renverse, qui servent de table. Et puis, il y en a qui s'assoient dessus et en même temps, on sert la nourriture que nous, on appelle ici des fast-food, mais c'est des nourritures qui sont préparées vite fait, des brochettes, des poissons grillés, ainsi de suite, des beignets. Et ces concepts ont été importés ici en Europe occidentale chez l'habitant. Et maintenant, chez l'habitant, on a parfois un exotique, donc des boutiques exotiques, des produits exotiques. Et à l'arrière-boutique, il y a ce qu'on appelle l'enganda. Vous voyez ? Donc ces concepts ont été importés ici. Et c'est un prétexte pour que les gens se rencontrent. Et pour certains, pour voir et se voir. Donc les gens pour faire voir comment je m'habille, comment je suis premier. Et dans la guinguette africaine, je parle sous le contrôle de grand frère Stuart Nsunda. La guinguette, c'est un espace culturel avant tout, où l'on peut retrouver l'art culinaire qu'on peut retrouver aussi dans l'enganda. On peut trouver à boire, mais pas comme dans l'enganda. Depuis que je fréquente, je n'ai jamais vu quelqu'un de bourré et commencer à faire des bêtises parce qu'il y a des anges gardiens, ils vont vous faire sortir poliment sans vous manquer de respect. Et ce sont des ambiances culturelles. On a aussi des vêtements que vous pouvez acheter, même des œuvres d'art, des bijoux, ainsi de suite. Et de temps en temps, on va en parler, des auteurs africains qui viennent exposer et il y a des personnalités qui passent dans la guinguette africaine. Est-ce que vous pouvez citer quelques personnalités comme ça, on peut oublier, qui sont passées, Stuart ?
2: Oui, mais chez moi, dès que j'ai ouvert notre première année, les personnalités que j'avais conviées à venir ouvrir l'année avec moi, c'était Yaya Théo Blaise.
0: Théo Blaise Kunku, Moana Nzambala, Eden, et tout
2: Loco ça. Loco Masengo.
0: Jeskin.
2: Ouais.
0: La et beauté africaine.
2: Et puis Anthony Boma. C'était les premiers qui sont venus pour me donner un coup de pouce. Voilà, ça c'était les premiers qui sont venus.
0: Mais il y a aussi des officiels, parce que si je ne me trompe pas, il y a même l'ambassadeur.
2: Oui, l'ambassadeur est venu l'année dernière, là. Peut-être que vous l'aurez cette année, parce qu'il a fallu que j'aille le chercher là-bas. J'ai dit, Excellence, vous venez nous voir, parce que c'est un lieu culturel. Moi, la guinguette, je l'ai fondée par rapport à ce que nous vivons ici. On parlait très mal de nos écrivains. Déjà, ça sortait pas bien. Et à chaque fois, pour aller voir tes frères, il fallait que tu ailles dans les salons et tout. J'ai dit, oh, mais moi, aujourd'hui, on peut très bien faire la guinguette en même temps et les écrivains avec.
0: Mais moi, c'est... Ah, excusez-moi, finissez votre phrase.
2: D'où j'ai dit à Jean-Aimé, toi là, tu es mon cadet, viens. Comme tu fais les livres, là, toi, tu prends maintenant la partie culturelle, tout ce qui est bouquin. A dit Yaya, j'ai dit, c'est toi. Donc voilà. Donc Jean-Aimé est venu et on a commencé à monter ça petit à petit. Et maintenant les gens sachent, ils connaissent maintenant où est-ce qu'ils peuvent venir trouver les bouquins africains.
0: Et ça sera le 25 juillet de cette année. Voilà. Et ce que j'aime bien, je voulais rajouter, ce que j'aime bien avec la guinguette, c'est l'Afrique en miniature. Parce que chez nous, en Afrique, les événements, voire même dans certains pays, les tribunaux, c'est dehors. Et d'ailleurs, en Kikongo, on dit Mbanzakan.
2: Hein,
0: ça veut dire que tout se fait dehors. Les mariages, les deuils se font dehors. Et quand on reçoit des amis à la maison, on sort la petite table, dehors, on mange dehors, tout se fait dehors. Et là, à la guinguette, même s'il y a des barnums, mais on est toujours dehors. Vous voyez ? Donc, c'est vraiment l'Afrique, il fait chaud, il fait beau. Et là, malgré la canicule, il y a les vents parce qu'on est en hauteur.
1: Et puis, il y a aussi l'aspect rencontre des cultures.
0: Tout à fait.
1: Parce que ces Occidentaux qui arrivent, ces Blancs qui arrivent, voilà. Ils viennent nous rencontrer, ils viennent rencontrer notre culture, nos plats, parce que En fait, on ne se rend pas compte, mais c'est très puissant, dans ce sens que cette rencontre-là ne se situe pas seulement par la rencontre des individus, mais c'est aussi vraiment par la rencontre, par exemple, des mets que les gens mangent, la cuisine, la musique, les livres et tout ça. Donc c'est vraiment également un lieu de rencontre culturelle.
0: Et la guinguette africaine, c'est les samedis et dimanches. Et donnez-nous l'adresse, même si on va répéter ça vers la fin de l'émission.
2: Ben, c'est tout juste place la Bestock au Mont-Valérien, là où le 18 juin, tous les présidents viennent fleurir la tombe des immortels qui sont là. C'est une grande place et bien connue dans toute la France.
0: Et
2: c'est
0: quand
2: le lieu de Gaulle est venu mettre le dernier compagnon qu'on a enterré il n'y a pas très longtemps. C'était là. C'était là, donc c'est au Mont-Valérien, hein, c'est connu.
0: Et d'ailleurs, si vous venez là-bas, vous pouvez garer votre voiture devant la Croix de Lorraine.
2: Voilà, la Croix
0: et,
2: de Lorraine.
0: Et c'est juste à côté. Ouais. C'est vraiment dans ces centres de loisirs qu'on nous donne, c'est ce que Siouac disait. Hein. Et ça commence, c'est tout l'été ou que le mois de juillet?
2: Non, c'est tout l'été jusqu'au mois d'août. Ah. Parce que nous prenons le mois d'été, compte tenu, il n'y a pas beaucoup de manifestations. Car nous avons des salles que nous louons là-bas. Il y a beaucoup de réunions, des entreprises et d'autres qui ont des associations. Donc, pendant l'année normale, on ne peut rien faire. Parce que la salle est souvent... Nous avons deux grandes salles. Sur ces deux grandes salles-là, j'ai fait aussi... Ah bien, j'allais oublier, j'avais reçu le ministre Thierry Mungala.
0: Ah bon?
1: Oui, c'est vrai, c'est vrai.
2: Voilà, j'allais oublier.
1: Oui, tout à fait.
0: Ouais. C'est pas possible.
2: Eh oui.
0: Un jour, on risque même d'avoir aussi le ministre de la Culture. Hein. Pourquoi pas?
2: Mais pourquoi pas? Thierry était venu, nous étions ensemble avec
1: tout à fait,
2: aimé.
1: Tout à fait, tout
2: on
1: tout
2: avait
1: fait.
2: Une réunion.
1: Tout à fait. Oui, oui, oui.
0: Bon, écoutez, on va continuer à parler, mais on va écouter le début de l'orchestre OK Jazz parce que cette année, c'est les 70 ans de la création de l'orchestre OK Jazz parce que OK Jazz a fait sa sortie officielle le 6 juin 1956 et quand on calcule, c'est 70 ans. Et OK Jazz, le premier chef d'orchestre de OK Jazz qu'on a écouté tout à l'heure, Jean-Serge Jessou, et c'était Jean-Serge Jessou et Daniel Loubet, l'audit de la Lune qui ont été élus. Et comme les guitaristes Henri Bowane était à Luanda, en Angola, ils ont dit, mais Henri Bowane a pris sur sa coupe un jeune guitariste. On l'a pris. Et ce jeune guitariste, c'est François Luambo, que Henri Bowane a surnommé Franco. Et après, en 1957, quand les pères fondateurs de OK Jazz sont partis aux éditions Essengo de Dino Antoniopoulos, OK Jazz est resté entre les mains de Franco et de Victor Longomba. Mais on va écouter les débuts de OK Jazz avec Edongangangang Edouard dans Aimé Wabolingo. Aimé Wabolingo. Et puis on va commenter là-dessus. C'est parti.

0: Alors justement, en parlant de la guinguette, hein, donc ce que je voulais rajouter, c'est cet aspect innovant hein, qu'on retrouve au niveau de la guinguette, hein, cet échange culturel voilà, qui a été introduit avec la promotion des nouveaux auteurs, parce que moi-même, je découvre la guinguette hein, lors de l'apparition de mon premier livre, et j'avoue que ça m'a permis en fait de
1: Comment s'appelle le premier livre, justement? Il faut dire le titre, et chez qui?
0: D'accord. Alors, donc c'est en auto-édition. C'est Alphonse Pfungi, Parcours d'un homme intègre. Donc, cet espace m'a permis en fait de faire la promotion de mon ouvrage. J'ai eu beaucoup de visiteurs, beaucoup de lecteurs et beaucoup d'achats. Et j'incite en fait les primo-auteurs à venir le 25 juillet. Un rendez-vous à ne pas manquer pour les nouveaux auteurs. Venez très, très nombreux découvrir cet espace culturel qui est très, très riche. Il n'y a pas que des livres, il y aura également la gastronomie africaine et congolaise. Un moment d'échange, un espace très riche et qui peut vous permettre en fait de promouvoir vos activités aussi bien culturelles qu'associatives.
1: Et puis par rapport à la guinguette, il y a un partenaire qui est très important parce qu'on parle des stands, on parle, mais il y a aussi une télé qui nous a toujours accompagnés, qui fait des émissions en direct, In City, c'est Ziana TV. Vous voyez? Et les partenaires de Zania TV, ça a commencé comment? Et est-ce qu'ils seront là cette année aussi?
2: Oui, Sir, c'est un frère. Je collabore souvent avec lui. Partenaire, comment ça s'est passé? Je cherchais à avoir une télé. Moi, à l'époque, j'avais comme adjoint Syriac Basoka, père son âme, qui nous a quittés. Et c'est lui qui m'a fait connaître Sir. Et s'il est venu, nous avons eu à nous échanger tous les deux. J'ai dit, écoute, moi, j'aimerais que tu sois partenaire. Il n'y a pas d'autre télé sans toi, je ne pourrais pas. Donc, s'il est rentré à la guinguette comme ça. Et grâce à lui, je lui tire vraiment mon chapeau. Grâce à Ziana TV, la guinguette a été connue.
1: Maintenant, il faut compter aussi avec Fréquence Paris Plurielle au son de la rumba et les miroirs.
2: Maintenant, oui, parce que là, ça m'a fait plaisir d'être là parmi tous vous, là, vous tous, hein, toi, tu es mon frère, on se voit
1: ah, oui.
2: pas. Donc, c'est vraiment pour moi un honneur d'être accueilli ici. Parce qu'il y a longtemps que je voulais, à chaque fois que tu m'invitais, je n'avais pas le temps. Maintenant que je suis à la retraite, je ne fais plus du conseil municipal. Donc, je suis libre, mais j'ai autre chose avec Sciences Po. Donc, il n'y a pas moyen, je n'ai pas beaucoup de temps.
0: Et puis, on pourrait également compter sur la présence de Brice Landry Déco
2: voilà.
0: qui est là cette année, qui anime un stand. Donc, voilà, pour ceux qui aiment bien suivre Landry Déco voilà, dans la matinale, donc on vous invite très, très nombreux à venir tous les samedis, mais surtout le 25, venez et on aura tous les auteurs, Jean Aimé, voilà, avec son prix littéraire qui nous a beaucoup marqué, qui a fait notre fierté. Donc on aura Brice Landry Déco, on aura les autres auteurs, Osoma, on aura notre chef.
1: Osoma Actu, oui.
0: Oui,
3: Osoma,
0: voilà. On aura Christian Kader Keita, le promoteur de la Rumba qui organise un événement le 14 novembre, vous voyez.
1: Aux Champs-Élysées.
0: Sur les Champs-Élysées. Vous voyez, ça sera une rencontre très riche en esprit culturel. Donc venez très très nombreux et nous vous attendons. C'est des rendez-vous à ne pas manquer. Parce que ça n'arrive pas souvent, c'est que l'été et donc c'est des occasions qui permettent aux Congolais de se retrouver entre eux, hein, ça nous permet de nous réconcilier, ça permet de s'aimer, l'amour comme on le disait souvent, l'uzolo c'est quelque chose de fondamental si on veut construire notre beau Congo. Alors nous vous attendons, merci à tous d'être là.
1: Et puis il y a Aimé, bon, Jean Aimé va parler l'uzolo oui. Et Anzola est ici avec moi là.
3: C'est ça. C'est ça. Mais, oui, je voulais juste ajouter par rapport à Ziana TV, à qui je rends hommage, en effet.

0: peu importe le sujet, Zianet TV sera là également pour recueillir leurs témoignages et tout ça. Et vraiment, je salue vraiment la disponibilité de Zianet TV et l'engagement de Zianet TV dans l'accompagnement de la culture africaine. C'est vraiment très important.
1: Et puis, ce qui est intéressant avec Zianet TV, au lieu d'être dans un local et tout ça, non, il est dans la guinguette, comme en Afrique, dehors, il n'y a rien à cacher. Donc vous passez, vous voyez comment les techniciens prennent les sons, comment les caméramans, mais c'est tout un spectacle. Et en même temps, vous, participants, vous pouvez aussi gagner des prix parce qu'il y a des quiz. Il y a des quiz.
0: C'est cela. Pendant la guinguette des livres, effectivement, le 25 juillet, c'est ainsi hein, dans toutes les éditions. Cette fois-ci, c'est la 4e édition, hein, faut le rappeler. Et donc, il y aura des quiz, effectivement, des quiz littéraires, des quiz culturels, liés à la musique, liés à la littérature. Et lorsqu'on a répondu à 2 ou 3 questions positives, on a un prix. On a un prix. Donc voilà, il y aura des prix à gagner. Ça sera très festif et très, très intéressant. Il faut venir pour le vivre.
1: Et puis, ce qui est quand même intéressant, il y a des personnes qu'on ne pensait pas. Vous les voyez comme tout le monde, mais c'est des personnalités qui viennent. Il y a des personnalités que vous pouvez croiser, vous-même vous bousculez sans savoir. Vous allez dans les mêmes chiottes, bon, parce que c'est à côté. Et après, les enfants, il y a un grand terrain. Ils jouent, mais ils sont en sécurité, parce qu'à l'entrée, il y a des personnes qui font la sécurité.
0: Il y a même des passages assez réguliers de la police municipale.
1: Tout à fait.
0: Qui passent quasiment tous les 5 minutes, pour ne pas exagérer.
1: Tout à fait. Qui sont là,
0: qui font des tournées, qui font des rondes pour voir si tout se passe bien et tout ça. Non, non, c'est vraiment un endroit non, très sécurisé.
1: C'est très sécurisé ouais. Et en plus de ça, à Suresnes, pas loin des Nanterre et de la Défense, au Mont-Valérien, mais je peux vous dire. Et dans les auteurs, il y a des auteurs, bon, on ne peut pas tous les citer, bon, il y a des nouveaux.
0: Tels que Olga Tsoukoula qui a fait un livre sur la motivation personnelle hein,
2: oui,
0: quelque
2: ça.
0: Chose comme ça
2: ouais.
1: Il y a Andy Mavambu qui est ingénieur agronome et puis docteur en nutrition qui fait des livres sur l'agriculture, la paysannerie et c'est vraiment et en même temps au-delà même des livres. Les sujets, même si vous avez déjà acheté des livres, vous pouvez venir discuter avec des auteurs.
0: Tout à fait.
1: Et ils sont disponibles.
0: Oui.
1: Ils sont vraiment disponibles.
0: Oui.
1: Et vous pouvez poser des questions que vous voulez.
0: Tout à fait. Alors, l'une des richesses de la guinguette des livres, c'est aussi la diversité de genre. Parce qu'on trouve vraiment tous les genres littéraires à cette guinguette des livres. On va y voir de la bande dessinée, on va y voir du roman, on va y voir de l'essai, on va y voir des livres de motivation personnelle et tout ça, des livres témoignages. Et j'encourage beaucoup, justement, je lui ai déjà dit, mais je le répète, puisqu'on est à la radio, le livre de Sheila sur son père. Je trouve que c'est des très bonnes initiatives parce que c'est les personnalités qui ont été des acteurs importants dans de nos politiques africaines et qui ont disparu. Et si les enfants qui les ont connus dans leur intimité ne peuvent pas témoigner, mais qu'il fera. Donc c'est vraiment des initiatives à encourager. Et moi j'ai le livre chez moi, un livre très intéressant, parce qu'on ne peut pas avoir ce genre de témoignage de quelqu'un d'autre. Il y a des informations forcément qui ne peuvent venir que des personnes qui ont côtoyé ces personnalités-là de très près. Là c'est la fille qui parle de son père. On ne peut pas avoir meilleur témoignage que ça. Donc vraiment, j'encourage vraiment les gens à découvrir ce livre. Et puis, il y en a d'autres, hein, comme on l'a dit, mais enfin, comme Sheila est là, j'en profite d'en parler, de l'encourager encore par rapport à ses ouvrages.
1: Et puis, il y a des sujets. Oui, vas-y.
2: Aussi, on a invité les Miss. Hein, Miss Ethno Univers. Donc, il y a une Congolaise qui a écrit aussi un livre. Le but, c'est de faire un lien entre beauté et intelligence. Hein. On a coutume de croire que dans la beauté, il y a pas d'intelligence. Non. Là, on a une Miss qui écrit, qui fait valoriser son savoir à travers un livre qui nous envoie un message fort pour dire que je peux être belle et aussi belle de l'esprit.

0: et avoir aussi une belle matière grise. Et là, c'est la preuve de que voilà, on peut être belle et être intelligente. Donc, c'est pour ça que c'est un moment exceptionnel de venir découvrir ces auteurs-là, mais c'est surtout les auteurs femmes, permettez-moi de dire autrices, puisque on a coutume de dire auteur parce que les hommes nous ont souvent brimés. Là, en l'occurrence, on a cette possibilité de nous exprimer, de nous dire en fait que nous sommes des autrices. Donc, on a une autrice femme qui est de surcroît une miss qui va valoriser son savoir. Mais c'est surtout ce qu'elle fait qui est intéressant, c'est-à-dire qu'elle promeut en fait notre culture. Elle promeut en fait la femme comme on l'aime bien, la femme noire, c'est-à-dire que la femme avec toutes ses qualités ancestrales, donc qui va des cheveux crépus, donc ces femmes-là qui sont sans perruque, des femmes bio, des femmes africaines, qui renvoient une image de la femme congolaise, de la femme africaine à travers des cheveux crépus, à travers une peau naturelle et à travers les rondeurs qu'on reconnaît aux femmes africaines. Donc c'est une occasion à ne pas manquer. Venez très très nombreux découvrir ces femmes-là qui renvoient une image positive de la femme africaine et de la femme noire.
1: Parlant des cheveux, je ne peux pas m'empêcher, mais bon, c'est une amie. C'est bizarre, hein? je perds son nom, vous m'aidez.
2: Kakama.
1: Qui a écrit un livre Kakama. Sur les cheveux. Ouais. C'est curieux, c'est des sujets qu'on ne voit pas ailleurs.
2: Tout à fait.
1: Et d'ailleurs, je l'attends sur Fréquence Paris Pluriel pour nous parler.
2: C'est Léo Kadi Kakama qui a écrit un livre sur les... Et puis, il y aura aussi les livres sur la rumba congolaise. On a un grand spécialiste de cette rumba-là qui nous a produit plusieurs livres sur ce sujet, qui est là derrière le micro, l'animateur de cette émission, José Zolani, qui sera présent aussi avec ses livres où il nous parle de l'histoire de la rumba, comment ça a commencé, d'où ça vient et quelles sont les grandes figures justement qui portent cette musique.
1: Alors,
0: et là, exceptionnellement, José, sans t'interrompre, j'ai invité, mais cette fois-ci c'est une Sénégalaise, je l'ai invitée, elle ne connaissait pas la guinguette africaine, je l'ai invitée le 25, pourquoi? Parce qu'elle a écrit un livre qui s'intitule « Les sanglots de ma vie ». Donc, elle parle en fait des violences que subissent les femmes au quotidien, les pleurs, voilà, les souffrances, les nuits blanches, parce que tout simplement on est violenté par son époux, parce que tout simplement on est insulté, parce que tout simplement voilà, on n'arrive pas à s'exprimer au sein de son foyer. Et donc elle exprime à travers un ouvrage qui s'intitule « Les sanglots de ma vie ». On sait que beaucoup ont perdu leur vie, et ça, je profite pour m'exprimer par rapport au féminicide que nous avons connu à Blois. Voilà. Et donc, c'est une nouvelle qui est triste pour nous. Donc, nous allons aller le 25 juillet avec cette nouvelle-là qui nous attriste tous. Donc, permettez-moi, en fait, de renouveler, en fait, mes condoléances à cette famille-là, de les encourager. Et donc, j'ai tenu à ce que cette femme-là, qui a écrit un livre sur les sanglots de ma vie, de venir présenter son livre, de le partager, et à celles-là qui connaissent les mêmes tragédies, d'en prendre conscience et de savoir comment faire pour s'en sortir lorsqu'on est dans de telles situations. Vaut mieux prévenir que guérir. C'est pour ça que j'invite toutes les femmes à venir ce jour-là, à se procurer de ce livre, si ça peut les aider à pouvoir s'en sortir, si ça peut nous aider à avoir ces femmes-là vivantes, ben c'est tout un autre honneur et ça fera notre bonheur dans la communauté congolaise que d'aller en pleurs le 25, parce que c'est encore un événement qui est récent, qui nous touche énormément en tant que femmes et qui, ma foi... fait comme si on avait échoué quelque chose parce qu'on n'a pas pu communiquer avec cette dame qui était en souffrance depuis des années. On sait très bien qu'elle a porté plainte, mais voilà, la voir partir alors qu'elle avait une vie derrière elle, elle avait de belles ambitions, elle avait un bel avenir, ça nous fait tout simplement très mal et j'ai décidé d'inviter cette femme-là de venir nous présenter son livre à ces dames-là qui traversent le même sort que celle compatriote que nous avons perdue.
2: Oui. En tout cas, c'est comme Sheila vient de le dire, hein, ça sera un moment très riche. Il y aura une grande variété d'auteurs qui seront présents. Il y aura par exemple également juste Dani Kani, qui est un jeune expert manager, qui a écrit un livre sur les entreprises, comment créer une entreprise, comment faire pour que l'entreprise puisse bien fonctionner. Il y aura également le professeur Lou Bello, le professeur Loubelot, qui est un très grand universitaire, qui a écrit plusieurs livres sur la physiologie du cerveau et tout ça, qui sera présent ici avec ses livres, et ainsi de suite. On parlera des autres au fur et à mesure.
1: Tout à fait. Voilà. Alors moi, je vais citer quand même, parce que comme les temps filent, on a parlé de Christian Kader qui va organiser les 14 novembre une soirée rumba spéciale aux Champs-Élysées, mais il est aussi auteur. Et il y a notre ami Matondo qui sera là.
2: Tout à fait. Jean-Claire Matondo, qui est politologue, qui sera là également avec ses livres. Tout à fait.
1: Et il y a Richard Osoma, les mois.
2: Oui, oui, on en a parlé tout à l'heure. Richard Osoma, le mois, qui écrit beaucoup, qui est vraiment un écrivain engagé. Contre la drépanocytose, la violence faite aux femmes et tout ça, qui a écrit des livres là-dessus et qui sera présent également.
1: Il travaille dans une fondation de santé.
2: Voilà, il a une fondation, effectivement, qui travaille pour sensibiliser les gens sur les violences faites aux femmes, sur la drépanocytose et tout ça.
1: Voilà. Tout à fait. Bon, on parle des auteurs, mais... Je ne peux pas m'empêcher de citer quelqu'un que j'apprécie beaucoup, Roch le Prince. Il n'est pas auteur, mais il est présent avec nous.
2: Tout à fait.
1: Et c'est quelqu'un de très actif dans la culture. Il connaît très bien le monde des sapeurs.
2: Tout à fait.
1: Et puis, il est très souvent avec un des parrains de Guinguette, Théo Blaise Kunku. Oui, vous pouvez lui parler, Roch.
3: Roch, c'est un jeune frère que j'admire, que j'aime beaucoup. C'est quelqu'un d'ouvert. C'est un enfant qui est très, très poli, bien élevé. Et ce qu'il fait pour la culture, c'est beaucoup, ce garçon. Et je l'encourage. Même quand tu m'as dit, frérot, je vais aller faire un truc sur la gang... Non, sur la... Comment on avait mis ça
0: quand... Le voyage,
3: tour de la sape là qu'on avait mis, on avait mis un truc
4: à Stockholm.
3: Non, à Suresnes, les Olympiades de la sape.
1: Oui,
4: parce que c'est lui le.
3: Voilà, c'est lui le créateur. Vraiment, ça nous a beaucoup plu.
1: Et d'ailleurs, bon, on a parlé des Roch le Prince. Bon, Sheila, qui est avec nous, mais est aussi auteur, sera là-bas.
2: Il y aura aussi Gladys Mbemba, qui est également une grande scientifique, qui est docteur en biologie, qui sera là avec son livre, très intéressant aussi, qui a un grand témoignage sur les personnes qui vivent avec des maladies incurables, tout ça, très intéressant.
1: Alain Kunzila.
3: Là aussi, mais ça m'étonne que cette année, il vient parce qu'il est souffrant. C'était mon collègue... au séminaire.
1: Et Ange Edith Mazou,
2: oui, qui est spécialisée dans la littérature pour enfants, qui sera présente aussi, tout à fait.
1: Et Bedel Baouna.
2: Ça veut dire que vraiment, il y aura pour
1: tous
2: les goûts.
1: Oui, Bedel Baouna.
2: Alors, Bedel a un empêchement, il ne pourra malheureusement pas être là.
1: Et Charles.
2: Charles Combo sera présent, effectivement. Il a écrit un livre très intéressant qui touche un peu la spiritualité et tout ça. C'est très intéressant, son dernier livre.
1: Mais Dimitri, bon, sera absent. Je ne sais pas s'il va laisser les livres.
2: Dimitri a un empêchement, mais ses livres seront présents.
1: D'accord. Heureusement, d'ailleurs. Il y a Lise Kiyindou, etc. Portalier, Bordelais.
2: Voilà.
1: En tout cas, les amis vont nous excuser si on n'a pas cité certaines personnes. On va marquer une petite pause parce que on a parlé de Cyriel Basuka. On va se remémorer de cette personnalité congolaise dans une chanson Comité à Bantou où il est cité. C'est parti.